0: sensibilisation, c'est toujours important, et on en parle en fin d'émission pour évoquer évidemment toutes vos actions. On a trouvé que votre parcours, comme tous les parcours de nos invités, est atypique et surtout inspirant. C'est aussi pour ça qu'on a souhaité vous inviter à ce voyage. On y va ?
1: On y va.
0: Vous êtes prêts? Je sais pas, vous regardez souvent dans les albums photos, ou vous êtes du genre, à gauche, aller droit devant sans vraiment regarder un peu derrière?
1: Alors, les deux à la fois, on est tous nostalgiques de quelque chose. Mais quand, et j'ai coutume de dire, quand je reçois, quand je vois des élus avec lesquels nous avons pu avoir par le passé des difficultés de relationnelles au niveau donc de refuge ou d'autres choses, je leur dis, j'ai un excellent ami préfet qui avait coutume de dire, quand je conduis le char de l'État, je ne regarde pas dans le rétroviseur. Donc moi, sans prétention, je ne conduis pas de char, mais je conduis l'autobus de la SPA, et c'est vrai que j'ai tendance à regarder plutôt devant que derrière.
0: Votre parcours, il démarre à Alès, alors un peu par hasard, c'est la région Occitanie. Je dis par hasard parce que je crois que c'était votre papa qui travaillait là-bas à ce moment-là.
1: Alors,
0: pharmacien.
1: Alors mon père a ouvert sa première pharmacie à Salindre, un petit village à côté d'Alès, et donc c'est totalement par hasard que je suis né dans le Gard.
0: Mais vous y vivez ou vous n'allez pas y rester très longtemps?
1: Alors j'y reste, je pense, un an et demi.
0: Plutôt, vous n'avez pas de souvenir.
1: Aucun.
0: C'est un lieu. Vous y retournez aujourd'hui, c'est un lieu qui a une importance, c'est malgré tout un ancrage, c'est là où vous êtes né.
1: J'aime bien ce département. Il y a de magnifiques paysages. J'aime bien quand je me déplace et que je retourne dans le sud-est, où on verra après que j'ai quand même pas mal œuvré. J'aime bien ne pas prendre les grands axes, et j'aime bien descendre par la route des Gorges de la Visse, qui est un endroit absolument magnifique.
0: Bon, Alès et le Fort Vauban, c'est la cathédrale Saint-Jean-Baptiste et la région Occitanie. On ne va pas non plus s'y arrêter pour l'instant, même si ça reste l'ancrage puisque vous y êtes né. Mais très vite, vous allez grandir à Paris. Votre école primaire, votre collège, votre lycée, j'imagine, tout se fait sur Paris même.
1: Alors tout se fait à Paris. D'abord l'école communale de la rue de l'avenue de Bouvines, près de la Nation, parce que l'appartement familial était là. Et ensuite on déménage, on va à rue Belgrand. Et en fait, écoutez, moi je n'ai pas connu le collège puisque j'étais tout de suite de la 6e à terminale au lycée Voltaire.
0: Alors certes Paris, mais vous savez qu'on essaye de s'éloigner de Paris. Il y a un lieu qui vous a particulièrement marqué, qui vous marque encore aujourd'hui, on va le comprendre, puisque vous allez aussi grandir là-bas, c'est dans l'Aveyron. Voilà, c'est une région qui va énormément compter, parce que je crois que vous aviez des grands-parents, tout simplement, qui étaient là-bas à ce moment-là.
1: Alors, du côté de mon père, mon grand-père est d'Ajac, ma grand-mère d'une commune du Tarn-et-Garonne qui jouxte Najac, qui s'appelle Ginals.
0: Ok.
1: Et j'ai passé toutes mes vacances scolaires à Najac.
0: Alors Najac, parlons de Najac. On est non loin de Villefranche-sur-Ouergue. J'ai regardé, selon le dernier recensement, 770 habitants en 2023. C'est tout petit.
1: C'est petit. C'est une petite commune peu peuplée, mais très grande en superficie, puisqu'il y a eu dans les années 60 de mémoire une jonction entre la commune de Villers et celle de Najac. Donc le territoire est très grand.
0: Quelle carte postale, tout de suite? Vous parlez de Najac, vous m'envoyez une carte postale. Quelles sont les images que l'on voit?
1: Alors, l'essentiel de Najac, et c'est ce qui ressort régulièrement, c'est le château féodal, qui, je crois, figurait sur un des livres d'histoire géo de la classe de 3e ou de 4e il y a quelques années. La page de garde, carrément.
0: D'accord. Alors, il y a ce château, il y a la porte de la ville, qui est la porte de la Pique, si je ne me trompe pas, le pont Saint-Blaise et la maison des gouverneurs.
1: Oui.
0: Du gouverneur ou des gouverneurs, ce sont peut-être plusieurs.
1: C'est du gouverneur.
0: Ça, ce sont quelques endroits comme ça, marquants à Najac. Mais côté saveur, est-ce que c'est le gâteau à la broche qui remonte là?
1: Pas du tout. Pas du tout. Le gâteau emblématique de Najac, c'est ce qu'on appelle la fouasse.
0: Et la fouasse, oui.
1: Qui est fréquente dans d'autres communes de l'Aveyron. Mais la fouasse de Najac est particulière. Elle est levée. Elle a le goût de la fleur d'oranger. Et il y a dedans des fruits confits.
0: Et puis, il y a cette asthète najacois, qui est une longe de porc farci, vous connaissez bien sûr, d'un filet mignon persillé roulé dans une crépine rôtie.
1: Exactement. Vous savez, je pense qu'il y a très peu de villages qui ont un plat.
0: Mais oui.
1: Un plat. En général, c'est une région, c'est une micro-région, une plus grande région. Et c'est vrai que Najac, on ne sait pas pourquoi, mais c'est que à Najac que l'on fait l'asthète.
0: Ouais. Alain Perfit qui est né à Najac.
1: Oui. Ses parents étaient instituteurs laïcs à Najac.
0: D'accord.
1: Il y est né, il est resté jusqu'à l'âge de 6 ou 7 ans, peut-être un peu plus. Et je me souviens de ma voisine, Paulette.

0: pharmacie qui dure 5 ans, la mycologie, c'est environ même pas un trimestre. Donc le pharmacien apprend par cœur. Mais certains pharmaciens, comme mon père, se passionnaient pour la mycologie. Il faisait partie du club des mycologues pharmaciens. Et donc je l'ai accompagné dans les problèmes mycologiques, et puis bien sûr à Najac. Et il m'a appris à reconnaître des champignons de toutes les couleurs. Par exemple, me disant que voilà, les champignons violets sont tous bons. Il n'y a pas un seul qui est mauvais. Donc, et puis il y a les russules charbonnières, les verdâtres, voilà.
1: Vous y construisez des cabanes, vous grimpez dans les châtaigniers. Vous avez de la chance parce que vous construisez des cabanes grâce à votre grande-tante qui tenait une quincaillerie, quoi, et qui vous filait des clous, des marteaux, je sais pas, pour fabriquer vos cabanes dans les arbres.
0: Tout à fait, c'était la sœur de mon grand-père qui avait une quincaillerie donc en face du kiosque donc de Najac, et qui bien sûr parmi tout ce qu'elle vendait, il y avait des clous, et c'était pratique d'avoir à disposition des clous charpentes pour construire une cabane avec des planches, c'est en hauteur surtout.
1: Alors Jacques Gauchier, président de la SPA, merci d'être encore une fois notre invité. On est dans l'environnement, on va y rester avec Benoît Prospero dans la Revue des Merveilles. On va s'intéresser aujourd'hui à une révélation étonnante, figurez-vous, sur la cigale.
2: Et vous savez, on a toutes et tous appris que...
3: La cigale ayant chanté tout l'été...
2: se trouva fort dépourvu quand la bise fut venue, nous dit la fable de La Fontaine. Mais est-ce que c'est vrai ? Que devient la cigale après l'été? Ici Garlozère avec Pascal Dardy de l'association La Cicindelle va tout nous expliquer. Alors d'abord, à quoi ressemble la première partie de la vie de la cigale, qui à ce moment-là s'appelle une nymphe?
4: Donc la cigale, en fait, ce qu'il faut savoir, c'est qu'elle passe 4 ans sous terre et elle se nourrit de la sève des racines des arbres. Elle pompe avec leur trompe et elle vit pendant 4 ans sous terre.
2: Donc ça, c'est la première partie de sa vie, généralement 4 ans sous terre. Donc, et qu'est-ce qui se passe pour cette nymphe, appelons-la comme ça, ensuite?
4: Et au bout de 4 ans, à partir du début de l'été, elle commence à remonter en surface. Elle grimpe sur les troncs d'arbres et elle mue et elle se transforme en cigale.
2: Et donc, voilà les cigales sur les arbres. À ce propos, est-ce que vous savez à partir de quelle température une cigale chante? Bon, on vous le dit, dès que la température dépasse les 20 degrés. Et donc, à ce moment-là, il se passe quoi?
4: Les mâles vont chanter pour attirer les femelles.
2: Ah oui, parce que petite précision, chez les cigales, il n'y a que la cigale mâle qui chante, ou plus exactement, qui cymbalise. C'est comme ça qu'on dit. Pourquoi? Pour attirer les femelles, donc. Et ainsi, les cigales mâles et femelles vont s'accoupler. Et que vont faire les femelles quelques jours, semaines après l'accouplement?
4: Les femelles vont faire une incision avec un genre de petite tarière qu'elles ont au bout de l'abdomen. Elles pondent leurs œufs dans des tiges de plantes sèches et après, elles vont mourir.
2: Ah ben oui, pardon, on ne vous avait pas prévenu. Ah ben oui, après 4 ans sous terre plus un été à chanter, les cigales disparaissent. Donc non, les cigales ne se trouvent pas fort dépourvues quand la bise fut venue, tout simplement parce qu'elles ne sont plus de ce monde. Mais elles ont quand même alors pris le temps de s'accoupler et de pondre leurs œufs.
4: Et ces œufs qui vont éclore, et il y a des petites larves qui vont sortir de ces tiges sèches, qui vont tomber sur le sol et qui vont creuser le sol et qui vont mener leur vie larvaire souterraine.
2: Et nous voici de retour sous terre, donc, pendant plusieurs années, et la boucle est bouclée. Et ça, c'est une merveille. Ah, et comme il nous reste une seconde, sachez que la cigale est l'insecte le plus bruyant du monde. Comme ça, vous savez. Merci Pascal Nardi de l'association La Cicindelle et merci ici Garlozère.
1: Merci Benoît Prospero. C'est pas à vous, Jacques Gauchy, que je vais apprendre que les cigales font du bruit. Vous, qui, on le découvrira, connaissez bien le Mont Ventoux, le Vaucluse, le Sud. Et voilà, c'est un bruit qui vous parle, ça, les cigales, qui tout de suite vous envoie vers quelque chose, vers un ailleurs.
0: Tout à fait. Mon passage assez long dans le Vaucluse me revient pour ce bruit qui est caractéristique, ouais. Où ce sont, je crois, leurs écailles qu'elles frottent, qu'elles secouent, qui font que ça fait ce son tellement agréable et tellement reposant, en fait.
1: Évidemment, c'est vrai. Jacques Gauchy est votre invité ce soir. Jusqu'à 21h, il est président de la SPA. Il retrace les mécanismes, finalement, de son parcours, de sa construction. Il est avec vous jusqu'à 21h dans Il n'y a pas que Paris, dans la vie.

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2: Et ce soir, je reçois Jacques Gauchin, notre invité, votre invité, engagé de longue date dans la cause animale. Il est secrétaire de l'association Les Chats Libres de Najac, dans l'Aveyron, dont on parle depuis 20 ans. On va en reparler d'ailleurs, membre du conseil d'administration de la SPA en 2023. Il en est aujourd'hui le président, docteur en géographie. On voyage donc avec lui ce soir. Je vous ai laissé dans les arbres de Najac, suspendu aux cabanes de votre enfance, grâce à cette tente, cette grande tente quincaillère, un environnement forestier important pour vous. Vous avez aussi une enfance dans le Doubs, à un moment donné, vous allez du côté de Besançon, vous y passez du temps là-bas?
3: Un petit peu. En fait, mon père est d'origine, par ses parents, aveyronnais et dernier garonnais, mais ma mère est du Doubs. Donc c'est vrai que ça fait un peu une diagonale, hein. Ça fait très très loin. Et donc c'est vrai que j'ai eu passé de temps en temps des vacances sur le plateau au-dessus du Doubs, entre Besançon et Baume-les-Dames.
2: C'est les grands sapins.
3: Alors ce sont des grands sapins, ce sont des territoires qui sont magnifiques, et puis où il peut faire très froid, et où il peut aussi tomber beaucoup de neige. Ce sont de beaux endroits, avec aussi des spécialités culinaires qui sont particulièrement agréables.
2: Ça, on en parle. Plus on avance dans le temps et plus on s'approche de 21h pour passer à table, on parlera de votre carte culinaire. Alors, vous avez eu des chats et deux chiens dans votre jeunesse. Voilà, les chats vous fascinent. Et c'est vrai qu'à Najac, dont nous avons parlé, gamin, vous aimiez soigner les chats, vous les ramassiez, vous les apportiez chez des gens pour les faire soigner?
3: Bien sûr, bien sûr. Quand on est enfant, quand on voit ces chatons qui sont souvent livrés eux-mêmes, voilà, pourquoi la mère n'est plus là, elle est disparue. Et c'est vrai que on se dit, il faut faire quelque chose, il faut trouver des gens qui pourraient les prendre en charge et les amener un peu plus loin.
2: Alors, on va reparler de ces chats parce que ça compte évidemment pour vous. Vous poursuivez vos études à l'adolescence à Paris, puisque vous vivez à Paris. On parle beaucoup de Najac. Je rappelle que c'est votre maison familiale en tous les cas, que ce sont vos vacances scolaires. Je ne sais pas si vous avez une idée de ce que vous voulez faire au moment de l'adolescence. En tous les cas, vous pensez à faire la fête, et vous avez bien raison. C'est aussi là-bas que vous découvrez, dans le Tarn-et-Garonne, à une quarantaine de kilomètres de Najac, les épopées des boîtes de nuit, quoi, hein, des discothèques, comme on dit.
3: Alors tout à fait, mais avec des amis que j'avais à l'époque, on fréquentait à la fois les bals musettes des villages, mais également les boîtes. Et c'est vrai que souvent, il y en avait une en particulier, quand on en partait, il était 3-4 heures du matin, et on connaissait donc une sorte de guinguette qui était au bord de l'Aveyron, sur la commune de Saint-Antonin-le-Bleuval, et on avait l'habitude d'y aller, et donc la patronne nous faisait une soupe à l'oignon.
2: Et comment elle s'appelait cette boîte? C'est le Galaxy
3: ou c'est encore une autre? C'était le Galaxy à cette fond.
2: Et ça n'existe plus aujourd'hui?
3: Alors, quand on passe devant, on voit encore le bâtiment, mais il ne s'y passe plus rien.
2: Mais vous alliez aussi à la limite du Quercy, du Rouergue à la Poutre?
3: Oui, tout à fait.
2: Ça, c'est une autre discothèque?
3: C'était une discothèque, oui.
2: Ben oui, j'ai identifié tout ça, voilà, avec ces bordeaux de guinguette, vous l'avez évoqué. Les premiers boulots, bon, il y a le castrage de maïs, assez logique, hein, quand on vit dans un milieu rural comme ça, à la ferme. Vous avez fait ça un été, ou peut-être plusieurs, je sais pas.
3: Plusieurs. Ben, j'avais un ami qui était donc fermier, hein. Il n'était donc pas propriétaire, mais il était fermier. C'était sur la commune de Najac, dans le hameau de Salt. Et il fallait, à une certaine période, pendant 3-4 jours, ce qu'on appelle castrer les maïs, à savoir, il fallait, donc on avait tous les bras en l'air, il fallait enlever donc les pointes des maïs pour pas qu'ils s'auto-fécondent entre eux. C'est pas une maïs de contrat, il fallait que ça soit effectivement des maïs d'une graine particulière, quoi.
2: Jacques Gauchy, vous intéressez à la géographie, vous allez entreprendre des études et vous allez devenir un docteur en géographie. Quand on est docteur en géographie, ça veut dire qu'on connaît le monde par cœur, la France par cœur, les régions par cœur? Pas du tout.
3: Alors, c'est vrai que je pense que j'ai une bonne connaissance des départements français.
2: J'imagine.
3: Mais pas du tout. On commence toujours par la géographie physique et puis on s'oriente vers la géographie humaine qui moi m'a plus intéressé. Mais dans la géographie physique, on fait aussi de la géologie. Donc voilà, c'est assez varié. Mon intérêt pour la géologie et la minéralogie s'explique aussi parce que Najac est ce qu'on appelle sur la faille de Villefranche de Rouergue, une faille géologique très importante, où d'un côté nous avons des terrains primaires, à côté des terrains secondaires.
2: Mais c'est aussi cet environnement familial gamin qui quelque part vous a façonné, vous a construit pour arriver peut-être à ce type d'études, je ne sais pas.
3: Sans doute.
2: Il y a forcément une résonance, une correspondance.
3: Sans doute.
2: C'est évident. Vous allez faire votre carrière à l'université Paris 7, puis vous avez une belle opportunité, vous allez rejoindre le secrétariat d'État au département et territoire d'Outre-mer. Ça, c'est encore une belle aventure et une autre carte postale pour vous.
3: Oui, parce que j'avais donc 28 ans, et quand à 28 ans, on vous dit tu es responsable de la sphère anti-Guyane et les affaires économiques, et qu'on vous envoie donc deux fois par an en mission, c'est une belle opportunité pour découvrir l'Outre-mer.
2: La Guadeloupe.
3: Guadeloupe, Martinique, Guyane.
2: Alors parlez-moi peut-être quelques cartes postales de ces lieux. Quel est celui qui vous a le plus marqué?
3: Alors, je ne vais pas dire ce que j'ai préféré, parce que ça va vexer, ça va déplaire, marquer. c'est peut-être la Martinique, parce que il y a ce volcan qui est assez impressionnant, qui a fait des ravages, qui a fait des dégâts considérables, qui occupe une grosse partie donc de l'île. Et en tant que géographe, géologue, c'est vrai que moi, ça m'a marqué, et je me souviens d'avoir eu du temps libre et de partir à pied, de remonter carrément jusqu'en haut, et en montant des ruisseaux, des sources chaudes, on ramasse une mangue mûre, on la mange avec un plaisir incommensurable.
2: Jacques Gauchy, votre parcours se poursuit dans la fonction publique territoriale, notamment en Île-de-France. Vous avez découvert les Îles-de-France, vous revenez cette fois en Île-de-France, sans faire de jeu de mots, et vous allez travailler pour les services de la ville de Sénart. C'est en Essonne. Pour ceux qui ne connaissent pas l'Essonne, c'est le 91. Sénart est une ville marquante, intéressante, vous avez apprécié passé quelques années, en tous les cas y travailler.
3: Oui, tout à fait. C'est au départ ce qu'on appelait les villes nouvelles. C'est donc l'idée de Gaulle et de l'ouvrier, donc c'est pas récent. C'était déconcentrer donc Paris, et de Gaulle et de l'ouvrier prennent l'hélicoptère, survolent l'Île-de-France et disent voilà, là on va mettre une ville nouvelle. Et c'était associé à ce qu'on appelait une opération d'intérêt national. L'État achète les terres, met à disposition des collectivités qui ensuite bâtissent dessus des villes nouvelles, des lycées, des collèges, etc. Donc,
2: Jacques Gauchy, on voit à quel point vous entreprenez petit à petit, comment vous progressez dans votre carrière. Et nous aussi, on entreprend chaque soir avec la complicité des locales du réseau ici. Et pour acheter un couteau de qualité, vous pouvez, figurez-vous, aller dans la capitale de la coutellerie à Thiers, dans le Puy-de-Dôme. On s'est dit que l'Aveyron, c'était pas loin d'ailleurs de la région Auvergne. Mais on n'est pas obligé d'aller à Thiers. Partout en France, il y a aussi des couteliers qui entreprennent. Reportage avec Catherine Quicandon.
4: À Angers, dans le Maine-et-Loire, on a le couteau le plus aiguisé du tiroir.
5: Brutus, cesse de jouer avec ce couteau, tu finiras par blesser quelqu'un.
4: Bienvenue à la coutellerie du Maine-en-Joux. Depuis 2012, Antoine Faucheux et son équipe perpétuent un savoir-faire artisanal.
6: Un couteau de qualité fabriqué par un artisan. On propose un service, nos couteaux, on les affûte gratuitement à vie.
4: Ah oui, quand même. 5 gammes de couteaux vous sont proposées. Les manches sont en bois naturel récupéré. Pas d'abattage d'arbres pour la production, ça c'est bien. Vous avez le choix entre 70 essences qui proviennent à 98% de la région à moins de 50 km. C'est bien, ça aussi. Et pour la lame, différents aciers également. Acier carbone, acier inoxydable et acier damas. Dans certains cas, Antoine crée des couteaux ultra personnalisés avec un modèle unique.
6: Pour un chef 2 étoiles qui s'appelle Christophe Heck et à Blois, il a dessiné et créé une gamme de couteaux. Son poisson, il est pêché par un pêcheur dans la Loire. Et le manche qu'on utilise sur le couteau, c'est des morceaux d'anciens bateaux.
4: Pour Antoine, un couteau, ce n'est pas juste un couteau. C'est aussi un peu d'histoire et de souvenirs familiaux.
6: Mon grand-père avait toujours son couteau sur lui, dans sa poche. Il mangeait toujours avec son couteau. Et puis quand il fermait son couteau, ça veut dire que le repas était terminé. Il fallait se lever de table, retourner travailler. Enfin voilà, on entend plein d'histoires comme ça. Aujourd'hui, tout le monde a chez soi, quand on ouvre son tiroir, des dizaines de couteaux dans les tiroirs pour manger, pour cuisiner, pour machin. Des couteaux qui coupent pas. Et en fait, on en rachète.
4: Et oui, parce que comme dirait ma mère, ça peut toujours servir. Cet ancien infirmier ne fait pas que des couteaux, environ 2500 par an. Il propose aussi des stages pour fabriquer soi-même son couteau.
6: Ils vont de 1 heure à 2 jours. Plus c'est court, plus nous on a préparé le couteau, et plus sur 2 jours on n'a absolument rien préparé. C'est vraiment, là c'est la création pure.
4: Et des visites pour découvrir le métier de coutelier.
6: C'est atypique, ça fait rêver. La coutellerie, c'est un métier un peu fantasmagorique. On s'imagine toujours plein de choses. Le feu, l'acier, le tablier en cuir, le charbon sur la tête.
4: Plus d'infos pour acheter un couteau, dont un kit de fabrication de couteau à la maison, sur coutellerie-du-maine-anjou.com et dans les deux boutiques, une à Angers et l'autre à Château-Gontier. Merci à Ici Mayenne pour cette idée qui a du tranchant. Ici, ça entreprend dans le Maine-et-Loire, avec la coutellerie du Maine-Anjou, pour des couteaux de fou.
2: Ben, j'adore l'idée que ce soit un reportage tranchant. Merci Catherine Picandon, Jacques Gauchy. Vous avez envie de réagir sur les couteaux, couteaux de l'Aïeul?
3: Bien sûr. Le couteau de l'Aïeul qui est emblématique du département, qui a une forme très particulière. Il y a eu donc pas mal de bouquins qui ont été écrits là-dessus. Et moi, quand on va aux champignons, c'est bien agréable de pouvoir couper le bas du champignon, le nettoyer un petit peu avec son couteau de l'Aïeul. Et ce que je fais, c'est qu'en fait, j'achète souvent des couteaux en pièces détachées et je les fais moi-même. Et j'ai commencé par faire avec une manche en bois et après j'ai continué avec des manches en pierre. En polissant la pierre, j'en ai fait en serpentine, j'en ai fait en schiste, j'en ai fait en calcaire.
2: Wow. Restez avec nous et qu'on a encore plein de choses à se dire. On va parler de votre investissement qui vous emmène à devenir conseiller adjoint au maire de votre commune de l'Aveyron, de Najac. Vous aimez les gens et le territoire. Jacques Gauchy, vous êtes président de SP aujourd'hui. On ira dans le sud aussi, où vous avez joué une fonction importante au niveau des territoires. Vous êtes notre invité jusqu'à 21h ce soir sur ICI.

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17: Avec mon invité Jacques Gauchy, docteur en géographie, né à Alès un peu par hasard, il va grandir à Paris, passer ses vacances dans l'Aveyron, à Najac. Après une carrière dans la fonction publique, il est aujourd'hui pleinement investi depuis juin dernier dans ses activités de président de la SPA dont nous allons parler avant 21h. Bon, je n'oublie pas que votre parcours nous permet aussi de découvrir votre ascension, vos motivations. Vous avez durant plusieurs années, je crois que c'est 8 ans, dirigé l'action économique en région méditerranéenne.
18: Alors tout à fait, c'était au Conseil Général du Vaucluse, un département avec, comme on en évoquait, entre le Mont-Ventoux, le Luberon et les Monts de Vaucluse.
17: Alors je m'arrête deux secondes, vous devenez amoureux du Mont-Ventoux, vous êtes fasciné en tous les cas par ces 1800 mètres de hauteur sur la vallée du Rhône.
18: 1812 mètres.
17: Mais en même temps vous êtes docteur en géographie, vous pouvez pas lutter. J'ai l'impression que vous avez envie de m'en parler, ce Mont-Ventoux.
18: Oui, c'est vrai qu'il est assez fascinant, on l'appelle le géant de Provence, il domine largement donc la plaine du Comtat. Et c'est vrai que, comme on dit toujours en géographie, l'altitude compense la latitude. C'est une région méditerranéenne, chaude et sèche. Eh bien, le Ventoux dit le contraire, parce que la face nord, c'est une face avec une vision alpine, où le temps peut changer très très vite. Je me souviens être monté au Ventoux pour des raisons professionnelles.
17: Je crois que c'est 1812 mètres.
18: 812 mètres. Voilà. Et en vent de redescendre, dans une tempête de neige, ouais. Et c'était au mois d'avril.
17: Ah oui, quand même, effectivement. Ouais. Le Comtat Venessin, je crois, hein, c'est ça,
18: c'est ça.
17: Qui est là-bas. Alors vous découvrez peut-être également les Bouches-du-Rhône, j'imagine, puisqu'on parle de Méditerranée, les Alpes-de-Haute-Provence, enfin plusieurs de départements, plusieurs coins de France.
18: Oui, parce que dans les fonctions que j'occupe à ce moment-là, ça s'appelait un secrétaire général, c'est pas un directeur général, d'un syndicat mixte, c'est une collectivité qui regroupe départements, communes, syndicats de communes, et éventuellement dans les parcs du Luberon également.
17: On avait 130, hein.
18: 135.
17: Ah, vous me piégez sur tous les chiffres. Ah, c'est votre côté professeur. Ah, je vais pas avoir une bonne note 100, à la fin.
18: 135. Et le sujet forêt méditerranéenne m'amenait à avoir des contacts, bien sûr, avec les départements méditerranéens voisins, comme le Var, les Bouches-du-Rhône, les Alpes-Maritimes, bien sûr.
17: Oui, et alors vous faisiez, je crois que vous travailliez à ce moment-là dans le but était la défense de Fray contre les incendies.
18: Tout à fait.
17: Je vous imagine sensible à ce qui s'est passé cet été aussi. Non, en Gironde.
18: Bah, évidemment, quand on voit que les feux partent du bord de la route bêtement par une cigarette et les conséquences que ça peut avoir, ça brûle des dizaines de milliers d'hectares, c'est impressionnant. Donc le but c'était ça, c'était de faire en sorte que y ait une bande de débroussaillement le long de chaque côté des routes, ou alors du pot de léopard, on appelle des taches de végétation et puis des taches nues, ouais. Pour éviter cette propagation du feu.
17: Il y avait une fédération nationale des communes forestières. On retourne dans la forêt.
18: Tout à fait.
17: Vous avez fait des choses avec eux aussi.
18: Oui, j'en ai fait beaucoup de choses avec eux. C'est une fédération nationale dont le siège est à Paris et regroupe tous les maires forestiers de France. C'est une belle fédération et c'était l'occasion de connaître des régions françaises forestières que je connaissais pas forcément, comme l'Alsace par exemple.
17: Oui.
18: Un jour, je suis avec l'ancien maire adjoint de Tannes qui me dit, chez territoire, il y a du chipier, il y a du chipier. Alors, je lui dis, mais c'est un ah, du gibier. L'accent,
10: oui, oui, bien sûr.
18: L'accent très prolongé des gens adorent amener.
10: Alors, vous découvrez aussi le Pays Basque, là, cette occasion. Je crois les Ardennes, ce sont des régions que vous allez visiter, ou en tous les cas, vous allez croiser par rapport à
18: vos fonctions. Oui, je croise des élus avec qui je sympathisais beaucoup. Et on peut le dire, parce qu'il y a prescription, c'était une fois une réunion qui était donc au moment du Beaujolais Nouveau, et que l'on ne pouvait boire qu'à partir de minuit, le troisième jeudi de novembre. Et donc je retrouve les maires forestiers donc de Pays Basque en face de Drouot, la cave Drouot. Rendez-vous était pris et puis je dis à la patronne mais où est-ce qu'ils sont? Il me dit ben ils sont descendez la cave, vous pouvez vous trouverez. Je descends à la cave, il y a un long couloir, des petites lumières, j'entends du bruit vaguement au fond et je les trouve avec une pipette devant un tonneau de nouveau en train de le boire avant la date fatidique de minuit.
10: Ah oui, effectivement. Consommez tout ça avec modération, le rappel. Jacques Gauchy, président de la SPA aujourd'hui. Le point de bascule, ou je dirais peut-être plus le point de jonction entre votre parcours institutionnel, que l'on découvre, que l'on évoque ce soir, et votre engagement animalier, c'est la JAC. C'est les chats, qu'on a déjà évoqué durant votre enfance, mais c'est là, plus récemment, une implication dans une association.
18: Alors, depuis 2000, avec mon épouse, nous avons créé une association, ce qu'on appelle de chats libres, à savoir qu'il y a malheureusement une prolifération trop importante donc de chats, qui sont souvent des chats domestiques. Les gens, par négligence ou par manque de moyens, ne les stérilisent pas. Et on se retrouve avec des petits chats, des chatons qui arrivent de partout. Et donc, nous avons monté donc l'association en partenariat avec la mairie de Najac, que je remercie parce que tous les maires successifs nous ont beaucoup de soutenu à ce sujet-là.
10: Chats libres de Najac.
18: Tout à fait, et avec les cliniques vétérinaires. Et nous en sommes actuellement une centaine de chats qui ont été stérilisés. Et on les relâche bien sûr sur le site où ils ont été capturés. Et bien sûr, l'association s'occupe de les nourrir.
10: Alors, stérilisation, vous insistez là-dessus, l'identification, le suivi des chats. Je trouve ça dingue quand même, vous qui sauviez des chats lorsque vous étiez môme à Najac. C'est une espèce de voyage à rebours. Mais c'est vrai.
18: On peut voir comme ça.
10: Très clairement, je trouve. Qu'est-ce qui vous emmène à la SPA, Jacques Gauchy?
18: Alors en fait, je rencontre, dans le cadre de relations avec des militaires, je rencontre donc Jacques-Charles Fonbonne, qui est donc l'ancien président de la SPA. On lit l'amitié, et puis il sait que j'ai créé donc cette association, et il me dit, écoute, voilà, je monte une liste pour le conseil d'administration de la SPA, veux-tu en faire partie? Ben, je lui dis oui. Donc, je suis élu donc en 2023.
10: Conseil d'administration.
18: De la SPA. Et puis là, voilà, pour un système de tirage au sort un peu cruel pour renouveler les membres, Jacques-Charles Fonbonne n'est pas tiré au sort et il me dit, bah, écoute, tu vas prendre la suite. Voilà.
10: Et vous étiez papabilé, comme on dit? Vous étiez intéressé par le poste?
18: Oui, bien sûr, ça m'intéressait.
10: Un job bénévole, hein, je rappelle. Hein.
18: Ah ben complètement bénévole, bien sûr. Non, bien sûr, mais bon, il m'avait identifié comme étant celui qu'il préférait pour la succession, voilà.
10: C'est donc ça qui motive votre décision. Vous auriez pu en rester là, Najac, avec cette association des chats libres, mais vous recevez cette responsabilité de suivi du Grand Ouest, d'abord, dans un premier temps. Hein. C'est ce que vous avez fait auprès de l'ESPA, ce qui vous a peut-être permis aussi de découvrir d'autres régions, d'ailleurs, encore une fois, jusqu'à cette présidence de l'ESPA en juin 2026. En 4 mois, on a le temps de faire des choses?
18: Alors, on a le temps de se rapprocher donc du terrain, parce que il faut impérativement être proche du terrain. Nous avons quand même 64 refuges sur le territoire, sur l'Hexagone, et puis Outre-mer, et nous avons 12 dispensaires, donc voilà, il faut être présent. Et puis, en fait, moi, je reprends, je marche dans les pas du prédécesseur, donc voilà, je vais pas...
10: On va évidemment rentrer dans le détail, parler de l'importance des bénévoles, des missions aussi de la SPA, parce qu'elles sont multiples, c'est pas juste parfois un peu réducteur, on s'imagine bon voilà, ils s'occupent des animaux, on peut peut-être les adopter, mais non, il y a bien plus que ça. On va en parler avec vous, Jacques Gauchy. Ça marche ici, qu'en pensez-vous? Chaque jour, on cherche pour vous, ici et là, dans nos régions, les initiatives qui peuvent vraiment changer votre quotidien. Puis surtout, vous permettre aussi de faire des économies, surtout en cette rentrée. Alors, des idées simples, concrètes et parfois surprenantes. Aujourd'hui, on vous emmène faire des économies sur vos prochains gratins frites et tartes. tartiflette. Robin Bernot avec Alexandre Alves dans le Sud-Ouest.
15: 50 centimes le kilo de pommes de terre à condition d'aller vous-même les ramasser.
16: Franchement, moi je tiens mon chapeau à vos producteurs qui peut faire ça. Merci à lui.
15: Ça se passe en Dordogne. L'association Caisse de Solidarité Drone et Belle a organisé une grande récolte de pommes de terre solidaires à un prix défiant toute concurrence. 50 centimes le kilo de patates. Au total, une tonne de pommes de terre a été récoltée et vendue, mais c'est un peu moins que certaines années car la sécheresse a abîmé les cultures, comme l'explique Sébastien Régnier, agriculteur et président de l'association, à notre reporter Alexandre Alves.
19: Trois périodes à plus de 40 degrés, ça chauffe trop la terre et du coup nos pommes de terre elles sont comme le reste, et bien, elles en subissent de plein fouet cette grande chaleur. On savait qu'on n'en aurait pas assez. Du coup, exceptionnellement cette année, mais après peut-être qu'on refera, on verra pour les autres années, on a essayé de trouver d'autres pommes de terre déjà enfilées, déjà ramassées en fait, de la région de la pomme de terre qui est sur la Bourgogne, Marne, Bourgogne, Côte d'Or, voilà.
15: Ici en Dordogne, cette récolte solidaire, ça marche, mais vous, qu'en pensez-vous ? Je suis allé en discuter avec Chantal qui adore l'idée.
20: Je trouve ça super, mais vraiment c'est super parce que quand vous voyez le prix en ce moment, très élevé.
15: Vous seriez prête à aller, vous, dans le champ, récupérer vous-même les patates ?
20: Ah oui, ben on est bien obligé maintenant. Hein. Il faut donner de son corps, on va dire, pour avoir quelque chose de pas trop cher.
15: Comment on fait pour faire des économies aujourd'hui ?
20: Ben on se prive. Malheureusement, on se prive. Ou alors, moi, ce que je fais personnellement, je vais dans les discounts hein, pour m'alimenter parce que j'ai une petite retraite et c'est comme ça que je fais. Je prends des sous-marques, je prends des choses comme ça. Hein, je suis obligé, hein, de toute façon. Sinon, je ne peux pas finir fin de le mois. Hein, c'est pas possible.
15: Alors, avec Chantal, je me suis posé cette question. Comment pourrions-nous faire pour développer ce type d'initiative ? Et surtout, est-ce que c'est possible ?
20: Je ne sais pas comment faire pour justement trouver ça partout. Je ne sais pas comment on pourrait faire, mais ça doit être faisable. Il faut simplement que les gens... Reste correct dans les prix, quoi.
15: Autre bonne nouvelle, sachez que tous les bénéfices de la vente en Dordogne, ainsi que ceux de la buvette, ont été reversés à la cagnotte pour aider les agriculteurs du coin, membres de l'association.
10: Merci beaucoup, Robin Bernot, pour ce reportage en région. Chaque jour, dans YACPAC Paris, dans la vie, on s'intéresse à vos bonnes initiatives avec grand plaisir. Jacques Gauchy est notre invité. Il est président de SPA depuis juin 2026. Et c'est avec lui que nous allons continuer ce voyage. Depuis 20 heures, on s'est pas mal baladé, même si on a offert un joli coup de projecteur aux Najaquois et aux Najaquoises. Bien comme ça hein, qu'on prononce.
18: Tout à fait.
10: Les habitants de Najac dans l'Aveyron, on les salue, puisque vous en êtes quand même l'ambassadeur ce soir. Mais vous êtes aussi président de la SPA et on va en parler dans les prochaines minutes sur ICI.

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2: Avec le parcours de notre invité Jacques Gauchy, très inspirant, après une longue carrière, un engagement territorial et dans la fonction publique. Eh bien, il est aujourd'hui président de la SPA. Il a traversé la France. Il continue de le faire justement en visitant, entre autres, des refuges. Il est avec vous jusqu'à 21h. Quel constat vous faites alors aujourd'hui, en 2026, sur tout ce que vous avez pu observer tout au long de votre vie dans les régions en termes d'environnement, de nature et particulièrement autour de la protection animale? Vous avez quel avis sur tout ça aujourd'hui?
3: Alors, avec un petit peu de recul, on va dire que c'était peut-être pas forcément mieux avant. Mais ce qu'il y a, c'est que nous avons eu cet été un record donc de prise en charge et d'abandon dans nos refuges. Plus de 1%. On ne sait pas si ça continue comme ça, comment on va pouvoir suivre, parce que, comme on l'évoquait, la SPA ne vit que grâce à la générosité du public, sans autres aides particulières. Donc, c'est vrai que c'est un constat qui nous inquiète un petit peu.
2: Alors, je vais rappeler que c'est la plus ancienne association de protection animale en France. Ça a été fondée en décembre 1845 et reconnue d'utilité publique en 1960. Je ne suis pas trompé sur les dates cette fois.
3: C'est
2: plutôt
3: bon.
2: Pas mal. Combien de refuges aujourd'hui? Combien de maisons? Alors, s'il y a des refuges et des maisons SPA.
3: Alors, 64 refuges et maisons SPA, on les met ensemble.
2: C'est quoi la différence?
3: Il n'y a pas forcément toujours les mêmes choses dans les refuges et les maisons SPA. On globalise. Mais par contre, on l'oublie souvent, on a nos 12 dispensaires. Et là, c'est important parce que dans ces dispensaires, on soigne gratuitement les personnes qui amènent des animaux et qui sont des personnes qui ont des minimums vitaux et qui n'ont pas les moyens d'aller chez le vétérinaire.
2: Première mission, suite à un abandon, à une maltraitance, les animaux sont identifiés, stérilisés, vous avez parlé de l'importance de la stérilisation, notamment au niveau des chats, vaccinés, éduqués, parfois sociabilisés. C'est aussi important.
3: Tout à fait. On a des éducateurs canins, nos personnels sont très impliqués et je les remercie parce qu'ils font un travail considérable au quotidien. Cet été, par exemple, avec la canicule, ils ont trouvé des solutions. Ils sortaient les animaux plus tôt le matin ou plus tard le soir, mettaient des petites bassines pour rafraîchir les chiens, des brumisateurs, des gourmandises glacées. Donc il y a tout ça qui procède du bien-être animal.
2: Vous les proposez ensuite à l'adoption, avec des journées spéciales d'ailleurs que vous mettez en place.
3: Tout à fait. Là, c'est le week-end prochain. Ce sont les journées portes ouvertes où on espère avoir donc du monde pour placer donc nos animaux. Le constat donc de cet été, il est négatif en matière d'augmentation de 20%, mais positif en matière d'adoption. Nous avons eu plus 14% d'adoption pendant la période.
2: Les dispensaires, vous les avez évoqués, il y en a 12 qui aident aussi les propriétaires plus démunis. Vous avez des délégués enquêteurs bénévoles, et ça c'est important qu'on s'en parle, qui détectent aussi les mauvais traitements. Et vous avez même une cellule anti-trafic. C'est pas tout ça. C'est génial d'avoir mis ça en place.
3: C'est ça. Alors moi je les remercie. Hein, c'est nos délégués enquêteurs. Ils sont sur le territoire national. Ils nous font remonter et on leur fait remonter localement les cas de maltraitance. Je voudrais préciser que dans maltraitance il y a peut-être aussi de la négligence de la part des propriétaires parce que des animaux il n'y a pas que de la vraie maltraitance, mais la négligence. Ils sont mal nourris, pas assez d'eau, par exemple. Et donc c'est vrai que c'est des délégués nous font remonter l'information. Nous avons un partenariat donc avec les gendarmes et la police nationale. Dans chaque commissariat et dans chaque gendarmerie, il y a un délégué qui est en charge de ce sujet-là. Et donc ensuite, ce sont des réquisitions. Le procureur fait les réquisitions et nos agents viennent chercher donc les animaux dans nos véhicules. Des fois, les saisies, c'est une centaine d'animaux.
2: Ah ouais. Jacques Gauchy, on insiste sur la générosité des donateurs. C'est plus de 800 salariés, la SPA, plus de 6000 bénévoles, dont vous, 20 000 adhérents. Et on ne peut que lancer encore le message aujourd'hui et à tout moment pour qu'on vous rejoigne.
3: Ah, tout à fait, absolument, on a besoin. Nos besoins sont importants. Nos bénévoles, il faut des fois les renouveler parce que il y en a qui malheureusement disparaissent. On a un besoin de gens qui viennent s'impliquer.
2: Alors vous faites le tour des refuges. Vous avez été où dernièrement? Vous allez où demain?
3: Alors, écoutez, c'est très récent. La semaine dernière, j'étais à Aix-en-Provence, où nous avons un refuge très particulier, où il y a des meutes de chiens. C'est-à-dire qu'en fait, dans les refuges classiques, vous avez donc des box dans lesquelles il y a un chien, voire deux chiens. Et là, c'est des parcs où les chiens sont en liberté. Ces chiens qui s'entendent bien entre eux. Et donc, c'est assez joli à voir, de voir tous ces chiens qui se promènent. Donc, c'était Aix-en-Provence. Et ensuite, j'ai poursuivi sur le dispensaire de Marseille et celui de Toulon.
2: Ah oui, donc vous restez dans le sud là beaucoup là en ce moment.
3: Ah ben j'ai profité du voyage de faire Aix-en-Provence, Toulon, Marseille.
2: Ben vous avez raison. Vous voulez dire un mot sur Marseille, sur Toulon? Ce sont des villes qui, à titre personnel, vous marquent. Vous y avez des souvenirs, vous y avez vécu des choses.
3: Oui, tout à fait. Marseille, c'est une ville que j'aime beaucoup. Lorsque j'étais donc en poste à Avignon, j'avais souvent des réunions qui m'amenaient à aller à Marseille ou à la région ou au département ou à la tribune administrative. Et je profitais souvent de ma journée pour prendre mon maillot de bain et ma serviette et faire un petit plongeon sur les corniches.
2: Ouais, sur la côte bleue.
3: Sur la corniche. Donc ouais. C'est vrai que c'est une ville que j'aime bien.
2: Toulon aussi, qui est pas très loin, effectivement, avec son port, avec sa rade,
3: et ses bateaux, tout, fait, tout ça. Et c'est militaire.
2: Oui, bien sûr.
0: La Seyne-sur-Mer, qui est juste en face. Mm-hmm. Voilà, c'est une région où là, vous appréciez.
2: Mais vous avez habité, quand vous parlez du Mont Ventoux, vous y avez passé 10 ans, vous habitiez là-bas? Vous étiez dans le Vaucluse,
3: Tout à fait. Oh, ben, j'habitais à Avignon, tout simplement.
2: Vous pouvez me parler un peu d'Avignon, parce qu'on parle toujours du festival, mais en dehors du festival, ça ressemble à quoi, Avignon?
3: Mais oui, c'est vrai. C'est souvent l'image qui est donnée, et qui dure que 3 semaines. Sinon c'est une belle ville. Il y a le Palais des Papes où j'ai des bons souvenirs. Nous avions avec les communes forestières accueilli une année tous les maires forestiers de France au Palais des Papes dans le cadre d'une belle manifestation avec un grand repas sous les belles arcades donc de la salle voûtée du bas.
2: Et puis c'est les allées de Loul, c'est le pont Saint-Bénézé, enfin voilà, c'est tout ce que, ça, tout ce que l'on aime aussi, la rue des Teinturiers, enfin voilà, cette ville qui est tout aussi belle pour l'avoir connue, notamment à Noël, avec ses marchés de Provence, ses santons. Vous avez raison de ne pas la résumer à 3 semaines de festival. Parmi ces belles régions, à titre personnel, bon, vous êtes baladé tout au long de votre vie, professionnellement. Aujourd'hui, vous êtes arrêté où? Vous vivez à Paris pour des raisons professionnelles, pour l'SPA?
3: Alors je me partage, heureusement, entre Paris et ma province, et ma campagne aveyronnaise.
2: Oui.
3: Depuis que je suis président, je suis un peu plus parisien, mais je ne l'oublie pas, et j'y descends dès que je peux, je redescends.
2: Bon, je ne demande pas le lien que vous avez aujourd'hui avec Najac, ça on l'a parfaitement compris. Est-ce qu'il y a d'autres régions qui vous plaisent, où vous avez été particulièrement sensible? Vous avez pu découvrir, vous avez décidé d'y passer des vacances dans votre vie, vous y avez peut-être même posé votre serviette chaque été?
3: Alors, peut-être la Normandie, notamment le Tréport. Mon père était assez fan de fruits de mer et des fois on allait passer le week-end au Tréport à côté de Dieppe et c'est vrai que les plateaux de fruits de mer nous tentaient et me tentent encore beaucoup.
2: Bon, il y a la Bretagne aussi. Alors vous connaissez beaucoup moins, c'est une région que vous aimeriez bien découvrir par exemple. Vous connaissez, mais bon, pas...
3: C'est vrai que j'ai pas eu l'occasion d'y aller souvent, mais oui, pourquoi pas, que ce soit le Bretagne Nord, le Bretagne Sud, la côte du Granit Rose, je l'avais faite, et puis peut-être une île comme l'île aux Moines, quelque chose comme ça.
2: Ouais. Alors tout à l'heure, vous m'avez dit, hors antenne, à un moment donné, il va bien falloir qu'on se parle de l'estofilade.
3: L'estofilade,
2: tout ça. On se parle un petit peu de votre carte, vous voyez, votre carte géographique culinaire. Alors, j'ai noté, c'est une sorte, vous allez me dire, c'est une branlade, c'est ça, avec de la morue sèche. Hein.
3: Alors, on peut le résumer comme ça, mais c'est vraiment, un plat emblématique. Il n'est pas que d'un village, il est d'une micro-région qui est la vallée du Lot. En fait, l'origine vient de ce qu'on appelait ces gabarres, c'était des péniches qui étaient donc tirées par les chevaux, qui remontaient de Bordeaux, et ils remontaient jusque le Lot, jusqu'à Port-d'Agresse, et donc ils descendaient donc du charbon, parce que il y avait la région de Carmaux, le Carmaux de Casseville, et puis il remontait donc des poissons qui étaient donc des morues, qui étaient donc des qui étaient donc durs, qui étaient séchés, et donc on les faisait tremper et on mélangeait ça avec de la pomme de terre, des œufs, de l'huile, de l'ail, du persil, et ça fait le fameux estofinade.
2: Ça me donne faim tout ça. Jacques Gauchy, vous avez rencontré quand même tout au long de votre vie une grande partie des Français. Qu'est-ce que vous retenez d'eux? Quelle carte postale, quelle photo vous avez de la France aujourd'hui? Celle qu'on a traversée avec vous depuis 20 heures ou celle liée peut-être au refuge? Comment vous l'imaginez, l'identifiez aujourd'hui cette France?
3: Alors, il faudrait pas opposer les métropoles à la province. On a tous ont tendance à le faire. Il y a des mentalités, des comportements très différents. En plus, il ne faut pas oublier que la plupart des gens des métropoles viennent de la province, de leur province. J'espère qu'ils ne l'oublient pas et qu'il y a quelque part chez eux toujours un souvenir nostalgique de là où viennent leurs parents.
0: Est-ce que ce voyage vous a fait plaisir ?
3: Absolument.
0: Il touche à
3: tout
0: sa fin.
3: Tout à fait.
0: On était très heureux, bien en sûr, tous les cas, de découvrir aussi tout l'aspect humain et de comprendre comment vous en êtes arrivé aujourd'hui à être, je le rappelle, bénévole, président de la SPA. On salue tous les bénévoles de la SPA. Je rappelle que c'est ce week-end, les journées portes ouvertes. N'hésitez pas à vous rapprocher des refuges, des maisons de la SPA, à être bénévole, à donner, si vous pouvez, de votre temps et puis à adopter, pourquoi pas, ce week-end, mais c'est toute l'année, rappelons-le, pour se rapprocher de la SPA. Merci beaucoup, Jacques Gauchy, d'avoir été notre invité. L'émission se retrouve dès à présent sur ici.fr en podcast. On se retrouve avec plaisir dès lundi avec de nouveaux invités, mais ce week-end aussi, demain samedi et dimanche de 20h à 21h avec les meilleurs moments aux côtés de Benoît Prospero. Portez-vous bien. D'ici là, salut.

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2: Salut à toutes, salut à tous et bienvenue sur votre radio. Ici, c'est Décibel et c'est parti pour une petite heure en direct autour de l'actualité musicale. L'anniversaire de Sting, un petit blind test autour des chansons qui parlent de fleurs et puis un coup de cœur. Aujourd'hui, un groupe de rock qu'on aime beaucoup qui s'appelle Métro Verlaine. L'actu musicale de ce vendredi 2 octobre, c'est aussi le jour de la sortie du premier album de Marguerite.
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2: Un an après son premier EP, Grandir, 2 ans après la Starac, quasiment jour pour jour, Marguerite nous enchante avec un premier album qui s'appelle Guérir. Et elle vient fêter la sortie de ce disque ce soir dans Décibel. L'album de Marguerite qui sera à gagner au Blind Test. Donc n'hésitez pas à vous inscrire dès maintenant pour jouer avec nous tout à l'heure. Le thème du Blind Test, donc les chansons fleuries, comme Marguerite évidemment. Le numéro du standard 0810 055 056 0810 055 056. Alexandra est au standard ce soir. Venez jouer, on va s'amuser. Mais pour le moment, on va vous parler de ce qui se passe en Angleterre. Ça va très mal. Ce pays est nul à l'Eurovision. Ils sont bons dans plein de choses, ils sont nuls à l'Eurovision, à tel point que le Parlement anglais a décidé d'ouvrir une enquête. Voilà, la commission parlementaire qui déclare « Nous voulons déterminer si nos piètres résultats sont dus à un mauvais choix de chanson, à une prestation médiocre ou à toute autre chose. » Alors bon, on a l'air de rigoler comme ça, mais il se trouve que les Anglais s'affolent un petit peu parce que la dernière fois qu'ils ont gagné l'Eurovision, c'était il y a 50 ans. Non, 30 ans. Nous, ça va faire 50. On bouge pas un sourcil, ça va, nous on gère. Mais eux, voilà, ça fait 30 ans, ils commencent à paniquer. Alors je me suis dit, regardons dans les archives. Effectivement, la dernière fois que les Anglais ont gagné, c'était en 1997, mais ils avaient envoyé un vrai groupe aussi. C'est peut-être ça, juste la clé du truc, c'est prendre des vrais gens qui chantent des vraies chansons, un vrai groupe, quoi. Le groupe en question, c'était Katrina and the Waves. En 97, ils avaient gagné l'Eurovision pour l'Angleterre avec une chanson qui s'appelle Love Shine a Light. Mais c'est pas celle-là qu'on va écouter ce soir. Parce qu'ils ont un tube bien plus gros que normalement vous connaissez par cœur. On teste. Bah oui, dans la VO, maman ici bébé, ne serait-ce que ça. Walking on Sunshine, Catherine.

0: Katrina and the Waves, Walking on Sunshine, ça c'est leur gros tube de 85, Katrina and the Waves, donc le dernier groupe gagnant de l'Eurovision pour l'Angleterre, qui lance donc une commission parlementaire pour comprendre pourquoi ils ont été 6 fois derniers depuis 2003. C'est vrai que c'est la loose hein, quand même, l'Angleterre à l'Eurovision. Ils ont eu 2 fois 0 point. Bisous l'Angleterre, bisous.
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0: Avant d'accueillir Marguerite pour fêter ensemble la sortie de son nouvel album, il est temps, les amis, de vous livrer notre coup de cœur. Il s'agit d'un groupe de rock français qui s'appelle Métro Verlaine. Ils sortent eux aussi aujourd'hui leur album qui s'appelle Rodéorama. Métro Verlaine, c'est un duo. Il y a Axel à la guitare et Raphaël au chant. Et la chanson Rodéo, comme son nom l'indique, va vous emmener en voyage, loin, au pays des cow-boys, où parfois les Indiens gagnent, et ça, ça fait plaisir. Métro Verlaine, ils ont joué partout en France, vous les avez peut-être croisés. Les Anglais aussi les aiment bien. Purée, ils vont peut-être finir à l'Eurovision pour l'Angleterre, allez savoir. Non, on se les garde pour nous. Métro Verlaine, la tournée.

groupe Métro Verlaine, la chanson Rodéo et l'album Rodéorama. La tournée donc en première partie Temples, c'est dimanche prochain le 11 octobre à Strasbourg et puis Reims, Lille, Paris, ce sera le Trianon le 17 octobre. Rendez-vous aussi à Lyon le 19 octobre et puis à nouveau à Paris, mais cette fois-ci pas en première partie, c'est leur concert à eux au festival Les Femmes s'en mêlent, samedi 14 novembre pour retrouver Métro Verlaine. Restez dans le coin les amis, il est 19h15 et Marguerite arrive.

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1: 2 ans après la Starac, quasiment jour pour jour, 1 an après le premier EP, Grandir, Marguerite sort aujourd'hui son premier album, Guérir. Bonsoir Marguerite.
2: Bonsoir Émilie.
1: Félicitations. Bah oui, ça va, parce que qu'est-ce qu'il est beau cet album.
2: Merci.
1: Oh là là, Grandir et 1 an après, Guérir. Alors c'est drôle, ça m'a fait penser aux 2 premiers albums de Miossec. Ça s'appelait Boire et Baiser. C'est pas le même genre de diptyque.
2: 2 salles, 2 ambiances.
1: Ouais, mais c'est intéressant parce qu'on se dit, ça veut dire que quand même les deux, ils sont un petit peu liés.
2: Oui, c'est comme un diptyque, un petit peu, je crois. C'est le constat que j'ai fait assez rapidement. Je pense que le verbe d'action, il permet vraiment plein de choses. Et c'est cette liberté-là que j'aime bien avec les verbes d'action en titre du disque.
1: Alors, la chanson qui a porté le premier EP, donc on la chante depuis 1 an, elle est devenue un hymne.
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1: tête. Un hymne que vous avez pu, Marguerite, tester en festival cet été. Petite archive du Festival des Solidarités à Namur en Belgique.
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1: je n'ai pas entendu ça depuis Balance ton quoi d'Angèle. Donc en 2018, ça commence à dater. Ça fait quoi ça?
2: Ça donne vraiment des frissons. C'est épidermique pour moi. Ouais. Vraiment, ces moments-là, ils sont fous. Ça me réveille. C'est vivifiant. Ouais. Et c'est bouleversant en fait, d'autant que quand on a l'image aussi, moi je vois dans mes concerts, c'est beaucoup de jeunes femmes, beaucoup aussi de jeunes hommes et de jeunes enfants qui crient ces paroles-là avec leurs parents. C'est intergénérationnel au final, beaucoup plus qu'on ne le croit ce morceau, et ça me donne beaucoup d'espoir.
1: Oui,
2: de voir tant de générations chanter ces paroles-là, célébrer la pensée féministe, la pensée queer, c'est vraiment très très touchant pour moi.
1: C'est beau et à la fois, je m'imagine, et en écoutant votre album, j'ai un peu l'impression que j'ai raison, mais vous allez me dire, qu'il y a chez vous un sens de la responsabilité de ce que vous racontez. Alors, c'est pas pour dire que les autres artistes sont des gros inconscients, c'est pas ça que je dis. Je dis que chez vous, par exemple, une chanson comme Cartable, vous pensez à une frange de votre public qui a peut-être besoin d'entendre ce genre d'expérience.
2: Pas tout de suite, en fait. Non. Très souvent, ça part vraiment de l'intimité et de choses qui sont comme des petit truc que j'ai en moi où je sens que il y a plein de choses à dire, que c'est comme un petit socle duquel je peux partir pour déployer vraiment quelque chose et raconter un bout de moi avec de la profondeur. Mais c'est vrai que je fais toujours attention à chaque mot parce que j'ai besoin que tout ce que je dis soit très juste et dans le mille de exactement. J'ai pile poil toujours en tête la sensation exacte, la place du frisson de chaque phrase que j'ai besoin d'avoir. Et très souvent, enfin là, je me rends compte que ce travail-là, il permet vraiment de tirer l'intime vers l'universel et de, parce que si moi, je frissonne quand je dis que je suis pile poil dans l'alignement des mots que je chante, forcément, ça tape dans le mille des gens qui se reconnaissent aussi. Ouais. Et en fait, c'est ça un peu qui se passe. Et par exemple, Cartable, j'avais pas réalisé la portée que ce titre il pouvait avoir. Je reçois beaucoup de messages encore avant d'entrer dans le studio. Je recevais un message de quelqu'un qui me disait qu'il intervenait dans des écoles pour faire de la prévention contre le harcèlement, etc. Et qu'il y avait des élèves qui fredonnaient le titre quoi pendant ces interventions. Voilà. Et c'est assez bouleversant. Moi, je pensais pas que ça irait jusque là.
1: Cartable qui est évidemment en bonne place dans Guérir, l'album de Marguerite.

0: Alors, est-ce qu'on se défait de ce qui pèse sur le dos? Est-ce qu'on guérit un jour de son enfance, de son adolescence?
1: Je pense que c'est jamais fini. J'ai l'impression qu'on porte, tous nos chagrins d'enfant un peu toute notre vie. Mais par contre, il y a, je crois, plein de micro ou maxi moments de lumière qui permettent de les apaiser un peu ou de leur donner une autre perspective.
0: Vous êtes connecté à votre enfant intérieur, à votre ado intérieur?
1: Oui, je l'étais pas tant que ça avant, mais c'est vrai que faire mon premier EP grandir, ça m'a vraiment permis de plonger là-dedans. J'ai rouvert beaucoup de carnets et je pensais jamais les relire un jour. Enfin, voilà, donc, et puis je me suis rendu compte qu'il y avait beaucoup de matière là-dedans. Et puis, de m'y reconnecter, je me suis rendu compte que ça permettait vraiment, enfin, poser son regard d'adulte sur ça, c'est. Dans une démarche, en tout cas, de bienveillance envers soi-même et de création aussi. Enfin, c'est ça la guérison. Enfin, en tout cas, je trouve que donner une forme matérielle, artistique, un truc qu'on considère comme une forme qu'on considère comme belle, à des certaines douleurs, certaines questions, ben ça les soigne un petit peu, ou en tout cas, ça permet de vivre avec un petit peu mieux, de se sentir moins seul.
0: Et vous, les amis, visiblement, vous avez très envie de guérir avec Marguerite, puisque la chanson qu'on va écouter maintenant, un peu, beaucoup, est première de tous les top nouveautés là en ce moment. C'est un carton.

0: Aujourd'hui, il y a l'album de Marguerite, Guérir, ça y est, il est sorti. Alors guérir, oui, mais jusqu'à un certain point, parce que quand tout va trop bien, quand on est guéri de tout, Marguerite, on écrit sur quoi ?
1: Bonne question. Je suis dans la mouise, je n'ai plus de... J'ai tout mis dans l'album.
0: Mais non, il y en a toujours.
1: Bien sûr, et puis surtout, on n'est vraiment jamais complètement guéri. Je crois que c'est vraiment un chemin qui dure toute la vie. Et j'ai l'impression que justement, moi là, le fait d'avoir sorti l'album, ça a ouvert plein de portes. Ouais. Je suis en mode, bon alors ça c'est déposé, maintenant on va prendre ces dossiers-là. Hop. Là, c'est vraiment une manière de faire. Donc c'est un diptyque pour l'instant, peut-être qu'il faudra faire un triptyque pour...
0: C'est ça. Alors, je suis contente que vous employiez le mot chemin, parce que je trouve que le disque en lui-même, les 11 chansons, c'est un chemin et c'est plutôt bien vu, si vous avez le temps, les amis à la maison, écoutez dans l'ordre, parce qu'il y a des chansons qui se parlent entre elles. Il y a par exemple, alors Moleskine, alors là on est sur un gros dossier.

0: c'est Le Doute, la chanson vraiment du doute. C'est dingue que vous arriviez à partager ça et à le rendre un peu dansant. En fait, là, vous êtes dans le mal à ce moment-là.
1: Dans le mal de ouf. En fait, cette chanson, elle arrive vraiment au moment où je suis en résidence pour créer l'album et que je suis dans une espèce de c'est le soir et je suis en mode mais j'ai rien, je suis vide, j'ai rien, je suis stressée.
0: Vous avez douté de vous ?
1: J'ai douté de moi, j'ai douté de tout, j'étais dans un... Et moi, ça m'arrive très souvent, cette espèce de vertige profond. Je me sens au-dessus d'un gouffre et je suis en mode tout se dérobe sous mes pieds. Je flotte dans un univers de néant, vraiment, le truc hyper deep. Et c'était dur. Et j'étais avec Vinci et François-Henri, avec qui on a fait l'album. Et Vinci, il me dit, mais meuf, genre... Vas-y, on fait la chanson sur ça, du coup, c'est ok, genre on y va, on fonce. Et il avait raison, mais du coup, je me suis dit, du coup, il faut la faire un peu badass, genre comme si c'était stylé même d'être un peu dans cette espèce d'angoisse, ouais. Et en fait, je trouve ça cool parce que du coup, maintenant, quand j'angoisse, je me dis, c'est pas grave, c'est un peu badass en fait, peut-être.
0: Et puis juste après, dans le disque, il y a la chanson qui répond, parce qu'en vrai, Marguerite, c'est la bosse. Ouais.

0: Alors ça c'est un mantra. Est-ce qu'il y a des moments où vous y croyez vraiment? Peut-être quand vous montez sur scène ou des moments comme ça?
1: Mais totalement, totalement. Il y a des moments où je m'y crois. C'est même peut-être fake it till you make it un peu cette chanson. C'est-à-dire que j'aime bien me dire que les chansons c'est des petits talismans aussi, ouais. Et que bah c'est un talisman qu'on peut invoquer dès que besoin. Voilà. Et la bosse, bah je pense que moi j'en ai souvent besoin. Je pense que quand on est une femme, on a plus besoin probablement que quand on est un homme. Et il y a plein de situations où j'ai envie de dire voilà, là c'est mon corps, c'est mes choix, je fonce, c'est moi qui décide en fait, et je trouve ça cool, et c'est ça qui est important aussi, je crois, pour moi de raconter, c'est qu'on peut être complètement Moleskine et complètement la bosse à des moments hyper différents de sa vie, que tout ça c'est hyper fluide, hyper mouvant, et c'est un album que j'ai voulu vraiment en mouvement aussi, parce que il y a un jour où on croit qu'on a tout gagné sur son histoire et puis le lendemain on a l'impression que c'est pas du tout le cas, et c'est d'accepter ça aussi, de célébrer ses forces, d'accepter ses failles, et c'est vraiment cette dualité que je trouve hyper intéressante.
2: Et c'est ça, guérir aussi. Marguerite est l'invitée ce soir de Décibel. Son premier album est dispo et la tournée commence au mois de novembre. Je vous dis tout dans quelques secondes, à tout de suite.

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3: Quasiment jour pour jour, un an après la sortie de son premier EP, Grandir, Marguerite sort aujourd'hui son premier album, Guérir. Félicitations, Marguerite. Et nous, on chante.
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3: Cette année, elle a été, j'imagine, évidemment beaucoup consacrée à la création de cet album-là. Vous en retirez quoi de cette expérience? Alors déjà, vous en tirez un album, donc voilà, quoi qu'il arrive, vous avez bien fait. Mais est-ce que, pour plagier le nom de votre premier EP aussi, ça vous a fait grandir de faire un premier album?
5: Mais totalement, et j'ai même l'impression, moi, que je l'entends dans ma voix, par exemple, dans l'album.
3: Ah ouais.
5: J'ai l'impression qu'elle a mûri, que ma manière de poser ma voix, d'aller chercher des endroits de ma voix, d'en assumer certains aussi, dans cet album, ça va vraiment plus loin que dans l'EP. Et je pense que...
3: Il y a aussi une tournée qui vous a poussé à ça.
5: Complètement,
3: hein.
5: Ah ouais. C'est certain. Et je pense que d'être dans le moment où aussi je suis en train de défendre, grandir, mais en même temps je crée, guérir, et tout ça se répond, tout ça s'entremêle, et oui, je me sens vraiment plus grande et avec beaucoup plus d'expérience qu'avant.
3: La tournée, je le disais, qui commence au mois de novembre, et alors il y a quand même un phénomène pour les dates parisiennes, hein. Le 4 décembre, Paris, l'Olympia, c'est complet. On rajoute le 5 décembre, Paris, l'Olympia, c'est complet.
5: Oupsi.
3: Donc, 28 mai 2027, Paris, Zénith.
5: Ouais.
3: Premier Zénith l'année prochaine. C'est trop bien.
5: Ouais, c'est trop bien. J'essaie de pas y penser parce que je suis déjà tellement stressée pour les Olympiades. Je me dis, si en plus je commence à me mettre le... Donc, pour le moment, le Zénith, c'est comme s'il n'existait pas.
3: D'accord. Il existe, et grouillez-vous, parce que si ça se remplit aussi vite que les Olympiades, il n'y en aura pas pour tout le monde. Donc voilà, je le dis, mais Marguerite n'entend pas. Mais grouillez-vous aussi pour le Zénith, donc le 28 mai 2027 à Paris. Et sinon, donc au mois de novembre, Saint-Lô, Lorient, Saint-Malo, Angers, Nantes, Reims, Lille, Grenoble, Lyon et Clermont-Ferrand. Ça, c'est au mois de décembre. Et puis après, c'est reparti au mois de janvier. Porto Vecchio, Bastia, Strasbourg, Bordeaux, Toulouse, Nancy, Dijon. Toujours un petit tour aussi en Belgique, en Suisse. Enfin, voilà,
5: et au Luxembourg cette fois.
3: Oui, Luxembourg, dites donc, le 14 janvier.
5: Dingue.
3: Ouais, fou. Février, ça sera Brest, Rennes et La Roche-sur-Yon. Mois de mars à Olivet, Marseille, Nîmes, Le Mans, La Rochelle. Et donc, attention, Marguerite, bouchez vos oreilles. 28 mai 2027, Paris, le Zénith. Mais on n'en parle pas. Passons plutôt au questionnaire des choix cornéliens. Marguerite, attention, si vous deviez changer de fleur pour une journée, préférez vous appeler Rose, comme dans Titanic, ou Iris, comme la réalisatrice de l'émission?
5: Iris.
3: Ah, elle a gagné, elle est contente. Pour le même nombre de spectateurs, Marguerite, vous préférez faire 40 Olympia ou un Stade de France?
5: 40 Olympia, à 1000%. En plus, moi je viens du théâtre, donc faire 40 dates, quoi, c'est un rêve.
3: Travailler en famille ou compartimenter?
5: Travailler en famille et compartimenter. Moi, je travaille en famille, je travaille avec mon frère, mais on compartimente, on fait attention.
3: Vous parlez pas boulot tout le temps.
5: Voilà, c'est ça. On
3: à Noël. De... Voilà, faut faire gaffe.
5: La première année, c'était compliqué de faire autrement, mais là, on essaie de mettre en place des rituels qui séparent bien les deux.
3: Le date parfait. Plutôt classique, resto ciné, ou alors un truc d'aventure, saut en parachute, rando escalade.
5: Rando escalade, pardon, c'est grave pas mon truc. Moi, j'adore être dans un lit avec de la nourriture.
3: Ah, c'est bien ça.
5: Et regarder quelque chose, par exemple. Ça, je trouve ça super.
3: Pas voilà. Mal. Est-ce que, comme Ariel, la petite sirène, vous donneriez votre voix à Ursula par amour?
5: Ma voix, c'est dur à donner quand
3: même.
5: Ouais,
3: hein.
5: Non, je garde ma voix. Après, du coup, je peux plus dire je t'aime si j'ai plus ma voix.
3: Non. C'est le problème de la petite sirène.
5: Ouais, c'est ça.
3: La pauvre.
5: Je la garde.
3: Vous préférez que la personne qui partage votre vie vous appelle ma femme, ma meuf ou ma compagne?
5: ma femme, ma meuf, compagne, c'est un peu...
3: C'est hyper angoissant.
5: Ouais, un peu.
3: Oui, j'avoue.
5: Concubine, tout ça.
3: Ça c'est compliqué. Enfin, attention, attention, dans le club du mono sourcil, vous invitez qui tout de suite? Noël Gallagher, Eric Cantona, Emmanuel Chin ou Frida Kahlo?
5: Ma Frida Kahlo direct.
3: Elle est dans l'album, on l'écoute.
5: Oui,
3: Frida. C'est sûr, Guérir, le premier album de Marguerite.

0: Frida sur le nouvel album de Marguerite, le premier album qui s'appelle Guérir. Alors on pourrait parler effectivement d'épilation sourcils, mais moi j'aimerais qu'on parle surtout des guitares sur cette chanson. Non mais pardon, mais en fait vous êtes une rockeuse.
1: Je suis une rockstar.
0: Mais c'est trop bien, ça vous va très très bien.
1: Merci.
0: Comment vous avez choisi là ces guitares? Racontez-moi, parce que alors évidemment vous n'avez pas l'âge, mais je vous le dis, ça me rappelle beaucoup plein de trucs très cool que j'écoutais dans les années 90.
1: Ça me fait plaisir.
0: Voilà.
1: Et ben je pense que déjà sur cet album les guitares elles j'ai voulu qu'elles soient plus présentes parce que pour moi elles ramènent une chaleur, elles ramènent un truc et qui est je pense primordial avec la thématique que j'ai choisie. Il fallait pas un album trop froid non plus. Donc ça pour moi c'était important et puis de ramener des influences anglo-saxonnes qui avaient beaucoup moins dans l'EP et que moi bah voilà, j'adore, j'ai grandi avec les Arctic Monkeys et les Strokes et tout, et donc voilà, donc j'en avais vraiment besoin. Et puis cette chanson on l'a composée avec avec Pra, qui est aussi guitariste sur ma tournée, directrice musicale, et elle ben voilà, elle est guitariste, donc forcément on a composé les accords à la guitare. Et puis en fait très vite on s'est dit il faut en faire un truc complètement un peu californien surf.
0: Ouais, ça vous va super bien. Vraiment là on est sur quelque chose. Maintenant, pour revenir sur la thématique, donc de l'apparence physique de ces fameux sourcils, je les aime, je les aime pas, les gens donnent leur avis, trouvent que, etc. Il y a un rapport au corps qui est quand même hyper intéressant dans l'album, plus qu'une remarque qu'on peut vous faire sur vos sourcils ou pas. C'est la chanson Mon ventre.

0: ventre, c'est une lettre que vous écrivez à votre ventre. Mmh. On dit que c'est le deuxième cerveau, le ventre. Vous confirmez ?
1: Je confirme. Je crois que c'est vraiment une partie du corps qui est le réceptacle de tellement de choses et qui nous envoie aussi beaucoup de messages.
0: Surtout quand on est une femme.
1: Ouais. Surtout quand on est une femme et c'est une partie du corps. Quand on est une femme, on subit aussi le fait que la société a tendance à se l'approprier et à décider ce qu'on devrait en faire à notre place. Et cette partie du corps qui m'envoie tellement de messages depuis toujours et qui est le réceptacle aussi de pas mal de souffrances, notamment je pense aux douleurs de règles, des trucs comme ça. Enfin voilà, c'est quelque chose qui est tellement présent et qui est présent en fait toute l'année pour nous, toute la vie, on a ce parcours et ce dialogue permanent avec notre corps et notre ventre en tant que femme. Et j'avais envie de lui envoyer un message en retour. Et je crois que c'est ça la guérison aussi, c'est se réapproprier aussi ces parties-là de notre corps. Et moi, j'avais envie de reprendre en main le discours que je pouvais tenir à propos de mon corps et puis de lui parler, de choisir ce que je pouvais lui dire et aussi de renouer un lien de soin avec lui. Enfin, cette chanson, elle me procure aussi vraiment cette sensation-là.

0: il y a une grande douceur.
1: Ouais, totalement, et un espèce de lui parler comme on dirait un enfant, t'inquiète pas, tout va aller. Je t'aime, même si parfois c'est dur, etc. Et voilà, ça m'a fait beaucoup de bien d'écrire cette chanson.
0: Alors, et d'autant plus que vous êtes une chanteuse, et on vous dit parfois, il faut chanter avec son ventre, c'est vrai ça aussi.
1: Ouais, donc, bien sûr.
0: C'est votre partenaire de carrière, quoi.
1: C'est une caisse de résonance, évidemment. Oui. C'est un outil très très important et c'est vraiment un endroit qu'on doit vraiment travailler en tant que chanteuse, en tant qu'artiste et voilà. Donc c'est en plus c'est le morceau le plus difficile à chanter. Donc, vraiment, j'ai fait. Et c'est quand je parlais tout à l'heure d'emmener ma voix dans des endroits.
0: Oui.
1: Différent et
0: tu as
1: une voix de tête qui est. J'étais en studio, je suis comme ça. Mais non, mais c'était vraiment un trop beau challenge et au final, j'ai adoré enregistrer cette chanson et j'ai hâte de la chanter en live.
0: Un très beau moment de l'album, Guérir. Vous allez l'aimer. Si vous voulez me faire plaisir, écoutez-le dans l'ordre parce qu'il y a un chemin quand même dans cet album de Marguerite. Félicitations. Il me reste 30 secondes, mais quand même, je vais essayer de gratter l'info. On vous voit au cinéma bientôt ou pas? Parce qu'il y a des rumeurs, il y a des trucs qu'on ne sait pas. On sait que vous êtes comédienne.
1: Pas,
0: vous
1: sûr.
0: Savez le faire, mais est-ce que vous allez le faire?
1: Alors, je compte bien le faire et j'espère que ça va arriver le plus vite possible. En tout cas, j'ai tourné un petit peu dans un film. Vraiment, c'est une scène et demie, mais vraiment, c'était trop fun.
0: Ouais.
1: Je ne sais pas quand il sort le film encore.
0: Ah, bon.
1: Voilà. Et en plus, ça se trouve, je vais être coupée au montage, on ne sait pas.
0: On ne sait pas.
1: Moi, je suis contente de ce que j'ai fait, donc on verra. Mais non, mais voilà. En tout cas, j'ai pas plus d'infos que ça, mais c'est évidemment un projet en cours.
0: Et je vous annonce, réalisateur et réalisatrice qui écoutez l'émission, que de toute façon, le carnet de bal de Marguerite est bien rempli, au moins jusqu'au. N'écoutez pas Marguerite. Jusqu'au 28 mai 2027, Marguerite. Paris, le Zénith, son premier Zénith. Merci beaucoup d'être venu nous voir.
1: Merci beaucoup.
0: À très bientôt. Guérir est disponible.

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1: Et c'est l'heure de jouer au Blind Test, puisque une marguerite vient de quitter le studio. Nous jouons avec des chansons qui parlent de fleurs. Et c'est Guérir, l'album de Marguerite, qui est à gagner. Ce soir, je vous présente pour jouer avec nous, Katharina, bonsoir.
2: Bonsoir.
1: Bienvenue sur ICI, comment
2: Merci
1: ça va
2: beaucoup.
1: Katharina?
2: Ça va très bien, ça va.
1: Bon, enchantée que nous jouions ensemble ce soir. Il y a aussi Romain avec nous. Salut Romain.
3: Bonsoir Émilie.
1: Comment ça va Romain?
3: Très bien, flippé parce que j'ai toujours voulu jouer à ce blind test et que j'y suis enfin.
1: Oui.
3: Donc, je suis totalement flippé, mais ça va.
1: Mais ça va très bien se passer Romain. En plus le cadeau, ça c'est l'avantage ici. Nous on est du tout cuit, c'est gagné d'avance, tout le monde gagne. Donc Romain et Katharina, vous pourrez dire que vous avez gagné au Blind Test de Décibel, l'album de Marguerite. On vous en envoie à chacun un exemplaire immédiatement. Donc, quoi qu'il arrive, Romain, tout va bien se passer.
3: Super.
1: Bon, maintenant, c'est vrai qu'une fois qu'on a gagné, c'est bien quand même de jouer un petit peu. Les chansons donc parlent de fleurs et nous, on cherche les interprètes de ces chansons. Il y a un peu toutes les époques, un peu tous les styles. Et Romain ou Katharina, dès que vous avez la réponse, il faut donner votre prénom pour prendre la main, c'est l'équivalent du buzzer, mais voilà, on n'a pas de buzzer à distance. Et ensuite, vous proposez une réponse et on vérifie ensemble si c'est la bonne, d'accord?
2: Ok.
1: Très bien, aucun suspense donc, puisque tout le monde a gagné. Juste le plaisir de jouer ensemble avec des chansons fleuries. Et c'est parti, première chanson, dites-moi, qui chante ça? Pour le moment, elle ne chante pas. Eh bien, dans 5 secondes, vous entendrez sa voix. Et son cœur, brisé de chez brisé. Crac.
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3: Romain.
1: Vita.

0: Fleur de toi. 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Mais oui, Fleur.
1: Bien joué.
0: Romain vient de piger le concept. J'adore. Bonsoir, Romain. Comment ça va? Bienvenue. Bienvenue.
1: Non, c'est juste que je ne comprenais pas justement d'où venait la fleur dans l'histoire, voyez-vous.
0: Elle est là, à Fleur de toi. Mais c'est vrai que c'est pas. Oui, c'est pas une chanson où on s'offre des bouquets de fleurs. Là, on est d'accord. Oui, oui, c'est vrai. C'est vrai. Mais ça s'appelle À Fleur de toi. Katharina et Romain, êtes-vous prêts pour la deuxième chanson fleurie?
2: Prête.
0: On y va.
2: Oh, ça me dit quelque chose.
0: Oui, Katharina. Ah. Elle était grande, blonde. Oui.
1: Ah, bah, Romain, Dalida.
0: Eh bah, oui.

0: Quelle beauté. 1968, Dalida qui chantait Le temps des fleurs. Romain l'a trouvé en premier, mais Katharina l'a trouvé aussi. Et donc, puisque c'est moi l'arbitre, mais oui, je suis arbitre, tout à fait, juge arbitre. Je vais me donner un diplôme dans 2 secondes. Je mets aussi un point à Katharina. Voilà.
1: Ah, merci, c'est gentil. J'avais pas entendu Romain, c'est pour ça, désolée.
0: Mais oui, un point pour Katharina, 2 pour Romain. Et une dernière chanson de fleurs, attention, in English.
2: Romain, Miley Cyrus.
0: Oh là là!

0: Bravo.
1: Oui, là, j'avoue. La génération Miley Cyrus, Anna Montana, quoi.
0: Ah, bah oui, évidemment.
1: Bah oui.
0: Évidemment. Bah oui. Bon, bah, Romain, c'était parfait. Les trois à la suite. Si on était dans Question pour un champion, j'offrirais à Romain une encyclopédie sur les chamois. Heureusement. Bah oui, les trois à la suite.
1: L'album de Marguerite.
0: Et ben voilà, ça sera l'album de Marguerite. Romain et Katharina ont bien choisi leur endroit pour jouer. Merci à tous les deux, je vous embrasse.
2: Merci beaucoup, merci. Avec plaisir. Bonne soirée.
0: À la prochaine. Bye bye. Merci beaucoup. Et puis, forcément, quand on parle de fleurs et de chansons, on a notre petit Laurent Voulzy qui débarque avec Le pouvoir des fleurs, une chanson qui donne de l'élan et qui nous fait croire à des lendemains meilleurs. C'est ce que je vous souhaite, les amis. Voici Voulzy.

0: 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Qu'est-ce qu'elle est belle cette chanson. Laurent Voulzy est en tournée, une trentaine de dates à venir. Il sera dimanche soir à Vittel. Rendez-vous ensuite la semaine prochaine au Zénith de Caen. Et puis Strasbourg, Châlons-en-Champagne, Troyes, Lille, Rennes. Rendez-vous aussi à Montpellier au mois de novembre. Ou encore à Marseille, à Béziers, à Périgueux, Agen, Bayonne au mois de décembre. Arcachon aussi et Toulouse. Bref, si vous le pouvez, ne ratez pas les concerts de Laurent Voulzy. C'est du bonheur.
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0: Et on termine comme d'hab avec l'anniversaire du jour. C'est l'anniversaire de Sting. Aujourd'hui, il a 75 ans. Sting a donc le même âge que Jean-Jacques Goldman, Phil Collins, Gilbert Montagné, Gérard Jugnot et Jean-Luc Mélenchon. Chacun sa route, chacun son chemin, chacun sa routine beauté.

0: The Police, le groupe de Sting, en 1978. Sting, 75 ans aujourd'hui. Allez, décibels, c'est terminé pour ce soir. Je remercie l'équipe de l'émission. Il y avait Kinan Lageli, Alexandra Sackberg, Iris Guitoni, Thierry Boffa, Thomas de Moll, Mélodie Schlaib. Et pour la dernière fois en studio avec nous ce soir, Emma Quenardel qui part rejoindre les Vénards de Ici Champagne à Reims. Merci pour tout, Emma. Et merci à vous, les amis, d'avoir écouté l'émission.
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2: Bonjour à tous, il est midi 5 sur Ici, bienvenue dans votre nouveau rendez-vous quotidien. Ça s'appelle On vous doit bien ça, parce qu'on est là pour vous rendre service. On sait à quel point la rentrée, l'année sera difficile, alors on essaye modestement de vous aider. C'est votre émission, et d'ailleurs appelez-nous hein, tout au long de l'émission au 0810 055 056. Aujourd'hui on va aborder entre autres un gros sujet sur l'or, bijoux en or, comment vendre sans se faire arnaquer. Entre autres, on va aussi parler avec Nordinata. Bonjour Nordine.
3: Bonjour Enora.
2: On va parler des sports méconnus qui sont bons pour vous, dis donc. On va aussi parler avec notre cher Aude Razo. Comment ça va, Aude Razo?
4: Ça va et vous?
2: Comment éviter les arnaques? Je vais très bien, c'est un vendredi. Je ne vous cache pas que la veille de week-end, maman est en joie. Et on va aussi parler avec notre cher Valère des pompes à chaleur, c'est ça? Parce qu'apparemment, il y a du leasing, on peut en bénéficier. Vous allez nous raconter ça tout à l'heure.
5: Absolument. Bonjour à toutes et tous.
2: Bonjour cher Valère. Et puis, vous pouvez aussi nous laisser des messages vocaux hein, sur ce WhatsApp qui est gratuit, je le répète, 0810 055 056, comme l'a fait d'ailleurs aujourd'hui Jordan de Picardie.
6: Bonjour Nordine, j'ai pu voir que vous étiez assez musclé et j'aimerais avoir ce genre de carrure. Qu'est-ce que vous me conseillez de faire comme sport?
2: Oh là, vous avez bien fait de venir, Nordine.
3: Oh Jordan,
2: vous savez, c'est vrai qu'il a fière allure, notre Nordine à table.
3: Oui, mais on est tous le balèze de quelqu'un, donc je vais répondre à Jordan tout à l'heure.
2: Ça recommence. Alors, si vous découvrez l'émission, chères auditrices, chers auditeurs, c'est un numéro duettiste que nous avons entre Nordine et Valère. Vous allez voir, c'est très réjouissant. Nordine, on va répondre à cela dans une trentaine de minutes. Votre secret pour avoir ce corps de dieu grec, vraiment quasiment. Mais pour l'heure, je vous l'ai dit, on va parler or. En tout cas, bienvenue, c'est votre nouveau rendez-vous. Ça s'appelle On vous doit bien ça sur Ici. Il est midi 7, on est en direct ensemble jusqu'à 13h. Nous allons parler or. Est-ce que c'est un bon plan d'acheter de l'or en ce moment? On a mille questions et on a un expert avec nous hein, qui va nous aiguiller dans ce vaste sujet. Il s'appelle Alexis Monceau, c'est le DG de Godot et Fils. On va l'accueillir tout de suite. Hein. Bonjour Alexis.
7: Oui, bonjour Madame Malagré, comment allez-vous?
2: Madame Malagré, excusez-moi, j'aime tellement, pardon. On me respecte si peu, vous savez. Non, merci beaucoup. On est ravis de vous accueillir, on va parler de tout ça avec vous dans un instant, mais notre cher Aude Razo va nous faire un petit topo.
4: Oui, petit topo. Pourquoi on parle de revendre de l'or pour vendre ses bijoux, etc.? Parce que les temps sont difficiles, parce qu'on a parfois des bijoux, des bagues, des bracelets, des colliers, Nora qui dorment au fond d'un tiroir et que ça fait partie des solutions peut-être pour trouver un peu de liquidité rapidement. Absolument. Quand on en a besoin. Deuxième raison, le cours de l'or, il a un petit peu baissé. Mais ça reste intéressant parce qu'il crève les plafonds ces dernières années. Alexis Monceau pourra nous le confirmer, je pense. Il a atteint même un sommet là en début d'année. Donc qu'est-ce que ça veut dire très concrètement? Le gramme d'or actuellement, vous pouvez en tirer entre 30 euros et 110, 120 euros. Évidemment, ça dépend de beaucoup de critères. Ça dépend notamment du nombre de carats. Donc l'or pur, 24 carats, c'est 119 euros le gramme. C'est la dernière donnée que
2: d'accord,
4: j'ai trouvée.
2: Okay.
4: Donc ça veut dire que vous pouvez sur un très bon bijou, là pour le coup on parle d'or pur, c'est plutôt rare, on en a forcément. Mais là vous pouvez en tirer plusieurs centaines d'euros, peut-être parfois plusieurs milliers, toujours, j'insiste, en fonction du poids et de la pureté de l'or. Sinon vous avez aussi l'or 18 carats, donc là c'est 75% d'or pur, donc vous allez un peu moins en tirer, mais vous êtes autour de 70-80 euros le gramme. Donc évidemment vous multipliez ça par plusieurs grammes et ça fait quand même des sacrées sommes.
2: Je vais aller faire les fonds de tiroir, moi je vais aller chez ma grand-mère, je vais tout faire. Alors Alexis Monceau,
4: Oui, Alexis Monceau, bonjour à vous. Une fois qu'on a dit ça, je suppose que vous avez beaucoup plus de clients ces derniers temps.
7: C'est vrai qu'aujourd'hui, on voit énormément de clients qui sont finalement... En fait, aujourd'hui, ce qui est hyper intéressant dans le marché de l'or, c'est qu'il y a différents types de profils et il y en a de plus en plus qui commencent à se dire « j'ai de l'or dans mes tiroirs », parce que de l'or de ces derniers mois, comme vous l'avez dit, l'or a explosé. C'est incroyable. Et du coup, les gens, ils se posent des questions. Ils disent « combien vaut mes bijoux ?» Et en plus, en début d'année, il faut comprendre que l'or, malgré le fait qu'il ait quand même baissé, comme vous l'avez dit, énormément de personnes se disent « voilà, ça peut être une super aide ». Et aujourd'hui, il y a beaucoup de grands-parents, de parents qui souhaitent aider aussi leurs enfants, leurs petits-enfants, en leur transmettant de l'or. Et à ce moment-là, on peut voir que ça permet énormément de choses. Ça permet de financer des études, ça permet également de financer les premières voitures, des apports immobiliers, parce que c'est de plus en plus tendu ces dernières années.
2: Bien sûr. Alors, attendez.
7: L'or, dites-moi.
2: Non. Avant que d'ailleurs que Valère nous dise à quoi il faut faire attention d'ailleurs quand on veut vendre son or. Moi, je voulais vous poser une question un peu basique, mais si on n'a pas d'or à la maison et qu'apparemment c'est une valeur un peu chouette en ce moment, on en achète où de l'or?
7: On peut en acheter dans des comptoirs spécialisés comme Godoy Fils. Du coup,
2: il se fait un peu de pub au passage. Il a bien raison.
7: Bien sûr. On en a un peu partout en France.
2: Oui.
7: Et c'est vrai qu'il faut se tourner vers des acteurs qui sont quand même de confiance, parce que l'or, c'est un secteur qui est relativement simple. Il faut se tourner vers les bons partenaires, parce qu'il faut expliquer comment ça fonctionne, que ça soit à l'achat comme à la revente. Mais c'est pour ça qu'on conseille énormément.
2: Mais admettons, moi j'ai pas beaucoup de sous, j'achète quoi? J'achète quoi qui veut prendre de la valeur? Combien j'achète d'or? Si par exemple, admettons, je sais pas, j'ai 100 euros, ça vaut le coup d'acheter 100 euros d'or? 100 euros, c'est déjà une grosse somme, hein, mais...
7: 100 euros d'or, vous savez, les cours de l'or ont quand même pas mal explosé ces dernières années, donc aujourd'hui on est plus sur des entrées de panier moyen aux alentours des 400 euros sur la 10 francs Napoléon qu'on connaît très bien. Ou alors sur les 20 francs Napoléon, pièce iconique en France, mais on est plus aux alentours des 700 euros la pièce. Mais ce qu'il faut comprendre, c'est que aujourd'hui, c'est possible quand même de faire du DCA, mais plus sur des petits volumes.
2: C'est quoi
7: volumes.
2: Du DCA? C'est quoi?
7: Du DCA, c'est acheter de manière régulière des petits produits aux alentours des 400 euros. Aujourd'hui, c'est un peu les produits.
2: Il faut pouvoir les sortir, les 400 euros.
7: Et tout à fait. Et c'est pour ça que personnes. Je suis entièrement d'accord. Mais c'est là où aujourd'hui, l'accès à l'or, c'est quand même quelque chose qui est un peu plus compliqué que ces dernières années. Mais ça reste quand même quelque chose de tangible, contrairement à d'autres actions.
8: Pardon, je mets un petit bémol sur tout ça. Hein. On ne fait pas de conseils en investissement. Les sujets d'acheter de l'or ou d'autres produits financiers, c'est complexe. Nous, notre boulot, c'est pas de dire ce qu'il faut acheter ou pas, parce que on peut acheter aujourd'hui de l'or et monsieur, vous le savez parfaitement, on peut perdre 20 ou 30% de ce qu'on a misé demain.
7: Hein.
8: Donc voilà, restons prudents aussi sur notre responsabilité là-dessus. Par ailleurs, quand on veut vendre ce métal précieux, alors c'est normal, c'est votre métier. Hein. Vous dites que c'est formidable, etc. Mais on est aussi face à des situation, les gens vendent des bijoux de famille, ça fait mal au cœur, c'est pas facile. Donc, moi, je voulais quand même rappeler quelques bons réflexes. Et tout à l'heure, on parlera du prêt sur gage, qui peut être une alternative
2: absolument,
8: d'ailleurs à la vente.
2: Tout à fait,
8: c'est encore autre chose. Mais très rapidement, d'abord, il faut faire estimer plusieurs fois. C'est extrêmement important. On va pas chez un seul professionnel, mais on en fait deux, voire trois. On compare. On revient à ce fameux sujet de la comparaison pour bien voir si on nous dit à chaque fois la même chose.

Voilà. On va continuer à parler de ça, c'est passionnant. Alexis Monceau, le DG de Godot et Fils, reste avec nous. Si vous avez de l'or, si vous avez envie d'en vendre, d'en acheter, appelez-nous 0810 055 056. Pour l'heure, on s'écoute Stéphane Escher, Déjeuner en paix. On est ensemble jusqu'à 13h. Ça s'appelle On vous doit bien ça, sur ICI.

0: Déjeuner en paix, Stéphane Echer. On en parlait d'ailleurs entre nous en antenne. En plus, il est très sympathique, Stéphane Echer. C'est un ange. On est ensemble jusqu'à 13h. 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
0: Midi 16, bon appétit d'ailleurs pour ceux qui sont, celles et ceux qui sont à table. Alors on est au cœur d'un gros dossier sur l'or. Tout à l'heure on parlera pompe à chaleur puisqu'il y a des leasings possibles avec Valère Correa. On parlera aussi sport, des sports méconnus et qui fonctionnent avec notre coach sportif Nordine à table. Mais pour l'heure, Alexis Monceau, le DG de Godot et Fils, est avec nous, cher Alexis. Et nous avons déjà une auditrice qui nous a appelé. Vous êtes très très nombreuses hein, et nombreux au 0810 055 056, c'est votre antenne, on vous doit bien ça. Cécile qui appelle de Villefontaine dans le 38. Bonjour Cécile. Alors vous, histoire incroyable, vous avez récupéré les chicots, si je puis me dire ainsi, en or de votre grand-père. Qu'est-ce que c'est que cette histoire?
2: J'ai fait une drôle de tête hein, quand j'ai reçu ça. Je trouvais ça un petit peu glauque, j'avais un peu de mal à comprendre le sens.
0: Mais attendez, vous les avez reçus comment, ces dents de votre papy en or?
2: À son décès, j'avais une boîte avec il y avait des choses dedans, différentes choses, et il y avait les dents. Voilà, il y avait des dents, des grosses molaires en or. Et puis je les ai gardées un petit moment. Et puis un jour, on m'a dit, va faire estimer. Puis effectivement, j'ai eu une surprise.
0: Combien?
2: Voilà, donc j'ai rendu les...

0: Donc pépé, quand même. Les photos, je les ai gardées.
1: Mais c'est extraordinaire.
0: Je trouvais ça un peu...
2: Est-ce que je peux me permettre de vous demander combien vous a rapporté les dents de pépé?
0: Alors, je crois que j'avais 4 dents et j'étais pas loin des 500 ou 600 euros, un truc comme ça, parce qu'il y avait des petits bijoux. Et puis du coup, j'ai fait les tiroirs, les fonds de tiroirs.
2: Vous pensez
0: un peu. J'ai trouvé tous les petits, vous savez, les petits bouts de bijoux cassés.
2: Bien sûr.
0: Des choses comme ça.
2: Et
0: donc, je me suis un petit pécule.
2: Pardon, mais vérifiez les dents de pépé, peut-être. Je ne sais pas, pardon, hein, je me permets de plaisanter, chère Cécile. Alexis, notre invité Alexis Monceau, ça vous arrive, vous, de récupérer des dents comme ça en or et de les estimer?
3: On récupère souvent les dents de pépé. Il y a beaucoup de clients qui viennent. Il y a beaucoup de clients qui viennent avec, du coup, comme le disait madame, des fonds de tiroir.
2: Ouais.
3: Ils viennent, du coup, tester. Et ce qui est hyper intéressant, c'est que même de plus en plus de clients commencent à venir pour savoir quel titrage d'or c'est, parce qu'il y a beaucoup de plaqués qui sont en circulation. Et c'est là où c'est intéressant, le nombre de personnes qui viennent en pensant que ce sont des bijoux qui sont plaqués or, et au final ça se révèle par être des bijoux en or 18 carats.
2: Vous nous direz d'ailleurs dans un instant comment reconnaître le vrai or du plaqué, etc. Ça, on en parlera dans un instant. Mais enfin, c'est quand même fou. Audrazo.
4: Oui, en fait, je voulais aussi faire une petite recommandation parce que Valère a dit ce à quoi il fallait faire attention quand on vend ses bijoux, quand on vend son or. Il y a aussi des sociétés qui sont pas recommandables. Voilà, je vous le dis, il faut faire très attention à ça et je pense que Alexis Monceau sera d'accord avec moi. Des sociétés qui vous contactent par courrier, par mail, par téléphone, qui vous contactent spontanément. Là, c'est un peu limite et qui vous disent vous pouvez vous rendre tel jour à tel endroit, souvent dans un hall d'hôtel, un hôtel particulier, une salle des fêtes, et elles vont vous faire un prix canon. Je vous conseille de pas y aller. J'ai Claire, une auditrice qui m'avait contactée il y a quelques mois. Elle vendait des bijoux 18 carats et en fait la société qu'elle a trouvée là-bas lui en a donné pour moins de 4 euros le gramme.
2: Oh là là.
4: C'est un scandale total.
2: Ça, Alexis, on est d'accord que c'est n'importe quoi. Ça, c'est pas possible.
3: On est tout à fait d'accord et en plus certaines de ces sociétés payent même encore en espèces et c'est vraiment purement illégal comme vous l'aviez dit tout à l'heure. Et même moi, j'ai beaucoup de clients qui me disent voilà Monsieur Monceau, j'ai fait venir quelqu'un chez moi pour faire des estimations. Nous on dit toujours faire très attention, déplacez-vous en agence, contactez des personnes de confiance et si vous pouvez pas vous déplacer, on se déplace, on vous transmet notre pièce d'identité, on se présente et il faut vraiment faire très très attention. Surtout en ce moment.
4: Voilà, donc à retenir, c'est qu'il faut se méfier des obscurs rendez-vous qu'on vous fixe par courrier, par téléphone. Allez en boutique et faites plusieurs boutiques, hein, c'est ce que vous aviez dit aussi Valère, parce qu'en fait vous pouvez très bien tomber sur des escrocs qui se mettent votre bijou dans la poche pour pas grand-chose et qui eux vont le revendre, mais alors beaucoup plus cher.
2: Valère Correa.
5: J'aimerais savoir comment c'est fiscalisé quand on vend de l'or, donc si je décide de revendre, alors moi les dents de pépé non c'est trop tard, mais enfin un bijou qui a son peu d'or, comment est-ce que je dois le déclarer ensuite au fisc, monsieur?
3: Alors, comment est-ce que ça fonctionne? Je vais donner 3 exemples concrets. Déjà, les dents de pépé, faire très attention parce que c'est un produit qui est industriel. Donc, nous, profession, on se doit de vous collecter une taxe, 11,5%. Et il faut aussi faire attention, tout bijou au-dessus de 5000 euros, de manière unitaire, il faut collecter une taxe de 6,5%. Chez Godot et Fils, on collecte toute cette fiscalité et on la déclare pour vous au Trésor public.
5: Ok.
2: Oui, Nordine, vous avez une question?
6: Oui, est-ce qu'il y a un registre qui existe sur les boutiques, justement, sur lesquelles on peut, avec lesquelles on peut se être fié? Parce qu'au final.
2: Une sorte d'annuaire, quoi.
6: Je ne sais pas aujourd'hui si je vends de l'or, je ne sais pas où aller.
2: Moi, pareil. Je l'ai fait une fois, je vous l'avoue. J'ai fait absolument n'importe quoi. J'ai revendu une vieille montre, j'avais besoin d'argent. J'ai été chez le premier venu à Paris et ça a été une catastrophe. Je me suis fait avoir. Donc, je suis d'accord. Très bonne question, Nordine. Est-ce qu'il y a un annuaire, monsieur Monceau?
3: Alors, il y en a, mais nous, ce qu'on dit beaucoup à nos clients, il faut souvent s'interroger sur les avis Google, il faut regarder déjà les grands acteurs historiques, il faut toujours, comme vous l'avez dit tout à l'heure, comparer avec plein d'acteurs différents, mais surtout regarder les avis Google, parce que des acteurs qui auront plus de 100 avis de manière organique et non payée, les gens vont beaucoup plus se retourner vers eux. Il faut vraiment aller sur vraiment des sociétés qui sont de là depuis très longtemps, et souvent les grands groupes, parce que les grands groupes sont quand même beaucoup plus contrôlés que les petites structures.
2: Donc il faut vraiment. Oui, c'est vrai que ça sert à ça, au moins les avis Google. On va continuer de parler de ça avec vous, cher Alexis Monceau. On va continuer à parler or. Si vous avez des questions à nous poser, ça tombe bien, on a les réponses. Ça se passe au 0810 055 056. C'est une nouveauté qu'on va écouter. Tame Impala et Jenny s'appelle Dracula. Sur ici, on est ensemble jusqu'à 13h.

0: sympa cette nouveauté, Tame Impala et Jenny Dracula, sur ici dans On vous doit bien ça.
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0: On vous doit bien ça. Il est midi 26, chers amis, c'est votre nouveau rendez-vous quotidien. On est avec toute la bande, Valère, Nordine, Audrazo. On est en train de parler d'or. Il est l'or, monseigneur, j'avais envie de la faire depuis une demi-heure, donc pardonnez-moi.
2: C'était tentant,
0: ça. Ouais, oui, c'était tentant, ce magnifique film avec Louis de Funès. Bref, nous avons une auditrice qui nous a appelé au 0810 055 056. On est toujours aussi avec Alexis Monceau, le directeur général de Godot et Fils. Bonjour à vous, chère Marie. Vous appelez de Molière-sur-Cèze. Bonjour Marie, bienvenue. Bonjour. Vous achetez un petit peu d'or alors, Marie?
3: Ben oui, j'ai eu l'idée il y a quelques années pour mes petites filles, parce que je ne savais plus quoi leur acheter. Et puis un jour, je me suis dit, ben, l'or est en train de monter. Donc, j'ai commencé à leur acheter des petits bracelets, des boucles d'oreilles, des trucs comme ça, tout en 18 carats.
0: Ça, alors, je peux me permettre de vous demander, Marie, un petit bracelet 18 carats, ça coûte combien? Vous savez, du coup.
3: Il faut compter plus de 100 euros. Ouais,
0: plus de 100 euros, d'accord.
3: Mais,
0: ouais. Donc vous avez acheté plein de petits bijoux comme ça, en vous disant, ça va prendre de la valeur.
3: Voilà. Et puis, un jour, j'en ai discuté avec elles, je leur ai dit ben, de les garder, même si elles ne les portaient pas.
0: Ouais.
3: Parce que peut-être un jour, elles auraient besoin d'argent, elles pourraient les revendre.
0: Une mamie bien prévenante et bien maligne, si je puis me permettre. Cher Alexis Monceau, du coup, 18 carats, un petit bracelet comme ça, ça peut monter? Ça peut, je sais pas, quelques années après, ça peut coûter combien cette affaire? Parce que du coup, je vais aller acheter ça, moi, après.
4: Dites-moi. Alors, pour vraiment conseiller, il faut toujours faire aussi un petit peu attention, parce que il existe, pour quand on achète des bijoux en or 18 carats, il y a le produit neuf, du coup, qui coûte très cher, le produit d'occasion qui coûte déjà deux fois moins cher, et quand nous, on rachète de l'or, on est plus aux alentours des 80 euros du gramme. Et aujourd'hui, dans le marché de l'occasion, on est plus aux alentours des 120. Toutes les personnes qui ont acheté il y a quelques années, aujourd'hui, tout est rentabilisé avec la hausse de l'or.
0: Donc,
4: il y a quelques...
2: Après, ça peut baisser, quoi. Ça peut baisser,
0: c'est
2: un
0: ça,
2: jour.
0: Le risque, c'est ça.
4: Ça peut également baisser. On a ça, comme vous l'avez dit précédemment, en janvier, on a eu un pic historique à 150 000. Aujourd'hui, on a pas mal perdu. On est aux alentours des 120 000. Cependant, par rapport aux deux dernières années, on est sur des pics extrêmement hauts encore.
5: D'accord. Mais qu'est-ce que vous faites de tout cet or, vous?
4: Nous, on achète du coup énormément de bijoux en or 18 carats, en 9 carats, 14 carats. Nous, ce sont des produits qu'on achète et qu'on va faire retransformer en produits finis comme des lingots, mais après comme il y a aussi des produits qui méritent d'être revalorisés comme des bijoux art déco, de belles pièces, des bijoux de marque. À ce moment-là, on va les acheter en tant que produits collection et les reproposer à notre clientèle.
0: Et
4: on essaie quand même de préserver le patrimoine français.
0: Et son petit lingot, on le met à la banque ou on le laisse sous le matelas?
4: Non. Nous, ce qu'on conseille souvent, c'est qu'il vaut mieux louer des coffres de banque.
0: Ah ouais, quand même.
4: Et c'est très, il peut y avoir beaucoup de problèmes. Nous, on préfère toujours protéger nos clients.
0: Évidemment.
4: On propose aussi les services internes, mais on dit toujours, allez voir votre conseiller et mettez tout dans un coffre en banque, on ne sait jamais.
0: Évidemment. Valère Correr, vous allez nous parler du prêt sur gage aussi. Hein. Ça,
5: oui,
0: c'est
5: rapidement,
0: très
5: parce
0: important.
5: Que si vous n'avez notamment pas d'or ou pas d'argent, pensez aussi qu'un objet de valeur, ça peut vous dépanner finalement si vous avez un besoin de trésorerie à court terme, mais sans vous en séparer définitivement. Et ça, c'est le crédit municipal qui le propose plutôt. En fait, votre objet va servir de garantie. Vous l'amenez au crédit municipal avec une pièce d'identité, si possible une facture, et ils vont vous valoriser à 50 ou 80% du prix, vous mettre à disposition l'argent et vous récupérerez l'argent quand vous irez rembourser. Il y a un site, c'est prêtsurgage.fr.
0: Merci beaucoup Valère Coréard. Merci cher Alexis Monceau, le DG de Godot et Fils. On vous embrasse très fort.

0: Merci. 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
3: Midi 32, chers amis, sur votre radio Ici, on est ensemble jusqu'à 13h dans ce nouveau rendez-vous quotidien qui s'appelle On vous doit bien ça. Moi, je m'appelle Enora Malagré et la bande qui est autour de moi est constituée de Aude Razo, Madame Anti-Arnac, Valère Coréard, Monsieur Bonplan et notre éminent coach sportif Nordinatav qui est là tous les vendredis. On est là pour vous rendre service parce qu'on estime qu'on vous doit bien ça. Les amis, on sait à quel point l'année est compliquée. On a parlé or la première demi-heure de l'émission. Continuez, hein, si vous avez des questions, ça se passe au 0810 055 056. C'est un numéro WhatsApp, il est gratuit. Et vous pouvez aussi laisser des messages vocaux, comme l'a fait un certain Jordan aujourd'hui.
4: Bonjour Nordine, j'ai pu voir que vous étiez assez musclé et j'aimerais avoir ce genre de carrure. Qu'est-ce que vous me conseillez de faire comme
1: il
4: sport, du tennis, de la course, autre chose peut-être? Merci beaucoup.
3: On a les auditeurs qu'on mérite qui sont tous plus adorables les uns que les autres. Et on a constaté que Nordine, les femmes se pâment et les hommes l'envient. Il s'est carrément levé, chères auditrices, chers auditeurs, pour répondre à Jordan. Alors, le secret de ce corps d'Albin?
5: Jordan, déjà, merci de donner du sens à ma vie. Je pense que j'ai réussi à ma carrière. Voilà, alors je vais vous donner cinq astuces, les cinq doigts de la main. Première, la régularité. Constamment, c'est-à-dire deux à trois fois par semaine, soyez régulier. N'essayez pas de faire cinq séances dans la semaine et après plus rien la semaine d'après. Ça, c'est la première chose.
6: Séance de muscu, vous voulez dire?
5: Séance de musculation, voilà. La deuxième, la patience. Soyez patient. Valère est en train de le découvrir depuis des années. Ça fait des années qu'il essaie d'être musclé et ça ne vient pas comme ça. Parce qu'en fonction de votre morphotype, vous allez avoir plus ou moins des résultats. Donc soyez très patient. La deuxième, l'alimentation. Le muscle, il a besoin d'essence. Et la meilleure essence pour le muscle, c'est la protéine. Donc vous avez dans les poissons maigres, les viandes maigres, les œufs, les légumineuses.
3: Premier degré.
5: La prochaine, c'est le sommeil et la récupération. Là aussi, votre muscle a besoin de récupérer. Et d'une séquence, si vous travaillez par exemple les pectoraux, laissez au moins 48 heures de récupération entre la même sollicitation du groupe musculaire. Et la dernière, le sens que vous donnez à l'entraînement. Forcément, vous allez voir ce qu'on appelle des muscles miroirs. Et ce qui est essentiel pour avoir un corps joli, j'ai envie de dire, et pour être balèze, c'est justement de travailler un ensemble de muscles. Et ça serait intéressant. Jordan, vous allez être balèze. Je suis sûr. Je vous embrasse.
3: Vous voulez le corps de Zeus? Vous écoutez Nordinatav. 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Elle s'appelle Liliane. 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Bonjour, chère Liliane.
7: Bonjour. Comment allez-vous?
3: Ah, très bien. Vous avez une voix tellement pleine de vie, en plus. Ça va, Liliane?
7: Et bonjour à toute la bande.
5: Bonjour.
3: Bonjour. Vous nous appelez via Ici Isère, qu'on embrasse très chaleureusement. Vous êtes retraité.
7: Exactement.
3: Vous avez trois enfants et 10 petits-enfants. J'adore.
7: C'est exact.
3: Vous avez bien bossé. C'est gagné, Liliane. Extraordinaire. On est ravis de vous offrir ce petit complément, ma chère Liliane. On vous embrasse très fort.
7: Contente.
3: Et c'est, écoutez, my pleasure. Oh, j'ai envie d'être bilingue aujourd'hui, c'est vendredi. Prenez grand soin de vous, chère Liliane. On vous embrasse très, très fort. Oh là là, mais qui vois-je venir? 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On est ensemble jusqu'à 13h, les amis.

0: demain, on est ensemble jusqu'à 13h. Valère Correr, qui n'arrêtait pas de chantonner, qui a dit donc un petit beau brin de voix, dis donc.
1: J'adore cette chanson.
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0: Monsieur Bonplan, qui est chanteur à ses heures perdues en cette veille de week-end. On espère vous faire un peu sourire et vous donner surtout des bons plans. Évitez les arnaques, sculptez votre corps grâce à Nordinatan, notre coach sportif. Pardon, je ris seul. Mais pour l'heure, nous allons répondre, pas du tout, enfin oui, il y a une problématique, on va vous dire, enfin une problématique, on a lu ça, on va vous dire si vous pouvez bénéficier du leasing sur les pompes à chaleur. Vous avez vu, c'est une émission très variée. Et si oui, comment qu'on fait, dis donc, monsieur Valère Correard, le chanteur?
1: Ah, alors, le gouvernement a lancé une offre intégrée pour aider les ménages modestes à remplacer leur chaudière au gaz ou au fioul par une pompe à chaleur. Alors, quand on dit leasing social, qui est souvent utilisé, en fait, c'est pas une location, évidemment, comme une voiture. On va pas vous installer une chaudière et puis la reprendre, hein. Ce serait quand même, non. On va vous permettre d'acheter l'équipement et vous allez rembourser le reste à charge par mensualité. Qu'est-ce que vous devez retenir? D'abord, l'offre concerne les propriétaires d'une maison individuelle et c'est sous condition de revenus. Premier point, d'accord? Ah ben oui. Enfin, le saucisson pousse pas sur les arbres non plus, d'ordinateur. Oh là là, faut pas rigoler là. Non, mais enfin.
0: Cette expression.
1: C'est normal. Vous vous rendez compte ce que ça va coûter? Bon, elle comprend quoi? L'installation d'une pompe à chaleur RO. Donc pas RR, vous avez deux systèmes. RO, c'est vraiment le meilleur système, le plus résilient et le plus efficient. Et puis, c'est sur celui-là que vous pouvez avoir de l'aide. L'aide moyenne annoncée est de 9 800 €. Donc c'est quand même pas mal, voilà. Alors attention, dans la majorité des cas, le remboursement est prévu sur 3 ans et 5 ans maximum.
0: D'accord.
1: La mensualité totale, c'est-à-dire le remboursement, l'électricité et la maintenance, doit rester au plus égal à l'ancienne dépense de chauffage. En gros, vous aviez 200 ou 300 euros par mois de chauffage. Il faut que pour passer à la pompe à chaleur, vous continuez de payer 200 ou 300 €, incluant le remboursement de la pompe à chaleur et l'aide de l'État et l'électricité que ça coûte. J'ai été clair ou pas?
0: Très clair.
1: Bon, très génial.
0: Moi, si j'ai compris, c'est que normalement, les gens ont compris.
1: Alors, tout ça pour dire que l'aide, pour terminer, hein, l'aide au total, enfin l'aide qu'on va vous faire sur cette pompe à chaleur, elle n'est pas cumulable avec ma prime Rénov, je vais m'en sortir, voilà. Et puis surtout, vous avez un site pour faire votre demande, parce que c'est quand même ça l'idée.
0: Bien sûr, évidemment.
1: Il n'y a que 55 000 possibilités, il faudrait 2 millions, je crois, de pompes à chaleur pour équiper toute la France. Donc ça se passe sur électrifionlafrance.gouv.fr. Électrifionlafrance.gouv.fr. Qu'est-ce que vous voulez? C'est pas moi qui ai décidé, hein, c'est un nom de domaine bizarre.
0: Pourquoi pas?
4: Point gouv.fr, moi ça me va.
1: Voilà, c'est ça.
0: Ah, Aude, elle est contente.
1: Non, mais parce que côté pompe à chaleur, Aude, je pense qu'il faut faire gaffe, hein.
4: Oui, effectivement, il faut faire gaffe. Quelque chose que vous devez absolument avoir en tête pour ne pas tomber éventuellement dans une arnaque, parce que les escrocs ont de la suite dans les idées, c'est que les services publics ne démarchent pas pour vendre des travaux. Voilà. Les services publics ne démarchent jamais pour vendre des travaux. Ça, il faut toujours l'avoir en tête. Parce que là, évidemment, on parle d'aide de l'État, on parle de leasing, etc. Donc, il y a les petits malins qui vont se mobiliser, qui vont dire, je vais me faire passer pour l'État, pour la mairie, ou en tout cas, je vais dire que je suis mandaté par l'État, par la mairie, par l'ADEME, vous savez, l'Agence de Transition Écologique, et je vais aller toquer aux portes, ou je vais passer des petits coups de fil, et je vais parler aux gens de bilan énergétique, je vais parler aux gens de pompe à chaleur. Si vous tombez sur quelqu'un qui fait ça, il vous ment. D'accord. Voilà, il est mandaté par personne en fait. Il ne représente que lui-même puisque les services publics ne démarchent pas. La technique des escrocs souvent, c'est de vous dire ce sera bientôt obligatoire ou vous allez avoir des aides énormes. Ça va rien vous coûter du tout. Signez vite, regardez, ça va vite, ça va être génial, etc. Ils vous embrouillent complètement. Vous y comprenez pas grand-chose. On ne signe pas et plus le vendeur est insistant, plus il vous noie avec des chiffres et des dispositifs, plus vous reculez.
0: D'accord.
4: C'est hyper important, la grande prudence. Donc renseignez-vous et je dis toujours quand vous devez faire appel à un artisan ou autre, faites la démarche vous-même. Méfiez-vous de l'artisan qui vient vers vous. Allez vers l'artisan.
0: C'est toujours un peu louche. Merci Aude Raso. Dans un court instant, Nordi nous parlera des sports méconnus, mais qui sont bons pour la santé. Mais pour l'heure, ça va nous faire beaucoup de bien en ces temps incertains. John Lennon, Imagine sur ICI.

0: John Lennon, Imagine sur ICI. On est ensemble jusqu'à 13h.
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0: Et jusqu'à 13h, on essaie de vous rendre service parce qu'on vous doit bien ça. C'est votre antenne. Vous avez beaucoup de questions à nous poser. Ça tombe bien, on a beaucoup de réponses à vous apporter. Ça se passe au 0810 055 056. Marie nous a appelé. Bonjour, chère Marie, bienvenue.
3: Oui, bonjour.
0: Comment allez-vous, Marie?
3: Fort bien. Je m'appelle l'Ardèche.
0: Vous appelez d'Ardèche.
3: Avec un beau soleil.
0: Ah là là, quelle belle région. Alors, vous souhaitez vous savoir, quelle est votre question d'ailleurs? Pardonnez-moi, j'ai oublié, Marie.
3: Écoutez, moi, je suis bien bon de se faire payer par chèque, mais bon, je crains aussi, moi, par chèque.
0: Alors, c'est-à-dire qu'au moment de la vente, en fait, est-ce qu'il faut demander un chèque certifié? C'est ça la question, Marie.
3: Voilà, exactement.
0: Oui, très bonne question. Très bonne question, Marie.
4: Marie, vous écoutez trop Drazo, vous avez peur de vous faire arnaquer dans tous les clubs russes.
0: Mais elle a bien raison,
5: bravo,
0: voilà.
5: Marie.
4: Non, vous n'allez pas avoir un chèque certifié, vous allez avoir un chèque barré, c'est-à-dire c'est un chèque ordinaire. C'est pour ça que ce qu'on expliquait tout à l'heure, c'est important d'aller dans une enseigne qui a pignon sur rue, c'est-à-dire un magasin qui va acheter de l'or, qui ne vient pas d'arriver, où le local est très très vide avec juste un petit comptoir. Allez dans un endroit qui est un peu une institution et il n'y a aucun risque. Enfin, a priori, vous êtes vraiment tranquille. Ils peuvent aussi vous faire un virement, ça c'est possible. Donc dans ce cas-là, vous pouvez avoir la preuve imprimée comme quoi le virement a été fait. Peut-être un virement instantané.
5: C'est peut-être plus sûr. Hein,
4: exactement, un virement instantané. Vous regardez sur votre compte directement si vous avez bien reçu l'argent, ma chère Marie.
0: Bah voilà, vous avez votre réponse, ma chère Marie.
3: Ben oui, mais vous savez, les Ardéchois, ils sont craintifs.
0: Hein. Bah, attendez, ils ont bien raison, les Ardéchois, ils ont vraiment raison. On vous embrasse très fort, Marie. Passez une très belle après-midi.
3: Merci beaucoup. Bonne journée.
0: Bonne journée. Passez un bon week-end. On a beaucoup de questions au Drazo. On a une question, je me permets, aussi sur l'argent.
5: Oui, on a.
0: Évidemment, on a parlé or. Il n'y a pas de raison qu'on ne parle pas d'argent.
5: Oui, Antoinette qui dit qu'elle a des pièces de monnaie en argent. Elle voulait connaître le cours de l'argent. Est-ce que c'est intéressant ou pas?
0: Valère, la réponse à tout, j'adore.
4: Alors, le cours de l'argent, aujourd'hui, monte, hein. Il tourne autour de 61 dollars l'once. L'once, c'est 31,1 grammes. On était à 48 dollars début octobre 2025. Donc, vous voyez, ça fait 27%.
0: 30% pratiquement d'augmentation.
4: Vous êtes bonne en maths, c'est pas mal.
0: Alors, c'est ça comme ça. C'est le vendredi, je suis très maths.
4: Ouais, mais on peut faire plein de calculs. Donc, oui, l'argent, mais encore une fois, il y a des questions de pureté de l'argent, il y a des questions de type d'argent. Donc, comparer deux... trois institutions qui achètent de l'argent et vous pourrez vous forger un avis.
0: Mes chers amis, si vous avez de l'argent, enfin je parle du métal, hein, et aussi de l'argent tout court, allez-y, hein, ça sent bon. Nordine, vous aviez une question, Nordine à table.
6: Ben oui, les Loiretains aussi sont suspicieux. et je me demandais au final, parce qu'on ramène pas des kilos, on ramène des grammes, et des fois ça peut être infime, ça peut être une petite,
0: petite bague.
6: Alors si c'est une bague, pourquoi pas, mais une petite pierre, j'avais peur justement que, quelle garantie on a lorsqu'on laisse justement ces grammes d'or, que ce soit bien le nôtre, lorsqu'on le récupère,
5: sur le pression-gage, vous voulez dire?
6: Exactement, l'estimation.
0: Oui, on a un peu peur de laisser son petit bijou, quoi.
6: Exactement.
4: Oui, alors c'est vrai que le pression-gage, c'est très réglementé, c'est très rodé aussi. Hein. Il y a beaucoup de gens qui utilisent le pression-gage, ça pourrait même faire l'objet d'une émission complète. Vous y allez avec votre pièce d'identité, vous y allez avec un justificatif de domicile, on va vous remettre une attestation, on va vraiment consigner votre bien. Et pendant ce temps-là, ça va vous coûter un petit peu d'argent, parce que si on vous donne, admettons, 1000 euros, vous allez payer des intérêts sur ces 1000 euros. C'est-à-dire que quand vous voudrez aller récupérer votre bien, vous allez devoir donner un petit peu plus. Mais par contre, c'est parfaitement rodé et c'est vraiment un bon plan, entre guillemets, si c'est pour quelques mois et que vous êtes complètement coincé et que vous ne voulez pas perdre l'objet qui a de la valeur dans l'absolu, puis peut-être pour vous personnellement.
0: D'accord, merci Valère Coréard, merci Nordine d'ailleurs. Nordine, dans un court instant, nous parlera des sports méconnus mais bons pour la santé. A tout de suite sur votre radio ICI.
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0: Je n'ai tout bonnement rien vu passer de cette émission. Il est midi 51. On est ensemble encore pour quelques minutes. C'est votre nouveau rendez-vous quotidien. Ça s'appelle On vous doit bien ça. Vous l'avez compris. On est ensemble jusqu'à 13h. Mon cher Nordine, notre coach sportif, il me tarde les sports méconnus qui sont bons pour la santé. Alors ça, tendez bien l'oreille.
6: Alors, je vais essayer de vous en proposer plusieurs parce que ça touche tout le monde. Le premier, on n'en a pas trop parlé, le longe-côte. Le longe-côte, le longe-côte,
0: qu'est-ce que ça?
6: Concrètement,
0: le longe-côte.
6: Longe-côte, voilà, L-O-N-G-E.
0: Parce que là, j'ai compris le longe-côte, je me suis dit, qu'est-ce que c'est que ce truc? C'est longe un bébé. C'est le longe-côte.
6: Voilà, on va longer les côtes et que ce soit les côtes ou dans les lacs, en fait, vous faites des promenades avec de l'eau à mi-hauteur, au niveau des cuisses. Et vous allez vous promener...
0: Ah, je vois ça chez moi en Bretagne.
6: Et, alors, notamment, mais maintenant, ça rentre pas mal dans les lacs. Et ce qui est intéressant, c'est que d'une part, vous allez créer du lien social, mais au-delà de ça, en fonction de la hauteur où vous aurez de l'eau, par exemple, mi-cuisse ou taille, la résistance sera plus ou moins importante. Et ce qui est intéressant pour les personnes en situation, par exemple, d'obésité ou ceux qui auraient de l'arthrose, le fait d'avoir de l'eau, ça va permettre de démultiplier le corps et c'est très intéressant. Et en plus, si vous achetez des petites palmes, un peu comme les canards, vous voyez, lorsqu'ils nagent, et bien là, vous allez pouvoir utiliser vos bras comme si vous tirez l'eau grâce à vos mains. Et grâce à ça, vous allez tonifier les bras. Donc, c'est hyper complet. Et on pourrait croire que justement, c'est un sport dédié aux seniors, mais pas que. Au final, on le voit sur des plages ou dans certains lacs, et bien il y a des clubs liés aux enfants qui vont justement faire un peu de
0: l'eau. C'est froid, comme chez moi en Bretagne, une combi, et puis c'est parti. Au Drazo.
5: Moi, j'étais en Loire-Atlantique cet été et j'ai vu des gens qui faisaient ça. Au début, je me dis, mais qu'est-ce qu'ils font? Et j'ai compris après, en fait, j'ai dit, ah, mais c'est ça, ils font du longe-côte, donc ils marchaient dans l'eau. Effectivement, il n'y avait pas que des personnes.
0: Donc, le longe-côte, c'est
6: hyper sollicitant. Et en plus, on peut le faire aussi à Paris, par exemple, dans les piscines. Vous achetez.
0: J'ai cru dans la Seine, pas tellement.
6: Non. Et vous faites des allers-retours comme ça, à partir du moment où il y a de l'eau jusqu'à la taille. C'est hyper efficace. Ensuite, bisous à Fabien, le canimarche. Le canimarche, le canicross, le canirando.
0: Je ne comprenais pas. Bisous à notre vétérinaire Pierre Fabin.
6: Qu'est-ce que je dis, Fabien, décidément.
0: Vous savez,
4: Pierre, Jordan Valère.
0: Ça y est, il a pris la grosse tête. Alors, du coup, cani quoi?
6: Canicross, canirando, canimarche. En fait, l'idée, c'est de pouvoir sortir avec son chien. Alors, au final, le chien devient un peu le coach sportif. Mmh. C'est-à-dire, alors que des fois, on pourrait ne pas être motivé, ben là, grâce à cette dynamique, au final, de couple, on va pouvoir créer ou recréer du mouvement. Et c'est intéressant parce que lorsqu'on habite super. Sur du plat ou avec du dénivelé, et ben c'est quelque chose qu'on va faire en régulier. Et surtout, il n'y a pas nécessité d'avoir une spécificité de chien ou d'être en forme ou en méforme. L'idée, c'est d'y aller progressivement. Il y a des clubs qui sont ouverts. D'ailleurs, il y a des si vous allez sur je ne sais plus, la Fédération Française des Sports et Loisirs Canins, vous allez retrouver justement plein de clubs qui vont vous permettre justement d'intégrer ces sollicitations pour ne plus rester seul avec votre chien.
0: Audrazo, elle est à fond.
5: J'en vois, ouais, mais j'adore.
0: C'est trop mignon.
5: En forêt, il y en a effectivement qui courent qui font du vélo avec leurs chiens. Moi, j'ai toujours un peu de peine.
0: Oui, et ils traînent un peu le vélo, les chiens. Ouais, mais ils adorent ça, ma chérie.
5: Non, mais est-ce qu'ils sont pas en difficulté? J'ai peur de faire mal aux chiens, moi.
6: Je vais vous dire quelque chose. C'est surtout les propriétaires qui sont souvent en difficulté. Parce qu'on se rend pas compte. Mais derrière, le chien, lui, il est heureux de courir. Et plus vous allez le sortir, plus ça va l'entretenir. Parce qu'il y a de l'obésité aussi chez les chiens qui s'installent. Mmh. Et que ce soit dans la rando et dans la marche, il y a juste besoin d'investir quelques euros. Vous allez dans les grandes surfaces de sport. Alors, c'est pas une laisse classique. C'est une laisse spécifique
0: avec un harnais. Voilà.
6: Et grâce à ça, tout de suite, après l'émission là, vous pouvez y aller et avec 10-20 euros, tout de suite, vous mettez...
0: Elle va partir avec son petit teckel, Audrazo, elle va faire du longe-côte avec son teckel. Vous allez voir, franchement, ça va être magnifique.
6: Voilà, et après, un petit coup de cœur qui est lié aux salles et la mise à disposition pour toutes les personnes en situation de handicap. N'hésitez pas à pousser les portes sur toutes les salles de remise en forme qui vous permettent d'avoir un accompagnement activité physique adaptée. Pourquoi je dis ça? Parce qu'aujourd'hui, il y a des structures qui sont liées, qui sont faites en fait, qui sont créés sur du plat, et vous avez la possibilité de vous entretenir. N'ayez pas peur, n'ayez plus peur. En adaptant les exercices, que ce soit avec des poulies spécifiques, avec des ergomètres qui vous permettent, par exemple, de pédaler avec les bras, ou s'il y a un coach adapté à pas qui vous permet d'avoir des exercices avec des élastiques, vous allez pouvoir vous entretenir. Et peu importe la pathologie ou le handicap que vous avez, normalement, et là j'encourage tous mes collègues à pouvoir se mettre à disposition de toutes les personnes de la situation du handicap, ouvrez vos portes parce qu'au final, il y a un vivre ensemble et que le sport, c'est pas juste pour telle ou telle personne. Et aujourd'hui, les salles de musculation, je vais mettre ça au conditionnel, devraient s'ouvrir davantage pour faire en sorte que les personnes, peu importe l'horizon, on puisse s'entretenir. Donc,
0: je sais que vous aimez beaucoup le cécifoot aussi, vous connaissez bien. Ça, c'est le foot aussi pour les personnes qui sont malvoyantes ou non-voyantes. Et d'ailleurs, si vous ne souffrez pas aussi de ce handicap, vous pouvez accompagner vos amis, Nordine.
6: Et c'est ça que j'aime, c'est qu'au final, c'est plus la personne qui s'adapte au sport, c'est le sport qui s'adapte aux personnes. Et aujourd'hui, il y a des sports comme le cécifoot où au final, on va pouvoir jouer tous ensemble et on va adapter pour qu'on puisse avoir un handicap ensemble, même si face à l'obésité et la sédentarité, c'est la société qui est en situation d'handicap.
0: Je suis complètement d'accord avec vous. Le cécifoot, moi je l'ai fait une fois parce que j'ai une de mes meilleures amies qui est malvoyante. On vous met un bandeau, vous savez, comme les bandeaux pour faire dodo là, sur les yeux. Et je peux vous dire que ça vous remet aussi l'église au milieu du village. Ça vous permet de conscientiser aussi le handicap que traverse votre ami. C'est pas mal comme expérience. Je vous le recommande pour voir aussi ce que vivent nos amis ou un membre de notre famille qui souffre de ce handicap. Parce que ce handicap, handicap, parce qu'on est dans une société, dans un pays qui est pas très adapté, je trouve.
6: Pas du tout.
0: Au handicap. On en parlera, on consacrera une large émission sur ce sujet. Je sais que c'est un sujet qui est très sensible pour vous, cher Nordinatab. Donc, n'hésitez pas aussi à vivre l'expérience, si je puis dire, pardon si c'est maladroit. Voilà, pour conscientiser encore une fois ce que nos amis traversent.
6: Et c'est surtout que le sport doit rassembler et pas dissocier.
0: Absolument. Merci beaucoup, Nordinatab.
6: Avec grand plaisir.
0: On va accueillir le deuxième gagnant du jeu. C'est une femme, elle s'appelle Muriel. Elle habite où, Muriel? Parce que je n'ai pas mes lunettes, je ne vois pas.
5: C'était dans l'Hérault.
0: Oh là là, il faut vraiment... Sachez-le, je suis presbyte. Voilà, je vous le dis. Muriel, bonjour Muriel.
7: Bonjour Enora, bonjour toute l'équipe.
6: Bonjour.
0: Bienvenue Muriel. Alors vous êtes aide à domicile. Vous recherchez un emploi, donc on le dit quand même. Voilà. Un fils et deux petits-enfants. D'ailleurs, aide à domicile, nous allons consacrer au Draso une émission mardi. Aux aidants.
5: On a pas mal parlé des aides à domicile déjà. Exactement. Hier, en parlant des personnes âgées. Et mardi, journée consacrée aux aidants. Exactement. Donc appelez-nous si vous êtes aidant. On a très envie aussi de vous entendre.
0: 0810 055 056. Ma chère Muriel, je vous le savez, je booste votre pouvoir d'achat. Vous êtes inscrite sur ici.fr. C'est gagné. Ah, ça va faire du bien, ça. Exactement. On vous embrasse très très fort, Muriel. Prenez soin de vous. On est avec vous. On vous souhaite un très bon week-end, chers amis. Lundi, de quoi va-t-on parler lundi, Audrazo?
5: J'ai oublié. Démarchage téléphonique. Mais oui, ça fâche.
0: Ça nous enquiquine la vie, c'est insupportable. J'ai carrément levé un peu le ton. Merci, ma chère équipe adorée, pour cette merveilleuse semaine. Vous l'avez compris, c'est votre nouveau rendez-vous sur ici. Merci à toute l'équipe, à la régie. On se retrouve lundi, chers amis.

0: Renaud avec Miss Maggie sur ICI. Bienvenue et bon réveil. On est déjà vendredi. Ouh, c'est passé vite. Vendredi.
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0: Oh, mais qui voilà ? Valentine, vous êtes de retour.
2: Oui, oui, faut bien revenir un jour.
0: Bah oui, vous avez passé une belle semaine ?
2: Oui, c'était formidable.
0: Vous voulez pas savoir si j'ai passé une bonne semaine ? On s'est pas vu de la semaine. Hein.
2: Vous avez passé une bonne semaine, Louis.
0: Oui, on a passé une bonne semaine. Très content de vous retrouver, très content, bien entendu, d'être avec vous aussi ce matin. Vendredi 9 octobre, c'est la journée mondiale de la poste. Aujourd'hui, l'occasion parfaite de mettre à l'honneur les amoureux des lettres manuscrites ce matin. Puisque chaque matin, vous le savez, juste avant 6h, avec Valentine, nous recherchons un auditeur. Et aujourd'hui, on recherche un auditeur qui ?
2: Eh bien, ce matin, on recherche un auditeur qui envoie toujours des cartes postales pendant ses vacances et qui adore aussi en recevoir.
0: Je suis sûr que vous avez une anecdote à nous partager ce matin. Alors, vous nous appelez tout de suite 0810 055 056, et Saveria qui attend vos appels ce matin. Et à la une de l'actualité aujourd'hui, Valentine.
2: Une question, Édouard Geffray a-t-il convaincu ? Dès 5h, on vous détaille ses annonces, notamment le déploiement de 3000 profs remplaçants dans les lycées. La réaction des jeunes mobilisés, c'est l'info du jour dans une demi-heure.
0: Et avec vous, jusqu'à 6h aujourd'hui, nous avons Saveria au standard, nous avons Alix à la technique et nous avons Clément, la rédaction en chef, ici dès 5h, c'est parti.
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0: Vendredi 9 octobre, excellent réveil, il est 5h. C'est parti pour le tour de l'actu. À vos côtés, Valentine, l'info ce matin, c'est la réponse du ministre de l'Éducation à la colère des lycéens.
2: À commencer par cette annonce d'Édouard Geffray aux 20h de TF1, un peu plus de 3000 professeurs remplaçants déployés à partir d'aujourd'hui dans les établissements. Et beaucoup se demandent depuis, Anne-Livia Tolinqui, eh bien, d'où viennent ces enseignants ?
3: Ces 3000 professeurs attendent depuis la rentrée de septembre d'avoir des élèves, mais le ministère ne savait pas où les répartir. Édouard Geffray a donc commandé un logiciel pour détecter les établissements où il manque le plus d'enseignants et il en retient environ 500.
4: Cette liste, elle est déjà dressée, les recteurs l'ont et on peut agir très directement. Moi, ce qui m'intéresse, c'est que des élèves qui n'ont pas cours aujourd'hui aient cours demain. On met les milliers de postes en face. C'est très clair, les milliers de professeurs remplaçants en face seront présents dans les heures et les jours qui viennent.
3: L'organisation va se faire au sein des académies. Un professeur de Toulouse ne sera pas envoyé à Lille, par exemple. Et au sein des établissements. Là, le ministre tire le fil du pacte enseignant, un dispositif créé en 2023. Il permet aux professeurs d'un même lycée de remplacer un collègue sur une courte durée. Le professeur d'anglais est absent, un autre prend sa classe pendant 2 heures. Ces heures supplémentaires sont payées.
4: Sauf qu'actuellement, toutes ces heures quasiment sont consommées et qu'on nous en redemande. Et donc l'idée, c'est qu'on puisse justement en donner plusieurs centaines de milliers en complément des milliers de postes qu'on va donc libérer.
3: En effet, le budget de ce pacte enseignant a fondu en 3 ans. Le gouvernement promet de le renflouer après les vacances de la Toussaint. Dernier levier, les rectorats vont pouvoir embaucher davantage de professeurs, quelques centaines de contractuels en plus.
2: Et ces mesures, selon le ministre de l'Éducation, elles coûteront des dizaines de millions d'euros d'ici la fin de l'année. Mais seront-elles suffisantes pour calmer la colère des jeunes ? Gabin du collectif lycéen Les Lascars à Strasbourg est surtout méfiant.
5: On nous présente ça comme étant une mesure exceptionnelle, comme le Graal, alors que ça devrait juste être la norme. Je suis dans un lycée qui est quand même plutôt privilégié. Mais même ici, en fait, on remarque quand même une certaine manque de professeurs. C'est sûr que c'est déjà une avancée. Ça montre que le mouvement commence à faire bouger les choses. Mais il faut que d'autres mesures continuent derrière. Des classements chargés, de meilleurs locaux pour travailler, des emplois du temps qui soient moins chargés. J'ai l'impression que le gouvernement essaie surtout d'apaiser les choses avant les vacances pour pouvoir mieux s'organiser pendant les vacances si le mouvement reprend. Non, on continuera jusqu'à ce qu'on ait des vraies avancées de la part du gouvernement.
2: Un nouvel appel à manifester est d'ores et déjà lancé pour mardi. Après une nouvelle journée d'action hier, 71 500 jeunes parents ou encore professeurs mobilisés hier en France, selon le gouvernement, dont près de 25 000 à Paris, réunis place de la Bastille et évacués dans la soirée par les forces de l'ordre dans un nuage de gaz lacrymogène. Un incendiaire de Gironde derrière les barreaux. Un homme de 30 ans interpellé cette semaine sur le lieu de 2 départs de feu. Face aux gendarmes, il a reconnu avoir déclenché 13 incendies différents près de Bordeaux depuis le 25 juin.
0: Un risque de pénurie à la pompe.
2: Les expéditions de carburant sont ralenties chez Total Energy par un mouvement de grève dans ses raffineries. À Donges, en Loire-Atlantique et à La Mède, dans les Bouches-du-Rhône, aucune citerne n'a quitté le site hier, selon la CGT. Les prix du carburant, eux, sont toujours largement au-dessus des 2 euros le litre. Et désormais, ce sont les prix des pièces et des produits pour voitures qui flambent dans les garages, comme dans Lyon, Camille Salcedo-Ruiz. Tout le monde a les yeux rivés sur les compteurs.
6: Charlène Arkis, gérante du garage Autostar à Moneto, s'inquiète pour son activité. Elle voit grimper le prix des produits et des pièces.
7: Ça impacte l'huile, le lave-glace, le liquide de refroidissement. On voit une hausse de 5 à 10 %, ça dépend des produits.
6: Pour l'instant, elle évite de répercuter ces hausses sur ses clients.
7: Mais bon, si ça continue comme ça, ça peut être compliqué.
6: Surtout qu'en face, les automobilistes font déjà leur compte.
7: Les travaux qu'il faut faire. D'habitude, les clients font plutôt ça rapidement. Sauf que là, on voit bien que la conjoncture actuelle fait que ils repoussent leur rendez-vous ou ils font pas tout d'un coup comme d'habitude.
6: Les clients demandent aussi des devis pour comparer davantage en recherchant à économiser le plus possible, comme le constate Romain Pro, directeur d'un garage à Moneto.
8: Le porte-monnaie est la première raison de toutes les discussions qu'on peut avoir avec tout le monde en ce moment, quoi, malheureusement.
6: Et pour son activité de dépannage, la situation est encore plus tendue. Sa facture mensuelle de gasoil a bondi de 40%, mais les tarifs des dépannages, eux, sont fixés pour l'année.
8: Donc on se retrouve à faire le job au même prix, mais avec un coût de revient qui est beaucoup plus important pour nous. On perd une vingtaine de pourcents en rentabilité facilement, quoi. C'est très très lourd à supporter, ouais.
6: Une association de garagistes dépanneurs dont il fait partie essaye de demander une renégociation des tarifs pour mieux tenir compte de la flambée du prix du pétrole.
2: Concernant les prix du carburant, les distributeurs seront reçus lundi par le Premier ministre pour organiser au plus vite la libération des stocks de réserves de gazole de la France. Le gouvernement espère ainsi une baisse de prix début novembre. Pour soutenir les plus modestes, les Restos du Cœur lancent un nouveau spectacle. Après les Enfoirés, voici les Enflures, un spectacle d'humour au Casino de Paris. L'intégralité des bénéfices sera reversée à l'association. Pour avoir une place, rendez-vous ce matin sur le site internet des Restos ou tentez votre chance en participant à la Tombola pour 2 euros. La météo, Louis.
0: C'est nuageux encore ce vendredi matin dans le nord, notamment avec des averses de la Bretagne à la région Grand Est. Plus au sud, encore du soleil. Attention tout de même, puisque les nuages et les averses, elles, vont gagner du terrain ce vendredi tout au long de la journée. Pour les températures au petit matin, 5h06, nous avons 14 degrés dans la Manche, nous dit Yves 10 à Arcachon, nous dit Marie-Christine sur notre page Facebook. En milieu de matinée, on a des températures qui stagnent autour des 10 degrés à Metz et Strasbourg, par exemple, 9 degrés ce matin. Pour Saint-Étienne, une dizaine de degrés. Idem du côté de Toulouse. Cet après-midi, des nuages de plus en plus nombreux, avec quelques averses et même des averses orageuses attendues cet après-midi en Corse. Et puis pour les maximales, ce vendredi, on est en dessous des 20 degrés. Dans le nord, on a 17 degrés à Brest et dans le sud, 19 attendus aujourd'hui à Nice.
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0: On fête les Denis aujourd'hui. Bonne fête à tous les Denis qui se réveillent avec nous ce matin. Puis petit souvenir pour les anciens lecteurs de Pif Gadget, puisqu'il y a 37 ans aujourd'hui, Pif et Hercule arrivaient en dessin animé sur TF1.
9: Pif et Hercule, Pif, ont la formule pour être des copains.
2: La série française raconte les aventures de Pif le chien et d'Hercule le chat à travers 130 épisodes.
0: On peut dire qu'ils se chamaillaient comme chien et chat.
2: Oui, on peut le dire au sens littéral pour le coup.
0: Exactement, il est à 5h07, je souhaite un bon réveil avec nous. Avec vos chansons préférées ici dès 5h pour vous réveiller avec Sinsemila. Voici tout de suite Tout le bonheur du monde.

0: vendredi matin. Excellent réveil. C'était Sinsemilla avec Tout le bonheur du monde, 5h11.
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0: Aujourd'hui, nous sommes le 9 octobre et cela fait 48 ans, jour pour jour, que Jacques Brel nous a quittés. Ce matin, Stéphane Bern nous emmène à Vesoul à 5h25, une ville que le chanteur a rendue célèbre presque malgré lui, j'ai envie de dire, Valentine.
2: Oui, avec cette chanson.
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2: Sa chanson Vesoul permettra de faire connaître la ville de Haute-Saône bien au-delà des frontières françaises. Stéphane Bern nous raconte comment cette chanson est née sur ici. C'est dans 10 minutes.
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0: Et dans Ici, ça entreprend, on découvre chaque matin des idées pour nous simplifier la vie. Et ce vendredi, on parle d'hygiène, Valentine.
2: Pour se protéger des virus et bactéries, il y a le lavage des mains à l'eau et au savon, le gel hydroalcoolique. Mais en Charente-Maritime, Catherine Quicandon, il y a aussi une toute nouvelle façon de garder ses mains propres.
5: À La Rochelle, on a trouvé le moyen de se débarrasser des bactéries en quelques minutes.
6: You put on the water, you wash it, you rinse, you rinse.
5: Alors oui, pourquoi pas, mais on peut aussi utiliser Copri, une matière innovante inventée par Théo et Nathan Pasquier. Comment ça marche ? Explication de Nathan.
7: Alors nous, on est un fabricant de matières premières, donc faut avoir en tête que c'est une matière qui est souple, qui est biosourcée et recyclée et qui élimine les bactéries en moins de 3 minutes. Donc on vient travailler directement en fait avec les concepteurs. Aujourd'hui, l'hygiène, même s'il y a eu une prise de conscience, aujourd'hui c'est pas assez. On a encore un trop grand nombre de transmission de maladies, notamment dans les entreprises, à travers les objets qu'on se passe et sur des produits notamment stratégiques qui sont des facteurs de transmission de bactéries et de virus.
5: Pour info, votre téléphone est plus sale que votre cuvette des toilettes. Les bactéries peuvent survivre 15 jours et seulement 5% des gens se lavent les mains correctement. Sachant cela, déjà, vous allez immédiatement vous relaver les mains.
8: Allez, symphonie de bon cœur.
5: Mais surtout, on se dit que les enseignements sanitaires

0: sanitaires du Covid n'ont pas tenu très longtemps. Maintenant que l'on connaît Copri, comment l'intégrer à son quotidien ? Actuellement, il existe des coques de téléphone que chacun peut se procurer sur le site copri-technologie.com, C-O-P-R-Y. Mais cette technologie brevetée et issue de matières biosourcées et recyclées peut aussi se décliner sous d'autres formes.
1: Aujourd'hui, on s'adapte à des poignées de porte, barres de maintien. On vient directement travailler avec les concepteurs dans différents domaines, notamment quatre domaines de prédilection. C'est vraiment le transport, la santé, la restauration et au niveau du bâtiment. Nous, on travaille avec donc vraiment sur mesure. On s'adapte vraiment au projet des entreprises.
0: Cette idée remonte à 2020. Théo veut créer une matière qui élimine les bactéries et les virus. Il pense au cuir, qui est naturellement antimicrobien. Mais la réalité a été plus compliquée. Il a fallu 4 ans de recherche et développement avant que Théo et Nathan puissent ouvrir leur entreprise en 2024 et commencer à développer des applications concrètes pour cette nouvelle matière. Matière fabriquée en France, bien sûr.
2: Merci beaucoup Catherine, 5h14.
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2: À vos côtés tous les jours, ici, dès 5h, tout de suite, le reportage du jour. Près de 100 000 Français sont privés d'eau du robinet.
6: On manque de mots pour parler de cette sécheresse catastrophique. Chaque jour, de nouveaux records, de nouveaux territoires à sec, comme dans les Vosges, où désormais l'eau est coupée toutes les nuits dans deux communes, Thierry Collin, de 21h30 à 6h du matin à Vagney et à Sapois.
7: Dans les coffres de voiture, des stocks de bouteilles d'eau en plastique.
8: De quoi faire le café le matin, de se débarbouiller, nourrir mes animaux des gamelles d'eau.
7: Une coupure d'eau qui fait parler toutes les générations.
9: C'est la première fois.
10: Ils n'ont pas le choix, les nappes sont presque vides.
11: C'est dur pour les personnes qui travaillent, qui rentrent tard. Ils ne pourront pas prendre de douche.
12: C'est tôt parce que les douches sont faites à 22h. En fait, on rentre du boulot presque, il faut déjà prendre sa douche. Bonjour.
13: La douche, c'est très rapide. Je ne chante pas sous la douche. Je pense que les gens font plus attention. Pas normal qu'on utilise de l'eau potable pour les toilettes.
14: Manquer d'eau dans les Vosges, c'est quand même assez inédit.
15: Alors, ça craint un peu.
16: Le lave-vaisselle, il faut le lancer avant.
17: J'économise pas, j'aspire tout ça, je m'en fous, mais ça devient désolant tout ça.
18: On fait plus attention, on pense à la planète.
19: J'ai pour le chauffe-eau, je ne sais pas. Comment que ça va faire? Faut pas attirer l'eau chaude la nuit.
20: Je fais très attention depuis le début de l'été, depuis la sécheresse, la continuité, et je comprends tout à fait.
7: Avec des commerçants touchés, comme la boulangerie qui consomme 200 litres d'eau chaque nuit, mais aussi les cafés et restaurants.
20: Tout le monde en parle. Tout le monde va devoir s'organiser aussi, quoi. De toute façon, c'est que le début, je pense, hein. Vu comment le climat évolue, va falloir s'organiser autrement. Les toilettes, la vaisselle, on fait des stocks pour l'instant. La machine à café, c'est pas possible.
21: Ça va revoir un peu notre façon de fonctionner le soir, notre ménage, notre façon de nettoyer en fin de service. Parce qu'on va pas non plus collectionner des seaux un peu partout pour les toilettes et tout ça.
7: Une restriction pour limiter les fuites d'eau la nuit, mais aussi pour faire de la pédagogie pour Didier Houot, maire sans étiquette de Vagney et président de la communauté de communes des Hauts-de-Vosges.
22: On constate très clairement qu'il ne pleut pas ou très très peu. Ça ne suffit pas pour pouvoir réabonder la nappe phréatique. Et donc, il y a de la pédagogie derrière. C'est aussi pour accompagner la demande qu'on formule depuis plusieurs mois en disant à la population qu'il faut restreindre sa consommation. Mais tant que le robinet coule à la maison, on ne s'en rend pas forcément compte de cette restriction nécessaire. Il y a l'apprentissage du geste. Et donc, c'est pour accompagner ce geste.
7: Une coupure d'eau nocturne pour une durée indéterminée qui pourrait durer plusieurs semaines.
6: Puisque les puits annoncés ne suffiront pas à recharger les nappes phréatiques, les deux tiers de France ont un niveau sous les normales, indique le service géologique national.
2: Et dans 3 minutes, c'est la télé avec Patrice Gascoigne qui nous emmène dans les coulisses de la série Simon Coleman avec une saison 4 ce soir sur France 2. Eux aussi, figurez-vous, ils étaient deux pour former les Rita Mitsouko avec Catherine Ringer et Fred Chichin ce vendredi. Voici Andy, bon réveil avec nous sur Ici dès 5h.

0: L'Erita Mitsuko. Sur ici, c'est déjà vendredi, excellent réveil, vous qui nous écoutez peut-être fraîchement réveillé encore sous la couette avec le premier café dans la main ou déjà en route pour aller au boulot, c'est le moment de faire une petite pause de quelques secondes pour composer tout de suite le 0810 055 056, c'est le numéro d'ici, vous nous appelez tout de suite pour participer au duel des auditeurs. C'est une question autour de l'actu avec un chiffre à trouver et le plus proche d'entre vous remportera sa radio ici, Valentine.
1: Une petite merveille, elle est compacte, elle se recharge à l'énergie solaire, elle fait lampe torche et a même le Bluetooth pour écouter tous les podcasts d'ici en replay.
0: Alors allez-y, foncez, cette radio elle est pour vous. C'est Saveria qui attend vos appels ce matin, 0810 055 056. On se retrouve tout à l'heure, bonne chance à tous.
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0: Avec les coulisses TV de Patrice Gascoigne qui ce matin nous fait un gros plan sur la série Simon Coleman avec Jean-Michel Tignivelli que vous êtes allé voir, Patrice, les créateurs de cette série très populaire de France 2.
3: Devant le succès d'audience de la dernière saison, si Simon Coleman pouvait vous parler, je suis sûr qu'il vous dirait ça.
4: Merci de m'avoir intégré aussi rapidement.
5: C'est bien ce que vous faites.
4: Je vous demande juste une petite faveur, c'est de garder ça pour vous.
6: Je ne sens pas ce Coleman.
3: Vous étiez quand même 4 millions de téléspectateurs en moyenne à bien le sentir et à le regarder, le Simon Coleman, l'an dernier. Alors pour ceux qui ne le connaissent pas, Simon Coleman a été imaginé par un duo de créateurs et scénaristes, Alexandra Eskenazi et Thomas Perrier. Simon Coleman est joué par Jean-Michel Tignivelli. Coleman était un flic parisien un peu casse-cou jusqu'au jour où sa sœur et son mari meurent dans un accident de voiture, laissant 3 orphelins dont il va devoir s'occuper à Aix-en-Provence. Le voilà flic et s'improvisant papa de substitution après le boulot. Et c'est ce côté-là, un flic efficace mais un peu à côté de la plaque à la maison, qui différencie cette série policière des autres. Ce soir débutent donc les inédits de la saison 4 et j'ai demandé à l'un des deux créateurs, Alexandra Eskenazi, si la personnalité de Jean-Michel Tignivelli commençait à déteindre sur son personnage Simon Coleman. Alexandra Eskenazi.
7: Oui, forcément, il y a le personnage qu'on imagine au départ et puis il y a ce que le comédien lui apporte. Jean-Michel a amené énormément de fantaisie à Simon Coleman, mais aussi beaucoup de tendresse et de sensibilité. Et ça correspond parfaitement à ce qu'on voulait faire avec Simon. Un personnage masculin qui n'a pas besoin d'être dans une espèce de virilité caricaturale. Il peut être un excellent flic et en même temps être tendre et vulnérable à la fois. D'ailleurs, plus on avance dans l'écriture et dans les saisons, et plus on s'amuse avec ça. Donc oui, aujourd'hui, il y a forcément quelque chose de Jean-Michel dans Simon Coleman. Et on écrit avec Thomas aussi en sachant tout ce qu'il est capable d'apporter au personnage.
3: Alexandra Eskenazi, qui avec Thomas Perrier a créé cette série Simon Coleman de retour pour une saison 4 inédite à partir de ce soir sur France 2. Sachez que vous aurez en tout 6 enquêtes inédites et que nos auteurs et scénaristes ont décidé de lui laisser le temps de tomber quoi ? De tomber amoureux. Je ne vous en dis pas plus. Direction Aix-en-Provence, dans les pas de Simon Coleman, ce soir sur France 2.
0: Et ce soir, sur ICI à 19h, Émilie Mazoyer reçoit l'auteur-compositeur-interprète français Dominique A pour la sortie de son 15e album studio intitulé Spirale, qui sort ce vendredi. 5h25, une nouveauté tout de suite musicale pour commencer cette journée et clôturer cette semaine avec Bruno Mars, voici On My Soul. Je vous souhaite à tous un excellent réveil.

0: On My Soul, c'était Bruno Mars à l'écoute d'ici ce matin. Bonjour à vous si vous nous rejoignez à l'instant, vendredi 9 octobre. Comme d'habitude, avant les infos de 5h30, un petit peu d'histoire avec Stéphane Bern qui ce matin nous fait voyager au temps où la préfecture de Haute-Saône devenait soudainement une ville mondialement connue.
1: À Vesoul, l'office du tourisme a peut-être trouvé son meilleur ambassadeur sans jamais l'avoir recruté. Au début des années 60, Jacques Brel fait escale à Vesoul, préfecture de Haute-Saône. À la bonne auberge où il séjourne, il signe dans le livre d'or un petit mot, avec ma plus gentille chanson. Très sincèrement, Jacques Brel. Encore mieux qu'un client qui mettrait un avis 5 étoiles sur Google. À l'époque, personne ne se doute que promesse sera tenue.
2: Chose promise, chose due.
1: 8 ans plus tard, le chanteur enregistre Vesoul. Il y raconte l'histoire d'un homme qui suit la femme qu'il aime partout où elle le souhaite. Personne n'est foutu de situer Vesoul sur une carte, mais tout le monde connaît la chanson. Elle a donné un coup de projecteur à la ville, se réjouit Denis Roll, ancien adjoint à la culture de Vesoul. Il faut dire que pour nombre de gens, Vesoul est bien plus facile à trouver sur les plateformes de streaming que sur une carte. Et pas qu'en France, car Vesoul devient vite un succès mondial. La chanson est reprise plus de 150 fois en France et à l'étranger, en allemand, en suédois, en néerlandais, en finnois ou en hébreu. Bref, une chanson disponible en plus de langues qu'un mode d'emploi IKEA. Depuis, impossible ou presque d'entendre le nom de cette ville sans aussitôt penser à la chanson « T'as voulu voir Vesoul et on a vu Vesoul ». Durant toute la chanson, Brel passe son temps à râler. C'est le premier touriste mécontent qui donne quand même envie de découvrir la destination.
0: Merci Stéphane. Juste après l'actu, tiens, je vous parlerai d'un repas canin assez particulier. Restez avec nous puisque tout de suite, il est 5h30. Voici l'actualité en France et dans le monde en 90 secondes. C'est avec vous, Valentine Letesse.
3: 504 interpellations encore hier dans les mobilisations lycéennes à travers la France. Et à Belfort, 3 ados supplémentaires sont mis en examen pour l'agression d'un policier. 2 jeunes le sont déjà depuis le week-end dernier dans cette affaire. Des lycéens jusqu'ici sans aucun antécédent judiciaire. Aucune citerne ne sort. Les expéditions d'essence et de gazole bloquées hier par des salariés de Total Énergie en grève dans les raffineries du groupe en Loire-Atlantique et dans les Bouches-du-Rhône pour réclamer des hausses de salaire. Selon Total, l'approvisionnement des stations est malgré tout assuré. Le groupe SEB, mis en demeure par 3 associations, elle demande au propriétaire de la marque Tefal de planifier la sortie des polluants éternels de son activité. Ses poêles et ses casseroles en sont recouvertes, sans quoi les ONG saisiront la justice sous 3 mois. Un ado de 16 ans retrouvé mort. Son corps a été découvert hier sur les bords de la Garonne, en Gironde, à Saint-Louis-de-Montferrand. Selon les premiers éléments de l'enquête, le jeune homme a été tué par arme à feu. Une enquête pour meurtre est ouverte. Dans un monde déchiré par les conflits et les crises, le prix Nobel de la paix est décerné en fin de matinée. Et si l'on ne connaît pas encore son nom, le président des États-Unis, Donald Trump, lui, se voit déjà comme le lauréat tout désigné. La première phase de la Ligue des Nations de foot terminée, c'est la reprise du championnat de France ce soir. En ouverture de cette 6e journée de Ligue 1, Lens reçoit Lyon. Le coup d'envoi, c'est à 20h45.
0: L'info du jour, c'est la réponse du ministre de l'Éducation aux lycéens.
3: 3000 professeurs remplaçants déployés entre aujourd'hui et mardi dans 500 lycées du pays. Des recrutements supplémentaires et des heures sup pour les enseignants volontaires pour remplacer les collègues de leur établissement. Ces annonces d'Edouard Geffray aux 20h de TF1 hier, vous les avez suivies, Sarah Ders, avec des lycéens mobilisés place de la Bastille à Paris.
4: À la terrasse d'un café autour de la table, 3 lycéens regardent attentivement la prise de parole du ministre de l'Éducation nationale sur un portable.
5: Dans les prochaines heures, on a 3000 professeurs qui vont rejoindre ces établissements.
6: Eh bien, c'était bien court, hein.
4: Noah, en terminale au lycée Henri IV.
6: Donc concrètement, on augmente de 1 milliard le budget de l'Éducation nationale. On trouve des profs qui, pourquoi est-ce qu'ils n'étaient pas là déjà, par-ci, par-là, on ne sait pas s'ils seront qualifiés. C'est 3000, je crois, il a évoqué le chiffre de 3000.
4: À ses côtés, Oscar, en première au lycée Pablo Picasso dans le Val-de-Marne.
7: Mais en même temps, s'il y a 3000 professeurs qui sont là, c'est positif, mais on ne sait pas en fait, on ne sait pas qui c'est, quoi.
6: On s'attendait un peu plus quand même pour...
7: Tout ce qui se passe, nos mobilisations, on a des amis à nous qui ont été blessés. un peu de soutien au moins.
4: Nelly acquiesce, elle est en première dans le même lycée.
8: Et c'est aussi ça qui nous fait la sensation qu'il essaie de gagner du temps pour un peu apaiser les tensions.
4: L'Union syndicale lycéenne demande 10 milliards d'euros au gouvernement. Oscar.
7: Même si on sait que dans un an, c'est la fin de leur mandat et tout ça, et qu'ils ne peuvent pas avoir beaucoup de budget, que la dette de la France elle est élevée, non, on ne sent pas du tout entendu. Ils parlent d'un seul problème parmi 5 autres ou 10 autres même. Enfin,
9: ça nous incite juste à continuer et plus fort.
4: Ces lycéens donnent rendez-vous mardi prochain, mais surtout le 17 octobre.
3: Et déjà aujourd'hui, les blocages d'établissements se poursuivent.
0: 5h33 tout de suite, la météo de ce vendredi 9 octobre. Avec des nuages encore ce matin, notamment dans le nord, avec des averses qui vont s'étendre de la Bretagne à la région Grand Est. Plus au sud, en revanche, ce matin, c'est du soleil. Profitez-en, puisque les nuages, eux, vont gagner du terrain tout au long de la journée, ainsi que les averses. Pour les températures, de bonne heure à 5h34, nous avons 14 degrés dans la Manche, nous dit Yves sur notre page Facebook. On a 10 degrés du côté d'Arcachon, nous écrit Marie-Christine. En milieu de matinée, on a des températures qui stagnent, hein, à Metz et Strasbourg, 9 degrés. Pour Saint-Étienne, 10 degrés. À Toulouse, 11 degrés. Et puis pour les maximales, ce vendredi, dans le nord, à Brest, 17 degrés attendus et 19 dans le sud, à Nice.
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0: Excellent réveil avec nous. Dans 3 minutes, c'est le duel des auditeurs autour de l'actu. Avec à gagner aujourd'hui votre radio ici. Je vous partage un petit indice. Tout à l'heure, la réponse à la question que je vous pose, c'est un chiffre à trouver et on sera en dessous de 60. J'en dis pas plus. Inscription tout de suite au 0810 055 056. Et puis, en cette journée, un petit peu particulière, vendredi 9 octobre, petit clin d'œil amical à France Gall qui aurait dû fêter ses 79 ans aujourd'hui, Valentine.
3: Oui, on l'écoute ce matin avec une chanson écrite et composée par Michel Berger en 1976. L'un de ses premiers succès, comment lui dire sur

0: France Gall sur Ici. Excellent réveil avec nous, avec Comment lui dire, 5h38.
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0: Avec une question autour de l'actualité, un chiffre pour vous à trouver et repartir avec votre radio, Valentine.
3: Un poste radio multifonction, vraiment multifonction. Il est même équipé d'une lampe torche pour vous suivre le soir dans vos insomnies.
0: On dit bonjour à Marilyn qui est avec nous ce matin.
3: Bonjour Marilyn.
4: Bonjour à vous.
0: Marilyn, du doux petit coup de fil matinal, vous allez bientôt partir au boulot, vous êtes infirmière.
4: Je suis déjà en route, oui. Je viens de me garer là, voilà, je suis déjà en route.
0: Eh bien, restez avec nous, Marilyn, puisqu'on va dire bonjour à Alain aussi qui est là.
3: Bonjour Alain.
5: Oui, bonjour tout le monde.
0: Alain, bien réveillé ce matin?
5: Impeccable.
0: À la maison, ouais, tranquillement?
5: Tout frais, comme un gardon.
0: Eh bien tiens, en parlant de gardon, on va voir s'il y en a dans l'assiette aujourd'hui. C'est un lien avec ma question du jour. On va parler d'un dîner gastronomique. Tenez-vous bien, signé Thierry Marx, un dîner gastronomique pour des chiens. Ça s'est passé au musée Carnavalet à Paris. Le chef, et ce n'est pas une blague, a imaginé un menu pour des invités à quatre pattes réunis autour d'une marque tarnaise. Au menu, on avait de la volaille, du riz, des carottes. Mais selon vous, c'est la question que je vous pose ce matin, le chiffre, c'est moins de 60. Combien de chiens étaient conviés à cet événement et ont pu déguster donc ce joli plat signé Thierry Marx? Il me faut un chiffre, Marilyn.
4: Je dirais 15.
0: 15 pour Marilyn. Alain, vous en pensez quoi?
5: Moi, je suis plutôt 30.
0: Allez, 30 pour Alain, c'est noté. Et on n'est pas si mal dans les pronostics, j'ai envie de vous dire. La réponse à vos côtés, Valentine.
3: 40 chiens, selon l'organisateur, ont dégusté le petit plat de Thierry Marx.
0: C'est donc Alain qui gagne ce matin.
4: Voilà, bravo Alain.
5: Merci.
3: Alors, petite explication quand même derrière ce banquet, un geste solidaire, hein, c'était pas juste pour le fun. L'équivalent de 10 000 repas a été offert à l'association Solidarité Peuple Animal qui lutte contre l'abandon et la maltraitance des animaux de compagnie.
0: Une très belle initiative. Marilyn, un petit mot tiens, sur votre journée, comment ça se profile là aujourd'hui?
4: Comment ça se profile? Eh bien, je vais arriver au cabinet dans 10 minutes et puis chez mon patient dans 20 minutes et puis c'est comme ça jusqu'à... Et bien, 20h ce soir.
0: Eh bien, écoutez, on vous embrasse, Marilyn, et on embrasse également toutes les infirmières qui se réveillent de bonne heure et qui nous écoutent ce vendredi. Alain, un petit mot.
4: Merci.
0: Je vous en prie, Marilyn. Alain, un petit mot. Je vois retraité de l'éducation nationale. Vous enseignez dans quelle matière? Un petit peu tout?
5: Pas du tout, non. Non, je suis opérateur en salle blanche.
0: Pardonnez-moi, j'ai une petite erreur.
3: Alors ça, c'est atypique comme travail. Hein. Vous travaillez dans un environnement stérile, hein, on est bien d'accord, sans microbes, c'est sans ça. Poussière, tout ça, c'est de la haute technologie.
5: Tout à fait.
3: Formidable, et vous travaillez dans quelle branche alors?
5: Je suis, opérateur en salle blanche, dans la qualité.
0: Ah, ça n'a rien à voir avec ma chambre, du coup.
3: Non, rien du tout.
0: Alain, je vous souhaite une belle journée, merci d'avoir joué avec nous, et encore une fois, félicitations.
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0: Avant les infos de 6h, c'est notre initiative du jour avec Romain Bernot. Ce matin, on parle du resto basket. Alors, le principe du resto basket, c'est de partir d'un restaurant sans payer. Pourtant, c'est totalement interdit, Valentine.
3: Oui, mais sur la Côte d'Azur, on peut le faire en toute légalité. Alors, comment ça marche? Réponse avec Romain Bernot à 6h05 sur ICI.
0: Suivi de votre rendez-vous quotidien, je recherche un auditeur qui sait juste avant les infos de 6h. Les lettres et les cartes postales sont à l'honneur aujourd'hui.
3: Pour la journée mondiale de la Poste. On recherche un auditeur qui envoie toujours des cartes postales pendant ses vacances, comme ma maman, et qui adore aussi en recevoir, comme
0: c'est
3: moi.
0: C'est vrai, vous en recevez régulièrement ?
3: De ma maman.
0: Ah ben je vous en enverrai une.
3: J'espère.
0: À Noël, tiens, pour vous c'était mes vœux.
3: Une carte de vœux, ça n'a rien à voir. Mais je prends.
0: Oui, voilà, une carte. Faites-nous voyager ce matin au 0810 055 056, comme Manu Chao. Tiens, un petit air espagnol sur ICI pour clôturer cette semaine. On vous souhaite un excellent vendredi sur ICI.

0: Excellent réveil avec Manu Chao sur ICI. Dans quelques secondes, c'est votre rendez-vous anti-arnaque. On va parler d'une nouvelle arnaque qui est en lien avec vos cartes bancaires.
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0: Aude Razo, bonjour. Les forces de l'ordre tirent la sonnette d'alarme ce vendredi. Des escrocs volent les données de nos cartes bancaires à la station-service.
3: Et oui, comme si les prix à la pompe n'étaient pas déjà assez douloureux. Voilà qu'on risque aussi de se faire siphonner nos comptes en banque après avoir fait le plein. Bon, pas de panique, hein, ce n'est pas partout évidemment. Et puis je vais vous donner des petits gestes de précaution tout simples pour éviter ça. Déjà l'arnaque. En fait, l'escroc piège le distributeur, la pompe à carburant. Il installe un petit appareil, ça ne se voit quasiment pas. Vous insérez votre carte bleue et l'engin va recopier, cloner les données qu'il y trouve. Donc le numéro de la carte, la date d'expiration, les trois chiffres du cryptogramme et même le code. Le voleur ajoute parfois une caméra miniature au-dessus de l'écran, là où vous saisissez votre code. Il voit tout et vous ne vous rendez compte de rien.
0: Et Aude, comment fait-on pour s'en protéger ?
3: Un petit geste tout bête et qu'on ne fait pas assez, cachez le code avec l'autre main quand vous le tapez. Même moi qui parle d'arnaque à longueur de journée, je ne le fais jamais, j'avoue, mais je devrais. Et ça vaut pour la pompe à carburant, ça vaut aussi quand vous retirez de l'argent. Parce que oui, on trouve aussi ces petits dispositifs très piégeux sur les distributeurs de billets. Deuxième conseil, changez de distributeur ou de terminal de paiement quand vous voyez qu'il est un peu abîmé ou que vous voyez des traces de colle ou autre. Ça veut dire que quelqu'un l'a un peu bricolé. Dans le cas des stations-service, ce sont surtout les aires d'autoroute, attention, qui sont visées. Souvent aussi les pompes destinées aux camions, donc grande vigilance pour les chauffeurs de poids lourds. Dans le cas des distributeurs de billets, je conseille toujours de privilégier les bornes situées à l'intérieur des agences bancaires, pas celles dans la rue, c'est plus sûr.
0: C'est important de s'en rappeler. Merci beaucoup, Aude Razo. Valentine, une question pour vous ce matin. Est-ce que vous êtes forte au dé ? Est-ce que vous avez de la chance plutôt ?
4: Oui, ça va.
0: Ouais, puisque de la chance, si vous en avez et que vous faites un 6, eh bien vous avez un resto offert. C'est pas une blague.
4: Mais vous avez les dés, là ?
0: Alors non, je n'ai pas les dés, pas de bol pour vous, donc là vous allez payer à midi. Par contre, l'initiative du jour, vous allez découvrir dans moins de 2 minutes, qui a un lien avec notre fameux resto basket. Vous allez voir, c'est plutôt pas mal et ça se passe à Nice. Restez avec nous, on en parle aux côtés de Robin Bernot juste après. Amel Bent, voici Pourquoi tu restes ?

0: Un jour, c'est promis, je vais mettre un enregistreur dans ce studio, mais juste quelques petites secondes pour que vous puissiez tout de même entendre Valentine Letess chanter.
1: Elle est magnifique, cette chanson. Comment ne pas la chanter?
0: Et j'ai vu qu'elle vous a énormément plu. C'était qui?
1: C'était Amel Bent.
0: Pourquoi tu restes? Dans Ça marche ici, on découvre ce matin une initiative plutôt étonnante. Vous connaissez le resto basket, c'est quand on quitte un resto sans payer. Sauf que sur la Côte d'Azur, eh bien c'est autorisé.
1: Et oui, alors dans certaines situations, et pour comprendre comment c'est possible, direction les Alpes-Maritimes avec Robin Bernot.
2: À Nice, il y a un restaurant dans lequel vous pouvez partir sans payer à une seule condition, vous devez faire un 6 avec un D.
3: Ben c'est sympa, c'est une chance sur 6 de pas payer.
2: Ça se passe précisément sur le port de Nice, dans l'établissement La Barque Bleue, une véritable institution locale. Mais alors comment ça fonctionne? Quentin Lacrome a posé la question à Lorena Coupé, directrice marketing et communication de l'établissement.
4: En fait, à la fin du repas, les serveurs n'apportent pas l'addition, ils apportent un dé. Le client lance le dé et s'il fait 6, l'addition lui est offerte. Quel que soit le montant, il n'y a pas de plafond.
2: Alors, il y a une question qu'on peut assez vite se poser. Est-ce que cette opération reste rentable pour Christian Torrenteux, le patron du restaurant?
4: Au final, si Christian avait mis en place une happy hour, ce qui est très fréquent dans les restaurants ou dans les bars, il aurait mis en place une remise sur les boissons ou sur les planches à partager. Et là, au lieu de faire une remise à proprement parler sur certaines boissons, certains plats, il offre aux gens la possibilité de repartir sans payer, mais du coup, c'est seulement une chance sur 6.
2: Ce Happy Day, dé comme un dé à jouer, est proposé tous les jours de 10h à midi et de 17h à 19h. Et ici à Nice, ça marche. Mais vous, qu'en pensez-vous? Je suis allé demander à Sébastien, il trouve ça plutôt rigolo, mais...
3: Mais il y a une façon de payer ou pas le restaurant qui me plaît plus, c'est de le consommateur détermine le prix lui-même. Les restaurateurs ont remarqué que finalement les gens payaient plus cher que ce que le restaurateur faisait payer lui-même. Donc je trouvais ça intéressant, encore plus drôle.
2: C'est vrai que ça a notamment existé dans le Tarn à Albi, où le propriétaire du Memphis proposait chaque mercredi midi de déterminer soi-même le montant de sa propre addition. Je m'étais rendu sur place et c'est vrai qu'en général les gens qui le pouvaient donnaient toujours un petit peu plus. Mais revenons à notre histoire de dés chanceux. J'ai voulu savoir si Sébastien pourrait se laisser tenter.
3: Non, parce que je suis pas très joueur, mais c'est rigolo. C'est rigolo, ouais. Pour les gens joueurs, ouais, ça peut être marrant. Mais ça peut aussi pousser à la console en disant « J'ai une chance sur 6 de ne pas payer, donc c'est un bon coup commercial, quoi. »
2: Une chance sur 6 de décrocher l'addition gratuite. Mais vous, tiens, est-ce que vous pensez que vous auriez suffisamment de chance pour pouvoir partir sans payer?
0: Eh bien alors là, je vous l'accorde, pas si sûr. Robin Bernot à l'instant avec Quentin Lacrome. Journée mondiale de la poste ce vendredi. Alors si vous êtes un amoureux des lettres manuscrites, appelez-nous tout de suite 0810 055 056. C'est à vous, juste après le sifflement de Vivien Savage. Voici la petite lady. C'est à l'écoute d'ici. Excellent réveil.

0: Et Jean Savage avec la petite lady. Elle écoute d'ici 5h58, 9 octobre, journée mondiale de la poste. Et on recherchait un auditeur qui
1: envoie toujours des cartes postales.
0: Et c'est Michel qui est avec nous ce matin. Bonjour,
1: bonjour Michel.
0: Michel.
2: Bonjour Valentine, bonjour Louis.
0: Petit coup de fil des Landes ce matin. Michel, vous êtes un ancien postier.
2: Exactement.
0: Et vous avez conservé cet amour pour les cartes postales.
2: Bah oui, en tant qu'ancien postier, hein, c'est l'amour du métier. Et puis voilà, le plaisir.
1: Vous en envoyez quand vous êtes en vacances, Michel, ou même toute l'année?
2: Oui, j'en envoie pratiquement toute l'année, oui.
1: Ah mais à qui?
2: Mais aux amis.
1: Et de chez vous, du coup, des Landes?
2: Du côté Landes, oui, pour leur faire découvrir la région, magnifique.
1: C'est vrai que c'est une bonne idée.
0: Faites-nous découvrir, tiens, les Landes avec une petite carte que vous avez envoyée récemment. Quel lieu vous a marqué, là?
2: Écoutez, la côte landaise, hein, avec les différentes stations, avec les plages.
1: Les Molliettes, tout ça.
2: Voilà, Molliettes, Mimizan, Biscarros, enfin les plages très connues, hein.
0: Eh ben oui, bien entendu. De toute façon, là, vous pourrez envoyer une flopée, j'ai envie de dire, de cartes postales. La région est magnifique. Merci beaucoup, Michel, de nous avoir passé un petit coup de fil ce matin. Ancien postier, merci à tous d'avoir été là. À 6h, rendez-vous avec l'actu de vos régions. À 6h30, vous retrouvez Valentine Lottès.
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0: Et voici toutes les équipes d'ICI Matin qui sont là ce vendredi. Belle journée sur ICI.
3: Merci beaucoup Louis, bien le bonjour les amis. Bon réveil, très heureux de vous retrouver aujourd'hui, vendredi. Lisa Guinic, bonjour.
4: Bonjour Stéphane, bonjour à tous.
3: Vendredi, effectivement, c'est le dernier jour de la semaine, il y a plein d'idées sorties. D'ailleurs, vous pouvez nous laisser les vôtres sur les réseaux sociaux, sur la page Facebook ICI Belfort-Montbéliard, on est preneurs.
4: Bah oui.
3: Ce que je peux vous dire, c'est que vous allez retrouver Noah Sommier demain après-midi à l'Atria. Pourquoi? Parce qu'il y a la foire aux livres.
4: Exactement, c'est une belle sortie ça.
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3: Vendredi 9 octobre, il est 6h.
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3: Et les infos avec vous, Lisa Guinic. Les tombes de Bar dans le pays de Montbéliard, dangereuses.
4: Un tiers du cimetière considéré comme abandonné. 222 tombes exactement menaçantes, stèles effondrées, pierres tombales cassées. La mairie de Bar a décidé de réagir. Elle a demandé début de semaine aux familles d'engager des travaux. Sinon, la commune reprendra les concessions. Thierry et Daniel, deux cousins, vont vite prendre soin et remettre en état la tombe de leurs grands-parents.
7: Moi, j'y pensais pas. On enlevait les pissenlits, on mettait des fleurs. Ben là, ça va être là, tout ça. On va venir mettre des fleurs. On vient toujours.
8: Ben, on va essayer de trouver quelqu'un pour remettre de niveau tout l'entourage. Puis voilà. Remettre la stèle au bon endroit. Quand c'est dangereux, c'est normal.
7: Il a dit, il n'y en a pas pour des millions, quoi.
8: Il suffit de cimenter en dessous, de remettre de niveau, et un coup de peinture. Et
7: moi, j'ai eu tous mes cousins, toutes mes cousines. J'ai eu mes frères et sœurs. Ça les intéresse pas, quoi.
8: C'est sentimental, puis c'est une histoire de respect envers nos grands-parents. Je vois pas mes grands-parents aller dans l'ossuaire. Hein.
7: J'étais toujours à côté de ma grand-mère et tout. J'ai dormi à côté d'elle. C'était. J'aurais eu mal au cœur que. Voilà, qu'ils partent de là.
4: Les travaux sont estimés à 300-400 € par tombe. Les familles ont 2 ans pour procéder à cette remise en état. On est allé constater les dégâts de ces tombes à l'abandon au cimetière de Bar. C'est notre reportage Info d'ici dans une demi-heure.
3: Ici Belfort-Montbéliard, 6h02. La peur de lycéens de Belfort.
4: Un mortier tiré dans le lycée Courbet hier matin. On ne sait pas si ce lancer est en lien avec la mobilisation lycéenne, si c'est un élève de l'établissement ou une personne extérieure qui en est à l'origine. Selon les syndicats de professeurs, une surveillante est blessé et les lycéens, eux, sont traumatisés.
9: J'ai entendu un bruit comme une explosion. Et au début, j'ai eu un peu peur. Je me suis dit, c'est un attentat, il y a un terroriste. J'ai regardé le couloir et c'était des feux d'artifice, quoi.
10: On se cache avec une surveillante, c'était juste à côté. On n'avait nulle part où aller, puisqu'il n'y avait pas de porte et tout. Et ça nous a explosé juste à côté. Elle aussi, je lui en ai parlé, elle a les oreilles qui sifflent. Moi aussi, j'ai les oreilles qui sifflent.
9: J'avais une fille dans ma classe qui tremblait, qui a eu super peur parce qu'elle était à côté de l'action.
11: Il n'y a pas d'excuse pour faire ça. C'est pas parce qu'il y a des grèves ou des choses comme ça qu'on doit lancer des mortiers. Parce que ça peut blesser des gens, ça peut inquiéter les gens, provoquer la peur, tout ça.
12: Vous avez un mouvement, vous avez une cause, et des fois il y a des mauvais comportements de personnes qui font en sorte que la cause est mal vue ou moins bien vue.
13: Je pense qu'il faudrait éviter ça.
4: Un accompagnement psychologique a très vite été mis en place. Les élèves de Courbet appellent quand même à une opération lycée mort aujourd'hui, à ne pas venir en cours. Hier déjà, un tiers des professeurs ont exercé leur droit de retrait selon les syndicats. Toutes ces infos sont à retrouver sur ici.fr. C'est aussi à lire sur votre application ici la mise en examen des trois jeunes gardés à vue pour violence aggravée dans l'affaire du policier passé à tabac près du lycée Courbet il y a une semaine. Ces trois lycéens de Belfort sans casier sont placés sous contrôle judiciaire avec un couvre-feu, interdiction de porter une arme ou encore de se rendre près d'une école, excepté la leur. Un jeune de 17 ans a reconnu avoir fait tomber le policier et lui a asséné trois coups de poing. Un autre, âgé de 16 ans, lui a reconnu avoir porté un coup de pied à la tête. Le dernier lycéen de 17 ans a lui reconnu avoir utilisé une bombe lacrymogène, mais nie avoir visé le fonctionnaire de police. Après un salut nazi à la fin d'un concert à la Poudrière à Belfort, la directrice de la salle a déposé une main courante pour poser une limite face à un acte grave, explique-t-elle. L'auteur du salut nazi est aussi soupçonné d'attouchement sur des spectatrices et une membre du personnel.
3: Un candidat à la présidentielle en campagne sur les terres industrielles du territoire de Belfort.
4: Le vote de la primaire de la gauche démarre aujourd'hui et l'un des cinq candidats était Adèle hier. Emmanuel Morel, député et patron du parti Gauche Républicaine et Sociale, en visite dans l'entreprise Isola, fabricant de matériaux isolants pour l'industrie électronique. Face à une société qui a connu un redressement judiciaire, mais avec aujourd'hui 100 employés, Emmanuel Morel s'est félicité d'un territoire qui sait se renouveler.
6: Le redressement du pays, il passe évidemment par la réindustrialisation et par la relocalisation de notre appareil productif. C'est la raison de ma venue ici, mais surtout pourquoi le territoire de Belfort ? C'est parce que je milite depuis des années pour l'égalité territoriale. Je pense qu'il ne faut pas concentrer tous les moyens dans les métropoles. Et c'est pour moi un moment décisif dans cette campagne que de dire qu'il faut accompagner les projets industriels qui justement émergent dans des régions dynamiques comme celle-ci. Et il y a plein de dispositifs, par exemple les exonérations de cotisations sociales qui coûtent très cher à la France et au budget de la France. Je suis membre de la commission des finances, je suis bien placé pour en parler. Je pense qu'elles doivent être essentiellement pour les TPE, les PME. Des très grosses boîtes qui en plus réalisent des gros profits n'en ont pas besoin.
4: Une proposition pour les entreprises d'Emmanuel Morel. Adèle, hier, il affronte pour ce premier tour de la primaire de la gauche Raphaël Glucksmann, Olivier Faure, Ségolène Royal et Jérôme Guedj. Nos confrères du journal L'Est Républicain en grève aujourd'hui. Les salariés se mobilisent contre un plan social dans leur groupe EBRA. Le syndicat national des journalistes dénonce la suppression de 400 postes et un plan de départ volontaire qui n'en a que le nom. Fin de citation.
3: On retrouve enfin le FCSM.
4: Les Sochaliens nous ont manqué après trois semaines de trêve internationale. Mais c'est bon, le championnat de Ligue 2 reprend ce soir avec la réception à Bonal de Boulogne-sur-Mer. Avant-dernier au classement, pas une seule victoire. Contre des jaunes et bleus invaincus depuis six matchs, mais la pression du succès est pourtant bien là, Hervé Blanchard.
13: Ce n'est que la huitième journée de Ligue 2, mais cette reprise du championnat pour Sochaux, elle est déjà presque décisive, à en croire le capitaine et défenseur Arthur Vitelli.
14: C'est un match très important, le coach nous l'a beaucoup répété, on sait que voilà, en cas de victoire, on peut commencer à prendre un petit peu d'avance. Il faut juste être conscient que ça peut être un premier palier à franchir.
13: C'est même le match le plus important depuis le début de saison, n'hésite pas à dire Vincent Ognon, pour prendre ses distances sur un concurrent direct au maintien, certes relégable, mais difficile à battre, estime Arthur Vitelli.
14: C'est une équipe solide, ils ont encaissé peu de buts, après voilà, ils marquent aussi peu de buts. Je pense que c'est très solidaire et c'est ça qui va être compliqué. Il va falloir encore élever notre niveau pour battre Boulogne.
13: Boulogne-sur-Mer, meilleure défense avec Sochaux, mais pire attaque de Ligue 2 et sans aucun succès encore cette saison. Privé de Lobry et Youssouf, blessé, le FCSM a quand même les cartes en main pour l'emporter en espérant que la trêve n'ait pas coupé son élan.
14: Je pense que tout le monde est resté concentré, tout le monde est resté focus sur notre objectif. C'est à nous de se remettre vite dans le championnat.
13: En battant Boulogne-sur-Mer, Sochaux repartirait donc du bon pied avec un peu de marge, ce qui ne serait pas du luxe avant de défier Metz, Annecy et Reims dans un mois d'octobre plus que relevé.
4: FCSM Boulogne, coup d'envoi 20h à vivre dès 19h45 avec votre radio ici Belfort-Montbéliard. Les commentaires d'Hervé Blanchard et de notre consultant Stéphane Crusset. Match aux couleurs d'Octobre Rose en soutien à la lutte contre le cancer du sein.
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1: Est-ce que le ciel sera rose pour le match ce soir, Stéphane ?
3: Alors pas franchement, il sera plutôt gris. Voilà, avec quelques éclaircies matinales qui ne vont pas résister bien longtemps. C'est vrai que le ciel va se couvrir en matinée et puis ciel gris avec un temps généralement sec quand même pour
1: ce
3: soir.
1: Ça.
3: C'est déjà ça, effectivement. Par contre, ça caille hein, ce matin. 6 degrés, hein, relevé sur Belfort-Montbéliard et Récourt. Et cet après-midi, c'est Doudoune à Bonal, 12 à 13 degrés, attendu.
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3: En même temps, c'est le mois d'octobre. Hein. Comme on a Eileen, les Dixies Midnight Runners pour bien commencer cette journée de vendredi. Le week-end arrive doucement, mais sûrement. Bon réveil.

0: Bon matin, comment Aileen avec les Dixies Midnight Runners. 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
0: 9 octobre, nous fêtons les Denis à l'église Aguignic. On est très heureux de vous retrouver. 9 octobre 1978, le chanteur et compositeur belge Jacques Brel nous quitte.

0: à la fond.
1: Ouais, 48 ans déjà le départ de Jacques Brel. Et puis Laure Manaudou, Lisa.
2: Quel âge elle a? Ça fait un petit moment qu'elle était dans les bassins, 40 ans.
1: Dans les bassins, la nageuse.
2: Dans les bassins, oui.
1: C'est ça, ouais, 40 ans. Célèbre pour son titre olympique en 400 mètres nage libre à Athènes en 2004, elle a pile 40 ans.
2: Vous savez en combien de temps elle a fait?
1: Ah non,
2: très rapidement.
1: Très rapidement, oui. Bah, plus que moi, en tout cas, ça c'est sûr. Et puis San Severino, il a 65 ans aujourd'hui.
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1: Jazz manouche, swing, on adore. À suivre pour la musique image, corps à corps.
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1: C'est le moment de retrouver le docteur Kierzek, comme tous les matins, avec ses précieux conseils, avec un sujet qui me parle, parce que moi je souffre d'apnée du sommeil. Alors, on le sait, hein, bien dormir, c'est bon pour la santé, mais quand on ne respire plus la nuit, une solution, une première dans les roues avec un implant contre l'apnée du sommeil. C'est ça, docteur?
13: Bonjour à toutes et à tous. Oui, c'est au CHU de Montpellier qu'un implant innovant contre l'apnée du sommeil fait ses débuts. Alors, avant de parler de la technique, rappelons de quoi on parle. L'apnée du sommeil, c'est un problème de respiration pendant la nuit. Les voies aériennes, notamment le fond de la

0: gorge se referme de manière répétée et la respiration va s'arrêter. Alors avant de s'arrêter, ça fait un ronflement, parfois des dizaines de fois par heure, et ça s'arrête, et résultat des micro-réveils, un sommeil de mauvaise qualité, et le lendemain, un patient épuisé. Ce qui doit alerter, c'est le ronflement sévère, ce sont les pauses respiratoires, c'est le conjoint qui va remarquer ça, un réveil avec la sensation d'étouffer, la bouche un peu sèche, le matin, on se sent de mauvaise humeur, on a mal à la tête, on somnole toute la journée avec des difficultés de concentration. Alors on mesure la gravité par l'indice d'apnée-hypopnée, on peut faire de 5 à 15 épisodes par heure, ça c'est léger, mais quand on en fait plus de 30, vous imaginez, on est sur une apnée sévère. Et ce n'est pas anodin. Sans traitement, l'apnée augmente le risque d'hypertension, d'arythmie, d'infarctus, d'AVC, d'insuffisance cardiaque et évidemment d'accident de la route si on dort la journée. Ça fait donc un joli fil rouge avec nos chroniques de la semaine sur le cœur et le sommeil. Le diagnostic se fait par une polygraphie dans un centre du sommeil. On enregistre en fait la respiration, voire on enregistre avec la polysomnographie la respiration et les phases de sommeil.
1: Et cet implant, docteur, comment ça marche et c'est pour qui surtout ?
0: D'abord, rappelons que le traitement commence par des mesures d'hygiène de vie, perdre du poids, arrêter le tabac, limiter l'alcool, bouger régulièrement. Et ensuite, le traitement de référence pour les formes sévères, c'est la PPC, la pression positive continue. C'est ce masque qui est relié à un petit appareil qui va envoyer de l'air sous légère pression pour justement garder les voies aériennes ouvertes. Ça, c'est pour les formes sévères. Pour les formes modérées, il y a des orthèses, on avance un peu la mandibule. Toujours pareil, il ne faut pas que la gorge et la langue soient obstruantes à l'arrière de la gorge. Et pour cet implant a été pensé justement. C'est un dispositif entièrement implanté qu'un petit boîtier, une électrode qui va détecter la respiration et l'électrode va stimuler le nerf hypoglosse, celui de la langue. Et à chaque inspiration, il y a une petite légère stimulation qui fait avancer la langue et garde le passage ouvert. Alors, c'est pas une décharge électrique, rassurez-vous, ça fait pas mal. Le patient l'active avant de dormir avec une télécommande. L'intervention dure environ 2 heures et les résultats sont plutôt bien. Mais le message, c'est surtout courez, allez voir votre médecin, si vous ronflez fort, si vous êtes fatigué, pour détecter une apnée du sommeil. Allez, d'ici là, portez-vous bien.
1: Merci beaucoup, docteur. 6h16, les comptoirs qui comptent, celles et ceux qui font briller le Nord-Franche-Comté, au micro de Clémentine Brocard, ça sera dans 3 minutes, le temps pour nous d'écouter l'un des grands tubes des années 80, signé Image, corps à corps. Excellente journée.

0: bon matin, corps à corps avec le groupe Image.
1: 6h20,
0: les comptoirs qui comptent ce matin, Clémentine Brocard, qui s'est mise au défi de la marche athlétique avec une championne dans cette catégorie.
2: Nous partons à la rencontre d'une jeune femme franc-comtoise originaire de Doran, pas très loin de chez nous, qui se passionne pour le sport, mais surtout la marche athlétique. Une vie, des compétitions, voici Marine Merbitz.
3: Je viens de Doran, le petit village dans le territoire de Belfort, et j'ai 19 ans, bientôt 20, et je fais un Dust Staps, donc à Montbéliard.
2: Comment vous avez commencé à faire de la marche athlétique et qui vous a initié ?
3: Quand j'étais petite, je faisais du coup de l'athlétisme, mais sur plusieurs disciplines, donc du triathlon, je testais un peu tout. Et j'ai eu la chance d'avoir un entraîneur qui baignait déjà dans la marche. Et du coup, il nous a initiés parce qu'il voulait avoir des précédents. Et donc, il m'a fait tester la marche et il a vu que j'avais plus de facilité que les autres et qu'il y avait du potentiel. Il a remarqué.
2: Donc il vous a motivé ?
3: Oui. Et moi c'est vrai que je connaissais pas du tout parce que puis même mes parents je pense parce que c'est pas une discipline que les gens y connaissent. Enfin c'est pas du tout médiatisé. Et du coup il nous a fait tester. Et puis c'est vrai que j'ai accroché parce que c'est pas comme la course où on peut avoir plusieurs concurrents. C'est vraiment différent parce que on peut aller. Enfin si on a plus de facilité on peut aller facilement plus vite que les autres. Et du coup c'est ça qui me plaisait un peu parce que j'étais un peu une des seules, en tout cas, où je m'entraînais à aller vite en marchant. Et du coup, c'est vrai que c'était un peu plaisant pour moi et c'est pour ça que j'aimais bien la marche.
2: Parce que c'est quoi la marche athlétique ?
3: La marche athlétique, c'est un sport où, en fait, c'est à peu près comme la course, enfin, en tout cas, au niveau cardiaque et au niveau distance. Pas mal, du coup, cette année, ils ont mis les mêmes distances qu'en course pour pouvoir se comparer. Et c'est toujours avoir un contact au sol et une jambe qui n'est pas fléchie.
2: À partir de quel moment vous êtes dit, là, je veux faire des compétitions ?
3: Bon, depuis toute petite, c'est vrai que ça n'a pas vraiment été une question, mais j'ai toujours aimé gagner, participer aux compétitions. C'est vrai que moi, c'est quelque chose que je préfère que de juste courir pour courir.
2: Vous avez commencé à gagner quel titre ?
3: Quand j'étais petite, toujours maintenant, mais il y a une compétition qui s'appelle les Ligues des Marches. Et du coup, c'est mon tout premier titre. Donc, j'ai gagné la course. J'ai été du coup championne de France, si on peut le dire.
2: Vous devez avoir un sacré palmarès hein, quand même.
3: Oui, c'est vrai que j'ai gagné pas mal de courses en marche comme en course, parce que j'ai commencé par les crosses et les courses comme le Lyon, etc. C'est vrai que j'ai beaucoup gagné en tout. Je dois avoir quand même pas mal de récompenses en tout. Ouais.
2: Et là, vous préparez quelques compétitions encore ?
3: Oui, donc là, ce week-end, on part en équipe pour les Ligues de Marche. Voilà, encore une fois, peut-être en équipe champion de France, on verra. Et y a pas mal de compétitions internationales. Il y en a une, c'est les marches par équipe, où c'est en Grèce. Et ensuite, on a les championnats d'Europe sur 10 000 mètres en Pologne.
2: Retenez bien son prénom, Marine Merbitz, Doran, une franc-comtoise qui va péter les scores lors de ses prochaines compétitions.
0: Et on lui souhaite merci Clémentine. 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

0: c'est le dernier extrait du 11e album studio de Benabar, intitulé Le Soleil des Absents. L'artiste qui revient des thèmes qui lui sont chers. Alors, il y a la famille, le quotidien, les joies simples de l'existence. Finalement, il parle un petit peu de nous, Benabar. Elle danse. Voici avec nous l'actu locale, l'horoscope de Catherine Viguier et Alain Souchon. Il y a de la rumba dans l'air.
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0: Allez, couvrez-vous, hein, ça caille un petit peu ce matin, ce vendredi 9 octobre, avec l'horoscope tout de suite de Catherine Viguier. Alors Catherine, les natifs de la Balance ne sont pas tranquilles.
8: À cause ou grâce à quelqu'un?
9: Bélier, une relation vous pose problème avec partenaire de cœur ou de travail.
10: Taureau, pour éviter les idées noires, sublimez votre vie intérieure.
11: Gémeaux, vous êtes insatisfait, mais ce n'est pas de la faute des autres.
12: Cancer, vous réussissez quelque chose de bien en famille ou au sujet de votre habitation.
13: Lion, vous allez cultiver les contacts utiles et agréables à la fois, tout va bien.
14: Vierge, mieux que quiconque, vous-même savez ce qui compte pour vous, alors écoutez-vous.
15: Balance, grâce ou à cause de quelqu'un, vous vous remettez vraiment en question.
16: Scorpion, côté sentiment, vous pourriez ne plus savoir où vous en êtes, alors soyez patient.
17: Sagittaire, journée idéale pour progresser dans vos projets de vie et dans tout le reste.
18: Capricorne, vous êtes exigeant avec vous-même, essayez de l'être moins avec les autres.
19: Verseau, vos idées souvent géniales seront reconnues au grand jour, mais pas tout de suite.
20: Poisson, vous devez faire preuve d'adaptation et ça vous coûte un peu.
21: Et pour nous tous, on se décide une fois pour toutes.
0: Merci beaucoup Catherine, nous fêtons les Denis aujourd'hui à la Saint-Denis. Ramasse les fruits, ben oui, ça marque la fin des récoltes d'automne. Catherine Viguier revient demain ici.
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0: Bien le bonjour les amis et bon réveil. Très heureux de commencer cette journée de vendredi ici avec vous, avec l'actu locale, la musique, la bonne humeur. On se retrouve à la radio, on se retrouve sur l'application ici, on se retrouve à la télé sur le canal 32 de la TNT. Et j'ai le plaisir de retrouver Lisa Guinic. Bonjour Lisa.
22: Bonjour Stéphane, bonjour à tous.
0: Dans l'actu aujourd'hui,
22: on va notamment revenir sur cette affaire du passage à tabac d'un policier à Belfort. 3 lycéens interpellés, ils sont tous les 3 mis en examen, placés sous contrôle judiciaire. On en est à 5 jeunes arrêtés dans cette affaire.
0: 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Il est pile 6h30. Les infos avec vous, Lisa Guinic.
22: Un tir de mortier dans le lycée Courbet de Belfort hier. Une surveillante blessée, selon les syndicats de professeurs. L'auteur pas encore arrêté. On ne sait pas s'il est du lycée, si c'est en lien avec le mouvement de colère de la jeunesse. Reprise du foot à Bonal. Le FCSM, 8e de Ligue 2, reçoit l'avant-dernier Boulogne-sur-Mer. Match le plus important depuis le début de saison pour le coach Vincent Ognon. Après 3 semaines de trêve internationale, coup d'envoi à 20h. Le cimetière de Bar tombe en ruine. 222 tombes, un tiers des concessions menacent de s'effondrer. La mairie demande une remise en état aux familles. C'est le reportage Info d'ici, c'est juste après l'actu en France et dans le monde en 90 secondes. Ce matin, c'est avec vous, Valentine Letès. On revient notamment sur les annonces du premier...
1: 3000 professeurs remplaçants déployés à partir d'aujourd'hui dans les lycées. C'est la principale annonce du ministre de l'Éducation hier soir sur TF1. Une réponse d'Edouard Geffray à la colère lycéenne. Plus de 70 000 manifestants hier encore en France et plus de 500 interpellations. Dans l'affaire du policier agressé par des jeunes à Belfort, 3 ados supplémentaires sont mis en examen pour un total de 5, dont le lycéen interpellé au départ par ce policier contre qui il a porté plainte pour tentative de meurtre. Le jeune accuse le fonctionnaire de lui avoir maintenu la tête sous l'eau. Célèbre pour ses poêles et ses casseroles Tefal, le groupe SEB est mis en demeure par 3 associations. Elles lui demandent de planifier l'arrêt des polluants éternels dans sa production. Faute de réponse d'ici 3 mois, les ONG saisiront la justice. Premier tour de la primaire de gauche pour désigner un candidat à la présidentielle sur les 5 en lice. 140 000 adhérents, militants et sympathisants de gauche sont appelés à voter en ligne à partir de 8h ce matin. Qui sera désigné prix Nobel de la paix? Près de 300 lauréats potentiels ont été proposés cette année. Mais pour le président des États-Unis, Donald Trump, le plus méritant, c'est lui. Réponse depuis les murs de l'Institut Nobel en Norvège en fin de matinée. Et puis reprise du championnat de France de football ce soir. La première phase de la Ligue des Nations terminée. La 6e journée de Ligue 1 commence avec la réception de Lyon à Lens. Coup d'envoi 20h45.
22: Un risque de mourir au cimetière. 222 tombes considérées dangereuses à Barre dans le pays de Montbéliard. Un tiers des concessions. Elles sont envahies par la végétation ou des pierres tombales. Des pierres tombales menacent de s'effondrer de l'intérieur. Et ça crée un risque de chute pour les différents visiteurs vivants. Alors la mairie de Barre réagit et elle demande aux familles des travaux. Sinon, Lison Bourgeois, ces tombes sont déclarées à l'abandon.
2: Oui, comme celle que Bernard entretient.
3: Alors nous sommes où?
23: Là, Louise et ma grand-mère. Yvette et ma mère.
2: Alors. Tombe qui fait partie des 222 qui doivent être remises en état.
24: Laissez-moi le temps de vous retrouver. Carré 3, tombe 92, c'est bien celle-ci.
2: Didier Terragneau de la société Ad Vitam du groupe Finalis, mandaté par la commune.
24: Qu'est-ce que nous avons? Le S pour la stèle et le D pour danger.
2: Et il lui suffit de s'appuyer sur la stèle... pour constater son déséquilibre.
24: Donc là, il n'y a vraiment pas grand-chose à faire. Pour une personne seule, c'est quasi impossible de receler, même si c'est que du ciment, mais c'est quand même assez lourd.
23: Oui, hein.
24: Oui, parce que là, vous voyez, si quelqu'un s'appuie dessus, qui bascule, qui se blesse, la responsabilité de la commune pourrait être recherchée à titre de l'ordre dans le cimetière, mais votre responsabilité pourra être recherchée du fait que vous êtes descendant de cette famille.
23: D'accord.
2: Est-ce que vous l'aviez vu déjà? Est-ce que vous aviez vu qu'elle était bancale?
23: Ah oui, bien évidemment, mais on prétend toujours que ça va tenir. Je m'en doutais bien, hein. J'y vais assez souvent pour m'en rendre compte. Mais ma foi, on va s'y atteler.
2: Et dans un délai de 24 mois maximum, c'est une question de sécurité.
24: 2025, mesdames, messieurs, nous avons eu 8 morts dans des cimetières. Alors je vous coupe l'herbe sous le pied tout de suite. Je parle de 8 vivants qui sont rentrés dans un cimetière et qui sont ressortis les pieds devant. Il y a 2 ou 3 ans en arrière, c'est pas si vieux, il y a un monsieur à la Toussaint qui a dit à son petit-fils, viens voir gamin, je vais t'emmener à la tombe des ancêtres. Et ils se sont trouvés le grand-père coincé entre le mur et la selle. Vous voyez, une selle comme ça, ça fait à peu près 2 tonnes. Ils ont fini les 2 aux urgences, un cimetière de Sochaux.
2: Et puis si la mairie doit reprendre possession de certaines parcelles par manque d'entretien, ça permettra aussi de ne pas étendre le cimetière, explique le maire Éric Lamy.
25: On avait racheté un terrain qui était juste à côté du cimetière existant. On n'est plus obligé de le garder pour faire une extension de cimetière car la place va revenir grâce au relevage de tombes. Et à la place, on a mis des ruches et on va faire du miel avec ce terrain qui devient un beau petit terrain où les enfants peuvent venir jouer.
2: L'élu qui ajoute quand même que la commune devra dépenser un gros budget pour récupérer le terrain des tombes qui ne sont pas entretenues, environ 1000 euros par tombe.
22: Et environ 300 à 400 euros pour les familles pour remettre une tombe en état. La mairie a organisé une réunion d'information sur le sujet début de semaine. C'est un peu, je me permets, je sais pas si je peux le dire, un temps aller au cimetière. On dit ça chez moi quand il fait un peu gris.
0: écoutez, dites ce que vous voulez, Lisa.
22: Mais je me dis qu'on peut aussi aller au cimetière quand il fait beau, en fait. C'est un peu bizarre.
0: Par tous les temps, chacun son truc, en fait, Lisa. Les quelques éclaircies matinales ne résistent pas bien longtemps. Le ciel se couvre en cours de matinée. Alors, ça caille un petit peu. Vous pouvez aller au cimetière avec un anorak, une doudoune.
22: Voilà, oui, pas trop froid quand même.
0: Les températures ce matin voisinent de 6 degrés. Et puis, on attend 12 à 13 degrés cet après-midi.
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0: Et tout va bien pour le moment hein, sur les routes du Nord-Franche-Comté, que ce soit l'autoroute A36, la RN10-19, hein, les principaux axes. En cas de difficulté, vous nous appelez. C'est Mélanie qui vous attend, notre chargée d'accueil. 03 84 22 82 82. Et puis toujours ces deux arrêts supprimés qui concernent la ligne THNS5 à Mandeur pour le réseau Evolity à Moventis, les bus dans le pays de Montbéliard.
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0: Oh, il y a de la roue dans l'air, Alain Souchon ici.

0: faire.
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1: Avec toute l'équipe d'Ici Matin, on vous souhaite la bienvenue. Très heureux de recevoir Arnaud Fromage, comme tous les matins, pour sa nécessaire minute comtoise. Alors Arnaud, il y a match ce soir. Sochaux reçoit Boulogne à Bonal.
4: Tout à fait, mais ne comptez pas sur moi pour l'expertise footballistique, j'en serais parfaitement incapable. Ce que je peux vous raconter, en revanche, ce sont les origines d'un truc qu'on n'aime pas bien en foot, les cartons rouges. C'est l'arme ultime de l'arbitre. En cas de débordement majeur, de faute grossière et dangereuse, ou de tacle assassin dans la surface de réparation, le carton rouge exclut définitivement du match le joueur ou le membre du staff qui le reçoit, et ce même après la fin du match. Et dites-vous qu'au regard de l'histoire, eh bien on a joué plus longtemps au football sans carton rouge qu'avec. Les premières règles du football ont en effet été écrites à Cambridge, en Angleterre, en 1848. Le premier club de l'histoire, Sheffield, a été fondé en 1857 et la première fédération, 6 ans plus tard, en 1863, toujours en Angleterre. La Fédération française de football est-elle née en 1919 à l'initiative du franc-comtois Jules Rimet. Jules Rimet qui est devenu par la suite président de la FIFA et qui va créer la Coupe du Monde de football.
1: Alors ça c'est super hein, de nous faire une leçon sur l'histoire du foot, Arnaud, mais vous vous égarez là. Quel rapport avec le carton rouge surtout ?
4: Eh bien, le carton rouge est né pendant une Coupe du Monde, celle de 1966, et particulièrement à la suite d'un quart de finale tendu entre l'Argentine et l'Angleterre. Pour le contexte historique, il faut rappeler que les deux pays se disputent depuis des décennies la souveraineté des îles Malouines au large de l'Argentine. Tout a démarré en 1823, quand les Argentins ont envoyé les premiers colons sur ces trois cailloux battus par les vents et revendiqués par les Anglais. 10 ans plus tard, les colons britanniques débarquent, dégagent les Argentins et prennent possession des lieux. Mais le conflit couve toujours. En 1965, le problème est discuté à l'ONU et l'institution conclut que la situation des Malouines est une forme de colonialisme qui doit cesser. Elle demande aux deux pays d'entamer des négociations, ce que le Royaume-Uni a jusqu'à aujourd'hui toujours refusé de faire. Voilà le contexte de ce match de Coupe du Monde donc, en 1966, un an après, où en plus l'Angleterre est pays hôte. Le match se déroule dans une ambiance tendue, tous les coups sont permis, jusqu'au moment où l'arbitre décide d'expulser le capitaine argentin, Antonio Ratine, pour insulte. Il lui demande de quitter le terrain, mais le joueur refuse. L'incident dure 9 minutes, pendant lesquelles le joueur argentin va exiger un interprète, car l'arbitre ne parle pas espagnol, s'essuyer les mains sur les fanions du corner aux couleurs du drapeau du Royaume-Uni, et carrément s'asseoir sur le tapis rouge réservé à la reine. Je vous rappelle que le match se joue à Wembley, alors imaginez la réaction du public. Antonio Ratine est finalement sorti manu militari par la police. Et après ce match, la FIFA se rend compte qu'il faut un symbole indiscutable qui soit compris par tous et qui signifie « Toi maintenant, tu vas dans ta chambre et tu réfléchis à ce que tu viens de faire ». Et ce sera le carton rouge mis en circulation à partir de 1970 et utilisé pour la première fois lors de la Coupe du Monde 1974. Quant à la situation dans les îles Malouines, elle n'est à ce jour toujours pas résolue.
1: On espère qu'il n'y aura pas trop de cartons rouges hein, ce soir entre Sochaux et Boulogne. Match à suivre en direct, en intégralité avec Hervé Blanchard aux commentaires à partir de 19h45. Rolling in the Deep, Adèle à suivre.
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1: Il est 7h moins le quart. Adopter un oiseau est une aventure fascinante, mais face au choix, on hésite souvent. Un docteur Pierre Fabin, pour une famille ou un débutant, vaut-il mieux choisir un canari ou une petite perruche ?
9: Une perruche ondulée possède l'intelligence émotionnelle et la capacité d'apprentissage d'un enfant de 2 ans. Ce chiffre va tout résumer. Le choix entre un canari et une perruche dépend totalement de ce que vous attendez. Le canari, c'est l'oiseau contemplatif par excellence. On l'adopte pour son chant mélodieux, particulièrement chez le mâle, et pour la beauté de ses couleurs. Mais c'est un oiseau distant qui n'apprécie pas vraiment d'être manipulé. La perruche, à l'inverse, c'est un mini perroquet de compagnie, un oiseau hyper interactif, très curieux, grégaire, qui peut apprendre des tours, venir sur votre épaule et même répéter quelques mots si on l'entraîne. L'implication au quotidien est radicalement différente.
1: Et si on opte pour la perruche, qui a l'air beaucoup plus interactive, quelles sont les contraintes à prévoir au quotidien pour qu'elle soit heureuse ?
9: Alors, la contrainte majeure de la perruche, c'est son besoin social. À l'état sauvage, elle vit en groupe de plusieurs milliers d'individus. Un oiseau laissé seul va déprimer, stresser et s'arracher les plumes. Il faut impérativement les adopter à minima par deux. Et ensuite, oubliez l'image de l'oiseau qui vit enfermé dans une cage. Un oiseau est fait pour voler. Vos perruches doivent toujours pouvoir sortir de leur espace pour voler dans une pièce sécurisée de la maison 2 à 3 heures par jour pour se muscler et interagir. Si vous n'avez pas ce temps le soir, le canari sera un meilleur choix. Il accepte plus facilement une routine tranquille à condition de lui offrir un espace de vie adapté.
1: Qu'on choisisse l'un ou l'autre de ces oiseaux, quelles sont les règles d'or incontournables pour choisir la cage et bien l'installer dans la maison ?
9: Vous fuyez absolument les petites cages classiques et surtout les modèles ronds. C'est une véritable torture psychologique pour eux car ils n'ont pas de coin pour se réfugier en cas de stress et qu'ils perdent leurs repères. L'idéal, ce n'est pas une simple cage, mais une véritable volière d'intérieur ou un grand espace aménagé. Prévoyez toujours très grand. Retenez qu'un oiseau vole à l'horizontale, pas à la verticale. Privilégiez donc une volière tout en longueur. Pour deux perruches, comptez un strict minimum d'1 mètre de long avec de vraies branches naturelles pour leurs pattes.
1: Merci docteur. 6h46, Rolling in the Deep. On écoute Adèle.

0: Adèle, Rolling in the Deep, il est 7h-10. On va saluer Zaza qui habite à Giromagny. Nous sommes au pied du ballon d'Alsace. 7 degrés. Alors moi j'avais 6 degrés à Belfort ce matin. Noah Sommier est à mes côtés. Bonjour,
1: bonjour Noah. J'avais 7.
0: Vous aviez 7 aussi, ouais. Du côté de Belfort. On va saluer également Domi avec 7 petits degrés à Exincourt. Belle journée à toutes et à tous. Bon bah Noah, c'est l'heure des 3 plus, comme tous les matins. Les trois infos indispensables avec sérénité, lecture et années 80.
2: Sérénité tout d'abord, tout au long de ce mois d'octobre, c'est le mois des aidants dans le territoire de Belfort notamment, pour apporter du soutien à toutes les personnes qui s'occupent d'un proche en perte d'autonomie. Notez le rendez-vous ce mardi 13 octobre de 14h30 à 16h, c'est l'espace France Service de Giromagny qui propose un atelier découvert de la sophrologie, moment d'échange convivial animé par une sophrologue pour apprendre à se détendre au quotidien, 100% gratuit. Pensez juste à vous inscrire au 03 84 29 03 82. Lecture, bien sûr, vous êtes amoureux de livres. Bloquez votre samedi 10 octobre, c'est-à-dire demain, la grande foire aux livres de Belfort s'installe, bien sûr. Entrée libre, milliers d'ouvrages à prix très doux, animations, rencontres d'auteurs pour toute la famille et événements sur notre antenne, votre radio, ici Belfort-Montbéliard. On sera en direct sur place de 15h à 18h demain pour vous faire vivre cette belle fête de la lecture.
0: Et si on replongeait au cœur des années 80?
2: Et là, on va sortir boule à facettes, bien évidemment, les paillettes, les tenues fluo, ce samedi 10 octobre, direction Beaucourt pour une grande soirée années 80 organisée par l'association Coup de Bol. On écoute Pascal de l'association pour nous présenter les festivités à notre micro.
3: Organisée par l'association Coup de Bol, donc au foyer Georges Brassens à Beaucourt. Donc on va revisiter les années 80, 90, tous les tubes qu'on danse encore à l'heure actuelle. Et puis donc ça sera ouverture des portes à 19h, début de la soirée 19h30, 20h, jusqu'à 3h, 4h du matin. Voilà, on va faire la fête. Et donc on aimerait bien aussi que les gens qui viennent assister à cette soirée soient un peu déguisés, perruques, lunettes, chapeaux.
2: Et d'ailleurs, Pascal, quelles sont les chansons, les tubes qu'on vous demande le plus dans ce genre de soirée rétro?
3: Oh ben, Clo-Clo, Claude-François, Émilie, Mage, voilà, on revisite un petit peu tout ça, Jean-Jacques Goldman, Céline Dion, voilà, tous les tubes, vraiment, j'axe beaucoup quand même sur tout ce qui a été fait pendant les années 80-90.
2: Vous l'avez compris, ambiance garantie au foyer Georges Brassens de Beaucourt, donc à partir de 19h30 ce samedi, l'entrée est à 8 euros avec buvette bien sûr et petite restauration sur place.
0: Bon Noah, vous faites quoi le 31 octobre à Saint-Combat samedi?
2: Je vais chanter à gorge déployée, Stéphane.
0: Laissez-vous chanter, c'est un karaoké live géant avec orchestre, hein, oui. Quand même. Le principe il est simple, vous inscrivez sur le site internet de l'Axo, c'est entièrement gratuit, vous venez avec les amis, la famille, pourquoi pas. Et puis vous choisissez votre chanson, celle que vous souhaitez interpréter devant tout le monde, sur la scène de l'Axone. Ah, ça poulait pépette ça. Né quelque part, Maxime Le Forestier ici.

0: Quelque part, Maxime Le Forestier, vous restez avec nous, l'actu locale avec Lisa Guinic, ça sera dans moins de 4 minutes, on va écouter Gold. Et il arrive, toujours au taquet, c'est Pierre-Hugues José pour sa petite humeur du jour. A tout de suite.
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0: À 6h58, il est là, en pleine forme, comme d'habitude, c'est l'ami Pierre-Hugues José pour sa petite humeur du jour. Salut Pierre-Hugues.
9: Salut Steph, comment que c'est?
0: Ça va, en pleine forme, tu veux dénoncer une absurdité aujourd'hui?
9: Ouais, j'ai remarqué un truc complètement absurde. Quand quelqu'un sonne chez toi, puis que t'attends personne, tu te caches. Pourquoi? T'es chez toi? T'es parfaitement le droit d'être là, mais non. Ding dong, immédiatement silence. Tu coupes la télé, tu poses ton verre, tu respires moins fort. En 3 secondes, ton propre salon devient une planque. Et puis surtout, tu marches doucement jusqu'à la fenêtre. Pourquoi doucement? La personne est derrière une porte, elle n'a pas de sonore, mais toi t'es là en chaussette, allongé le mur comme une unité du raid. Et puis alors, commence l'enquête. Tu regardes discrètement, c'est qui? Bah, je sais pas, t'attends quelqu'un? Bah non, sinon je serais pas caché derrière un rideau. Et puis là, deuxième coup de sonnette. Alors ça, c'est une déclaration de guerre, parce que la première fois, d'accord, tu pouvais être aux toilettes. Mais la deuxième signifie, je sais qu'il y a une vie derrière cette porte. Puis toi, tu bouges encore moins. Le téléphone sonne, surtout pas. Le micro-ondes termine. Putain, ta vie est foutue. Putain, ils savent qu'on est là. Mais le plus beau, c'est quand la personne finit par partir. T'attends quand même, parce que ça peut être une feinte. Tu laisses passer 30 secondes, puisque tu réapparais doucement dans ton propre appartement, comme un chevreuil après le passage d'un chasseur. Et puis, généralement, tu découvres quoi? Un avis de passage. C'était le facteur, putain le facteur. Le pauvre voulait juste te donner ton colis. Et puis toi, pendant 4 minutes, t'as organisé ta propre cavale. Tout ça parce qu'il existe une règle fondamentale. Si tu veux venir chez moi, préviens-moi. Parce que chez moi, sans rendez-vous, même moi, je fais semblant de pas être là. Bon, la bise sur les 4 joues, l'équipe, c'était le Pierre-Hugues. Passez un beau week-end, on se dit à lundi. Allez,
0: ça se fait pas, ça, Pierre-Hugues.
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0: Vendredi 9 octobre, il est 7h.
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0: Elisa Guinic, pour les infos, un tir de mortier à l'intérieur du lycée Courbet à Belfort hier matin.
11: Une surveillante blessée selon les syndicats de professeurs. Les élèves ont quand même rapidement repris les cours après l'incident. Un accompagnement psychologique a aussi été mis en place pour des lycéens lison-bourgeois sous le choc.
12: Sur leur portable, les lycéens regardent des vidéos filmées quelques minutes plus tôt. Des images inquiétantes, mais rien de surprenant pour cet élève.
13: On va dire que la période actuelle, les blocus, ce qui se passe, il faudrait douter un petit peu. C'est pas directement, je pense, du mouvement. Après, je pense que peut-être ce qui s'est passé ces derniers jours, ça a facilité un peu le fait que des actions comme ça, elles ont lieu. Puisque, bah, en temps général, ça n'a jamais eu lieu. Ça fait 3 ans que je suis au Courbet, c'est jamais arrivé. Ouais, je pense que indirectement, les blocus, ça a quand même, on va dire, un peu influencé ces choses-là. Ça a facilité, ça a fait en sorte que ça arrive, quoi. C'est jamais arrivé. Et je pense que sans les blocus, je pense pas que ce serait arrivé dans la tête de quelqu'un un jour.
12: Juste à côté, ces deux lycéens n'en reviennent pas.
14: Ça nous a vraiment effrayés, quoi. Nous, on était juste à côté, on est sortis, on a commencé
5: commencé à courir dans la cour, on a vraiment eu peur, quoi. Ça allait vraiment loin, parce que de tout casser, de... Enfin...
14: Nous, on est un peu traumatisés, parce qu'on est OK pour les revendications. Mais déjà, quand on a vu que ça commençait à casser des trucs, on était plus réticents. Et là, maintenant, ça commence à... Aujourd'hui, on jette des mortiers dans les couloirs. C'est quoi la prochaine étape ?
12: Sentiment de danger partagé par un certain nombre d'enseignants. Selon leur syndicat, près d'un tiers d'entre eux ont exercé leur droit de retrait hier après-midi.
11: Aussi inquiet, vous l'entendrez dans nos témoignages, dans l'info d'ici dans une demi-heure, des professeurs qui demandent aussi plus de surveillants. 5 mises en examen au total dans l'affaire du policier agressé près du lycée Courbet la semaine dernière en marge du mouvement de la jeunesse. Les 3 jeunes interpellés mercredi, mis en examen hier pour violence aggravée sur le fonctionnaire de police. Âgés de 16 à 17 ans, ils sont tous lycéens à Belfort, inconnus de la justice. 2 d'entre eux reconnaissent des coups de pied ou coups de poing. Le dernier réfute avoir visé le policier avec sa bombe lacrymogène. Tous sont placés sous contrôle judiciaire avec couvre-feu, interdiction de participer à une manifestation ou encore de rentrer en contact les uns avec les autres.
0: Une main courante pour condamner un salut nazi à la poudrière.
11: Le geste vu samedi dernier après un concert de métal à la salle de concert de Belfort. La direction a décidé de se rapprocher de la police, de déposer donc une main courante pour ne pas laisser passer ce type d'acte dans un lieu de culture ouvert au public. La directrice Marianne Ocar.
15: Déjà, nous, c'était important de clarifier nos valeurs. C'est-à-dire qu'il n'y ait aucune ambiguïté sur le fait que quand on va avoir un concert de métal à la poudrière, c'est dans un état d'esprit ouvert et positif et bienveillant. On ne voulait pas du tout que nos publics et les potentiels publics de la poudrière se disent « cette salle ouvre sa porte à des personnes qui sont extrémistes ». La main courante, c'est une manière aussi de nous protéger du retour de ce type de personnes dans notre salle. Voilà, on n'hésitera pas, si d'aventure ce genre de situation venait à se reproduire, à appeler immédiatement la police pour une intervention dans la soirée. On ne voulait pas banaliser ce comportement, l'ignorer en fait, faire comme si c'était pas grave, parce que c'est grave. L'étape d'après, qu'est-ce que c'est ? C'est de porter des croix gammées, c'est d'insulter les autres, c'est pas possible en fait. Donc il fallait poser les limites, ça c'est notre limite.
11: L'auteur de ce salut nazi a été sorti de la poudrière après ce geste. Il est aussi soupçonné d'attouchement sur des spectatrices et une membre du personnel. Insulté et menace au tribunal de Montbéliard hier matin, un homme de 42 ans s'en est violemment pris à un agent de sécurité. Le quadragénaire est aussi positif au cannabis, cocaïne et héroïne.
0: La mairie de Barre, confrontée à l'abandon des tombes de son cimetière.
11: 222 concessions considérées même dangereuses pour les vivants dans le rassemblement des dernières demeures de la commune du pays de Montbéliard. Pour éviter les chutes de familles sur des pierres tombales cassées ou des stèles vacillantes, la mairie demande aux proches de remettre en état les tombes, sinon elle reprendra ses concessions. Une question de sûreté qui va coûter cher à la commune, explique le maire de Barre, Éric Lamy.
16: Les tombes qui sont pas entretenues et qu'on doit relever, hein, comme on parle un peu vulgairement, le relevage de tombes, coûte à peu près 1000 euros par tombe. Pour une commune comme la nôtre, c'est un budget important et je pense qu'il y aura plus de 150 tombes à revoir. Donc le budget va être conséquent, donc on étalera les chances sur plusieurs années. Ça ne nous arrange pas du tout, mais la procédure est comme cela, donc on doit respecter la loi. Et en relevant les tombes, on refera un beau cimetière où il fait bon se reposer et en sécurité. On est bien conscient, c'est un sujet sensible, mais c'est surtout la sécurité. C'est des tombes anciennes, alors il y en a qui n'ont plus personne ne rend visite à ces tombes, mais d'autres, comme on a vu la dame étonnée que la stèle menace, vous voyez que la pierre tombale menace de tomber, une dalle qui cède, ainsi de suite. Il y a beaucoup d'accidents chaque année, et donc on privilégie la sécurité.
11: Le maire a convié les familles à une réunion publique lundi. Il leur laisse 2 ans pour remettre en état les tombes dangereuses. Vous êtes invité dans les coulisses d'un chantier. Une centaine d'élèves de Belfort, notamment, vont visiter aujourd'hui le musée d'art moderne en travaux. C'est la journée, les coulisses du bâtiment.
0: Ici Belfort-Montbéliard, 7h05, un match de reprise pour conforter sa place dans le championnat.
11: Les Sochaliens retrouvent la pelouse de Bonal et la Ligue 2 ce soir. Ils reçoivent Boulogne-sur-Mer après 3 semaines de trêve internationale. Beaucoup de monde encore attendu, 14 500 supporters et un spectacle à assurer pour le FCSM. Pour l'entraîneur jaune et bleu Vincent Ognon, gagner semble même plus qu'exigé.
17: J'ai dit aux joueurs que c'était le match le plus important depuis le début de la saison. Je l'ai dit très tôt et vraiment, mais pour ça il faut faire un bon match, il faut gagner. J'attends beaucoup sur le match-là, dans l'investissement, dans l'agressivité, dans la volonté de continuer à avoir cette mentalité, de tenir jusqu'au bout quand on mène, ou de vouloir revenir au score, de s'accrocher quand on était à 10 à Pau. Moi j'attends beaucoup dans ça, dans ce qu'on fait depuis le début de saison. Évidemment mieux, à marquer un peu plus, avoir plus de situations, parce qu'en face il y a un adversaire difficile à manœuvrer, qui prend très peu de buts, qui n'a pas gagné, ça c'est des raids flag aussi. Et moi, j'ai mis, voilà, pas de la pression sur mes joueurs, mais vraiment, c'est le match le plus important pour moi depuis le début de saison. Si on arrive à faire un gros match et qu'on l'emporte, oui, ça serait très, très intéressant pour nous. En tout cas, ça peut nous donner une perspective intéressante d'écart.
11: FCSM 8e contre Boulogne-sur-Mer, avant-dernier de Ligue 2, c'est à 20h. Sans Youssouf et Lobry blessés, les Sochaliens seront en rose pour soutenir la lutte contre le cancer du sein dans le cadre d'Octobre Rose. Avant-match dès 19h45 avec votre radio, ici Belfort-Montbéliard. C'est la foire aux livres la plus grande de la région, celle de Belfort, la 52e édition lancée hier. Déjà 110 000 bouquins d'occasion à acheter à petit prix. Alors, un premier après-midi à la hauteur des attentes ou pas, on posera la question à l'une des organisatrices, invitée de la rédaction à 7h45.
10: Et sachez d'ailleurs que votre radio ici, Belfort-Montbéliard, on y sera demain de 15h à 18h en
11: et
10: direct.
11: Et on vous y retrouve, Noah, mais aussi l'isoloir, oui. Dites-le ici. Alors lui, il ne parle pas, c'est un ordinateur.
10: C'est vous qui lui parlez.
11: Voilà, exactement, c'est les auditeurs qui parlent pour dire leurs préoccupations au candidat à la présidentielle. L'isoloir, dites-le ici, à la Foire aux Livres de Belfort demain.
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11: Et c'est un temps à lire en fait.
10: Oh là oui, au chaud. Dans le canapé, avec un plaid. Vendredi, bien frais, très automnal, qui démarre sur le Nord-Franche-Comté. Le mercure chute au lever du jour. Hein. On le ressent, 4 degrés à Luxeuil, 5 à 6 degrés, notamment du côté de Belfort, Montbéliard, selon cours, 7 à Giromagny. Et puis cet après-midi, les nuages denses vont s'imposer largement sur tous nos départements, entre 10 et 15 degrés, prévus seulement pour les maximales.
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0: Allez, c'est vendredi, le week-end arrive. Effectivement, il y a la foire aux livres. Et si vous avez des idées sorties à nous proposer, rendez-vous sur les réseaux sociaux, la page Facebook ici, Belfort-Montbéliard. Nous sommes preneurs. Laissez-nous chanter. On écoute Gold.

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3: Et ce matin, on va faire appel à la générosité, à la solidarité de tout le Nord-Franche-Comté. Notre marquise des ondes, Angélique Alasta, nous rejoint dans moins de 10 minutes et elle va nous emmener à la Banque alimentaire de Montbéliard qui intervient aussi sur Belfort, sur le pays de Mèche et à l'approche de la grande collecte annuelle. Ce sera les 6, 7 et 8 novembre. L'asso a besoin en urgence de bénévoles pour collecter des denrées et Stéphanie, la nouvelle directrice, nous explique dans les prochaines minutes comment ça marche.
0: À suivre, Alex Warren, Ordinary.
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0: À 7h14, mon œil, l'édito David Ossiou. C'est la fin d'une semaine très agitée dans la rue avec les manifestations des lycéens et des affrontements entre la jeunesse et la police.
7: Et malheureusement, trop de blessés des deux côtés. Mais il y a au moins une image qui réconforte. Ça s'est passé à Besançon, mercredi. Des policiers en tenue de maintien de l'ordre à qui un commissaire demande de retirer les casques. Quelques mètres plus loin, les manifestants applaudissent. Et il faut voir sur ces images, surtout le sourire de ce commissaire. Un vrai sourire, hein. Évidemment, ils ont remis leur casque assez vite. Ces images ont été tournées par Emma Audrey, une journaliste indépendante qui couvre régulièrement des manifestations, notamment des interventions de la police, souvent quand elles donnent lieu à des violences. Mais cette fois, sa caméra a capté autre chose, pendant quelques secondes. À force de voir des policiers et des manifestants s'affronter, nous finirions presque par croire que les Français sont en guerre contre leur police. Mais pas du tout. Selon une enquête du Cevipof, au début de l'année, 73% des Français font confiance à la police. Près de 3 sur

Le plus étonnant, c'est que cette confiance n'est pas forcément réciproque. Une autre étude publiée en 2024 par le Défenseur des droits révèle que moins de 24% des policiers interrogés estiment pouvoir globalement faire confiance aux citoyens pour se comporter correctement. Moins d'un sur quatre. Alors forcément, cette scène de Besançon prend une autre dimension. Des manifestants qui applaudissent des policiers et des policiers qui leur répondent par un sourire. Même une députée européenne LFI a salué la scène. C'est ça qu'on veut voir, a-t-elle dit. Alors non, on n'est pas encore à embrasser un flic pour l'instant, comme le chantait Renaud. On va pas aller si vite. Mais nous pouvons reconnaître que aussi, on passait une semaine difficile. Oui, je...

0: l'édito de David Ossillon.
1: 7h16, vous nous emmenez à Kinsheim, Noah.
2: Ah ça oui, et écoutez, est-ce que vous savez ce que c'est ça, Stéphane?
3: Cigogne.
2: Ouais, c'est le cri de la cigogne, c'est un craquettement. Et on vous offre vos entrées pour Cigoland, le parc 100% bien sûr dédié aux familles et aux tout-petits. Mais attention, il y a aussi le secret des dragons, parce qu'on se met déjà en mode Halloween à Cigoland. Et il y a deux entrées maintenant à gagner au standard.
1: Alors, pour gagner ces deux invitations, il va falloir répondre à une question. Question actuelle, on en parlait avec Lisa Guinic tout à l'heure dans les infos avec vous, Noah également. La foire aux livres de Belfort a ouvert ses portes hier. Elle se tient jusqu'au 8 novembre à la Tria. 250 000 livres vous attendent. Alors, s'agit-il de la 48e édition ou de la 52e édition? 48e édition ou 52e édition? Si vous avez la bonne réponse, vous nous appelez tout de suite au 03 84 22 82 82. Gagnez vos invitations pour Cigoland à Kinsheim. On va fêter Halloween là-bas. Ordinary, c'est Alex Warren. Il est 7h17.

0: Isabelle Formont-Méliard, Ordinary, Alex Warren. À 7h20, on fait la météo ensemble avec Noah.
1: Couvrez-vous bien, ce vendredi matin, chute des températures que l'on ressent dès qu'on sort de la maison, 5 degrés à Lure, 6 à Belfort, à Mézières, à Montbéliard, 7 à Faverois notamment, tout comme à Vendoncourt, et cet après-midi, toujours des nuages et entre 10 et 15 prévus pour les maximales.
0: Bonjour Lydie.
2: Oui, bonjour.
0: Toute l'équipe d'ici matin vous souhaite la bienvenue. Comment ça va en ce vendredi matin, Lydie?
2: Ça va très bien, merci. Et vous, j'espère aussi.
0: Bah, écoutez, en pleine forme. Vous nous appelez DCR, nous sommes dans le territoire de Belfort. Vous avez des enfants?
2: Oui.
0: Lydie?
2: Oui, mais grands.
0: Des grands, bah, peut-être des petits-enfants, pourquoi pas? On vous offre vos invitations.
2: Non, pas encore, mais ce sera pour des amis, le cadeau.
0: On vous offre vos invitations pour Sigoland. C'est d'accord. À Kinsheim et on va fêter Halloween à Sigoland. La question porte sur la foire aux livres de Belfort. Ça, c'est l'actualité de ce week-end. La foire aux livres de Belfort, oui. Qui a ouvert ses portes hier. Ça tient jusqu'au 8 novembre à la Triâtre. 250 000 livres vous attendent. S'agit-il de la 48e ou de la 52e édition? On vous écoute.
2: 52e.
0: Eh oui. C'est une bonne réponse.
3: Bravo.
0: Bravo, Lydie. Bah, vous allez faire des heureux. Et puis, on vous souhaite évidemment une excellente journée.
2: Eh ben, merci beaucoup à vous aussi, en tout cas.
0: Et surtout, merci et surtout un très bon week-end. Et puis, à la foire aux livres de Belfort, vous pourrez retrouver d'ailleurs à partir de demain en direct Noah Sommier.
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1: Il est 7h22. Angélique Alasta, bonjour.
6: Bonjour Noah.
1: Ici, ça marche avec vous. Bien sûr, vous nous parlez de la banque alimentaire ce matin.
6: Mais oui, nous poussons la porte de la structure montbéliardaise qui a notamment dans son périmètre d'intervention Belfort. Mais connaissez-vous vraiment le fonctionnement de cette structure? Stéphanie Pelliccioli, la nouvelle directrice de l'antenne dans la Cité des Princes, nous l'explique.
7: Dans la banque alimentaire de Montbéliard, l'objectif principal de la banque alimentaire, c'est d'aider l'homme à se restaurer. On a autour de nous beaucoup de personnes en difficulté, surtout par ces temps, qui ont vraiment des difficultés financières, des difficultés sociales. Et l'idée, c'est de pouvoir accompagner nos bénéficiaires au mieux en apportant une alimentation riche et variée de produits alimentaires pour pouvoir les nourrir tout simplement. La banque alimentaire travaille avec des associations. Hein, nous ne donnons pas directement aux bénéficiaires les produits que nous récoltons. Nous les donnons à nos associations partenaires sur le pays de Montbéliard. Et puis, c'est eux qui vont distribuer ensuite les produits à leurs bénéficiaires.
6: Par exemple, comme les Restos du Cœur?
7: Par exemple, sachant que les Restos du Cœur ont leur propre collecte également de produits. Mais on travaille avec les Restos du Cœur, bien sûr, mais beaucoup d'autres associations, des CCAS, Secours Catholique, Armée du Salut, Croix-Rouge, voilà.
6: La prochaine grande collecte de la Banque Alimentaire se déroulera du 6 au 8 novembre, donc qui dans les jours prochains, dans l'aire urbaine et même au-delà de l'aire urbaine, Stéphanie Pelliccioli.
7: Oui, tout à fait. La collecte nationale, c'est vraiment un temps fort pour la Banque Alimentaire, puisque tous les produits que nous allons récolter à l'occasion de ce grand week-end vont pouvoir être distribués sur l'année prochaine, donc l'année 2027. Donc c'est vraiment un challenge de pouvoir avoir un maximum de produits. Donc on va être dans la plupart des magasins, grandes surfaces et même petits magasins du pays de Montbéliard, Belfort, tout le secteur en tout cas. Et l'idée c'est de pouvoir en récupérer un maximum de produits pour ensuite les distribuer.
6: Avec de grands besoins donc en bénévoles pour ce week-end crucial, vous visez un effectif de combien de personnes, Stéphanie Pelliccioli?
7: Eh bien écoutez, la banque alimentaire, au quotidien, nous avons une soixantaine de bénévoles qui nous aident chaque semaine. Mais là, pour la collecte, on va le multiplier par au moins 100. Parce qu'on va couvrir une cinquantaine de magasins et il faut un grand nombre de bénévoles pour justement pouvoir soulager nos bénévoles et puis les bénévoles qui vont arriver également.
6: Ça commence à quelle heure? On est mobilisé combien de temps? Et qu'est-ce qu'on fait quand on est bénévole sur ce type d'événement?
7: Alors, la collecte aura lieu sur les 3 jours, le vendredi, samedi et dimanche matin. Bien sûr, on ne demande pas aux personnes d'être là sur les 2 jours et demi. C'est plutôt des roulements entre bénévoles avec des créneaux horaires. Et tout dépend, en fait, des disponibilités de chacun. Nous, on va s'adapter, il n'y a pas de souci. On fera des petites listes et puis voilà. L'idée, c'est que chacun puisse donner quelques heures. Hein. Souvent, le bénévolat, c'est ça, c'est donner quelques heures de son temps pour pouvoir aider en fait les personnes en difficulté.
6: Comment est-ce qu'on fait pour vous contacter si on souhaite vous rejoindre?
7: Alors on vient me voir directement à la banque alimentaire 18 rue Beau de Rochasse à Montbéliard, ou alors on me contacte au 07 83 19 0013.
6: Alors si vous avez un peu de temps à consacrer à cette structure de façon bénévole, les 6, 7 et 8 novembre prochains, n'hésitez pas à vous rapprocher de la Banque Alimentaire, vous êtes les bienvenus.
1: Et Stéphanie Pelliccioli, la directrice de cette belle structure à Montbéliard, sera d'ailleurs votre invitée entre 10h et 11h pour votre émission. Ici ça marche, et donc à tout à l'heure.
6: À tout à l'heure.
0: Et si on chantait, tiens, belle idée à 7h25, Julien Clerc.

0: chantait, grand classique de Julien Clerc. Allez, j'en profite pour saluer Noé qui réalise cette émission. C'est que Julien Clerc a fait une chanson pour Noé. Tu t'en souviens de cette chanson pour toi ? Oui, il me dit oui, mais non. Stéphane Echer, Déjeuner en paix, à suivre pour la musique et puis l'info du siècle. Lisa Guinic, à tout de suite.
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0: Le rendez-vous incontournable de tous les amoureux de lecture, de bonnes affaires dans le Nord-Franche-Comté, c'est la plus grande foire aux livres de l'Est de la France, a ouvert ses portes hier à Belfort pour 3 semaines exceptionnelles, des dizaines de milliers d'ouvrages, des BD, des romans, des collections rares. Quelles sont les premières impressions des passionnés après ce premier après-midi d'ouverture? D'ici une quinzaine de minutes, Lisa Guinic, vous allez recevoir Josiane Francky, la présidente de l'association Un Livre 90.
6: 7h30, les infos, Lisa Guinic.
7: Les trois jeunes gardés à vue dans l'affaire du policier passé à tabac à Belfort, mis en examen pour violences aggravées. Ces trois lycéens de Belfort sans casier sont passés sous contrôle judiciaire. Déjà, deux autres lycéens sont mis en examen dans cette affaire. FCSM Boulogne-sur-Mer, ce soir à Bonal, c'est la reprise de la Ligue 2. Des Sochaliens en force, 9 places d'avance au classement sur leurs concurrents. Inquiétude des lycéens et des professeurs après un tir de mortier dans le lycée Courbet à Belfort hier. Les enseignants demandent plus de surveillants. Témoignage dans l'info d'ici, c'est juste après l'actu en France et dans le monde. C'est en 90 secondes. Ce matin, c'est avec vous, Valentine Letès. Et vous revenez notamment sur la première annonce du ministre de l'Éducation nationale pour les lycéens.
8: Du concret pour calmer les lycéens. 3000 professeurs remplaçants sont déployés à partir d'aujourd'hui dans 500 lycées de France. Mesure annoncée hier soir par le ministre de l'Éducation après 10 jours de mobilisation. Et ce n'est pas fini avec ce nouvel appel à manifester mardi. Et toujours des milliers de jeunes, de parents et de profs dans les rues. Un peu plus de 70 000 hier en France. Par rapport à la journée de mardi, c'est quasiment 4 fois moins. Le nombre d'interpellations, lui, est encore supérieur à 500. Deux procédures judiciaires lancées contre le groupe Seb, propriétaire de la marque Tefal et de ses poêles recouvertes de polluants éternels. Trois associations mettent l'entreprise en demeure pour la forcer à s'en passer. Les ONG saisissent aussi la justice pour pollution de son site de production en Haute-Savoie. Imaginez un condamné à mort fusillé en direct sur Internet dans l'une des plus grandes démocraties du monde. C'est l'annonce cette nuit des États-Unis pour avoir fait 13 morts sur une base militaire au Texas. Nidal Hassan sera tué en décembre par un peloton d'exécution, une première depuis la Seconde Guerre mondiale. Et pourtant, le président des États-Unis se voit prix Nobel de la paix. Le lauréat 2026 sera annoncé en fin de matinée à 11h. Après 3 semaines à vivre avec les Bleus de Zidane, c'est le retour de la Ligue 1 de foot. La 6e journée commence ce soir pour les clubs français avec ce match entre Lens et Lyon à 20h45.
7: Élève et professeur du lycée Courbet à Belfort face à une nouvelle démonstration de violence. Un tir de mortier, à l'intérieur de l'établissement hier matin. On ne sait pas encore si cet acte est en lien avec le mouvement lycéen, ni même si l'auteur du tir est un élève de l'établissement Courbet. Mais face à une situation aussi dangereuse, les enseignants ont exercé leur droit de retrait hier après-midi. Élèves, profs, toute la communauté éducative est sidérée par ce tir de mortier.
9: Mathias Nico, professeur de philosophie, est en cours face à ses élèves quand il entend les explosions.
10: Sincèrement, ça a été principalement le bruit qui m'a pris dans la poitrine, qui a été très fort.
9: Alarme incendie, tout le monde sort, puis quelques minutes plus tard, retour en classe.
10: Face à une situation que je ne savais pas spécialement gérer, j'ai eu une élève qui, pendant l'alerte incendie, pleurait, m'a dit que son père venait la chercher, qu'elle voulait partir. Donc on avait vraiment des élèves qui allaient mal. Moi-même, je me sentais en danger en me disant, là, ça vient d'arriver. Et ça peut réarriver. Là, dans ma salle de classe, là, dans le couloir devant, c'est une pensée que j'avais du mal à évacuer.
9: Sentiment qui ne se dissipe pas, même avec l'arrivée des forces de l'ordre.
10: On voudrait, en fait, pas qu'il soit une habitude d'avoir des policiers dans le lycée, mais qu'on puisse avoir assez de personnel pour pouvoir travailler correctement.
9: Et notamment des surveillants.
11: Il faut savoir qu'à 13h, il n'y avait que 2 surveillants en poste dans l'établissement pour plus de 1000 élèves.
9: Benoît Guyon, enseignant dans le lycée Courbet et représentant syndical SNES-FSU.
11: Vous avez des rentrées et des sorties à chaque heure de plusieurs dizaines, voire centaines d'élèves. Vous n'avez au mieux que 2 surveillants qui peuvent regarder si ce sont des élèves du lycée. Donc bien sûr que c'est probable que ce soit des élèves qui ne sont pas de l'établissement, mais ça fait plusieurs années qu'on relève ce risque d'intrusion.
9: Sans avoir eu de réponse de la part du rectorat, que nous avons de nouveau sollicité hier et qui ne souhaite pas faire de commentaires. Une situation inquiétante pour Benoît Guyon, qui regrette de devoir exercer son droit de retrait.
11: On en vient toujours à la menace. Nous aimerions pouvoir faire notre métier. Rendez-vous compte, on entend des explosions dans notre établissement. Donc nécessairement, on se sent directement en situation de danger. Ça touche finalement l'ensemble de la communauté.
9: Selon les syndicats enseignants, un tiers des professeurs de l'établissement ont exercé leur droit de retrait hier après-midi.
7: Un nouveau droit de retrait possible aujourd'hui, sans certains cours donc pour les élèves du lycée Courbet. L'inquiétude des jeunes et professeurs après un tir de mortier dans l'établissement, c'est à retrouver sur ici.fr. Quelle météo pour aujourd'hui, Noah ?
0: Ambiance fraîche, c'est gris également dans le ciel. Et c'est le programme qui va nous accompagner aujourd'hui, en ce vendredi. Température annoncée, relevée 4 degrés à Luxeuil, 6 du côté de Belfort-Montbéliard, 7 à Exincourt, 8 du côté de Pont-de-Roide. Cet après-midi, encore des nuages, 12 à 14 degrés annoncés seulement pour les maximales.
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0: Et puis, concernant le trafic sur la RD24 entre à Vesmont, plus précisément sur la rue des Carrières, le département réalise depuis plusieurs jours d'importants travaux de renouvellement du revêtement de la chaussée. La bonne nouvelle, ces travaux se terminent, donc fin de journée, on pourra circuler comme avant.
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6: Poussière d'or, c'est le 18e album studio du chanteur suisse Stéphane Escher. Elle est actuellement en tournée. Stéphane Escher vous accompagne ce matin avec Déjeuner en paix.

0: Ici Belfort-Montbéliard, déjeuner en paix. Stéphane Echer, il est 7h39.
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0: Eh oui, c'est toute l'équipe d'ici matin qui vous accompagne en ce vendredi, veille de week-end. Tiens, on va retrouver un bon plan signé Clémentine Brocard. Soyons malins. Un bon plan avec vous, Clémentine.
3: Comment profiter de ces jours de repos sans dépenser un rein dans l'essence, les activités? C'est là qu'ici Belfort-Montbéliard intervient. Mettez une tenue de sport, je vous emmène avec moi à la première séance de pickleball gratuit en Haute-Saône. Notre coach, Sophie.
4: Pickleball est un sport qui est né en Outre-Atlantique. C'est commence à se développer actuellement en Europe. C'est un sport qui ressemble beaucoup au tennis, mais beaucoup plus léger pour tout ce qui est articulation et le corps, et qui se joue sur un terrain de badminton. Les règles, elles sont plutôt simples. Il s'agit de lancer à la cuillère, comme au badminton au niveau du service, en croisé. Ensuite, il faut faire deux rebonds dans le terrain de chaque partie, partenaire. Et ensuite, bah, ça se joue. Et puis, le but est de faire en sorte que l'autre ne renvoie pas la balle dans son camp. Ça peut se jouer à deux, mais c'est vrai que souvent, ils privilégient les par quatre de faire des doubles afin de permettre que ce soit un sport beaucoup plus convivial. Il faut des raquettes, c'est des raquettes qui sont plutôt en fibre de verre. Elles ressemblent aux raquettes de plage. Et ensuite, il faut une petite balle qui a des trous. Si ça se joue à l'intérieur, il y a plus de trous. Et si ça se joue à l'extérieur, les trous sont moins nombreux mais plus gros.
3: Donc là, on est en train de vous dire qu'il n'y a pas d'âge pour se mettre au pickleball.
4: C'est en accord avec le tennis d'Héricourt. Et on a lancé cette idée suite à la journée mondiale du pickleball en France. Donc on a joué cet été avec mon mari en partant en vacances. Et c'est grâce à ça qu'on s'est dit que ça pouvait être un sport qui pouvait être lancé un peu partout. Et surtout qui permet de lier toutes les générations, des enfants qui peuvent jouer avec des adultes. Il n'y a absolument pas de contrainte d'âge. Donc c'est un sport qui est très intéressant et très convivial. Il faut venir sur Héricourt, vers le gymnase du collège Pierre et Marie Curie où se trouvent les terrains de tennis. C'est entre 14h et 18h, donc il n'y a pas forcément d'horaire prévu. Vous pouvez venir entre les deux et puis s'il y a de la place, vous pouvez jouer. S'il faut attendre un petit peu, il y aura une petite buvette qui sera mise à disposition. Et puis ça va tourner, les gens pourront tester, taper dans la balle et puis rester le temps qu'ils le souhaitent. Tout est gratuit en tout cas pour la partie. La partie buvette sera un tout petit peu payante, mais il ne s'agit pas de faire du bénéfice. Il s'agit surtout de pouvoir tester ce sport et pourquoi pas le jouer par la suite. En fait, le pickle, déjà, vous n'avez pas les services, donc au niveau des épaules, c'est largement moins traumatisant. Vous n'avez pas les vibrations au niveau des cordes et le terrain est plus petit. Donc, il nécessite un peu moins d'articulation au niveau des genoux. Donc, c'est vraiment un sport qui est accessible même aux joueurs de tennis qui auraient des difficultés à en pratiquer.
3: Et pour ceux qui n'ont jamais commencé le tennis par flemme ou qui ont arrêté pour X ou Y raison, on va pas commencer non plus à faire l'alphabet. Encore un bon plan malin à Héricourt le samedi 10 octobre. Et qu'est-ce qu'on dit? Merci,
0: Et merci Clémentine, on vous retrouve demain entre 10h et midi. Vous pouvez annoncer vos manifestations, c'est gratuit, ça s'appelle la Franche-Comté en fête.
5: Entre 9h et 10h, on se demande si le grand ménage est une source de bien-être ou le premier terrain de dispute du foyer, bien sûr. Et on a reçu un message sur le WhatsApp 03 84 22 82 82 de Fabien Adel qui nous dit « Chez nous, la guerre, c'est la vaisselle. Ma femme repasse systématiquement derrière moi pour réordonner les assiettes et ça me rend marteau. » En même temps, je la comprends.
0: Et pour la musique, Michael Jackson, The Way You Make Me Feel, la suivre ici.
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0: ici Belfort Montbéliard, The Way You Make Me Feel avec Michael Jackson, 7h48.
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0: C'est la plus grande foire aux livres de l'Est de la France, celle de Belfort. Elle a ouvert hier pour 3 bonnes semaines. Nous sommes avec une de ses organisatrices, la présidente de l'association Livre 90, invitée d'ici matin, Lisa Guinic.
3: Bonjour Josiane Francky.
4: Bonjour.
3: Quelles premières impressions après l'après-midi d'ouverture hier ?
4: Eh bien, écoutez, on peut être satisfait en espérant que ça va durer parce que même avant l'ouverture des portes, il y avait déjà beaucoup de personnes qui attendaient que, justement, la foire s'ouvre.
3: Beaucoup d'impatience.
4: Donc, nous avons... Oui, c'est ça, beaucoup d'impatience. Je pense que beaucoup de personnes attendaient cette 52e foire.
3: 30 500 visiteurs l'an dernier. Déjà des visiteurs devant la porte hier avant même l'ouverture. Est-ce que vous espérez faire encore mieux cette année ?
4: Écoutez, on espère, évidemment. Voilà, parce que les gens sont toujours attirés par les livres que nous vendons à des prix très intéressants.
3: C'est ça qui attire le... C'est ça qui attire justement le petit prix, parce que vu le contexte actuel de crise du pouvoir d'achat.
4: C'est ça, tout à fait. Oui. Alors, les petits prix, les livres quand même de qualité. Et puis, nous exposons en salle 110 000 livres à peu près. Et le réassort est fait tous les matins depuis le sous-sol de la Tria.
3: Est-ce qu'il y a déjà les pépites de sortie parmi ces 110 000 livres ou vous les gardez un petit peu pour le week-end ou la fin de la foire jusqu'au 1er novembre ?
4: Non, tout est exposé et ça remonte au fur et à mesure.
3: Est-ce qu'il y a
4: Il y a déjà eu... Oui.
3: Non, je vous en prie.
4: Je vous en prie. Il y a déjà eu un vendeur qui a acquis des livres de bibliophilie hier, donc voilà, on peut être satisfait.
3: Est-ce qu'il y a un genre en particulier que vous mettez en avant cette année, un genre littéraire ?
4: C'est-à-dire que non, nous, comme toutes les années, on a plusieurs thèmes, hein, beaucoup de romans. Il y a les BD, évidemment, qui marchent toujours très très bien, et les mangas. Les livres d'enfants, le scolaire, non, ça, tout marche à peu près bien.
3: Et est-ce qu'il y a des jeunes parmi vos acheteurs et vos lecteurs ? Parce qu'on sait qu'on dit en tout cas que les jeunes lisent de moins en moins.
4: Oui. Alors, oui, on a des jeunes, évidemment. Et hier, d'ailleurs, on avait l'école de Saint-Joseph qui est venue avec une dizaine d'élèves.
3: Mais on les a forcés ? On les a forcés ou ils avaient envie, ces enfants ? Non, ils avaient envie, c'était des apprentis lecteurs.
4: Non, ils n'ont pas forcé, parce qu'en plus, ils ont posé beaucoup de questions, ils étaient intéressés. Non, absolument pas, ils ne sont pas forcés.
3: Bon, tant mieux, ça donne un peu d'espoir pour la lecture. Est-ce que vous avez prévu des changements ? Vous êtes une cinquantaine de bénévoles à organiser la foire aux livres. Est-ce que vous avez prévu des changements pour cette édition ?
4: Alors, des changements par rapport aux activités, vous voulez dire ?
3: Pour le parcours du visiteur, du lecteur dans la foire aux livres.
4: Alors, non, au niveau des expositions des livres.
3: Oui.
4: C'est toujours la même chose. Non, c'est toujours la même chose. On conserve ce qui a été fait précédemment.
3: Est-ce que vous avez peut-être, on peut rappeler que c'est une édition un peu particulière pour vous, c'est la première sans Pierre Nettange, le fondateur de la Foire aux Livres, qui est décédé en avril dernier. Comment vous abordez cette édition-là sans lui ?
4: Eh bien écoutez, on l'aborde dans le même esprit que lui. On va essayer de faire perdurer cette foire encore plusieurs années. En hommage à lui, bien évidemment, parce qu'il a fondé cette foire en 1972, et c'était quelqu'un qui tenait vraiment à cette foire et à ce que la lecture soit de plus en plus développée.
3: Mais Pierre,
4: on va poursuivre son chemin.
3: Voilà. Il a assuré la direction de cette foire pendant 50 ans. Je crois que notamment un hommage lui sera rendu au moment de la remise du prix littéraire de la ville de Belfort pendant cette foire aux livres qui dure donc jusqu'au 1er novembre. Merci beaucoup Josiane Francky d'avoir été avec nous ce matin. La foire aux livres des bouquins de qualité à petit prix. Quelques informations pratiques, on vous rappelle que c'est de 14h à 19h aujourd'hui au centre des congrès de la Tria jusqu'au 1er novembre, donc l'entrée est gratuite. Et puis on y sera à la radio ici Belfort-Montbéliard à la Foire aux Livres demain.
0: Avec Noah Sommier qui vous attend entre 15h et 18h en direct de la Tria de Belfort pour justement peut-être trouver votre bonheur dans les nombreux livres proposés. Et puis il y a le grand dispositif Dites-le ici avec l'isoloir d'ici Belfort-Montbéliard qui sera installé juste à côté de Noah, juste à côté du studio. En fait, vous pénétrez dans l'isoloir et vous partagez vos envies, vos craintes, vos attentes, vos espoirs pour la future présidentielle. Vous faites remonter vos préoccupations citoyennes à la future présidente ou au futur président de la République. Il est 7h54, la météo Noah.
5: Il y a des nuages et même une brume qui s'installe sur le Nord-Franche-Comté en ce moment. Température relevée de 7 degrés à Beaucourt. Merci à Francine qui nous laisse le message sur nos réseaux sociaux. Il fait 6 degrés à Roy. Francis nous le dit. Gladys nous a envoyé un message pour nous dire 6 degrés au centre de Belfort. Cet après-midi, toujours des nuages et de 10 à 15 annoncés pour les maximales.
0: Allez, on écoute Zazie, peu importe.

0: Peu importe.
1: Zazie, voyage dans le temps avec Stéphane Bern dans quelques secondes. L'info d'ici avec Lisa Guinic pour les infos de 8h. Et puis, Michel Berger.
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1: Avec Stéphane Bern, on voyage dans le temps, Stéphane.
7: À Vesoul, l'office du tourisme a peut-être trouvé son meilleur ambassadeur sans jamais l'avoir recruté. Au début des années 60, Jacques Brel fait escale à Vesoul, préfecture de Haute-Saône. À la bonne auberge où il séjourne, il signe dans le livre d'or un petit mot avec ma plus gentille chanson. Très sincèrement, Jacques Brel. Encore mieux qu'un client qui mettrait un avis 5 étoiles sur Google. À l'époque, personne ne se doute que promesse sera tenue.
8: Chose promise, chose due.
7: 8 ans plus tard, le chanteur enregistre Vesoul. Il y raconte l'histoire d'un homme qui suit la femme qu'il aime partout où elle le souhaite. Personne n'est foutu de situer Vesoul sur une carte, mais tout le monde connaît la chanson. Elle a donné un coup de projecteur à la ville, se réjouit Denis Roll, ancien adjoint à la culture de Vesoul. Il faut dire que pour nombre de gens, Vesoul est bien plus facile à trouver sur les plateformes de streaming que sur une carte. Et pas qu'en France, car Vesoul devient vite un succès mondial. La chanson est reprise plus de 150 fois en France et à l'étranger, en allemand, en suédois, en néerlandais, en finnois ou en hébreu. Bref, une chanson disponible en plus de langues qu'un mode d'emploi IKEA. Depuis, impossible ou presque d'entendre le nom de cette ville sans aussitôt penser à la chanson « T'as voulu voir Vesoul et on a vu Vesoul ». Durant toute la chanson, Brel passe son temps à râler. C'est le premier touriste mécontent qui donne quand même envie de découvrir la destination.
1: Et merci Stéphane pour ce coup de projecteur sur notre belle Franche-Comté avec Vesoul, l'une des grandes chansons de Jacques Brel qui nous a quittés il y a 48 ans.
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1: Vendredi 9 octobre, il est 8h.
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1: Elisa Guinic pour les infos. Les trois jeunes gardés à vue dans l'affaire du policier agressé à Belfort sont mis en examen.
9: Pour violences aggravées, une semaine après le passage à tabac du fonctionnaire de police. Interpellé mercredi, ces trois lycéens à Belfort, sans casier, ne reconnaissent pas tous les faits reprochés, Laurent Borde.
10: Le plus jeune, âgé de 16 ans, assume avoir porté un coup de pied à la tête du policier à terre. Il sait que l'homme fait partie des forces de l'ordre en voyant qu'il sort une gazeuse, une bombe lacrymogène. Lui reconnaît avoir fait tomber le policier, un jeune homme de 17 ans. Il lui porte aussi 3 coups de poing à la tête. Ce lycéen assure par contre ne pas savoir que la victime à terre fait alors partie de la police. Le dernier adolescent mis en examen, 17 ans aussi, fait lui usage de gaz lacrymogène, mais il promet ne pas avoir viser le fonctionnaire de police. Ces trois lycéens sont placés sous contrôle judiciaire. Ils doivent respecter un couvre-feu, ont interdiction de se rendre près d'une école autre que la leur, de participer à une manifestation ou encore de rentrer en contact les uns avec les autres.
9: Déjà 2 autres jeunes, des lycéens de l'établissement Courbet, sont aussi mis en examen dans cette affaire. L'un d'eux est en détention provisoire. La peur de jeunes du lycée Courbet hier. Un mortier tiré dans l'établissement dans la matinée. On ne sait pas si ce lancer est en lien avec la mobilisation lycéenne, si c'est un élève de l'établissement ou une personne extérieure qui en est à l'origine. Selon les syndicats de professeurs, une surveillante est blessée et les lycéens traumatisés.
0: j'ai entendu un bruit comme une explosion. Et au début, j'ai eu un peu peur. Je me suis dit, c'est un attentat, il y a un terroriste. J'ai regardé le couloir et c'était des feux d'artifice, quoi.
3: On se cache avec une surveillante, c'était juste à côté. On n'avait nulle part où aller, puisqu'il n'y avait pas de porte et tout. Et ça nous a explosé juste à côté. Elle aussi, je lui en ai parlé, elle a les oreilles qui sifflent. Moi aussi, les oreilles qui sifflent.
0: J'avais une fille dans ma classe qui tremblait, qui a eu super peur parce qu'elle était à côté de l'action.
11: Il n'y a pas d'excuse pour faire ça. C'est pas parce qu'il y a des grèves ou des choses comme ça qu'on doit lancer des mortiers, parce que ça peut blesser des gens, ça peut inquiéter les gens, provoquer la peur, tout ça.
12: Vous avez un mouvement, vous avez une cause, et des fois il y a des mauvais comportements de personnes qui font en sorte que la cause est mal vue, ou au moins bien vue.
0: Je pense qu'il faudrait éviter ça.
9: Un accompagnement psychologique a été très vite mis en place. Les élèves de Courbet appellent quand même à une opération lycée mort aujourd'hui, à ne pas venir en cours. Hier déjà, un tiers des professeurs ont exercé leur droit de retrait selon les syndicats. Après un salut nazi à la fin d'un concert à la Poudrière à Belfort, la directrice de la salle a déposé une main courante pour poser une limite face à un acte grave, explique-t-elle. L'auteur du salut nazi est aussi soupçonné d'attouchement sur des spectatrices et une membre du personnel. Un accident entre un bus et une voiture à Belfort hier en fin de journée sur le pont Michelet. Pas de passagers dans le bus. Un des conducteurs a été légèrement blessé, mais les deux automobilistes ont refusé d'être transportés à l'hôpital.
1: Ici Belfort-Montbéliard, 8h03. Les tombes de Bar dans le pays de Montbéliard, dangereuses.
9: Un tiers du cimetière considéré comme abandonné. 222 tombes exactement, menaçantes, telles effondrées, pierres tombales cassées. La mairie de Bar a décidé de réagir. Elle a demandé, début de semaine, aux familles d'engager des travaux. Sinon, la commune reprendra les concessions. Thierry et Daniel, deux cousins, vont vite prendre soin et remettre en état la dernière demeure de leurs grands-parents.
13: Moi, j'y pensais pas. On enlevait les pissenlits, on mettait des fleurs. Ben là, ça va être là, tout ça. On va venir mettre des fleurs. On vient toujours.
14: Ben, on va essayer de trouver quelqu'un pour remettre de niveau tout l'entourage. Puis remettre la stèle au bon endroit. Quand c'est dangereux, c'est normal.
13: Il a dit, il n'y en a pas pour des millions, quoi.
14: Il suffit de cimenter en dessous, de remettre de niveau et un coup de peinture.
13: Moi, j'ai eu tous mes cousins, tous mes cousines. J'ai eu mes frères et sœurs. Ça les intéresse pas, quoi.
14: C'est sentimental, puis c'est une histoire de respect envers nos grands-parents. Je vois pas mes grands-parents aller dans l'ossuaire. Hein.
13: J'étais toujours à côté de ma grand-mère et tout. J'ai dormi à côté d'elle. C'était. J'aurais eu mal au cœur que. Voilà, qu'ils partent de là.
9: Les travaux sont estimés à 300-400 € par tombe. Les familles ont 2 ans pour procéder à cette remise en état. On est allé constater les dégâts de ces tombes à l'abandon au cimetière de Bar. C'est notre reportage Info d'ici dans une demi-heure. Nos confrères du journal L'Est Républicain en grève aujourd'hui. Les salariés se mobilisent contre un plan social dans leur groupe EBRA. Le syndicat national des journalistes dénonce la suppression de 400 postes et un plan de départ volontaire qui n'en a que le nom. Fin de citation.
1: On retrouve enfin le FCSM.
9: Les Sochaliens nous ont manqué après 3 semaines de trêve internationale. Mais c'est bon, le championnat de Ligue 2 reprend ce soir avec la réception à Bonal de Boulogne-sur-Mer. Avant-dernier au classement, pas une seule victoire contre des jaunes et bleus invaincus depuis 6 matchs. Mais la pression du succès est encore bien là, Hervé Blanchard.
15: Ce n'est que la 8e journée de Ligue 2, mais cette reprise du championnat pour Sochaux, elle est déjà presque décisive, à en croire le capitaine et défenseur Arthur Vitelli.
16: C'est un match très important, le coach nous l'a beaucoup répété, on sait que voilà, en cas de victoire, on peut commencer à prendre un petit peu d'avance. Il faut juste être conscient que ça peut être un premier palier à franchir.
15: C'est même le match le plus important depuis le début de saison, n'hésite pas à dire Vincent Ognon, pour prendre ses distances sur un concurrent direct au maintien, certes relégable, mais difficile à battre, estime Arthur Vitelli.
16: C'est une équipe solide, ils ont encaissé peu de buts, après voilà, ils marquent aussi peu de buts. Je pense que c'est très solidaire et c'est ça qui va être compliqué. Il va falloir encore élever notre niveau pour battre Boulogne.
15: Boulogne-sur-Mer, meilleure défense avec Sochaux, mais pire attaque de Ligue 2 et sans aucun succès encore cette saison. Privé de Lobry et Youssouf, blessé, le FCSM a quand même les cartes en main pour l'emporter en espérant que la trêve n'ait pas coupé son élan.
16: Je pense que tout le monde est resté concentré, tout le monde est resté focus sur notre objectif. C'est à nous de se remettre vite dans le championnat.
15: En battant Boulogne-sur-Mer, Sochaux repartirait donc du bon pied avec un peu de marge, ce qui ne serait pas du luxe avant de défier Metz, Annecy et Reims dans un mois d'octobre plus que relevé.
9: FCSM Boulogne, coup d'envoi 20h à vivre dès 19h45 avec votre radio ici Belfort-Montbéliard. Les commentaires d'Hervé Blanchard et de notre consultant Stéphane Crusset. Match aux couleurs d'Octobre Rose en soutien à la lutte contre le cancer du sein. Les Sochaliens seront en rose, leur maillot vendu aux enchères et 1 € par billet reversé à la Ligue contre le cancer. La La culture grande ouverte dans le pays de Montbéliard pour les étudiants. C'est la 18e édition de la Nocturne étudiante ce soir. Le 19 craque, le pavillon des sciences ou encore le château des ducs de Wurtemberg. Gratuit. Puis encore des concerts gratuits au Moloco à Audincourt à partir de 21h15. Et pour faire l'actualité ensemble, un événement inédit à côté de chez vous par exemple, vous composez le numéro de l'info à la radio, c'est le 06 23 18 31 18. Appel SMS ou WhatsApp.
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9: Pour la météo, une vraie journée d'automne aujourd'hui, non ?
6: Alors effectivement, on s'est réveillé avec de la fraîcheur. On a relevé entre 4 et 8 degrés ce matin. Cet après-midi, les nuages vont rester très tenaces sur l'ensemble du Nord-Franche-Comté. Température maximale annoncée de 12 degrés à Audincourt, 13 à Belfort, à Montbéliard, à Del, 14 du côté d'Héricourt, 15 degrés pour Vesoul. Et concernant la tendance du week-end, ce sera très nuageux et très frais aussi samedi et dimanche.
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1: Allez, en route vers le week-end avec celui qui chante, c'est Michel Berger ici.

0: Ici Belfort-Montbéliard, celui qui chante, Michel Berger.
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4: On est en plein cœur du mois des aidants, dans le territoire de Belfort notamment, pour apporter du soutien à toutes les personnes qui s'occupent d'un proche en perte d'autonomie. Notez le rendez-vous, mardi 13 octobre, de 14h30 à 16h, c'est l'Espace France Service de Giromanie qui propose un atelier découverte de la sophrologie, moment d'échange convivial, animé bien sûr par une sophrologue pour apprendre à se détendre au quotidien, 100% gratuit, pensez à réserver, 03 84 29 03 82.
0: Il va fêter son 75e anniversaire dimanche. Jean-Jacques Goldman, on va l'écouter dans un instant.
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0: Allez, il est 8h12, c'est pas vrai. Le rendez-vous anti-arnaque avec vous, Aude Razo. Les forces de l'ordre tirent la sonnette d'alarme. Des escrocs volent les données de nos cartes bancaires à la station-service.
8: Et oui, comme si les prix à la pompe n'étaient pas déjà assez douloureux. Voilà qu'on risque aussi de se faire siphonner nos comptes en banque après avoir fait le plein. Bon. Pas de panique, hein, ce n'est pas partout évidemment. Et puis je vais vous donner des petits gestes de précaution tout simples pour éviter ça. Déjà l'arnaque. En fait, l'escroc piège le distributeur, la pompe à carburant. Il installe un petit appareil, ça ne se voit quasiment pas. Vous insérez votre carte bleue et l'engin va recopier, cloner les données qu'il y trouve. Donc le numéro de la carte, la date d'expiration, les trois chiffres du cryptogramme et même le code. Le voleur ajoute parfois une caméra miniature au-dessus de l'écran, là où vous saisissez votre code, il voit tout et vous ne vous rendez compte de rien.
0: Et comment fait-on pour s'en protéger ?
8: Un petit geste tout bête et qu'on ne fait pas assez, cachez le code avec l'autre main quand vous le tapez. Même moi qui parle d'arnaque à longueur de journée, je ne le fais jamais, j'avoue, mais je devrais. Et ça vaut pour la pompe à carburant, ça vaut aussi quand vous retirez de l'argent. Parce que oui, on trouve aussi ces petits dispositifs très piégeux sur les distributeurs de billets. Deuxième conseil, changez de distributeur ou de terminal de paiement quand vous voyez qu'il est un peu abîmé ou que vous voyez des traces de colle ou autre. Ça veut dire que quelqu'un l'a un peu bricolé. Dans le cas des stations-service, ce sont surtout les aires d'autoroute, attention, qui sont visées. Souvent aussi les pompes destinées aux camions, donc grande vigilance pour les chauffeurs de poids lourds. Dans le cas des distributeurs de billets, je conseille toujours de privilégier les bornes situées à l'intérieur des agences bancaires, pas celles dans la rue, c'est plus sûr.
0: 8h14, on joue, Noah.
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0: Et grâce à cette question surtout, comment se nomme le célèbre navire du capitaine Crochet? Hey, dans Peter Pan, comment s'appelle le célèbre navire du capitaine Crochet? Le Black Pearl ou le Jolly Roger? Le Black Pearl ou le Jolly Roger? Si vous avez la bonne réponse, vous nous appelez dès maintenant. 03 84 22 82 82, bonne chance.
4: Vous avez un sacré accent quand même.
0: Ah bah c'est mon accent anglais qui est à couper au couteau. Il aura 75 ans dimanche. C'est Jean-Jacques Goldman qu'on va retrouver tout de suite en duo avec Sirima. Et puis Émilie.

0: et retrouver Émilie Mazoyer pour une spéciale décibel dimanche entre 19 et 20h pour célébrer le 75e anniversaire de Jean-Jacques Goldman. Playlist exceptionnelle. À 8h20, on fait la météo d'or.
1: On a des nuages, de la brume en ce moment sur le Nord-Franche-Comté concernant cet après-midi. Deuxième partie de journée encore bien couverte et bien fraîche qui va s'installer. Les températures cet après-midi, 12 degrés à Sochaux, à Giromagny, 13 annoncés à Belfort, à Montbéliard, 14 à Champagné et même 15 degrés du côté de Duxeuil.
0: Oui. Excusez-moi, non, je suis un peu en panique. On l'a pas. Ça a coupé. Oh, c'est Eric. Eric de Bavilliers. Ah. Qui a été le plus rapide à répondre à la question qui était la suivante. Comment se nomme le célèbre navire du capitaine Crochet, le Black Pearl ou le Jolly Roger? Et malheureusement, eh bien, ça coince au niveau des ondes, hein, sur le portable d'Eric. Pourtant, à Bavilliers, il y a la 5G, hein, 5G plus même. Oui. Ouais. En tout cas, il nous a donné la bonne réponse. C'est le Jolly Roger, navire du capitaine Crochet dans les films Peter Pan en 1953, Peter Pan 2 en 2003, ainsi que dans la série télé Jack et les pirates du pays imaginaire. Le Black Pearl, lui, c'est celui de Jack Sparrow, bien évidemment. Exactement. Deux entrées pour le spectacle Peter Pan. C'est samedi 17 octobre à la Maison du Peuple de Belfort. Rien que pour vous, Eric.
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0: Et oui, et puis là ça ne coupe pas puisque l'invité est en studio. Bonjour Guillaume Marchand.
2: Bonjour à tous.
0: Bienvenue dans Ici Matin, vous êtes le directeur du Crédit Mutuel de Belfort Sud. On va parler aujourd'hui donc de musique parce que le Crédit Mutuel est particulièrement engagé dans cet univers. Alors première question toute simple Guillaume, pourquoi la musique?
2: Tout simplement parce que la musique parle toutes les langues, elle est sans frontières, elle est de toutes les couleurs et donc elle réunit les gens. Les valeurs de partage de la musique et de proximité, c'est aussi les valeurs du Crédit Mutuel. C'est pour ça que le Crédit Mutuel s'investit depuis 25 ans dans l'univers de la musique, mais de toutes les musiques.
0: Ouais, c'est ce que j'allais dire, hein. Ça date pas d'hier quand même ce partenariat, près de 25 ans. C'est combien d'événements musicaux accompagnés chaque année? Ça en fait pas mal quand même.
2: Oui, c'est à peu près 600 événements musicaux, hein, sans compter les événements très locaux, comme les aides aux harmonies, aux écoles de musique. Donc c'est énormément d'événements tout au long de l'année.
0: Est-ce que l'objectif est justement d'être présent aussi bien auprès des grands artistes que des talents qui commencent à émerger?
2: Alors oui, le Crédit Mutuel soutient bien sûr de grands artistes et des tournées. Par contre, il y a aussi des talents émergents que le Crédit Mutuel soutient, comme par exemple les Inouïs. Hein, donc c'est en fait du Printemps de Bourges. Hein, c'est un événement qui permet de défricher des nouveaux talents et aux artistes de se produire sur les plus belles scènes de France en première partie de grands artistes.
0: Alors cet engagement ne concerne pas uniquement les artistes, puisque il y a les festivals également. Vous ne les oubliez pas, ces fameux festivals-là.
2: Oui, bien sûr, hein, de grands festivals, une trentaine tout au long de l'année sur toute la France. Donc des festivals comme la Foire au Vin de Colmar, Beauregard, le Hellfest, enfin des grands festivals qu'on connaît nationalement.
0: Guillaume, pourquoi c'est si important pour une banque comme le Crédit Mutuel d'être présente dans ces événements qui font vivre les territoires?
2: C'est présent, il faut être présent parce que c'est l'ADN du Crédit Mutuel, hein. On soutient les artistes, les festivals, on les accompagne aussi dans leur développement en tant que banque, hein, puisque c'est aussi notre rôle de banquier d'accompagner aussi ses clients.
0: Alors on parle de territoire, l'Axone par exemple, avec ce partenariat, hein, pour Laissez-vous chanter par exemple, ça va se passer le 31 octobre à Montbéliard, hein, donc à l'Axone, vous venez chanter avec vos amis en famille, c'est gratuit, vous vous inscrivez directement sur le site internet de l'Axone, mais il y a le Moloco d'un cours, la Poudrière à Belfort.
2: Oui, alors toutes ces salles de concert qui ont aussi d'autres types d'événements, par exemple la Foire de Montbéliard, hein, on est présent et on les soutient. L'Axone est une salle qui est vraiment dédiée aussi à la musique, mais aussi au sport. Hein, il y a un dojo, on est présent aussi puisqu'on est partenaire principal du sport. Et puis quand on parle de Moloco, c'est une salle de concert, mais aussi un espace de musique. musique actuelle où les jeunes talents peuvent se produire. Et puis aussi, ils ont des studios pour répéter. C'est un peu la même chose que la Poudrière à Belfort avec le Rocatrie, dont on est aussi partenaire.
0: Et puis, il y a un tremplin pour les talents.
2: Exactement, oui, il y a un tremplin pour les talents.
0: Rifex, c'est ça.
2: Donc, par le biais de Rifex, effectivement. Hein, donc, c'est une plateforme en ligne. Il y a à peu près 200 000 artistes qui sont passionnés par la musique et qui sont sur cette plateforme. Et vous retrouvez sur Rifex plein d'actualités pour découvrir des exclusivités, des web-séries, la leçon d'André Manoukian, par exemple, et aussi une radio qui permet d'écouter différents styles de musique.
0: Ah, le Crédit Mutuel qui donne le là à la musique, effectivement. Est-ce que vos clients vont venir nous retrouver à l'Axaune de Montbéliard le 31 octobre, Guillaume?
2: Eh ben, j'espère bien. Donc, à partir de demain, nous allons distribuer des places aussi pour cet événement à l'Axaune le 31 octobre, en partenariat avec votre radio et l'Axaune.
0: Ça s'appelle Laissez-vous chanter. Inscrivez-vous dès maintenant sur le site internet de l'Axaune. Venez interpréter vos chansons préférées avec un orchestre carrément en live. Faut venir sur scène. Alors, faut y aller. Vous avez peut-être chanté, vous, Guillaume?
2: Pas cette soirée-là, mais en tout cas, je fais partie des 500 voix, donc je chante aussi.
0: Vous pouvez nous en pousser une petite en direct, si vous voulez. Non, pas maintenant. Très bien.
2: Pas tout de suite.
0: Guillaume Marchand, directeur du Crédit Mutuel de Belfort Sud, merci d'avoir été avec nous.
2: Merci beaucoup, bonne journée.
0: Cigar.

0: Love, Sia, vous restez avec nous, l'info d'ici Lisa Guinic dans un instant, et puis l'hymne du Sidaction, sa raison d'être, juste après.
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1: D'ici une quinzaine de minutes, on va traiter de l'avancée en âge avec le sourire, rompre la solitude par la musique et prouver qu'il n'y a pas d'âge pour faire de belles rencontres. Avec la CARSAT, on va parler de la comédie musicale Hola mon Seigneur qui parcourt nos communes pour sensibiliser au bien vieillir.
0: 8h30, les infos, Lisa Guinic.
5: Un tir de mortier dans le lycée Courbet de Belfort hier. Une surveillante blessée selon les syndicats de professeurs. L'auteur n'a pas encore arrêté, on ne sait pas s'il est du lycée. Si c'est en lien avec le mouvement de colère de la jeunesse, les enseignants ont exercé leur droit de retrait hier après-midi. Reprise du foot à Bonal, le FCSM 8e de Ligue 2 reçoit l'avant-dernier Boulogne-sur-Mer. Après 3 semaines de trêve internationale, le coup d'envoi est à 20h. Le cimetière de Bar tombe en ruine. 222 tombes, un tiers des concessions menacent de s'effondrer. La mairie demande une remise en état aux familles. C'est le reportage Info d'ici. Mais d'abord, l'actu en France et dans le monde, c'est en 90 secondes. Avec vous, Valentine Lottès, ce matin.
6: Du bricolage pour les parents d'élèves, une copie bâclée pour les syndicats de profs et le minimum pour les lycéens. Les mesures du ministre de l'Éducation hier soir n'ont pas convaincu. Édouard Geffray annonce le déploiement en urgence de 3000 professeurs remplaçants dans 500 lycées. Et déjà un nouvel appel à manifester mardi. 70 000 manifestants hier, c'est en baisse. Et des violences, 500 interpellations. À Belfort, 3 nouveaux adolescents sont mis en examen pour l'agression d'un policier. Le groupe SEB face à ses polluants éternels. Des PFAS recouvrent ses poils Tefal et 3 associations ont saisi la justice pour pollution sur son site de production en Haute-Savoie. Les ONG menacent le groupe d'une autre action s'il ne se décide pas à s'en passer. Pour désigner un candidat de gauche à la présidentielle sur les 5 en lice, 140 000 adhérents, militants et sympathisants sont appelés à voter aux lignes. Premier tour de la primaire de gauche jusqu'à demain soir 20h. Dans un monde déchiré par les conflits et les crises, le prix Nobel de la paix est décerné en fin de matinée, 11h. Le président des États-Unis, Donald Trump, se voit déjà comme le lauréat tout désigné. La parenthèse des Bleus et de Zidane refermée, c'est la reprise de la Ligue 1 de foot ce soir. La 6e journée commence par un match entre Lens et Lyon à 20h45. Et puis vous connaissez les enfoirés, les Restos du Cœur vous présentent les Enflures, un spectacle d'humour au bénéfice de l'association. Les places sont mises en vente ce matin.
5: Un risque de mourir au cimetière. 222 tombes considérées dangereuses à Barre dans le pays de Montbéliard. Un tiers des concessions. Elles sont envahies par la végétation. Des pierres tombales menacent aussi de s'effondrer de l'intérieur. Et ça crée un risque de chute pour les différents visiteurs vivants. Alors la mairie de Barre réagit. Elle demande aux familles des travaux. Sinon, Lison Bourgeois, ces tombes sont déclarées à l'abandon.
7: Oui, comme celle que Bernard entretient.
8: Alors, nous sommes où ? Là, Louise et Yvette. Louise et ma grand-mère. Yvette et ma mère. Alors.
7: Tombe qui fait partie des 222 qui doivent être remises en état.
9: Laissez-moi le temps de vous retrouver. Carré 3, tombe 92. C'est bien celle-ci.
7: Didier Terragneau de la société Ad Vitam du groupe Finalis, mandaté par la commune.
9: Qu'est-ce que nous avons ? Le S pour la stèle et le D pour danger.
7: Et il lui suffit de s'appuyer sur la stèle pour constater son déséquilibre.
10: Donc là, il n'y a vraiment pas grand-chose à faire. Pour une personne seule, c'est quasi impossible de receller, même si c'est que du ciment, mais c'est quand même assez lourd.
8: Oui,
10: hein. Oui, parce que là, vous voyez, si quelqu'un s'appuie dessus, qui bascule, qui se blesse, la responsabilité de la commune pourrait être recherchée à titre de l'ordre dans le cimetière, mais votre responsabilité pourra être recherchée du fait que vous êtes descendant de cette famille.
8: D'accord.
7: Est-ce que vous l'aviez vue déjà ? Est-ce que vous aviez vu qu'elle était bancale ?
8: Ah oui, bien évidemment, mais on prétend toujours que ça va tenir. Je m'en doutais bien, hein. J'y vais assez souvent pour m'en rendre compte. Mais ma foi, on va s'y atteler.
7: Et dans un délai de 24 mois maximum, c'est une question de sécurité.
10: 2025, mesdames, messieurs, nous avons eu 8 morts dans des cimetières. Alors je vous coupe l'herbe sous le pied tout de suite. Je parle de 8 vivants qui sont rentrés dans un cimetière et qui sont ressortis les pieds devant. Il y a 2 ou 3 ans en arrière, c'est pas si vieux, il y a un monsieur à la Toussaint qui a dit à son petit-fils: viens voir gamin, je vais t'emmener à la tombe des ancêtres. Et ils se sont trouvés le grand-père coincé entre le mur et la selle. Vous voyez, une selle comme ça, ça fait à peu près 2 tonnes. Ils ont fini les 2 aux urgences, un cimetière de Sochaux.
7: Et puis si la mairie doit reprendre possession de certaines parcelles par manque d'entretien, ça permettra aussi de ne pas étendre le cimetière, explique le maire Éric Lamy.
11: On avait racheté un terrain qui était juste à côté du cimetière existant. On n'est plus obligé de le garder pour faire une extension de cimetière car la place va revenir grâce au relevage de tombes. Et à la place, on a mis des ruches et on va faire du miel avec ce terrain qui devient un beau petit terrain où les enfants peuvent venir jouer.
7: L'élu qui ajoute quand même que la commune devra dépenser un gros budget pour récupérer le terrain des tombes qui ne sont pas entretenues, environ 1000 euros par tombe.
5: Et environ 300 à 400 euros pour les familles pour remettre une tombe en état. La mairie a organisé une réunion d'information sur le sujet début de semaine. Pour la météo aujourd'hui, c'est un ciel gris, il fait pas très chaud aujourd'hui, Noah.
12: Ah bah ça oui, ciel gris, pas très chaud, c'est le programme sur l'ensemble de la journée, on a déjà vu hein, depuis ce matin. Cet après-midi, prévoyez 12 degrés à Sochaux, à Giromagny, 13 à Belfort, à Montbéliard, 14 aussi du côté de Champagné, 15 degrés à Luxeuil, et puis entre 13 et 15 degrés prévus aussi sur l'ensemble du week-end.
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12: Et sur la RD 31, vos tiers-monts, travaux de voirie et de réfection ont lieu jusqu'à aujourd'hui en direction du Haut-Rhin. C'est-à-dire que c'est la dernière journée où la circulation peut tout simplement sembler difficile, mais reprise à partir de ce soir, surtout demain, de la circulation normale.
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0: Avec le collectif Ensemble contre le Sida, chanson de Pascal Obispo d'ailleurs, sa raison d'être.
14: Belle journée.

0: Ici Belfort-Montbéliard, sa raison d'être, ensemble contre le sida. Il est 9h20, belle journée.
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0: Et Clémentine Brocard, ce matin à 8h40. Les comptes, qui comptent. Clémentine s'est mise au défi de marche athlétique avec une championne dans la catégorie.
3: Nous partons à la rencontre d'une jeune femme franc-comtoise originaire de Doran, pas très loin de chez nous, qui se passionne pour le sport, mais surtout la marche athlétique. Une vie, des compétitions, voici Marine Merbitz.
4: Je viens de Doran, le petit village dans le territoire de Belfort, et j'ai 19 ans, bientôt 20, et je fais un Dust Staps, donc à Montbéliard.
3: Comment vous avez commencé à faire de la marche athlétique et qui vous a initié ?
4: Quand j'étais petite, je faisais du coup de l'athlétisme, mais sur plusieurs disciplines, donc du triathlon. Je testais un peu tout, et j'ai eu la chance d'avoir un entraîneur qui baignait déjà dans la marche, et du coup il nous a initié parce que il voulait avoir des précédents. Et donc il m'a fait tester la marche et il a vu que j'avais plus de facilité que les autres et que il y avait du potentiel. Il a remarqué.
3: Donc il vous a motivé?
4: Oui. Et du coup, moi c'est vrai que je connaissais pas du tout parce que puis même mes parents, je pense, parce que c'est pas une discipline que les gens y connaissent. Enfin, c'est pas du tout médiatisé. Et du coup, il nous a fait tester. Et puis c'est vrai que j'ai accroché parce que c'est pas comme la course où on peut avoir plusieurs concurrents. C'est vraiment différent parce que on peut aller, si on a plus de facilité, on peut aller facilement plus vite que les autres. Et du coup, c'est ça qui me plaisait un peu parce que j'étais un peu une des seules, en tout cas, où je m'entraînais à aller vite en marchant. Et du coup, c'est vrai que c'était un peu plaisant pour moi et c'est pour ça que j'aimais bien la marche.
3: Parce que c'est quoi la marche athlétique ?
4: La marche athlétique, c'est un sport où, en fait, c'est à peu près comme la course, en tout cas au niveau cardiaque et au niveau distance. Pas mal, du coup, cette année, ils ont mis les mêmes distances qu'en course pour pouvoir se comparer. Et c'est toujours avoir un contact au sol et une jambe qui n'est pas fléchie.
3: À partir de quel moment vous êtes dit « là, je veux faire des compétitions » ?
4: Bon, depuis toute petite, c'est vrai que ça n'a pas vraiment été une question, mais j'ai toujours aimé gagner, participer aux compétitions. C'est vrai que moi, c'est quelque chose que je préfère que de juste courir pour courir.
3: Vous avez commencé à gagner quel titre ?
4: Quand j'étais petite, toujours maintenant, mais il y a une compétition qui s'appelle les Ligues des Marches. Et du coup, c'est mon tout premier titre. Donc, j'ai gagné la course. J'ai été du coup championne de France, si on peut le dire.
3: Vous devez avoir un sacré palmarès quand même.
4: Oui, c'est vrai que j'ai gagné pas mal de courses en marche comme en course, que j'ai commencé par les crosses et les courses comme le Lyon, etc. C'est vrai que j'ai beaucoup gagné en tout. Je dois avoir quand même pas mal de récompenses en tout. Ouais.
3: Et là, vous préparez quelques compétitions encore ?
4: Oui, donc là, ce week-end, on part en équipe pour les Ligues de Marche. Voilà, encore une fois, peut-être en équipe champion de France, on verra. Et il y a pas mal de compétitions internationales. Il y en a une, c'est les marches par équipe, où c'est en Grèce. Et ensuite, on a les championnats d'Europe sur 10 000 mètres en Pologne.
3: Retenez bien son prénom, Marine Merbitz, Doran, une franc-comtoise qui va péter les scores lors de ses prochaines compétitions.
0: Et d'autres comptes qui comptent à retrouver sur notre site internet et l'application ici.
5: Je me mets en mode avion. Ah oui, c'est normal quand on est à l'antenne. Mode avion, c'est surtout le titre du nouveau single de Louane qui sort aujourd'hui et qu'on va découvrir dans un instant.
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0: Noah, la météo. À 8h44, petit point météo. Vendredi bien automnal, on s'est réveillé entre 4 et 8 degrés. Les nuages vont rester avec nous sur l'ensemble de la journée. Cet après-midi, 12 degrés prévus à Val-d'Oie, 13 à Exincourt, à Belfort, à Montbéliard et 14 du côté de Lure. Dans 15 minutes, votre émission ici, c'est vous. On s'attaque peut-être à un sujet qui fâche dans 54% des couples, les micro-disputes du quotidien autour du ménage. Est-ce que les chaussettes sont en boule à côté du bac à linge? Est-ce que le torchon est mal plié? Quelle est votre manie? Dites-nous tout au 03 84 22 82 82 dès 9h.
5: Il est 9h moins le quart. Le single Mode Avion, c'est le single de Louane. Il sort aujourd'hui. Il est tout beau, tout chaud. C'est le nouvel extrait de son 6e album studio intitulé Watch Out. La sortie de cet album est programmée pour le 27 novembre, au lendemain d'ailleurs de son 30e anniversaire. On écoute Louane ici.

0: Mode avion, le nouveau single de Louane qui sort aujourd'hui. Il est 8h48 à Noa. La CARSAT et les caisses de retraite de Bourgogne-Franche-Comté proposent la comédie musicale Hola Monseigneur.
1: Un spectacle chaleureux, profondément humain, dédié au bienveillir, à la lutte contre l'isolement. Jordan de Oliveira de la CARSAT Bourgogne-Franche-Comté, notre invité. Bonjour Jordan.
2: Bonjour.
1: Aborder ces sujets aussi essentiels que l'avancée en âge, la solitude à travers le spectacle vivant, c'est quoi? C'est une formule formidable pour toucher les seniors et puis aussi leur famille.
2: Effectivement, c'est quelque chose d'un petit peu nouveau comme format. On se dit que les messages un petit peu redondants que l'on peut entendre un peu partout, on se dit qu'avec un spectacle musical, avec beaucoup d'humour et beaucoup d'émotion, on se dit que ça peut faire passer des messages d'une autre façon, de manière très pertinente.
1: C'est quoi l'histoire? Il me semble qu'on est à la rencontre de Christian et d'Alma dans ce spectacle à Monseigneur. C'est quoi la genèse de cette histoire?
2: Tout à fait. Et d'un côté, vous avez Christian, un plombier de 55 ans qui est divorcé, qui est un poil ronchon et qui, ces dernières années, s'est un petit peu enfermé sur lui-même. Et un beau jour, le hasard fait qu'il va rencontrer Alma, qui est à l'opposé de Christian, donc une femme retraitée de 68 ans, qui est pleine de couleurs, pleine d'énergie. Et du coup, vous vous doutez bien que la cohabitation, elle va pas être de tout repos.
1: Ça, on imagine bien ce projet, cette comédie musicale, ça s'inscrit dans un engagement fort hein, de la CARSAT, des caisses de retraite. Au-delà du spectacle, c'est les actions, les ateliers tout au long de l'année, c'est pourquoi se réunir pour apprendre et passer des bons moments.
2: Tout à fait. Donc, Calivi, vous l'avez bien dit, un groupement des caisses de retraite, en partenariat avec la Mutualité française et les soutiens des commissions des financeurs, s'engage pleinement sur ce sujet, sur cette thématique, pour le bien vieillir, notamment avec le programme Les Ateliers Bonjour, qui se met en place sur toute la région. Donc, des ateliers collectifs, des spectacles et tout plein d'autres choses encore.
1: Ce spectacle que Hola Monseigneur, ce sera notamment le 15 octobre à Valentigny. Alors, ça affiche d'ailleurs complet, mais la bonne nouvelle, c'est qu'il y a une date à Delle. Et celle-là, c'est quand, Jordan?
2: Alors, effectivement, Valentigny est déjà bien complet, mais la prochaine date, le 5 novembre, à la Halle des 5 Fontaines, là, il y a encore beaucoup, beaucoup de place.
1: On peut les récupérer comment, s'inscrire comment pour participer à ce spectacle Hola Monseigneur?
2: Eh bien, pour se renseigner, il suffit d'aller sur le site Hola Monseigneur. Et tout en bas du site, vous pouvez y trouver toutes les dates de la tournée. Et il y a un petit bouton réservé. Et ensuite, il n'y a plus qu'à suivre soit en appelant le numéro de téléphone qui s'affiche, soit en appuyant sur recevoir par email les places. Et ce spectacle est totalement gratuit.
1: Le 5 novembre, donc, du côté de Delle. Et avant le 5 novembre, il y a un atelier précis que vous allez présenter, Jordan de Oliveira.
2: Eh bien, pour ça, vous pouvez contacter directement soit la Mutualité française Bourgogne-Franche-Comté, donc l'antenne 25, où les coordonnées sont sur Internet, avec toute l'activité qu'elles peuvent mettre en place dans le Doubs, ou sinon l'OPABT pour le territoire de Belfort. Et sinon, toutes les actions sont recensées sur le site Internet, le portail pour bien vieillir, et vous pouvez y trouver toutes les actions près de chez vous.
1: Et tout ça, c'est noté, Jordan de Oliveira. Merci d'avoir été en direct avec nous sur notre radio ici, Belfort-Montbéliard.
2: Merci à vous.
0: Si vous souffrez tout comme moi d'apnée du sommeil, écoutez bien le bon plan du docteur Kierzek dans un instant. Un implant pour respirer la nuit, c'est une première à Montpellier, parce que vous savez, moi, je suis équipé de la machine à pression positive continue, la fameuse PPC. Mm-hmm. Alors c'est bien, il y a un grand tuyau, on a une grande vue, le masque ressemble à Dark Vador. Bon bah là, il y a un implant. Eh bien, on va parler de cette nouveauté avec le docteur Kierzek juste après Tarzan Boy et Baltimora.

0: Lucie Belfort-Roliard avec la voix de Jimmy McShane, chanteur du groupe Baltimora. Il nous a quitté en 1995, Tarzan Boy. Il est temps d'accueillir le docteur Kierzek. Docteur, bonjour. On le sait, bien dormir, c'est bon pour la santé. Mais quand on ne respire plus la nuit, une solution. Une première dans les roues avec un implant contre l'apnée du sommeil.
1: Bonjour à toutes et à tous. Oui, c'est au CHU de Montpellier qu'un implant innovant contre l'apnée du sommeil fait ses débuts. Alors avant de parler de la technique, rappelons de quoi on parle. L'apnée du sommeil, c'est un problème de respiration pendant la nuit. Les voies aériennes, notamment le fond de la gorge, se referment de manière répétée et la respiration va s'arrêter. Alors avant de s'arrêter, ça fait un ronflement, parfois des dizaines de fois par heure, et ça s'arrête, et résultat des micro-réveils, un sommeil de mauvaise qualité, et le lendemain, un patient épuisé. Ce qui doit alerter, c'est le ronflement sévère, ce sont les pauses respiratoires, c'est le conjoint qui va remarquer ça, un réveil avec la sensation d'étouffer, la bouche un peu sèche, le matin, on se sent de mauvaise humeur, on a mal à la tête, on somnole toute la journée avec des difficultés de concentration, alors on mesure la gravité par l'indice d'apnée hypopnée, on peut faire de 5 à 15 épisodes par heure, ça c'est léger, mais quand on en fait plus de 30, vous imaginez, on est sur une apnée sévère. Et ce n'est pas anodin. Sans traitement, l'apnée augmente le risque d'hypertension, d'arythmie, d'infarctus, d'AVC, d'insuffisance cardiaque et évidemment d'accident de la route si on dort la journée. Ça fait donc un joli fil rouge avec nos chroniques de la semaine sur le cœur et le sommeil. Le diagnostic se fait par une polygraphie dans un centre du sommeil. On enregistre en fait la respiration, voire on enregistre avec la polysomnographie la respiration et les phases de sommeil.
0: Et comment il marche cet implant ?
1: D'abord, rappelons que le traitement commence par des mesures d'hygiène de vie, perdre du poids, arrêter le tabac, limiter l'alcool, bouger régulièrement. Et ensuite, le traitement de référence pour les formes sévères, c'est la PPC, la pression positive continue. C'est ce masque qui est relié à un petit appareil qui va envoyer de l'air sous légère pression pour justement garder les voies aériennes ouvertes. Ça, c'est pour les formes sévères. Pour les formes modérées, il y a des orthèses, on avance un peu la mandibule. Toujours pareil, il faut pas que la gorge et la langue soient obstruantes à l'arrière de la gorge. Et pour cet implant a été pensé justement. C'est un dispositif entièrement implanté qu'un petit boîtier, une électrode qui va détecter la respiration et l'électrode va stimuler le nerf hypoglosse, celui de la langue. Et à chaque inspiration, il y a une petite légère stimulation qui fait avancer la langue et garde le passage ouvert. Alors, c'est pas une décharge électrique, rassurez-vous, ça fait pas mal. Le patient l'active avant de dormir avec une télécommande. L'intervention dure environ 2 heures et les résultats sont plutôt bien. Mais le message, c'est surtout courez, allez voir votre médecin, si vous ronflez fort, si vous êtes fatigué pour détecter une apnée du sommeil. Allez, d'ici là, portez-vous bien.
0: Merci beaucoup, docteur. Bon week-end et à lundi. Avec Noah Sommier, ici, c'est vous. Vous avez la parole au 03 80 82 82 82. Et puis, l'équipe d'ici matin revient à 6h, lundi matin, à la radio et 6h30 à la télé.
2: Merci beaucoup Stéphane et à bientôt. À partir de 9h, ça y est, ici c'est vous, votre émission. On remet de l'ordre dans nos maisons et dans nos têtes avec notre amant, notre spécialiste du tri, Nicole Marin. Et puis vous également, 03 84 22 82 82. Le ménage, c'est comment? Primordial chez vous? Est-ce que ça vous détend? Est-ce que ça crée des petites disputes à la maison? Dites-nous tout ça, 03 84 22 82 82. La musique pour se détendre. Et passer le ballet en rythme aussi, Véronique Sanson arrive.
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2: Heureux de passer ce vendredi matin avec vous, il est 9h. À l'actualité, Lisa Guinic, un tir de mortier à l'intérieur du lycée Courbet à Belfort, c'était hier matin.
8: Une surveillante blessée selon les syndicats de professeurs. Les élèves ont quand même rapidement repris les cours après cet acte dangereux. Un accompagnement psychologique a aussi été mis en place pour des lycéens lisons-bourgeois sous le choc.
10: Sur leur portable, les lycéens regardent des vidéos filmées quelques minutes plus tôt. Des images inquiétantes, mais rien de surprenant pour cet élève.
11: On va dire que la période actuelle, les blocus, ce qui se passe, ça va douter un petit peu. C'est pas directement, je pense, du mouvement. Après, je pense que peut-être ce qui s'est passé ces derniers jours, ça a facilité un peu le fait que des actions comme ça, elles ont lieu. Puisque, en temps général, ça n'a jamais eu lieu. Ça fait 3 ans que je suis au Courbet, c'est jamais arrivé. Ouais, je pense que indirectement, les blocus, ça a quand même, on va dire, un peu influencé ces choses-là. Ça a facilité, ça a fait en sorte que ça arrive, quoi. C'est jamais arrivé. Et je pense que sans les blocus, je pense pas que ce serait arrivé dans la tête de quelqu'un un jour.
10: Juste à côté, ces deux lycéens n'en reviennent pas.
12: Ça nous a vraiment effrayés, quoi. Nous, on était juste à côté, on est sortis, on a commencé à courir dans la cour, on a vraiment eu peur, quoi. Ça allait vraiment loin, parce que de tout casser,
13: Nous, on est un peu traumatisés, parce qu'on est OK pour les revendications, mais déjà, quand on a vu que ça commençait à casser des trucs, on était plus réticents, et là, maintenant, ça commence à... Aujourd'hui, on jette des mortiers dans les couloirs, c'est quoi la prochaine étape ?
10: Sentiment de danger partagé par un certain nombre d'enseignants. Selon leur syndicat, près d'un tiers d'entre eux ont exercer leur droit de retrait hier après-midi.
8: Et eux aussi sont inquiets, les professeurs qui demandent plus de surveillants. Ils n'excluent pas un nouveau droit de retrait aujourd'hui. 5 mises en examen au total dans l'affaire du policier agressé près du lycée Courbet la semaine dernière en marge du mouvement de la jeunesse. Les 3 jeunes interpellés mercredi, mis en examen hier pour violences aggravées sur le fonctionnaire de police. Âgés de 16 à 17 ans, ils sont tous lycéens à Belfort, inconnus de la justice. Deux d'entre eux reconnaissent des coups de pied ou coups de poing. Le dernier réfute avoir visé le policier avec sa bombe lacrymogène. Tous sont placés sous contrôle judiciaire avec couvre-feu, interdiction de participer à une manifestation ou encore de rentrer en contact les uns avec les autres. Insultes et menaces au tribunal de Montbéliard hier matin. Un homme de 42 ans s'en est violemment pris à un agent de sécurité. Le quadragénaire est aussi positif au cannabis, cocaïne et héroïne. Un feu dans un entrepôt industriel à Offemont hier soir. L'incendie est parti dans un stockage de bois. 10 mètres cubes partis en fumée. Une dizaine de véhicules de pompiers envoyés sur place, mais aucune victime à déplorer. Vous êtes invité dans les coulisses d'un chantier. Une centaine d'élèves de Belfort, notamment, vont visiter aujourd'hui le musée d'art moderne en travaux. C'est la journée les coulisses du bâtiment.
2: Un match de reprise pour conforter sa place dans le championnat.
8: Les Sochaliens retrouvent la pelouse de Bonal et la Ligue 2 ce soir. Ils reçoivent Boulogne-sur-Mer après 3 semaines de trêve internationale. Beaucoup de monde encore attendu, 14 500 supporters et un spectacle à assurer pour le FCSM. Pour l'entraîneur jaune et bleu, Vincent Ognon, gagner semble même plus qu'exigé.
14: J'ai dit aux joueurs que c'était le match le plus important depuis le début de la saison. Je l'ai dit très tôt et vraiment, mais pour ça il faut faire un bon match, il faut gagner. J'attends beaucoup sur le match-là, dans l'investissement, dans l'agressivité, dans la volonté de continuer à avoir cette mentalité, de tenir jusqu'au bout quand on mène, ou de vouloir revenir au score, de s'accrocher quand on était à 10 à Pau. Moi j'attends beaucoup dans ça, dans ce qu'on fait depuis le début de saison. Évidemment mieux, à marquer un peu plus, à avoir plus de situations, parce qu'en face il y a un adversaire difficile à manœuvrer, qui prend très peu de buts, qui n'a pas gagné, ça c'est des raids flag aussi. Et moi, j'ai mis pas de la pression sur mes joueurs, mais vraiment c'est le match le plus important pour moi depuis le début de saison. Si on arrive à faire un gros match et qu'on l'emporte, oui, ça serait très très intéressant pour nous. En tout cas, ça peut nous donner une perspective intéressante d'écart.
8: FCSM 8e contre Boulogne-sur-Mer, avant-dernier de Ligue 2, c'est à 20h. Sans Youssouf et Lobry blessés, les Sochaliens seront en rose pour soutenir la lutte contre le cancer du sein dans le cadre d'Octobre Rose. Avant-match dès 19h45 avec votre radio ici Belfort-Montbéliard. C'est la foire aux livres, la plus grande de la région, celle de Belfort, la 52e édition lancée hier. Déjà 110 000 bouquins d'occasion à acheter à petit prix, 1, 2 euros. Josiane Franqui, une des organisatrices, se réjouit du lancement d'hier après-midi.
15: Eh bien, écoutez, on peut être satisfait en espérant que ça va durer parce que même avant l'ouverture des portes, il y avait déjà beaucoup de personnes qui attendaient que justement la foire s'ouvre.
8: Josiane Franqui, invitée de la rédaction ce matin.
2: Et nous d'ailleurs, on va prendre nos micros, notre console et on va s'installer à la foire aux livres de Belfort demain de 15h à 18h.
8: Et on vous retrouve Noah, mais on va aussi retrouver l'isoloir, dites-le ici, pour dire vos préoccupations aux candidats à la présidentielle. Alors vous avez une édition historique d'un livre au fond de votre grenier ou toute anecdote inspirante ou surtout une actualité qui se déroule à côté de chez vous, vous nous la partagez au numéro de l'info à la radio. C'est le 06 23 18 31 18, appel SMS et WhatsApp.
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8: Bon, il fait plus frais aujourd'hui, hein, Noir.
2: Oh, ça oui. Et puis il y a des nuages qui nous accompagnent en ce moment, qui resteront dans notre panorama. Cet après-midi, prévoyez 12 degrés seulement à Mandeure, 13 à Grandvillars, à Belfort, à Montbéliard, et puis 15 degrés aussi du côté de Vesoul. Pour ce week-end, on s'attend à un temps maussade et frais tout au long du samedi et du dimanche. Le prochain point sur l'actu à 10h avec vous. Lisa, à tout à l'heure.
8: À tout à l'heure.
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2: Et ce vendredi matin, votre émission Ici, c'est vous. On pousse la porte de vos logements dans le Nord-Franche-Comté pour parler d'un sujet qui touche absolument tout le monde. Nos manies du ménage, la psychologie du rangement. Est-ce que le grand ménage d'avant week-end, par exemple, c'est une source de sérénité ou de bien-être? Ou au contraire, c'est le tout premier terrain de dispute? Chez vous, pour poser le décor ce matin, regardons les chiffres de plus près. 25% des Français se définissent comme des véritables maniaques du ménage. 1 sur 4 ressent le besoin quotidien de nettoyer, de ranger en profondeur. Non plus seulement pour l'hygiène, mais comme un véritable rituel rassurant de contrôle. Et la preuve que le sujet vous touche directement ce matin sur Ici Belfort-Montbéliard, on a déjà des premiers messages de réaction. Thomas de Novillard, chez nous, passer l'aspirateur en rentrant du boulot, c'est sacré. Si c'est pas fait, j'arrive pas à couper avec notamment ma journée de travail. Ma femme trouve ça exagéré, mais pour moi c'est vital. Et c'est vrai que ce besoin d'ordre s'oppose souvent à la réalité du quotidien, car un deuxième chiffre le confirme, 2/3 des Français déclarent détester faire le ménage et le vivre comme une contrainte. Il y en a qui se motivent en pensant au plaisir d'avoir une maison propre pour recevoir. Valérie de Sochaux nous dit, moi je déteste ça, mais alors mon mari est réglé comme une horloge, il repasse derrière moi dès que je plie un plaid ou que je range une assiette, c'est fatigant au quotidien. Vous qui nous écoutez en Nord-Franche-Comté, que vous soyez dans la voiture, à la maison ou en train de faire votre ménage ce matin, est-ce que vous faites partie des maniaques du rangement? Est-ce que vous subissez quelque part les manies de votre conjoint? Dites-nous tout, vos anecdotes, vos histoires au 03 84 22 82 82. C'est Mélanie qui vous attend au standard. Et si vous n'avez que quelques secondes, ce même numéro vous accueille sur WhatsApp avec une petite note vocale que l'on diffusera avant 10h, bien sûr.
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2: Cette musique de Véronique Sanson, rien que de l'eau, c'est en travaillant avec son compagnon et musicien Bernard Souël que la mélodie lui est venue, comme ça, du jour au lendemain. Véronique Sanson, 9h08, vous écoutez Ici Belfort-Montbéliard.

0: Rien que de l'eau, Véronique Sanson, 9h12 ici. C'est votre radio ici, Belfort-Montbéliard. C'est votre émission du lundi au vendredi. Ici, c'est vous. Et ce matin, avant de partir en week-end, on va décortiquer tous ensemble nos manies de ménage, la psychologie du rangement et toutes ces petites habitudes qui font souvent réagir à la maison. Et autant vous dire que ce sujet fait énormément réagir sur nos réseaux sociaux, dans nos messages privés notamment. Je lis ce message de la part de Valérie à Nomé qui nous dit « Chez nous, la guerre fait rage autour du lave-vaisselle. Mon mari le remplit n'importe comment. Les verres en bas, les assiettes de biais, je repasse systématiquement derrière lui pour tout réordonner, sinon je n'en dors pas. » Je peux comprendre aussi, parce que je crois avoir la même chose que Valérie a nommé. Et la passion du ménage, ça peut aller très loin. Dominique, à Belfort, nous parle de son compagnon du quotidien. Il nous a laissé une note vocale sur le WhatsApp, le 03 84 22 82 82. Écoutez.
1: Moi, j'ai une drôle de manie, en fait. Je me suis acheté un super aspirateur, je dirais pas la marque, pas faire de pub. Et cet aspirateur, il fait de la lumière, mais une lumière puissante. Ce qui fait que je passe l'aspirateur dans le noir total. Et là, c'est horrible ce que je vois. Tout ce que je vois, entre la poussière, les poils du chien, les poils, les plumes des oiseaux. On a deux perroquets. Qu'est-ce qu'il y a encore? Les cheveux. C'est terrible, terrible. Donc voilà, c'est ma manie et je peux y passer un certain temps parce que j'ai envie que ce soit nickel. Et donc je ferme les volets électriques, les lumières, et mon mari me prend pour une grande, grande malade. Heureusement, la charge de mon aspirateur ne tient que 40 minutes. Sinon, je pense que je pourrais y passer la journée.
0: L'amour inconditionnel pour l'aspirateur de Dominique. Et c'est pas la seule, parce que je regardais, il y a une enquête IFOB qui nous parle de la manière de ranger, de la répartition des tâches, en fait, qui reste le numéro un des petites disputes. Chez 54% des couples, le conflit porte souvent sur les petits détails. La façon de plier les serviettes, le rouleau de papier toilette mis à l'envers, ou les vêtements laissés sur le dossier de la chaise dans le territoire de Belfort. Quand le ménage est forcé par son métier, les manies prennent une autre dimension. La preuve avec Laetitia, assistante maternelle à Trèves. Non.
2: Bonjour, moi c'est Laetitia, je suis assistante maternelle. Donc pour moi le ménage ce n'est pas une passion mais une obligation. Avec les tout petits qui jouent par terre, pas trop le choix en fait. Après j'aime bien que ma maison soit propre et qu'elle sente bon, mais si on pouvait le faire à ma place, je n'en voudrais pas à la personne qui le fait.
0: Bon, déjà, si cette personne pouvait le faire chez moi à ma place, il n'y a pas de souci. L'organisation professionnelle peut tourner autour du ménage, on vient de le voir, mais parfois ce sont nos expériences passées, nos proches qui nous façonnent. Stéphane, lui aussi, nous a laissé un message. Il est à Meurou-Mauval, il a retenu une leçon bien précise, je crois, à son ex. Écoutez.
3: Bonjour Noah, bonjour, ici Belfort-Montbéliard. Alors on va parler de ménage, effectivement. Le ménage c'est devenu, grâce à mon ex, je la remercie, quelque chose d'important pour moi. J'étais un petit peu bordélique. Alors pas sale, mais un petit peu bordélique, il faut bien l'avouer. Et aujourd'hui, j'ai appris à faire le ménage et surtout à être satisfait d'avoir une maison propre, un appartement rangé. Et propre. Bon, petit tips en ce qui me concerne. Alors ça vient d'un pote, un autre, c'est plus mon ex, mais ça va dans le même sujet. J'avais un pote qui nettoyait tout le temps sa vitre de douche à chaque fois avec une raclette, à chaque douche. Donc malheur à celui qui ne en passant derrière lui ne faisait pas la même chose. Donc j'ai gardé ce petit réflexe de passer tous les jours un petit coup de raclette sur la porte de douche. Voilà, ça fait partie des choses qui me restent de mon ex et de mes amis.
0: C'est déjà pas mal ce qui vous reste. En tout cas, Stéphane de Meurou-Mauval, et vous qui nous écoutez dans le Nord-Franche-Comté, est-ce que vous reconnaissez dans ces témoignages? Quelle est la manie, la vôtre ou celle de vos conjoints, votre petit

d'habitude, dont vous ne pouvez plus vous passer. Vos anecdotes, vos histoires au 03 84 22 82 82 au standard ou aussi par vocal. Donc, sur WhatsApp, ça fait partie des toutes nouvelles chansons de notre belle scène française entre Marc Lavoine, Patrick Fiori. Ça s'appelle Occupé, que vous écoutez ici.

0: Occupé, c'était Marc Lavoine, Patrick Fiori. Toute nouvelle collaboration entre eux, ça s'appelle donc Occupé entre 9h et 10h. On continue de vider notre sac sur nos manies du ménage. On continuera de lire vos derniers messages, des notes vocales également qu'on reçoit 03 84 22 82 82 sur notre WhatsApp. Et puis à 9h30, dans la deuxième partie de notre émission, ici c'est vous, on accueillera Nicole Marin, qui est coach en rangement, qui est home organizer du côté de Montbéliard, qui va nous donner des petites méthodes concrètes pour désencombrer notre maison sans stress, notamment avant le week-end.
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0: Et ensemble jusqu'à 10h, on passe au crible nos manies du ménage, cette psychologie du rangement, c'est le terme qui est utilisé, et puis le grand tri notamment avant le week-end, est-ce que c'est un simple réflexe de bien-être ou source numéro 1 de friction dans nos foyers du Nord-Franche-Comté? Merci pour les réactions, les messages qu'on reçoit aussi notamment sur notre Facebook, le Facebook Ici Belfort Montbéliard, et sur le WhatsApp au 03 84 22 82. Restez avec nous parce que dans quoi, allez, une dizaine de minutes, on aura Nicole Marin avec nous, qui est coach en rangement, home organizer, notamment sur le pays de Montbéliard. Elle est ambassadrice de la Fée du Tri pour nous donner des méthodes pratiques et puis désencombrer nos maisons. L'esprit tranquille, mais d'ici là, pour certains d'entre vous, faire le ménage très régulièrement, c'est pas une manie, c'est pas un choix, mais c'est une stricte obligation. Un nommé, Théo, nous a laissé un vocal. Écoutez.
18: Ouais, salut, c'est Théo. J'aimerais réagir au sujet concernant le ménage. Bon, en fait, clairement, je suis un grand maniaque, mais parce que comme je suis allergique, il faut absolument que l'appartement soit clean sheet. En gros, pas de poussière, pas d'acarien, rien du tout. Donc c'est genre au moins 3 fois l'aspirateur par semaine. C'est laver le sol à fond, la salle de bain, les toilettes et tout. Et l'avantage c'est que ma chérie en fait déteste le bordel, donc ça l'arrange bien. Genre si j'ai le malheur par exemple de mal mettre ma veste au lieu de la pendre tout de suite, bah là ça peut vite partir en scandale quoi. Donc je pense que on est vraiment un bon couple de maniaco-maniaque. Et j'adore tout ce qui est produit de nettoyage. Voilà, je pense maîtriser l'élimination du calcaire. Voilà, voilà, salut.
0: Merci beaucoup Théo, qui touche du doigt une réalité bien connue de nos médecins, parce que sachez qu'en France, près de 25% de la population souffre d'allergies respiratoires. Dans de nombreux cas, on parle des acariens, la poussière qui en sont les principaux responsables, et pour plus d'un Français sur 4, passer le chiffon à l'aspirateur n'est donc pas une manie, une question de santé au quotidien. Mais alors, comment faire quand on déteste le ménage en étant aussi à cheval sur la propreté? C'est un peu le dilemme, ou un peu, même beaucoup, le dilemme absolu de Daphné, qui vit à Grand Charmont, on l'écoute.
19: Bonjour, moi c'est Daphné. J'ai choisi de réagir sur la thématique du ménage et si mon mari m'entend, je pense qu'il va sourire parce que j'ai une sainte horreur des tâches ménagères, de quelque nature que ce soit. Vraiment, je trouve que c'est Enfin voilà, j'éprouve aucun plaisir, c'est chronophage, il n'y a rien qui me satisfasse dans le fait de faire le ménage. Après, c'est toujours très très agréable d'avoir une maison propre. Et je m'y tiens, mais j'apprécie très moyennement le samedi matin quand ça commence par il faut astiquer la maison et que tout soit clean. Bon, chez moi, c'est du coup plutôt 60-40, c'est-à-dire que mon mari en fait un peu plus que moi. Lui, il prend ni du plaisir, ni il rechigne spécialement. Mais moi, par contre, vraiment, ça me tend. Voilà. Alors ça, je pense qu'on est quand même relativement nombreux, même si je sais qu'il y a aussi des gens qui le vivent comme un exutoire, voire qui prennent du plaisir à faire du ménage. Et franchement, d'une certaine manière, je vous envie un peu, si vous êtes dans ce cas-là. Mais moi, en plus de détester, il y a un espèce de paradoxe qui se crée, c'est que par contre, je suis hyper attentive à l'hygiène.
0: Bon, ça vous fait un petit résumé de ce que vient de dire Daphné. Elle déteste le ménage, elle est intransigeante sur l'hygiène à la maison. Mais ça ne s'arrête pas là, hein. Elle a des règles d'hygiène extrêmement strictes chez elle. Écoutez.
19: Typiquement, attention, j'ouvre un gros débat, mais on ne passe pas le pas de la porte chez moi en ayant ses chaussures. Oui, même mes invités, je leur demande d'ôter leurs chaussures. Je trouve ça répugnant et vraiment rien que l'idée d'imaginer dans quoi on a marché, c'est impossible. Et pour les membres de ma famille, du coup, mes enfants et mon mari, interdiction formelle, par exemple, de porter ses vêtements de l'extérieur et de s'asseoir sur son lit. Ah, là, je pourrais pas. Donc voilà, je suis hyper accro, et ça là je vous en dis qu'une très très faible partie, hyper accro à certains principes d'hygiène de base, mais pour autant je déteste faire le ménage, donc je sais pas s'il y a d'autres personnes qui sont dans le même cas que moi, j'attends peut-être d'autres réactions ou un autre débat à ce sujet. Voilà, merci de m'avoir écouté.
0: Merci, en tout cas pas de vêtements de l'extérieur, sur le lit, chaussures obligatoires retirées pour les invités. Est-ce que vous aussi à la maison vous imposez ces règles d'or à vos proches? Et puis Evelyne à Audincourt nous envoie un message sur nos réseaux sociaux, un message privé. Elle nous dit: je suis femme de ménage depuis plus de 20 ans et pour moi c'est pas une corvée du tout. Depuis toute petite, d'aussi loin que je me souvienne, j'ai toujours adoré ranger, faire briller et remettre de l'ordre. Merci en tout cas pour ce témoignage, Evelyne. Dans les prochaines minutes, Nicole Marin sera avec nous, notre home organizer du pays de Montbéliard, pour apprendre à désencombrer nos pièces sans stress, notamment avant ce week-end et le No Stress musical avec monsieur Jean-Louis Aubert à Les Plages. 9h27, vous écoutez ici Belfort Montbéliard. 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

0: Jean-Louis Aubert, les plages à 9h30 ici. On continue de parler ménage, bien évidemment, avec notre experte dans quelques instants, notre spécialiste qui va nous rejoindre pour nous donner des petites astuces, Nicole Marin. Mais juste avant, un petit message qu'on vient de recevoir à l'instant là sur le WhatsApp au 03 84 22 82 82. Olivier nous dit, ayant eu un fils asthmatique, l'hygiène à la maison est primordiale. Mon fils a sa maison maintenant, mais je continue comme s'il était encore là. Donc oui, j'aime que tu sois net, sente bon. Bon de week-end à toute l'équipe. Vous êtes débordé par le bazar à la maison, vous ne savez plus par quel bout commencer pour faire participer toute la famille sans crier. On en parle d'ici quelques instants. Après, les astuces, les bons plans ici, Belfort-Montbéliard.
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2: 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Du 17 au 31 octobre, c'est le musée départemental de la montagne à Haut-du-Thème, Château-Lambert, qui vous invite à la 4e édition de Frissonner au musée. Le samedi 17, dès 14h30, vous allez pouvoir vous lancer dans des festivités avec un atelier conte et création de marque-pages aux couleurs d'Halloween, bien sûr.
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0: On continue jusqu'à 10h de s'intéresser à nos habitudes de rangement, grand ménage, de printemps, d'automne, de week-end aussi. Est-ce que c'est une source de sérénité ou est-ce que c'est un cauchemar de la famille? Un chiffre frappant. 2/3 des Français déclarent détester faire le ménage et le vivre comme une contrainte. Mais pourtant, certains avouent se sentir libérés et fiers une fois que la maison est entièrement rangée et propre. Et pour nous donner quelques clés d'une maison apaisée, nous accueillons Nicole Marin, coach en rangement, home organizer sur le pays de Montbéliard, ambassadrice fait du tri. Nicole Marin, bonjour.
3: Bonjour Noah.
0: Alors, vous avez été comptable en entreprise pendant 20 ans avant de vous lancer au service des habitants. En quoi consiste concrètement le métier de home organizer? Ça veut dire quoi concrètement, Nicole?
3: Alors, concrètement, on aide les gens à trier, désencombrer et ne garder que ce qu'ils aiment, ce qui leur fait plaisir, et ranger de façon à ce qu'ils puissent facilement les retrouver sans s'énerver, sans crise de nerfs, et pour une vie quotidienne de tous les jours, voilà, apaisée. On sait où tout se trouve, et puis tout se passe bien à la maison.
0: Alors, on l'a dit, vous avez été comptable en entreprise pendant 20 ans. Comment du jour au lendemain, on s'arrête dans la comptabilité et on se lance enfin dans ce domaine de rangement, de nettoyage et de home organizer?
3: J'ai aidé pas mal de personnes dans mon entourage, en fait, tout au long de ma vie. Et puis, j'ai découvert que c'était devenu un métier. Donc, j'en ai profité pour que ça devienne mon métier de tous les jours.
0: On va parler avec vous d'ici les prochaines minutes jusqu'à 10h, quelques petites astuces. Comment désencombrer? Comment, en tout cas, désencombrer en étant ravi du résultat et puis des affaires que l'on garde ou que l'on garde pas? Est-ce que c'est votre cas? Vous qui nous écoutez, 03 84 22 82 82.
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0: En 2005, il a reçu la victoire de la musique du meilleur album de l'année. Cette chanson en est extrait. Voici Calogero. Il suffit.

0: C'est le titre de cette chanson. Si seulement je pouvais lui manquer. Calogero ici.
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0: On parle ménage, on parle de maniaque également, du ménage ou le contraire. Avec Nicole Marin, notre spécialiste, pour nous accompagner. On le disait en première demi-heure, un Français sur quatre se définit comme maniaque. Vous, vous intervenez pour faire le ménage, pour nous apprendre à désencombrer. Surtout, vous êtes home organizer. Quand on dit que, quelque part, cette réalité, un Français sur quatre se définit comme maniaque, c'est ce que vous ressentez, vous qui intervenez auprès des personnes qui font appel à vous, Nicole?
3: Non, j'interviens plutôt auprès des personnes qui ne sont pas maniaques, qui au contraire subissent le désordre chez eux ou ce qu'ils perçoivent comme du désordre, et cela a un impact conséquent sur leur santé mentale en fait, parce qu'ils ont l'impression d'avoir une charge mentale plus importante parce qu'ils voient plein de choses qui ne sont pas traitées. Ils ont une baisse de concentration parce qu'il y a plein d'objets autour d'eux et donc ils ne savent pas par où commencer. Oui, alors ils ont un sentiment d'inachevé parce qu'il y a plein de choses qui traînent autour d'eux et donc ils pensent que c'est des choses qui ne sont pas achevées. Et puis voilà, ça devient du stress parce qu'on ne trouve pas les objets dont on a besoin. C'est des sources de conflits, etc. Donc moi, c'est plutôt chez ce type de personnes que j'interviens.
0: Quand vous arrivez chez ce type de personnes qui fait appel à vos services, c'est quoi déjà la première phase? C'est de les rassurer, de leur dire que c'est pas grave.
3: Oui, bien sûr. Il n'y a jamais rien de grave. Il faut juste trouver la façon de fonctionner de la famille ou de la personne, de voir ce dont elle a besoin sous la main, ce qui est de trop, ce dont elle n'a pas besoin. Parce que ça demande quand même beaucoup d'énergie de trier soi-même. Certaines personnes en sont capables. Elles ont juste besoin d'être coachées pour avoir des grandes lignes. Et puis d'autres ont besoin d'une présence physique qui va faire le rangement pour elles et les aider à trier.
0: Souvent, donc, quand on regarde notamment des choses qu'on a du mal à ranger, à classer, il y a la gestion des factures, des papiers à la maison, ça fait partie voilà de ces objets, de cette catégorie où on a du mal à véritablement bien trier comme il faut.
3: C'est une des catégories, oui. Donc pour ça, il existe sur le site du gouvernement un site qui nous permet de savoir combien de temps on doit archiver ces documents. Après, c'est pas facile pour les gens de le faire, de se trouver un petit moyen de rangement qui soit pratique tous les jours. Et puis après, il y a d'autres cas comme le dressing, parce que les gens souvent ont beaucoup de vêtements et du coup, en fait, ne s'en sortent plus parce qu'ils ne savent plus où les ranger et puis se rendent compte à la fin du tri qu'il y avait plein de choses dont ils n'avaient pas besoin. Des fois parce que c'est des choses qu'on leur avait offertes ou parce qu'ils avaient payé très cher pour l'avoir et finalement ça ne leur va pas. Donc c'est des sentiments de culpabilité qui les empêchent d'avancer dans le tri.
0: Je pense à celles et ceux qui nous écoutent sur Ici Belfort-Montbéliard. Est-ce que le tri des papiers du foyer, est-ce que c'est un cauchemar chez vous? Comment vous vous organisez? N'hésitez pas à nous partager vos témoignages au 03 84 22 82 82, que ce soit directement au standard ou par une note vocale sur WhatsApp. Nicole Marin, c'est vrai qu'on parle souvent du ménage de printemps, des fois du ménage de rentrée. Est-ce que le ménage d'automne, ça existe?
3: Ah oui, il n'y a pas de saison. Au contraire, à l'automne, là, par exemple, si on est en famille, les enfants ont repris des activités, peut-être des nouvelles. Donc, il faut revoir comment on fonctionne, où les ranger, pour que ce soit facile tous les jours.
0: On dit souvent qu'il y a des sentiments par rapport à certains objets, des vêtements. Comment arriver à déculpabiliser, voilà, c'est le terme, de jeter ou de donner?
3: Alors, souvent c'est ce que je disais, souvent c'est des choses par exemple qui sont offertes. Donc il faut pas, il se peut qu'on vous ait offert des choses qui finalement ne vous conviennent plus ou ne vous plaisent pas. Il n'y a pas de culpabilité à avoir. L'important c'était le geste de la personne qui vous l'a offert. Et après, ce qu'il faut c'est traiter cet objet puisque il ne convient plus à votre vie de maintenant. Donc donnez-lui une nouvelle vie. Soit le vendre, soit le donner à des gens dans le besoin. Et puis comme ça, il n'y a pas de sentiment de culpabilité de l'avoir conservé. Parce qu'à chaque fois que vous le voyez, sinon, vous dites « je suis obligé de le garder, ça ne va pas ».
0: On vient de recevoir un message sur notre WhatsApp, là, le 03 84 22 82 82. C'est Sébastien qui nous a envoyé ce message qui nous dit « Comment faire quand on vit avec une personne qui est remplie de « Oh, bah ça, on le garde au cas où ». Est-ce que le « au cas où », à partir du moment où on prononce ce mot, on peut dire « Bon, bah le « au cas où », ça veut dire qu'il faut qu'on le donne ou qu'on le jette ?»
3: C'est à peu près ça, oui. Ça, il faut voir, donc c'est pareil, discussion comme ça entre conjoints, il faut bien se mettre d'accord sur les priorités qu'il y a dans la maison à avoir, et puis quelque chose à garder, mais en général, si on garde au cas où, ça fait 10 ans qu'on les a, c'est pas la peine de les garder, ça vous encombre, ça vous prend de la place, ça vous prend de l'énergie, en fait, pour pas grand-chose.
0: D'ici quelques instants, avec vous, on parlera de 3 petites règles d'or et puis des petites astuces là pour ces débuts d'automne à effectuer chacun chez soi. Ce sera juste après UB40 ici.

0: UB40, 9h46, pour vous souhaiter une belle journée, belle matinée en Nord-Franche-Comté. Comment organiser sa maison pour retrouver un intérieur harmonieux sans y passer tous ces samedis, tous ces week-ends? On posera quelques questions et on demandera quelques astuces à notre spécialiste Nicole Marin d'ici quelques instants ici.
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0: Encore quelques minutes de votre émission, ici c'est vous, avant de laisser la place à Angélique Alasta à partir de 10h. On parle de la psychologie du tri, l'organisation du foyer, le ménage bien sûr dans le Nord-Franche-Comté. Valérie de Sochaux nous a envoyé un petit message là sur nos réseaux sociaux en message privé. Valérie nous dit chez nous, le vendredi soir notamment, c'est la crise, on rend du travail fatigué, les cartables des enfants traînent dans l'entrée, le linge s'accumule, j'ai l'impression de passer tout mon samedi à nettoyer au lieu de profiter de mon week-end. Nicole Marin, vous êtes avec nous encore pendant ces prochaines minutes, vous êtes homme organiseur notamment, coach en rangement du côté du pays de Montbéliard. Qu'est-ce qu'on peut conseiller à Valérie, notamment de Sochaux, pour elle, elle a l'impression d'être toujours, tous les week-ends, sous une tonne de ménage, de rangement. Psychologiquement, est-ce qu'il faut qu'on se dise, eh ben, c'est comme ça, le week-end, c'est dédié au rangement ou pas?
18: Non, pas forcément. Donc déjà, ce que vous pouvez faire, c'est se poser une question simple sur les objets qui traînent. Est-ce que je l'utilise? Est-ce que j'en ai besoin dans un futur très proche? Ou est-ce que ça me procure de la joie? Parce que tout ce qui n'entre pas dans ce cadre-là, c'est pas la peine de le conserver. Moins vous aurez des objets autour de vous, moins vous vous sentirez débordé par l'accumulation. Ensuite, ce qui est pratique quand on a commencé à ranger, c'est d'avoir une place pour chaque chose. Par exemple, définir un endroit où on pose les cartables quand les enfants rentrent de l'école. Où est-ce qu'ils doivent ranger leurs chaussures? Ensuite, ce que vous pouvez faire, c'est dans la semaine faire des petits jeux en famille pendant 10 minutes, un quart d'heure, où chacun débarrasse, enfin, où chaque jour on débarrasse un coin, soit la table de la salle à manger, par exemple, le vendredi soir, parce qu'on va être le week-end, on va pouvoir se retrouver pour manger ensemble. Donc, ça serait bien qu'elle soit débarrassée pour qu'on en profite. Mais ça, si on le fait en famille, déjà, c'est un jeu, c'est plus agréable parce qu'on est tous ensemble. Et derrière, on peut, par exemple, récompenser les enfants avec... ils ont le droit de choisir le dessert, ou ils ont le droit de choisir l'activité du week-end. Voilà. Il faut que ça devienne familial, en fait, pour impliquer tout le monde.
0: Nicole Marin, est-ce qu'en fonction des saisons, là, ça y est, on est à l'automne, l'hiver va arriver, il y a peut-être certains endroits, je pense à celles et ceux qui ont la chance d'avoir un jardin ou un garage, est-ce que c'est des périodes où on va peut-être plus s'occuper du garage, du grenier, et l'été s'occuper d'autres parties de la maison, ou peu importe?
18: En fait, peu importe, parce que effectivement, on va ranger l'extérieur pour l'hiver, mais c'est surtout au printemps où là, on est motivé pour tout sortir, pour tout nettoyer. Donc, il n'y a pas vraiment de période. Par exemple, là, à Noël, ça va être peut-être faire de la place avant Noël pour que les enfants puissent ranger leurs jouets. En fait, à chaque moment de l'année, il y a une partie de la maison ou de l'extérieur qu'on peut ranger.
0: Vous intervenez auprès des personnes qui viennent vous solliciter parce que débordées par le rangement, parce qu'on n'a pas forcément, comme vous l'avez dit, aussi des pièces dédiées ou cette vision, en tout cas, d'essayer de donner à chaque pièce quelque part une fonctionnalité. Est-ce que le plus dur aussi, c'est de garder cette discipline sur la durée au cours de l'année ?
18: Alors c'est pour ça que je vous disais, quand on est en famille, si on est tout seul, bon, c'est soi-même qui décidons, donc là ça va. Si on est en famille, il faut impliquer tout le monde, que ça devienne une habitude, que les choses soient rangées, qu'on voit ce que ça apporte, que ça libère de l'espace, qu'on a plus de temps pour être ensemble et non pas passer son temps à ranger, que ce soit pas une seule et même personne qui sache où tout se trouve dans la maison et qu'on dépende à chaque fois d'elle. Voilà, c'est pour ça que si à chaque fois on range une catégorie d'objets à un endroit précis, n'importe qui dans la famille peut s'y retrouver. Et du coup, c'est valable dans le temps. Par contre, il faut des rangements qui soient simples. Il faut que ce soit à la limite plus simple de ranger que de laisser traîner. Donc, par exemple, si c'est ranger des jouets dans un bac précis, par exemple des Lego, il faut que, par exemple, dans ce bac, il n'y ait pas de couvercle. Comme ça, les enfants ont juste à mettre dedans et puis c'est rangé. Voilà, des choses simples comme ça, en fait. Plus c'est simple, plus ça fonctionnera dans le temps.
0: Si on le rappelle, Nicole Marin, pour clôturer ce ici, c'est vous, autour du rangement, autour du ménage, autour de se sentir bien aussi. Ce qu'on doit résumer, c'est des fonctionnalités de pièces, d'endroits, pour savoir qu'on doit ranger ceci ici, et puis aussi de se séparer sentimentalement de certains objets et de pouvoir peut-être leur donner une seconde vie, de se dire au fond de nous, cet objet-là, je vais le donner pour lui donner une seconde vie.
18: Oui, alors, bien sûr, il y a des objets qu'on peut garder pour des valeurs sentimentales. Mais il faut se limiter, par exemple, à une petite boîte avec qui correspond, par exemple, à un enfant ou à nos parents ou... Vous voyez ça, on peut garder une petite boîte de valeurs sentimentales, mais pas que tout, qu'on garde tout simplement pour des valeurs sentimentales, alors que c'est pas forcément en plus des valeurs positives. Ça peut être ramener au contraire des sentiments négatifs parce que c'est une tristesse, parce que c'est quelqu'un qui est parti. Donc il faut garder des choses qui nous rappellent de bons souvenirs.
0: Pour celles et ceux qui nous écoutent et qui se disent tiens, Nicole Marin, j'aimerais bien la rencontrer, en tout cas qu'elle intervienne chez moi. On peut vous contacter par quel moyen, par quel biais, Nicole Marin?
18: Alors vous pouvez me contacter au téléphone au 07 75 83 92 09 ou sinon pour consulter mon site harmonywithnicole.com. Vous trouverez sinon professionnel de l'organisation à Valentigné.
0: Vous vous déplacez sur l'ensemble du Nord-Franche-Comté?
18: Oui, donc en tant qu'ambassadrice de Fédutry, je fais le 25 et 90. Et après, en mon propre nom, là, je fais aussi d'autres départements.
0: Eh bien, merci en tout cas d'avoir accepté notre invitation, de nous avoir accompagnés depuis 9h30 sur la deuxième partie de cette émission. Ici, c'est vous. Et puis, on vous souhaite bien sûr une belle journée, Nicole.
18: À vous aussi, merci de m'avoir invité.
0: D'ici quelques minutes, Angélique Alasta, c'est du 100% positif à partir de 10h, mais juste avant la bande originale mythique du film Rain Man, c'était en 1988 avec Dustin Hoffman et Tom Cruise, c'est Johnny Clegg et Savuka ici.

0: Johnny Clegg avec votre radio ici Belfort, Montbéliard et Angélique à l'Asta pour la dernière de la semaine. Ici, ça marche toujours positif avec vous, Angélique.
1: Mais oui, absolument. Merci beaucoup, Noah. Très bon week-end à vous. On va parler de la Banque Alimentaire ce matin qui recherche activement des bénévoles. Mais la Banque Alimentaire, elle fait quoi? Est-ce que vous le savez? Eh bien, notre invité nous en parle à partir de 10h dans votre émission positive. Ici, ça marche. Évidemment, toujours avec de la bonne musique.
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1: Ici Belfort-Montbéliard, bienvenue, il est tout pile 10h. Le tour de l'actualité avec Lisa Guinic. Les trois jeunes gardés à vue dans l'affaire du policier agressé à Belfort sont mis en examen.
3: Pour violences aggravées, une semaine après le passage à tabac du fonctionnaire de police. Interpellés mercredi, ces trois lycéens à Belfort sans casier sont placés sous contrôle judiciaire avec un couvre-feu, interdiction de porter une arme ou encore de se rendre près d'une école, excepté la leur. Un jeune de 17 ans a reconnu avoir fait tomber le policier et lui asséné trois coups de poing. Un autre âgé de 16 ans avoue lui avoir porté un coup de pied à la tête. Le dernier lycéen de 17 ans a lui reconnu avoir utilisé une bombe lacrymogène, mais ni avoir visé le fonctionnaire de police. Déjà deux autres lycéens mis en examen dans cette affaire. La peur de jeunes du lycée Courbet hier, un mortier tiré dans l'établissement dans la matinée. On ne sait pas si ce lancer est en lien avec la mobilisation lycéenne, si c'est un élève de l'établissement ou une personne extérieure qui en est à l'origine. Selon les syndicats d'enseignants, une surveillante est blessée. Les élèves appellent à une opération lycée mort aujourd'hui, à ne pas venir en cours. Du concret pour calmer la colère lycéenne, 3000 enseignants envoyés en urgence dans 500 établissements, les plus en pénurie de profs. L'intersyndicale et du personnel appellent à une nouvelle journée de mobilisation mardi prochain. Nos confrères du journal L'Est Républicain en grève aujourd'hui. Les salariés se mobilisent contre un plan social dans leur groupe EBRA. Le syndicat national des journalistes dénonce la suppression de 400 postes et un plan de départ volontaire qui n'en a que le nom. Fin de citation. La culture grande ouverte dans le pays de Montbéliard pour les étudiants. C'est la 18e édition de la Nocturne étudiante ce soir. Le 19 Crac, le Pavillon des Sciences ou encore le Château des Ducs de Württemberg en accès libre et gratuit. Puis concert au Moloko à Audincourt à partir de 21h15. Vous connaissez les Enfoirés, voici les Enflures, un spectacle spécial humour annoncé hier de Jarry. Et les fonds récoltés toujours reversés au Resto du Cœur.
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3: Et pour la météo aujourd'hui, il fait un peu beaucoup plus frais, hein, Angélique.
1: Un peu beaucoup, vous avez raison Lisa, il fait un peu beaucoup plus frais et c'est une journée en demi-teinte hein, qui se profile dans le ciel nord-franc-comtois selon Météo France pour ce vendredi, avec en substance des éclaircies le matin, on va les chercher mais elles devraient arriver, et une couverture nuageuse qui va gagner en confiance hein, dans l'après-midi. On entendait qu'elle va s'épaissir et qu'elle pourrait même laisser passer quelques averses localement. Les températures ne franchiront pas le cap des 13 à 14 degrés en plein au plus fort de la journée. Ce sera nettement plus frais sur les reliefs, 7 à 8 degrés, guère plus attendu. Et ce week-end, me direz-vous, grisaille et pluie samedi, alternance nuages et soleil dimanche, toujours selon Météo France. Et pour l'heure, vous notez 9 degrés à Lure et Champagné, 10 degrés à Belfort et Héricourt et 11 degrés à Montbéliard.
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1: Un accès à de la nourriture de qualité et en suffisance, c'est le sujet que nous développons ce matin dans votre émission positive. Ici, ça marche. Direction Montbéliard, dans les locaux de la Banque Alimentaire avec notre invité. Bonjour Stéphanie Pelliccioli.
5: Bonjour Angélique.
1: Vous êtes la nouvelle directrice de la Banque Alimentaire à Montbéliard. Vous êtes aussi responsable d'entrepôt et chargée de l'accompagnement des bénévoles. On va détailler tout cela pendant cette émission ensemble jusqu'à 11h. Alors vous intervenez par téléphone ce matin Stéphanie, exceptionnellement. Expliquez-nous pourquoi.
5: Oui tout à fait, merci bien de m'accueillir par téléphone exceptionnellement. Je suis intervenue ce matin dans une classe, dans le lycée Germaine Tillon à Montbéliard. puisque les élèves du lycée Germaine Tillon vont faire une collecte à nos côtés en interne dans leur lycée. Donc je suis allée les rencontrer ce matin pour l'organisation de cette collecte.
1: Eh ben, on va en reparler évidemment dans l'émission. Et puis si vous souhaitez poser des questions à notre invité, le WhatsApp de votre radio ici Belfort-Montbéliard est à votre disposition, 03 84 22 82 82. On retrouve Stéphanie Pelliccioli dans un instant.
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1: Francis Cabrel, la musique Les Murs de Poussière.

0: Francis Cabrel, les murs de poussière.
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0: Avec l'hiver qui approche, les associations d'aide aux plus fragiles se mobilisent plus que jamais, tout comme la Banque Alimentaire qui organise sa prochaine grande collecte du 6 au 8 novembre. Alors nous poussons la porte des locaux montbéliardais de cette structure ce matin avec la nouvelle directrice du lieu, Stéphanie Pelliccioli. Donc vous êtes dans cette association, aujourd'hui on parle de la Banque Alimentaire. Elle fait quoi finalement la Banque Alimentaire?
2: Eh bien, écoutez, l'objectif de la Banque Alimentaire, c'est de lutter contre la précarité alimentaire. Nombre de personnes, aujourd'hui, on le sait, sont en grande difficulté, hein, sociale, financière et forcément alimentaire. Donc, nous, notre objectif, eh bien, c'est de collecter, de gérer, de partager des produits, des denrées alimentaires que nous collectons pour pouvoir les redistribuer à nos associations partenaires. Et l'idée, c'est d'aider l'homme à se restaurer.
0: Donc vous ne travaillez pas directement avec les personnes en difficulté, mais vous travaillez en lien très étroit avec celles et ceux qui sont sur le terrain. Ce sont les associations comme les Restos du Cœur et d'autres comme elles.
2: Alors tout à fait, les Restos du Cœur entre autres. Mais alors moi sur le terrain, je travaille avec une trentaine d'associations. Donc l'idée, nous collectons les produits, nous les trions, on vérifie bien les dates, bien sûr, et puis nous faisons des palettes que nous redistribuons à nos associations partenaires. Et ce sont les associations qui vont ensuite redistribuer aux bénéficiaires les produits.
0: Alors,
2: les associations, ça peut être Secours Catholique, Armée du Salut, tous les CCAS du secteur, l'épicerie solidaire, un petit peu les associations que l'on côtoie.
0: Alors vous dirigez la Banque Alimentaire à Montbéliard. Quel est votre périmètre d'intervention?
2: Alors nous intervenons sur le pays de Montbéliard, bien sûr. On va jusqu'à Belfort, Luxeuil, avec épicerie, une épicerie également. Nous allons Plateau de Mèche, avec également une épicerie là-haut qui s'appelle Petit Cabas.
0: Combien est-ce que vous avez de bénévoles qui vous accompagnent au quotidien?
2: Alors j'ai à peu près entre 60 et 70 bénévoles chaque semaine qui viennent donc aider au quotidien à travailler avec moi. Je suis la seule salariée ici. La Banque Alimentaire, c'est essentiellement une association de bénévoles et portée par des bénévoles.
0: Et quelles sont leurs missions à ces bénévoles? Qu'est-ce qu'ils font? Ils vont dans les grandes surfaces par exemple, récupérer de la marchandise? Qu'est-ce qu'on fait quand on est bénévole à la Banque Alimentaire?
2: Alors, il y a autant de postes que de bénévoles, j'ai envie de vous dire. Donc, en effet, j'ai des bénévoles qui partent en ramasse tous les matins, qui sont chauffeurs de camions ou accompagnateurs dans les camions. J'ai ensuite des bénévoles qui vont trier les produits que l'on va récupérer. Ils vont trier des fruits, des légumes, des produits frais, un petit peu tous ces produits que l'on va pouvoir redistribuer. Mais j'ai également d'autres bénévoles qui vont faire de la préparation de commandes. J'ai des bénévoles qui vont aller démarcher des magasins. Il y a des bénévoles qui vont être sur la sécurité alimentaire. Enfin, divers postes variés auxquels ils peuvent accéder. Il n'y a pas de poste vraiment dédié à un bénévole. Vraiment, on peut varier les plaisirs chez nous.
0: Ça, c'est toujours bon à savoir, d'autant que vous en recherchez des bénévoles. On va y revenir tout au long de cette émission. Et on va faire aussi mieux connaissance avec vous, Stéphanie Pelliccioli. Mais qui est donc cette directrice? On en parle juste après Vanessa Paradis. Rendez-vous.

0: Vanessa Paradis, rendez-vous. Nous parlons de la banque alimentaire qui vous en donne un de rendez-vous. C'est notre sujet ce matin dans votre émission Positive. Ici, ça marche, puisque la prochaine grande collecte aura lieu au début du mois de novembre, du 6 au 8 novembre plus précisément. Et la banque alimentaire donne donc rendez-vous à tous les bénévoles qui souhaiteraient rejoindre cette structure parce qu'ils ont besoin de vous. On en parle jusqu'à 11h avec notre invitée, la directrice de cette structure.
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0: La Banque Alimentaire à Montbéliard lance un appel à bénévoles pour faire face à la prochaine grande collecte du 6 au 8 novembre. Alors on en parle forcément dans votre émission 100% positive. Ici ça marche avec Stéphanie Pelliccioli, la nouvelle directrice de cette structure. Stéphanie Pelliccioli, je dis nouvelle directrice, mais vous y êtes depuis quand à la Banque Alimentaire finalement ?

0: Alors, je suis à la Banque Alimentaire, ça va bientôt faire une année, puisque depuis novembre 2025, j'ai découvert donc la Banque Alimentaire de Montbéliard, l'entrepôt de Montbéliard.
1: Alors, quel est votre parcours? Comment est-ce que vous en êtes arrivée à la Banque Alimentaire à Montbéliard, Stéphanie?
0: Eh bien, écoutez, j'ai toujours été un petit peu dans l'accompagnement social, dans l'insertion, dans l'accompagnement des personnes en difficulté, puisque j'ai travaillé pendant 25 ans au sein d'une association par l'activité économique, où eh bien, je mettais plutôt les gens au travail à ce moment-là. L'objectif, c'était d'aider à trouver du travail à des personnes qui en étaient un petit peu éloignées.
1: Donc finalement, c'était un parcours logique dans votre carrière de rejoindre une structure comme la Banque Alimentaire. Vous avez une soixantaine de bénévoles autour de vous, mais enfin, c'est une structure qui a des véhicules, qui a beaucoup de choses à gérer. Finalement, c'est comme une entreprise.
0: Ah ben oui, c'est une petite entreprise, c'est une association essentiellement portée par des bénévoles, mais en effet une association qui fonctionne comme une entreprise finalement, hein, puisque voilà, toute une organisation à mettre en place, à gérer, à organiser, les bénévoles, les associations, les magasins. Donc moi, mon rôle, c'est plutôt de coordination de l'ensemble.
1: Donc ça, c'est important de le souligner aussi. Qu'est-ce que vous diriez à quelqu'un qui aurait envie de devenir bénévole pour la Banque Alimentaire, mais qui hésiterait à franchir le pas? Vous savez, un petit peu c'est pousser la porte finalement. On est devant, mais on n'ose pas le faire. Qu'est-ce que vous diriez à cette personne pour la convaincre, la motiver à vous rejoindre?
0: Alors moi, je lui dirais de venir tout d'abord découvrir, hein, tout simplement. Il faut oser pousser la porte, il n'y a pas de souci. Il y a une très belle entente entre les bénévoles. Les bénévoles viennent essentiellement pour donner du temps. Voilà, donc c'est de belles rencontres aussi pour eux. Ils sont conscients des difficultés qu'ont les bénéficiaires. Hein, bien sûr, s'ils sont là dans notre association, c'est pas pour rien, c'est qu'ils sont vraiment conscients de la réalité. Mais ils ont envie d'aider, en fait. C'est ça le plus important. Et à aujourd'hui, donner du temps gratuitement, ça, je trouve que c'est une belle devise.
1: Effectivement, donner du temps gratuitement, quand on en a la possibilité, c'est quelque chose de très important, c'est très gratifiant aussi. Parfait. Donc, l'appel est lancé, on va y revenir tout au long de cette émission. On est ensemble jusqu'à 11h. Et si vous souhaitez poser une question à notre invité, n'hésitez pas, le WhatsApp de votre radio est là, 03 84 22 82 82. Les Genesis aussi, ils sont là. I can dance.

0: Une nouvelle vie pour le groupe Genesis après quelques frictions en interne. C'était I Can Dance.
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0: Il est question de la banque alimentaire jusqu'à 11h dans votre émission 100% positive. Ici, ça marche avec notre invitée Stéphanie Pelliccioli, la nouvelle directrice de la structure montbéliardaise de la banque alimentaire. La banque alimentaire qui lance un appel à bénévoles pour la prochaine grande collecte du 6 au 8 novembre. Alors Stéphanie, comment est-ce que ça s'organise un tel événement en interne? Vous bouleversez tout là, les stocks, l'organisation, comment vous faites?
3: Oui, tout à fait. Donc, on va avoir un week-end un petit peu mouvementé par rapport au week-end habituel. On est bien d'accord. Donc, la collecte sera le 6, 7 et 8 novembre. Donc, le 6, le vendredi, habituellement, les bénévoles sont dans l'entrepôt et fournissent les associations. Donc là, on sera fermé, nous, aux associations, mais on sera dans les magasins. Voilà, du pays de Montbéliard, de Belfort, de la Haute-Saône, un petit peu partout et un petit peu partout en France d'ailleurs.
0: Donc oui, effectivement, c'est une collecte nationale, hein. C'est un appel aux dons au niveau national. Combien de magasins, des enseignes particulières dans lesquelles on pourra retrouver vos bénévoles, Stéphanie ?
3: Alors nous couvrons un petit peu tous les magasins du secteur, hein, les grandes surfaces bien sûr, mais aussi les petites supérettes. L'objectif, c'est de pouvoir être présent dans un maximum de magasins. On a besoin de vraiment beaucoup, beaucoup de produits pour pouvoir les distribuer l'année prochaine. Les bénéficiaires augmentant chaque année, nos besoins, nous, augmentent également.
0: Évidemment, ça, on en a bien conscience. Et c'est vrai qu'il est très important que des structures comme la vôtre puissent aider les associations qui font un véritable travail de terrain auprès des plus fragiles. Sans vous, ce serait beaucoup plus compliqué. De combien de bénévoles avez-vous besoin sur ces 3 jours? Vous multipliez l'objectif, l'effectif par quoi? 10, 20? Combien il vous en faut?
3: Oui. Il faut vraiment qu'on multiplie l'objectif. L'effectif, en effet, c'est 500 à 600 bénévoles qu'il va nous falloir sur le week-end, rien que pour la Banque alimentaire de Montbéliard.
0: Est-ce que vous en avez qui reviennent chaque année? Il y a des fidèles qui viennent spécialement pour ces journées-là?
3: Oui, tout à fait. J'ai des bénévoles. Donc moi, c'est la première collecte que je vais faire. Donc je découvre également. Mais c'est vrai que j'ai contacté des bénévoles qui sont là chaque année. Nos associations partenaires sont présentes avec nous. Et puis leurs bénévoles également. Et puis moi, j'ai des bénévoles que j'ai pu contacter qui chaque année, en fait, sont là à nos côtés et sont fidèles, en fait, à la collecte.
0: Et voilà, un vrai élan d'optimisme et de générosité. Donc si ça vous tente et si vous aussi vous voulez être de l'aventure, contactez la Banque alimentaire donc à Montbéliard. La grande collecte, c'est du 6 au 8 novembre. Et nous verrons que cette sensibilisation, elle se fait aussi en milieu scolaire. Vous étiez d'ailleurs dans un lycée à Montbéliard une partie de la matinée, Stéphanie. Vous allez nous expliquer dans quelques instants pourquoi est-ce que vous y êtes allée et quel accueil vous avez reçu de la part des lycéens. Et puis si vous avez une question à poser à notre invité, n'hésitez pas. Le WhatsApp de votre radio est à votre disposition. 03 84 22 82 82. Allez, les Soft Cell, Tainted Love.

0: L'amour sali, l'amour gâché, les soft sell. Et figurez-vous que ce titre date de 1965. Il était interprété à l'origine par Gloria Jones. Et ce sont les synthés des Anglais de soft sell qui lui ont redonné sa place dans les charts au tout début des années 80.
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0: Et nous restons à Montbéliard toute la matinée avec une initiative mise en place par l'association des commerçants. C'est signé Montbé qui pense à notre pouvoir d'achat et qui organise à partir de demain, le 10 octobre et pendant toute la semaine prochaine jusqu'au samedi 17 octobre donc, les Montbéliard Days. Alors en quoi cela consiste? Eh bien si vous effectuez des achats chez l'un des 141 commerces partenaires de cette opération, vous serez automatiquement inscrit à un grand jeu concours doté de 10 000 euros de lots à gagner, rien que ça. Il y a par exemple des machines à café, des bons d'achat, des iPads, des vélos et j'en passe, avec un tirage au sort quotidien et la possibilité le dernier jour de remporter le super gros lot, un an de shopping dans la Cité des Princes, chez les adhérents donc signé Montbé d'une valeur de 3 000 euros. Une opération qui s'inscrit dans le cadre de la Journée nationale du commerce de proximité. Alors, tout ça Montbé ?
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0: Et nous on y est jusqu'à 11h à Montbéliard avec votre émission 100% positive Ici ça marche et notre invitée Stéphanie Pelliccioli, directrice de la Banque Alimentaire dans la Cité des Princes, qui lance un appel à bénévoles à la veille de la grande collecte nationale le premier week-end de novembre. Vous pouvez lui poser vos questions via le numéro WhatsApp de votre radio au 03 84 22 82 82.
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0: Daniel Balavoine, je ne suis pas un héros.

0: Daniel Balavoine. Ah ben il le dit plus maintenant, je ne suis pas un héros.
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0: Sensibiliser aussi les plus jeunes au bénévolat, comme par exemple ce matin avec la Banque Alimentaire, on en parle dans votre émission 100% positive. Ici, ça marche avec notre invitée, c'est Stéphanie Pelliccioli, directrice de la structure donc de la Banque Alimentaire à Montbéliard. Vous vous occupez d'ailleurs aussi des bénévoles, hein, bien évidemment, et vous étiez ce matin dans un établissement scolaire à Montbéliard. Lequel et pour y faire quoi, Stéphanie ?
3: Alors oui, tout à fait. Ce matin, j'ai été accueillie au sein du lycée Germaine Tillon à Montbéliard. Je remercie d'ailleurs le directeur de nous accueillir. En fait, tout est parti d'un des bénévoles qui est professeur dans le lycée, avec qui j'ai pu échanger lors de son bénévolat au sein de la Banque Alimentaire. Et puis, on a eu l'idée de peut-être organiser une collecte avec les élèves au sein de l'établissement. Donc, on a soumis la proposition au directeur, qui l'a acceptée. Donc, je l'en remercie. Et puis, je suis allée rencontrer ce matin quatre classes justement de ce lycée de terminale, quatre classes de terminale, pour un petit peu échanger avec eux sur l'organisation, savoir déjà qui nous étions, qu'ils nous connaissent, et puis échanger sur l'organisation de la collecte en interne.
0: Alors quel accueil vous a été réservé par ces lycéens ? Ils sont sensibles à vos actions ? Ils sont sensibles au bénévolat ?
3: Alors tout à fait, bon, pour certains c'est une découverte le bénévolat, hein. C'est pas forcément quelque chose qui anime leur quotidien au premier abord, mais j'ai eu pas mal de questions justement sur comment devenir bénévole, sur qui nous étions. Ils sont quand même intéressés, ils sont très motivés pour cette collecte, donc ça c'est plutôt chouette. Et puis j'espère qu'on va pouvoir organiser tout ça sereinement. Il y a beaucoup d'activités actuellement au sein des lycées, donc c'est un petit peu compliqué,
0: mais bien sûr,
3: rencontrer des jeunes hyper motivés et puis très engagés.
0: Ça fait du bien. Alors Stéphanie, oui. Nous avons eu des appels au standard donc, de la radio au 03 84 22 82 82 pour nous demander s'il y avait un numéro où on pouvait joindre la Banque Alimentaire pour des informations, pour peut-être devenir bénévole. Est-ce qu'il y en a un et si oui, lequel ?
3: Alors oui, tout à fait, vous pouvez nous contacter au 03 81 32 16 32. N'hésitez pas à insister, hein, puisque l'activité se fait dans un entrepôt, donc renouvelez bien vos appels au cas où.
0: Ah bah oui, je répète le numéro 03 81 32 16 32. Laura Branigan, Self Control.

0: Oh là là, oh là là, mais que de souvenirs avec ce titre de Laura Branigan. Self Control, c'était en 1984.
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0: Chaque jour dans votre émission 100% positive, Ici ça marche, on vous emmène ailleurs, entendez, en dehors de la Franche-Comté. Alors ce matin, comme il fait pas très beau, par chez nous, je vous emmène sous le soleil de Nice. Est-ce que vous connaissez le principe du resto basket? C'est un principe qui consiste à quitter l'établissement où vous venez de dîner ou de déjeuner sans payer. Eh bien sachez que sur la Côte d'Azur, vous pouvez le faire de façon totalement légale, n'est-ce pas Robin Bernot?
3: À Nice, il y a un restaurant dans lequel vous pouvez partir sans payer à une seule condition, vous devez faire un 6 avec un D.
4: Ben c'est sympa, c'est une chance sur 6 de pas payer.
3: Ça se passe précisément sur le port de Nice, dans l'établissement La Barque Bleue, une véritable institution locale. Mais alors, comment ça fonctionne? Quentin Lacrome a posé la question à Lorena Coupé, directrice marketing et communication de l'établissement.
5: En fait, à la fin du repas, les serveurs n'apportent pas l'addition. Ils apportent un dé, et le client lance le dé, et s'il fait 6, l'addition lui est offerte. Quel que soit le montant, il n'y a pas de plafond.
3: Alors, il y a une question qu'on peut assez vite se poser. Est-ce que cette opération reste rentable pour Christian Torrenteux, le patron du restaurant?
5: Au final, si Christian avait mis en place une happy hour, ce qui est très fréquent dans les restaurants ou dans les bars, il aurait mis en place une remise sur les boissons ou sur les planches à partager. Et là, au lieu de faire une remise à proprement parler sur certaines boissons, certains plats, il offre aux gens la possibilité de repartir sans payer, mais du coup, c'est seulement une chance sur 6.
3: Ce Happy Day, dé comme un dé à jouer, est proposé tous les jours de 10h à midi et de 17h à 19h. Et ici, à Nice, ça marche. Mais vous, qu'en pensez-vous? Je suis allé demander à Sébastien. Il trouve ça plutôt rigolo, mais...
4: Mais il y a une façon de payer ou pas le restaurant qui me plaît plus, c'est de le consommateur détermine le prix lui-même. Les restaurateurs ont remarqué que finalement les gens payaient plus cher que ce que le restaurateur faisait payer lui-même. Donc je trouvais ça intéressant, encore plus drôle.
3: C'est vrai que ça a notamment existé dans le Tarn à Albi, où le propriétaire du Memphis proposait chaque mercredi midi de déterminer soi-même le montant de sa propre addition. Je m'étais rendu sur place et c'est vrai qu'en général les gens qui le pouvaient donnaient toujours un petit peu plus. Mais revenons à notre histoire de dés chanceux. J'ai voulu savoir si Sébastien pourrait se laisser tenter.
4: Non, parce que je suis pas très joueur, mais c'est rigolo. C'est rigolo, ouais. Pour les gens joueurs, ouais, ça peut être marrant. Mais ça peut aussi pousser à la conso en disant « J'ai une chance sur 6 de ne pas payer, donc c'est un bon coup commercial, quoi. »
3: Une chance sur 6 de décrocher l'addition gratuite. Mais vous, tiens, est-ce que vous pensez que vous auriez suffisamment de chance pour pouvoir partir sans payer?
0: Bon, en tout cas, moi, je suis assez audacieuse pour le tenter et je pense que beaucoup de gens vont tenter. En tout cas, c'est très rigolo. Merci beaucoup pour ce bon plan, Robin Bernot. Allez, Yann Muller, les oies sauvages.
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0: Yann Muller, Les Oies Sauvages. Avez-vous déjà pensé à devenir bénévole pour la Banque Alimentaire? La structure montbéliardaise a besoin de vous pour notamment assurer dans les meilleures conditions possibles la grande collecte des 6, 7 et 8 novembre prochains. On en parle ce matin dans votre émission 100% positive. Ici, ça marche.
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0: Et il est question de la Banque Alimentaire de Montbéliard ce matin qui recherche activement des bénévoles pour lui prêter main forte, notamment sur la prochaine collecte du 6 au 8 novembre. Alors forcément, votre émission positive Ici, ça marche, s'empare de ce sujet avec Stéphanie Pelliccioli, la directrice de cette structure. Stéphanie, qu'est-ce qu'on peut donner? Quels sont les profils des bénéficiaires et est-ce qu'on peut donner toutes sortes d'aliments?
12: Alors, les profils des bénéficiaires, eh ben, écoutez, les bénéficiaires, ça peut être, c'est tout le monde. Ça peut être vous, ça peut être votre voisin, ça peut être moi demain, on sait jamais. La précarité alimentaire, en fait, ça peut toucher à un moment donné tout le monde. Les étudiants, qui viennent de beaucoup voir les associations, parce que les étudiants sont en difficulté.
0: Oui.
12: Les retraités sont en difficulté aussi. Il y a des petites retraites, il y a des gens qui n'arrivent pas à joindre les deux bouts, comme on dit. Les familles monoparentales, enfin, les profils sont divers et variés. Le reste à charge chaque mois pour vivre est quelquefois très très minime. Et puis c'est pour ces personnes-là que nous sommes là et que nous collectons ces produits.
0: Donc c'est important de le souligner. Alors vous recherchez des bénévoles, on l'a dit. Vous avez 60 permanents, bénévoles permanents à peu près sur le bureau montbéliardé. Vous comptez multiplier par 10 l'effectif, clairement?
12: J'espère, oui, j'espère, parce qu'on a vraiment besoin d'un grand coup de pouce sur ce grand week-end du mois de novembre. Après, les bénévoles pour la collecte, l'idée c'est pas de les mobiliser sur les 3 jours, mais quelques heures, même 2 heures, faire des roulements dans les magasins.
0: C'est très souple.
12: Voilà. On n'est pas obligé de donner du temps sur une journée entière. Hein. Quelques heures peuvent suffire.
0: Alors très rapidement, Stéphanie Pelliccioli, rappelez-nous le numéro de téléphone pour vous contacter.
12: Alors 03 81 32 16 32.
0: C'est bien noté, on va mettre tout ça sur internet aussi. Merci beaucoup d'avoir été notre invité ce matin.
12: Merci beaucoup à vous.
0: Très bonne journée, au revoir.
12: Au revoir.
0: Florent Pagny, la musique N'importe quoi.

0: Grand classique hein, de Robbie Williams, Suprême, un titre peut-être de circonstance si vous êtes l'heureuse élue qui remportait cette grande finale. Comptoir Rantois, c'est aujourd'hui que ça se passe avec Jean Sureda qui vient d'entrer dans le studio. Bonjour Jean.
1: Bonjour Angélique, tout va bien?
0: Mais oui, c'est vendredi.
1: Prête pour le tirage.
0: Allez,
1: alors juste avant midi, puisqu'à l'occasion de la 12e édition de la fête de l'énergie savoureuse, Gaïa Énergie offre à nos auditeurs cette semaine un séjour pour deux dans une nuit insolite avec les cabanes des Grands Reflets à Joncheret. Cabanes dans les arbres, sur pilotis ou encore sur l'eau. Pour vous inscrire, 03 84 22 82 82. On va procéder au tirage dans un petit peu moins d'une heure et on va voir la fameuse tension du vendredi,
0: oui.
1: Le stress du vendredi. Et on vous retrouve lundi.
0: Lundi, tranquillement, bon week-end.
1: Bon week-end.
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1: Et il est 11h avec votre radio. L'actualité avec vous, Alexandre Lepère, bonjour.
3: Bonjour Jean, bonjour tout le monde.
1: Des classes vides au lycée Courbet de Belfort.
3: Une trentaine d'enseignants exercent son droit de retrait, conséquence du tir de mortier entendu à l'intérieur de l'établissement hier matin à la fin de la récréation. Une surveillante a été blessée, d'après les syndicats enseignants. Une alerte pour danger grave et imminente a été déposée hier soir auprès du rectorat de l'Académie de Besançon par la FSU et le syndicat. L'auteur du tir de mortier reste inconnu à cette heure et aucun lien n'est pour l'instant établi entre l'incident et les revendications des lycéens. Des nouvelles mises en examen après l'agression d'un commandant de police vendredi dernier à proximité du lycée Courbet. Il s'agit, des trois mineurs entendus en garde à vue ce vendredi. Deux jeunes de 17 ans, un autre de 16 ans. Des lycéens scolarisés sur Belfort sans antécédent judiciaire. Deux sont accusés d'avoir porté des coups aux policiers. Le troisième a fait usage d'une bombe lacrymogène. De quoi porter le total à cinq mineurs mis en examen dans cette affaire.
1: Un début de réponse à la colère des lycéens.
3: Avec l'arrivée de 3000 professeurs remplaçants pour ajuster au mieux les trous dans les emplois du temps un peu partout en France. Annonce faite hier soir par le ministre de l'Éducation nationale, Édouard Geffray. Les professeurs sont envoyés à partir d'aujourd'hui jusqu'à mardi prochain dans quelques 500 établissements identifiés. La mise au point de la poudrière de Belfort suite au salut nazi effectué à la fin d'un concert de métal samedi dernier. Une main courante a été déposée contre le spectateur auteur du geste. Précision à ici Belfort-Montbéliard de la directrice de la salle de concert. L'individu n'était pas un habitué des lieux. Les prochains concerts seront maintenus sur place, à commencer par celui de ce soir dans le cadre de la Nuit des Arts. L'accident est survenu peu avant 19h hier soir sur le pont Michelet à Belfort. Une collision entre un bus sans passager et une voiture. L'un des conducteurs est légèrement blessé, mais les deux automobilistes ont refusé leur transfert à l'hôpital. Et puis les fonds récoltés iront en faveur des personnes en situation de handicap mental ou physique. L'ADAPI 90 poursuit son opération brioche toute la journée au carrefour Belfort-Andelnan. Les bénévoles vous attendent sur place jusqu'à 20h.
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3: La bonne nouvelle, c'est que c'est un peu plus sec qu'hier.
1: Ouais, c'est quand même couvert hein, pour terminer la semaine dans le Nord-Franche-Comté, mais pas de pluie normalement, je dis bien normalement pas de pluie. Pour la journée, le ciel est couvert, donc aujourd'hui, Météo France annonce même la possibilité de quelques éclaircies proches de la Suisse. Pour les températures, des degrés à Le Puy, 11 à Felon et autres chaînes, 12 pour Belfort, Héricourt et Florimont, et 13 à Montbéliard. On se retrouve tout à l'heure.
3: Dans une heure.
1: Si vous voulez, on se fait une édition spécial sur je sais pas quoi. On va réfléchir. On fait ça ?
3: Sochaux, Boulogne-sur-Mer, tenez.
1: Allez, on fait ça.
3: Faisons comme ça. À tout à l'heure.
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1: Et comme tous les jours, très heureux de vous retrouver dans votre jeu Comptoir Rantois entre 11h et midi sur Ici, Belfort-Montbéliard. Vous le savez, cette semaine, vous gagnez chaque jour un sweat blanc Ici, Belfort-Montbéliard et vous qualifiez pour le tirage de vendredi. 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
1: Salut Paolo, Pascal, Christophe et Isabelle, qualifiés depuis le début de semaine, qui va le rejoindre pour le tirage dans un peu moins d'une heure. Réponse, premier élément de réponse dans moins de 3 minutes ici.

0: Le chant des sirènes avec les frérots de la Vega en 2014, déjà ça date sur votre radio ici.
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0: Et ça rappelle les bons souvenirs également. 2014, 03 84 22 82 82 pour venir jouer avec nous dans compte-toi, rends-toi. Muriel, bonjour.
2: Bonjour.
0: Du côté de Tavé, dans Haute-Saône, je dis pas de bêtises.
2: Oui, c'est ça.
0: Parfait, tout va bien.
2: Oui.
0: Comme un week-end, bientôt.
2: Oui, bientôt, oui.
0: Vous êtes déjà en week-end ou pas?
2: Oui.
0: Ah, trop bien, parfait. Quelque chose de prévu ce week-end qui arrive ou pas encore?
2: Non, pas encore.
0: Bon, vous avez le temps, de décider. Vous venez jouer avec nous, vous êtes la première candidate. Aujourd'hui, une minute pour répondre à un maximum de questions. Vous me dites pas si ça ne vient pas, la première réponse donnée qui compte, c'est la question. Nenni, ma foi, on voit ça dans un deuxième temps. Muriel, est-ce que vous êtes prête?
2: Oui.
0: Allez, c'est parti. Quel produit ménager très courant à base de sodium, notamment utilisé pour désinfecter et blanchir?
2: Bicarbonate.
0: Vous avez dit? On valide, d'accord. Où se déroule la foire aux livres à Belfort?
2: À la FIA.
0: Ouais, bien joué. Quel produit naturel acide obtenu par la fermentation de l'alcool est idéal pour détartrer et dégraisser?
3: Mais c'est un message, j'ai besoin de faire
2: le...
0: Le
2: vinaigre.
0: Ouais, bien joué. Comment appelle-t-on les habitants de Montbouton sur le territoire de Belfort? Comme celui que j'ai sur le front.
2: Montbouton.
0: On l'a entendu, bien joué. Qui a repris le téléphone dans les années 2000?
2: Pas.
0: Quelle est la nationalité d'Anne Carson, prix Nobel de littérature depuis hier?
2: Pas.
0: On passe. Quel composant chimique donne son goût sucré à la canne à sucre ou à la betterave? Et on passe, on va regarder ça ensemble. J'ai posé deux questions sur le sur les produits. J'ai peut-être besoin de faire le ménage, Muriel. J'ai dit soude. Ok, donc ça marche. On valide. J'avais l'eau de Javel, mais on valide. Donc Monsieur l'arbitre a dit qu'on validait, Muriel. Donc on valide pour la première question. Bien joué. On valide également le vinaigre blanc. Bien joué, mon boutonnet. Je l'ai entendu. Qui vous a aidé derrière, Muriel?
2: Michel, une amie.
0: Michel, et bon, on dit bonjour à Michel. Bonjour Michel, bravo pour la réponse, les monts boutonnés, et puis la tria pour la Foire aux Livres de Belfort. Il y a une émission demain après-midi avec Noah Sommier en direct sur ici Belfort, Montbéliard. Canadienne, la nationalité d'Anne Carson, prix Nobel de la littérature. On vient à l'instant, dépêche AFP, d'apprendre la nationalité du prix Nobel de la paix. C'est une Sud-Africaine, mais j'ai pas pu voir son nom. Je vais le retrouver avant la fin de l'émission. Sud-Africaine. Et puis enfin, quel composant chimique a donné son goût? C'est le sucrose. Le sucrose pour tout ça. Et enfin, le téléphone dans les années 2000, c'était une reprise. 65 ans aujourd'hui pour San Severino, souvenez-vous.

0: Le prix Nobel de la paix 2026, je le retrouve, est décerné à la Sud-Africaine Navatenem Pillay ou Pillay, je ne sais pas comment on le prononce, désolé. Donc pour prix Nobel de la paix qui a été décerné il y a quelques instants. Ça vous fait 40 points. 40 points, Muriel. C'est pas mal pour commencer. Ça peut être mieux avec la question d'Enima Fouad, de passer à 80. Ça peut être moins bien avec 20 points. Vous pouvez me dire non, avec Michel, on a réfléchi, on va s'arrêter ici. Vous me dites quoi, Muriel?
1: Allez,
0: vous tentez, on y va.
2: Compte-toi. Rends-toi.
0: Vous avez le choix de la question 1, de la question 2, de la question 3 ou de la question 4.
1: 2.
0: Question 2. Oh, est-ce que vous êtes fidèle auditrice d'ici Belfort-Montbéliard, mesdames?
1: Oui.
0: Oui, quand je vais vous dire, on parle de foot, mais pas de foot. Vous savez de quoi ça parle?
1: Oui.
0: Ça veut dire quoi?
1: Le département.
0: Exactement, le département de Boulogne-sur-Mer, l'adversaire de Sochaux, ce soir.
1: Vous avez... Pas de palais.
0: Ouais, bien joué, c'est ça. Bien joué, bravo. Le département numéro 62. Mais n'allez pas dans le Pas-de-Calais, hein, c'est bien au Stade Bonal ce soir, à partir de 20h, avec Hervé Blanchard au commentaire à 19h45, Sochaux-Boulogne-sur-Mer. Match important pour le maintien pour le FC Sochaux-Montbéliard, pour essayer de prendre 8 points d'avance sur l'adversaire du soir. Ça vous fait 80. Ça va, Muriel, c'est pas mal.
1: Oui.
0: Oh, c'est un petit oui. Il y a 80 points, Muriel.
1: Oui, c'est bien. C'est
0: bien. Je préfère. J'espère vous dire à tout à l'heure. Et puis sinon, je vous dis à très vite avec ici Belfort-Montbéliard. Passez une belle journée. 03 84 22 82 82. Et bien, on continue de jouer. Nous, il reste encore 3 places, 3 candidats, 3 candidates pour venir ici. Et on vous offre, à l'occasion de la 12e édition de la fête de l'énergie savoureuse demain à Belfort, et ben une nuit insolite pour deux avec les cabanes des Grands Reflets à Jonchery.
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0: Et ça marque le retour d'Axel Red, chanté pour elle avec votre radio ici.
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0: Allez, on continue de jouer au 03 84 22 82 82, direction Montbéliard. Joël, bonjour.
3: Bonjour Jean.
0: Comment ça va? Tout va bien?
3: Oh oui, oui, oui, pas de soucis.
0: En pleine forme, quelque chose de prévu ce week-end pour vous?
3: Ben, le match ce soir et puis après on verra.
0: Vous allez au match ce soir? Vous êtes où dans le stade?
3: Populaire Sud.
0: Populaire Sud, ben, je suis en forge. Parce que sinon, on aurait bu une bière avec modération. D'ailleurs, il n'y a pas d'alcool, je crois, dans les bières dans le stade. Donc, on essaye de se voir, Joël, si vous voulez.
3: Possible.
0: On essaye de se voir. On va...

0: Et je vais crier Joël en populaire sud, et puis voilà. Il faudra répondre, quoi. Ça vous va?
1: Ok.
0: Vous le sentez bien le match ce soir ou pas d'ailleurs?
1: Ben, j'espère, mais bon, quand on a des anciens compagnons donc, de l'équipe, il y a qui
0: Il y a Le Collier et Noah Fattar qui ont joué à Sochaux, voilà, et en général, c'est ça.
1: C'était des bons, donc il faut faire attention qu'ils ne fassent pas trop mal. C'est souvent comme ça, un ancien d'équipe,
0: il revient, il marque.
1: Et boum,
0: c'est ça, pour nos auditeurs qui ne suivent pas le foot, ce que dit Joël est très juste, c'est-à-dire qu'en général, les anciens Sochaliens, quand ils reviennent avec leur nouveau club, que ce soit en Ligue 1, en Ligue 2 ou en National, quand ils reviennent avec leur nouveau club, en général, ils marquent contre nous. Voilà.
1: Et
0: donc, on va voir ce soir, on croise les doigts. Je croise les doigts également pour vous maintenant, avec les 80 points à battre, une minute pour répondre à un maximum de questions. Vous me dites pas si ça ne vient pas, la première réponse donnée qui compte est la question d'Eni Mafou. On voit ça juste après. Est-ce que vous êtes prêts?
1: Prêt.
0: Allez, on y va. Pour qui le gouvernement a annoncé des prêts à taux zéro hier?
1: Étudiants.
0: Dommage. Qui remplace le président de la République en cas de vacances du pouvoir ou de décès?
1: Du Sénat, le président du Sénat.
0: Ouais, bien joué. Où a lieu le marché aux plantes ce week-end à Belfort?
1: Roseraie.
0: Oh, bravo. Comment appelle-t-on les phrases monter en haut, descendre en bas?
1: Et qui, je sais plus quoi, passe. Et
0: qui chante Si Maman Si en 1977?
1: France Gall.
0: Bon, très dur. Contre qui joue Sochaux ce soir?
1: Boulogne.
0: Joué. Comment appelle-t-on un mot formé à partir des premières lettres de plusieurs mots comme SNCF, OTAN? On valide
1: le
0: mot, réponse.
1: Mais bon, passe.
0: Non, dommage. Quelle est la nature grammaticale des mots rapidement, toujours, demain ou ici? Ce sont quoi?
1: Passe.
0: On passe. Vous avez eu, vous, j'ai l'impression, un questionnaire sur le français, là. je sais pas ce qui s'est passé. Bon, ça s'est plutôt bien passé, par contre. On va regarder ça ensemble parce qu'il y a 40 points. Donc, c'est pas gagné, c'est pas perdu. Ça, c'est la bonne nouvelle pour vous. Est-ce que vous avez pris du plaisir? Ça a été?
1: Oui, bien sûr.
0: On va commencer par
1: la rapidité, donc c'est le jeu. Hein,
0: c'est ça. Et vous avez bien. Non, mais vous avez bien raison. En plus, vous avez bien raison. Il y avait un ou deux candidats. Non, je crois que c'était une dame qui avait cette stratégie à chaque fois de venir.
1: De passer rapidement.
0: Ouais, exactement. Elle réfléchissait pas. C'est soit ça venait tout de suite, soit elle passait. Et finalement, c'est une stratégie qui était plus ou moins payante, puisque je crois que cette dame, j'ai oublié son prénom, désolé, réussit souvent à gagner. Donc c'est une stratégie comme une autre. Hein. Certains font beaucoup de points en prenant leur temps. Bon, pour les bonnes réponses, bon, Sochaux-Boulogne, on vient en parler. Bien joué. Le président du Sénat remplace, entre guillemets, le président de la République en cas de décès ou en cas de vacances du pouvoir. Le square de la Roseraie, bien joué. Couleur d'automne, du vrai nom pour le marché aux plantes ce week-end à Belfort. Et puis France Gall, elle est née le 9 octobre 1947. Et puis 30 ans plus tard, en 77, elle chantait Si Maman Si, bien joué.
2: Si Maman Si.

0: Si maman, si en 77. Pour les mauvaises réponses, bon, c'était plutôt bien joué de dire les lycéens vu l'actualité, mais ouais. C'est pour les agriculteurs. Les agriculteurs se prêtent au zéro. C'est une annonce de la ministre franc-comtoise, ministre de l'Agriculture Annie Genevard. Pour les bonnes réponses, alors les trois autres mauvaises réponses sur le français, les mots rapidement, toujours, demain ou ici, ce sont des adverbes. SNCF ou encore autant, c'est soit un sigle, soit un acronyme. On aurait validé les deux. Et puis monter en haut ou descendre en bas, ou par exemple Jean Sureda est beau, ce sont des pléonasmes, Joël. Voilà, des pléonasmes.
1: Jean Sureda n'est pas beau. Voilà, d'accord.
0: C'est un pléonasme aussi, vous avez raison. Bien joué, j'adore. Bon, ça fait 40 points. C'est pas gagné et c'est pas perdu. Vous avez l'occasion d'égaler Muriel, aidé par Michel, qu'on salue, avec la question d'Enimafo. On y va, j'imagine.
1: On y va.
2: Comptoir. 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
0: Question 1, question 3 ou question 4?
1: Une.
0: Question 1. Ah ben, on en parle en plus. C'est la 12e édition de la fête de l'énergie savoureuse demain. C'est où, à Belfort?
1: Maison du peuple, mais bon.
0: Ah, dommage. Aïe. Place Corbis à Belfort, ouais. Tout simplement. Place Corbis à Belfort, ouais, pour la 12e édition de la fête de l'énergie savoureuse. On divise tout par deux, ça vous fait 20 points. Vous retentez votre chance la semaine prochaine si ça vous va.
1: Sans problème. Bonne journée à tout le
0: bientôt.
1: Monde.
0: Peut-être à ce soir, hein, si vous voulez. Hein, n'hésitez
1: oui,
0: pas. Vous
1: également.
0: Alors, si vous voulez pas qu'on se voit, puisqu'on n'a pas le temps, etc., pas de problème. Mais vous écrivez sur Messenger et puis on se retrouve sur le Messenger de d'ici Belfort-Montbéliard. Ça vous va, Joël?
1: On fait comme ça.
0: On fait ça. Allez, peut-être à ce soir au Stade Bonal. À bientôt. Passez une belle journée.
1: Oui,
0: Africa, Toto pour poursuivre en musique. À Comptoir en toi entre 11h et midi. 03 84 22 82 82. On salue Paolo, Pascal, Christophe et Isabelle qualifiés depuis le début de semaine. Et c'est donc pour l'instant Muriel de Tavé en tête avec 80 points qui les rejoint. A tout de suite dans Comptoir en toi.

0: Toto Africa avec votre radio ici Belfort Montbéliard.
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0: 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Et puis nous, on continue de jouer dans Comptoir en Toit. Cette semaine, vous le savez, à l'occasion de la 12e édition de l'énergie de Savoureuse, ce samedi à Belfort. Et ben vous gagnez une nuit insolite pour deux avec les cabanes des Grands Reflets à Joncheray. 03 84 22 82 82. Reste encore deux candidates aujourd'hui. On revient juste après Mylène Farmer.
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0: Désenchanté avec Mylène Farmer sur votre radio ici.
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0: C'est pour l'instant Muriel de Tavé en tête avec 80 points, 03 84 22 82 82. Priscilla, bonjour.
2: Bonjour Jean.
0: À Marsanais-la-Côte, tout va bien?
2: Oui, ça va, merci.
0: En pleine forme, vous êtes déjà en week-end ou pas encore?
2: Oui, oui, tout à fait, oui.
0: Parfait. Votre semaine s'est bien passée?
2: Oui, ça va, oui, oui.
0: Vivement la prochaine?
2: Non, ça va, c'est bon.
0: Il y a le week-end quand même, il y a le week-end.
2: Exactement.
0: Il y a le week-end. Vous venez jouer avec nous, vous connaissez le jeu, je vais le rappeler pour celles et ceux qui viennent de nous rejoindre pour la première fois, ou c'est l'une des premières fois qu'ils nous écoutent. Vous avez une minute pour répondre à un maximum de questions, vous me dites pas ça, si ça ne vient pas, la première réponse donnée qui compte. Et la question n'est ni ma foi, on voit ça juste après. Est-ce que vous êtes prête?
2: Oui, ça va, je suis prête.
0: Allez, c'est parti. Quelle grande marque internationale a réalisé 80 milliards de profits sur le dernier trimestre?
2: L'Oréal.
0: Sur quelle chaîne peut-on voir le Marsupilami ce soir?
2: TMC.
0: Oh, bien tenté. Sur ce soir a lieu la 9e édition de la nuit des... Mais de la nuit des quoi à Belfort?
2: Aucune idée.
0: Qu'est-ce qui fait son retour demain soir sur TF1, justement?
2: À la Starac.
0: Bien joué. Qui chante Téléphone-moi en 75?
2: Nicole Croisier.
0: Quel sigle connaît-on mieux l'appellation d'origine protégée?
2: APC.
0: Ah, dommage.
2: Tant pis.
0: Tant pis. Dans quelle ville est situé le musée de l'aventure Peugeot dans le Nord-Franche-Comté?
2: C'est Sochaux.
0: Où est conservé le registre de l'état civil d'une commune?
2: Dans une mairie.
0: Ouais, bien joué. Regardez ça ensemble. Est-ce que c'est... Ah, il y a 40 points, tiens. 40 points. On va voir si vous allez pouvoir égaler Muriel dans quelques instants. Est-ce que ça s'est bien passé de votre côté? Ça a été...
2: Coup-ci-coup-ça.
0: Ouais, moi j'ai bien aimé, c'est que vous avez tenté, je le dis, je me répète, oui. je rabâche là-dessus, mais tenté, on ne sait jamais. Alors L'Oréal, dans l'absolu, vu le nom de la marque, vous avez raison, 80 milliards de profits, c'est Samsung, la marque de téléphone Samsung, 80 milliards de profits. Moi j'ai réussi à faire 2,50 euros de profits, moi, sur le mois dernier, parce que j'ai gagné à l'euro million, voilà, 2,50 euros. Donc, ouais, bah, j'ai tout mis en banque et je vais vivre sur les intérêts, c'est 10 centimes par mois. Donc c'est pas mal. Faites pareil, hein, c'est une technique. Hein. Après, je vais pas... voilà, à 5%, c'est pas mal. Franchement, c'est pas mal. Le Marsupilami, ce soir, c'est sur Canal+. Canal+, ce soir, le Marsupilami. La nuit des arts, ce soir à Belfort, avec l'école d'art, le Granit, le musée d'art à Belfort, c'est la 9e édition. Et puis, l'appellation d'origine protégée, c'est l'AOP, tout simplement. L'AOP. Ouais, Tout simplement. Pour les bonnes réponses, le musée de l'aventure Peugeot, c'est bien Sochaux, la mairie pour le registre de l'état civil a bien joué. Qui chante Téléphone-moi en 75, elle est née le 9 octobre 1936. C'est pour ça que je pose la question aujourd'hui. C'est Nicole Croisy, bien joué, écoutez.

0: Nicole Croisy en 1975. Et puis la Star Academy qui fait son retour demain sur TF1. Vous regardez la Star Academy ou pas du tout?
1: Oui, ça va. Oui, ça m'arrive. Oui, tout à fait.
0: C'est vrai qu'il y a des bons candidats, hein, de toutes les années, même début des années 2000,
1: c'est
0: etc. Il y a, souvent, on arrive tout de suite à savoir qui va aller loin. Je me souviens de l'année dernière, exactement. Le premier prime de Ambre et de Sarah. Bon, on se dit, oula, bon, ok, c'est bon.
1: C'est du lourd.
0: Ok, voilà. Bon, j'ai passé les castings et sans surprise, vous me verrez demain sur TF1. Allez, on regarde. Ça vous fait 40 points. 40 points, il y a 80 points à battre. Vous n'allez pas doubler Muriel. Vous allez pouvoir égaler Muriel avec la question d'Annie Mafou. On y va, j'imagine.
1: Bah oui, allez.
0: Allez, c'est parti.
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0: Pour une fois, ce serait très drôle qu'une fois, il y a un auditeur ou une auditrice. Non, j'ai pas envie de gagner, je laisse ma place. Ce serait très drôle. Question 3 ou question 4
1: Allez, 3.
0: Question 3, il y a la représentation musicale avec François Buffo Trio. C'est ce soir, d'ailleurs. Je vous demande pas la salle, mais je vous demande la ville dans le Nord-Franche-Comté pour ce concert.
1: Montbéliard, aucune
0: idée. Dommage. Dommage. Est-ce que vous connaissez Beaucourt dans le territoire de Belfort?
1: Oh non, vraiment pas.
0: Eh ben, c'est honnête de le dire. C'est au foyer Georges Brassens de Beaucourt à 20h30 ce soir pour ça. Et puis j'ai une autre bonne nouvelle pour vous. Pas de regret parce que même avec 80 points, vous êtes derrière Muriel à la question des partages. Ne dites rien encore,
1: Parce qu'il reste encore.
0: Donc voilà, sincèrement sans regret, Priscilla.
1: Bon, j'aurai le plaisir de vous parler.
0: Eh ben, le plaisir est partagé, sincèrement. J'espère vous dire à bientôt. Bon week-end et puis à très vite
1: bientôt,
0: avec ici Belfort Montbéliard One République et on accueillera le dernier candidat ou la dernière candidate de la journée et de la semaine. À tout de suite.

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0: Allez, on continue de jouer au 03 84 22 82 82. C'est pour l'instant Muriel de Tavé en tête avec 80 points. Pour l'instant en tête, elle rejoint Paolo, Pascal, Christophe et Isabelle qualifiés depuis le début de semaine. Aurélien, bonjour.
3: Bonjour.
0: Comment ça va aujourd'hui? Tout va bien?
3: Tout va bien, très bien.
0: En pleine forme, déjà en week-end ou pas encore?
3: Déjà en week-end, oui.
0: Parfait. Reprise lundi pour le travail.
3: Voilà, c'est ça.
0: Eh ben bon courage. Profitez bien de ce week-end quand même. Quelque chose de prévu ou pas? Je ne sais plus si je vous avais déjà posé la question.
3: Non, rien du tout.
0: Bon, vous avez...
3: Pas encore, en tout cas.
0: Juste de vous à moi. On est d'accord que c'est bien de rien faire des fois. On est d'accord?
3: Oui, voilà, un peu de repos.
0: Voilà, c'est bien. Allez, une minute pour répondre à un maximum de questions. Il y a 80 points à battre. Pas rien à faire là dans Comptoir en toi. Vous me dites pas si ça ne vient pas la première réponse donnée qui compte, c'est la question d'Anima. On voit ça dans un deuxième temps. Est-ce que vous êtes prêts?
3: Je suis prêt.
0: Allez, c'est parti. Dans quel département se trouve la commune de La Rivière?
3: Le territoire de Belfort.
0: Quel est le nombre maximal de points sur un permis de conduire confirmé?
3: 12.
0: Combien d'épreuves compose le décathlon en athlétisme masculin?
3: 10.
0: Comment appelle-t-on l'eau glacée qui tombe des nuages d'orage sous forme de billes, de glace dure, vous savez?
3: De la grêle.
0: Ouais, bien joué. Qui chante Imagine en 71?
3: Je passe.
0: On passe. Quel terme de marine désigne l'arrière d'un bateau, là où se trouve souvent le gouvernail?
3: Je passe.
0: Comment s'appelle le médecin qui opère les gens?
3: Un chirurgien.
0: Comment appelle-t-on les barres d'acier parallèles sur lesquelles roulent les trains?
3: Des rails.
0: Le prénom qu'on fête aujourd'hui, vendredi.
3: Je sais pas.
0: Ah dommage, on va regarder ça ensemble. Ça s'est bien passé. Il y aura besoin de la dernière question d'Enima Faux pour gagner. Mais vous avez fait un joli score avec 60 points, Aurélien. Une petite balle de match pour vous dans quelques instants. Ça a été de votre côté? Ça va?
3: Oui, mieux qu'hier en tout cas.
0: Oui, c'est vrai. C'était combien hier?
3: 10 points.
0: Ah bon, c'est nettement mieux qu'hier, vous avez bien raison, bravo, félicitations. Si vous faites x6 à chaque fois, vivement la semaine prochaine, Aurélien, pour les points.
3: Voilà, c'est ça.
0: Ça pourrait être bien. Pour les mauvaises réponses, c'est la Saint-Denis aujourd'hui. La Saint-Denis qu'on salue. La poupe, c'est en termes marines, l'arrière d'un bateau, là où se trouve souvent le gouvernail. Et puis imagine, en 71, il est né le 9 octobre 1940, c'est John Lennon.

0: Imagine en 1971 avec John Lennon. Pour les bonnes réponses, la rivière dans le territoire de Belfort. 12 points sur un permis de conduire. Question piège, vous avez combien de points là sur le permis, Aurélien?
1: Je sais même pas, mais j'ai pas
0: les 12. Ah, c'est honnête de le dire. C'est honnête de le dire. 10 épreuves pour le décathlon. Bien joué en athlétisme. La grêle, bien joué. Un chirurgien, bien joué. Les rails, bien joué. Ça vous fait 60 points. Tout ça, 60 points, il y a 80 points à battre. Pas vraiment le choix, Aurélien. On y va?
1: Eh ben oui, on y va.
0: Allez, on y va.
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0: Et en plus, même pas le choix. En plus, c'est la question 4. Est-ce que vous êtes prêts?
1: Je suis prêt.
0: Il y a le salon du mariage à l'attraction d'Andelnan ce week-end. C'est la 100e édition, ce salon du mariage.
1: C'est la 10e édition ?
0: Ah, dommage. Dommage. 33e édition du salon du mariage.
1: Pas de regret.
0: Enfin, si, des regrets forcément. Désolé pour vous, mais pas de regret de ne pas avoir eu la réponse. C'est ce samedi et ce dimanche à partir de 13h. De 13h à 19h samedi et de 10h à 18h pour ce dimanche à l'attraction d'Andelnan pour le salon du mariage et de la fête avec un défilé de mode, notamment donc ce week-end. On divise tout par deux. Ça vous fait 30 points. Ça ne va pas suffire aujourd'hui. Est-ce que vous reviendrez la prochaine fois, Aurélien?
1: On reviendra la prochaine fois.
0: Avec grand plaisir. On va téléphoner à Muriel de Tavé. Muriel, félicitations, vous êtes la grande gagnante aujourd'hui. On vous appelle juste après France Gall. À bientôt Aurélien, passez un bon week-end. Et donc France Gall sur votre radio ici, belle fin Montbéliard.

0: Hong Kong Star avec France Gall et votre radio, ici Belfort Montbéliard.
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0: Aurélien, Priscilla et Joël auront essayé de vous doubler. Rebonjour Muriel.
4: Bonjour.
0: Et félicitations, bravo, bravo. Vous êtes la grande gagnante aujourd'hui.
4: Merci, oui.
0: On salue Michel à côté de vous également. Vous avez un petit peu stressé si vous nous avez écouté ou pas?
4: Ah oui.
0: Il y avait de quoi, sincèrement, il y avait de quoi, puisque Aurélien a failli vous doubler. Et puis, alors désolé, Joël, bouchez-vous les oreilles. Si Joël avait égalé les 80 points, il vous battait au départage en plus. Donc, bien joué. Quand je dis ça, je sous-estime votre score. Et désolé, mais vous avez quand même 80 points, s'il vous plaît. Vous avez donné le rythme, vous avez donné le ton de la journée. Et vous méritez amplement votre victoire aujourd'hui avec les 80 points. Vous repartez avec le sweat blanc ici, Belfort-Montbéliard, Muriel. Et puis, vous allez participer au tirage dans quelques instants. On raccroche. Et puis si on vous rappelle dans 5 minutes, c'est bon signe. Je crois que c'est arrivé la semaine dernière, le gagnant du vendredi. Donc on sait jamais. Ça vous va Muriel?
4: Oui, il n'y a pas de souci.
0: À bientôt, passez une belle journée. Bonjour à Michel à côté de vous. On va procéder au tirage qui va repartir avec la nuit insolite pour deux, avec les cabanes des grands reflets de Jonchery offerts par Gaïa Énergie à l'occasion de la 12e édition de la fête de l'énergie savoureuse demain à Belfort. Et ben réponse dans 3 minutes sur votre radio de proximité. 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
0: Nous sommes le vendredi 9 octobre. Il est 11h54. C'est le moment du tirage. Pierrick, bonjour.
3: Bonjour, bonjour.
0: Tout va bien?
3: Ça va, c'est vendredi.
0: On vous retrouve cet après-midi pour le 16-19.
3: Ouais.
0: Tout est prêt?
3: Ah bah alors, oui, tout est prêt.
0: Tout absolument. Est prêt.
3: Du foot après à partir en de plus, 19h30.
0: En plus avec le Sochaux Boulogne de ce soir.
3: Ça a été long cette trêve. Hein.
0: Très longue. Vivement le retour de Sochaux. Vivement le tirage. On va rappeler tous les gagnants depuis le début de semaine. Lundi, c'est Paolo de Vieux-Charmont. Mardi, Pascal de Dambelin. Mercredi, Christophe d'Héricourt. Jeudi, Isabelle de Badevel. Et hier, il y a quelques instants, pardon, Muriel de Tavé. On met tout dans le désordre avec Mélanie au standard qui est derrière vous. Vous prenez la petite feuille. Vous
3: je
0: me donnez,
3: feuille,
0: vous ouvrez. Vous me donnez le numéro entre 1 et 4.
3: Alors,
0: puis, entre 1 et 5, pardon. Entre 1 et 5.
3: Comme
0: et
3: ça.
0: On y va.
3: Allez, le 1.
0: Eh ben, question, numéro 1.
3: Oui, numéro 1.
0: Auditeur numéro 1, c'est parti. Ou auditrice numéro 1. On va voir ça dans quelques instants. On va appeler, et puis je le rappelle souvent, entre 11h et midi. Si vous ne répondez pas, c'est gagné quand même. Vous avez le droit, bien entendu, d'être au travail, d'aller chercher les enfants à l'école, notamment. On va voir si ça répond. La personne n'a pas envie.
4: Allô?
0: Allô, qui est au téléphone? Bonjour.
4: Pascal.
0: Pascal de Dambelin.
4: Oui.
0: Est-ce que vous savez qui est au téléphone? Pascal de Dambelin.
4: C'est Jean.
0: Exactement. Et est-ce que vous savez pourquoi on vous appelle avec Pierre Écrou à côté de moi?
4: Parce que j'ai gagné mon séjour dans les cabanes.
0: Eh bien, exactement. Félicitations, vous êtes la grande gagnante de la semaine. Vous avez gagné mardi.
4: Je m'y attendais pas parce que comme il y a eu un petit peu... hier, il y a une auditrice qui avait l'air un peu de contester mon...
0: Ah bah non, ça jamais, ça, oula, ça je vous rassure, jamais, bah ça ne veut rien dire, et en plus ça vous a applaudi, Isabelle de Badevel qu'on salue, elle vous a applaudi, je vous rassure, félicitations Pascal de Dambelin, vous êtes la grande gagnante de la semaine, et grâce à Gaïa Énergie, à l'occasion de la 12e édition de la fête de l'énergie savoureuse, vous repartez avec votre nuit insolite pour deux avec les cabanes des grands reflets à Joncheray, bravo Pascal, félicitations, profitez bien, envoyez-nous une carte postale ou alors une photo sur les réseaux sociaux et je vous dis à bientôt. Merci Pascal.
4: Merci beaucoup.
0: Passez une belle journée avec ici Belfort-Montbéliard, le géant de papier Jean-Jacques Lafont pour se diriger doucement mais sûrement vers l'actualité à midi. On vous retrouve à 16h, Pierrick, à tout à l'heure.

0: Le géant de papier Jean-Jacques Lafont sur votre radio ici.
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0: Bon appétit, bon week-end, il est midi ce vendredi 9 octobre ici. L'actualité avec vous, Alexandre Lepère, des nouvelles mises en examen dans l'affaire du policier passé à tabac à Belfort.
2: Une semaine tout juste après les faits commis près du lycée Courbet, trois lycéens belfortins sans casier judiciaire ont été entendus en garde à vue, puis mis en examen en effet pour violence aggravée. Les jeunes concernés font quelques concessions sans reconnaître tous les faits reprochés, Laurent Borde.
3: Le plus jeune, âgé de 16 ans, assume avoir porté un coup de pied à la tête du policier à terre. Il sait que l'homme fait partie des forces de l'ordre en voyant qu'il sort une gazeuse, une bombe lacrymogène. Lui reconnaît avoir fait tomber le policier, un jeune homme de 17 ans. Il lui porte aussi trois coups de poing à la tête. Ce lycéen assure par contre ne pas savoir que la victime à terre fait alors partie de la police. Le dernier adolescent mis en examen, 17 ans aussi, fait lui usage de gaz lacrymogène, mais il promet ne pas avoir visé le fonctionnaire de police. Ces trois lycéens sont placés sous contrôle judiciaire. Ils doivent respecter un couvre-feu, ont interdiction de se rendre près d'une école autre que la leur, de participer à une manifestation ou encore de rentrer en contact les uns avec les autres.
2: Le lycée Courbet de Belfort reste au centre des attentions. Une trentaine d'enseignants a fait valoir son droit de retrait ce matin. Des cours annulés. Demande faite également par des lycéens de l'établissement 24 heures après l'explosion d'un mortier dans le hall. Une surveillante a été blessée. Un accompagnement psychologique est mis en place pour rassurer les élèves. Le couac pour le lancement du vote en ligne de la primaire de la gauche en vue de la présidentielle 2027. La plateforme chargé d'héberger la procédure a été victime d'une cyberattaque ce matin. Le site tourne au ralenti, mais son accès n'est pas interrompu, selon les organisateurs. Le vote du premier tour se poursuit jusqu'à demain 20h. Olivier Faure, Raphaël Glucksmann, Jérôme Guedj, Emmanuel Morin, Emmanuel Morel et Ségolène Royal sont les candidats engagés.
0: Le grand ménage dans un cimetière du pays de Montbéliard.
2: Ce n'est pas le grand ménage de printemps, mais celui d'automne pour la commune de Barre. Son cimetière avec 222 tombes en mauvais état, considéré comme abandonné, un tiers du total. La mairie lance l'alerte avec un état des lieux. Elle a invité ce lundi les familles des défunts concernés, Lison Bourgeois.
4: Oui, comme celle que Bernard entretient.
5: Alors nous sommes où?
6: Louise et ma grand-mère. Yvette et ma mère.
7: Alors, Carré 3, tombe 92, c'est bien celle-ci.
4: Didier Terragneau de la société Advitam du groupe Finalis, mandaté par la commune.
7: Qu'est-ce que nous avons? Le S pour la stèle et le D pour danger.
4: Et il lui suffit de s'appuyer sur la stèle pour constater son déséquilibre.
7: Pour une personne seule, c'est quasi impossible de receler, même si c'est que du ciment, mais c'est quand même assez lourd.
6: Oui,
7: oui, parce que là, vous voyez, si quelqu'un s'appuie dessus, qui bascule, qui se blesse, la responsabilité de la commune pourrait être recherchée à titre de l'ordre dans le cimetière, mais votre responsabilité pourra être recherchée du fait que vous êtes descendant de cette famille.
4: Et puis si la mairie doit reprendre possession de certaines parcelles par manque d'entretien, ça permettra aussi de ne pas étendre le cimetière, explique le maire Éric Lamy.
8: On avait racheté un terrain, on n'est plus obligé de le garder pour faire une extension de cimetière car la place va revenir grâce au relevage de tombes. Et à la place, on a mis des ruches et on va faire du miel avec ce terrain où les enfants peuvent venir jouer.
4: L'élu qui ajoute quand même que là, la commune devra dépenser un gros budget pour récupérer le terrain des tombes qui ne sont pas entretenues, environ 1000 euros par tombe.
2: La remise en état de chaque tombe coûte au total entre 300 et 400 euros d'après l'estimation du groupe Finalis.
0: C'est l'heure de repartir de l'avant pour le FCSM.
2: Sochaux, 8e de Ligue 2, retrouve son stade Bonal face à Boulogne-sur-Mer après 3 semaines de trêve. Il s'agit ce soir du match le plus important depuis le début de saison pour l'entraîneur Vincent Ognon. Youssouf et Lobry sont forfaits, mais Vitelli sera là en défense et vous serez aussi avec nous pour vivre cette rencontre. Coup d'envoi 20h ici, Belfort-Montbéliard vous attend dès 19h45. Le duo Hervé Blanchard, Stéphane Crusset bien sûr aux commentaires. Rencontre sous le signe d'Octobre Rose, un maillot spécial sera porté par les joueurs. À Belfort, une marche pour Octobre Rose sera aussi organisée ce soir à partir de 18h. Départ de l'avenue du Général de Gaulle en direction du centre-ville. Événement à l'initiative de la JCE, la Jeune Chambre Économique Nord-Franche-Comté. Et puis la Foire aux Livres de Belfort attaque son deuxième jour, ouverture à 14h et jusqu'à 19h au centre des congrès de la TRIA. 110 000 livres d'occasion et déjà quelques pépites sorties des cartons. 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Vous pourrez notamment témoigner dans votre isoloir ici en vue de la prochaine présidentielle.
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2: Est-ce que ça va se dégager un petit peu, Jean, cet après-midi?
0: Non.
2: Merci.
0: Fin de météo, merci bien. Non, c'est couvert toute la journée dans le Nord-Franche-Comté, c'est ce que nous indique Météo France. On peut avoir quand même quelques éclaircies, mais c'est très rare. C'est du côté de la Suisse pour les températures. On va compter entre 10 et 13 degrés pour cet après-midi. 13 degrés au coup d'envoi de Sochaux-Boulogne ce soir à 20h. Midi 5 et Nora Malagré, on vous doit bien ça sur votre radio.
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4: À tous, bienvenue dans On vous doit bien ça. On est là tous les jours entre midi et 13h pour tenter modestement de vous rendre service parce qu'on vous doit bien ça. On parle bon plan, vie quotidienne, santé, animaux, on parle de tout ici, c'est votre antenne, c'est votre radio. Et ça se passe au 0810 055 056 si vous avez des questions, parce que ça tombe bien, on a les réponses. Moi je m'appelle Enora Malagré et je ne suis pas seule. Je suis avec Aude Razo, Madame Anti-Arnaque. Bonjour Aude.
9: Coucou tout le monde.
4: Oh, ce coucou très mignon.
9: Du vendredi.
4: Et d'ailleurs, qui dit vendredi, dit notre grand coach sportif Nordine Atta. Bonjour.
10: Salut Nora, ça va bien?
4: Ça va Nordine?
10: Très bien, je suis très content de
4: vous. Vous allez bientôt reprendre un Tour de France.
10: Enfin, voilà. Et je vais inviter Valère justement à venir sur le chemin.
4: Nordine Atta marche dans toute la France. Mmh. On vous en dira un petit mot en fin d'émission d'ailleurs. Et on parlait de Valère Coréard, monsieur Bonplan. Il est là bien sûr, comme tous les jours. Bonjour.
11: Salut Nora, bonjour à toutes et tous.
4: Et mon préféré, l'homme que l'on nomme le grand vétérinaire Pierre Fabin. Bonjour.
12: Bonjour Nora, bonjour à tous.
4: Puisque Pierre nous parlera un peu plus tard d'un petit animal qu'on trouve dans les jardins, je ne vous en dis pas plus. Et puis on va parler aussi largement aujourd'hui bricolage, jardinage, petits travaux. On peut louer au lieu d'acheter. On a plein d'astuces à vous prodiguer sur Ici dans On vous doit bien ça. Et puis vous pouvez aussi nous laisser des messages vocaux au 0810 055 056. C'est un WhatsApp, c'est gratuit comme l'a fait aujourd'hui Florent.
13: Je me permets de vous appeler car depuis maintenant une bonne semaine, mon chien Albus, le plus beau berger australien de la Terre, passe pas mal de temps à se lécher les papattes. Alors si Pierre a un conseil à me donner, je suis preneur.
4: Ah ben on est preneur aussi, ça arrive assez régulièrement.
12: C'est très très fréquent ces problèmes de peau et qui arrivent surtout au niveau des pattes, on va y répondre tout à l'heure.
4: On y répond effectivement dans une trentaine de minutes et puis tout au long de l'année, je booste votre pouvoir d'achat, chers amis. 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Et il est midi 7, nous sommes en direct et Aude Razo, nous allons parler aujourd'hui largement bricolage, jardinage, un peu votre passion j'ai envie de dire.
9: Pas du tout. Je suis nulle. Par contre, j'ai un papa bricoleur très utile, le papa bricoleur. C'est une main d'œuvre gratuite.
4: Ouais. Voilà, et c'est pas mal.
9: C'est pas mal, surtout quand on déménage. Bon, il y a des outils qu'on entache chez soi, alors pas moi, mais des gens, des outils qui dorment au fond de la cave, du garage. Une perceuse Nordine.
4: Oh là là, Nordine fait des gestes.
10: Moi, je suis un super pigeon, en fait. Et
4: vous achetez
10: dès que j'ai besoin d'un truc, j'ai besoin d'une seule fois et j'ai l'outil qui va bien et j'en ai, mais alors, des tonnes et des tonnes.
4: Alors, il organise des brocantes chez lui ce week-end. Chers amis, on vous donnera son adresse juste après l'émission.
9: La perceuse, j'ai un chiffre de l'ADEME, donc l'Agence de la Transition Écologique, c'est très sérieux. Mm-hmm. Une perceuse, sur toute sa durée de vie de perceuse, elle sert en moyenne 12 minutes.
4: Hein?
9: 12 minutes, bon, c'est une moyenne, c'est une estimation, mais c'est quand même un chiffre qui est assez frappant.
4: C'est
11: moi, beaucoup plus, parce que comme j'arrive pas, je reprends, je fais plein de trous. Et
4: c'est terrible chez vous, je pense.
9: Et puis, donc, Nordine, il a la ponceuse, il a le pistolet à colle.
4: Oui,
9: le taille-haie,
10: il acquiesce
9: à tout.
10: Vous pouvez tout dire.
9: Le taille-haie, par exemple, j'ai trouvé un autre chiffre, près de 85% des bricoleurs. On parle bien des bricoleurs, donc pas de moi du tout. Il l'utilise moins de 5 fois par an. Donc en fait, on pourrait quand même en faire autre chose.
4: Oui, oui.
9: Donc ça, c'est pour le bricolage, pour le jardinage. Mm-hmm. Il y a tout le reste, l'appareil à raclette.
4: Oui, ça c'est très peu.
9: Combien de fois par an vous l'utilisez?
4: Bah, je sais pas. 2 fois, mais je vois Pierre.
12: Moi, je l'utilise même l'été. Hein, donc,
4: Pierre est gourmand,
12: raclette,
4: Pierre Fabin.
12: C'est toute l'année. Hein.
9: C'est un calcul à faire, parce que l'appareil à raclette un peu familial, c'est quoi? Ça peut aller jusqu'à 80 euros, quelque chose comme ça. Est-ce que ça vaut le coup de l'acheter? Si vous en avez déjà un, pourquoi pas le louer à quelqu'un? ou le prêter finalement, le mettre à disposition. Il y a plein de solutions. Je suis sûre que Valère a plein de solutions.
4: Valère Coréard, monsieur bon plan.
11: Alors, il y a des solutions et notamment le fait d'échanger quand on est dans un immeuble avec les voisins, ça se fait hein, de s'emprunter dans un immeuble ou aussi dans un lotissement, etc. Mais effectivement, on peut louer beaucoup de choses qu'on utilise rarement. Alors vous le disiez, une perceuse pour un week-end, mais aussi une robe pour une cérémonie, une voiture pour partir en vacances et même, pourquoi pas, une piscine pour l'après-midi. Je vais vous expliquer tout ça. Alors, pour le bricolage et le jardin, c'est vrai que perceuse, ponceuse, nettoyeur, haute pression, tondeuse ou taille-haie, si vous l'utilisez 3-4 fois par an, vous allez sur une plateforme de location, notamment entre particuliers, vous allez le louer 30€ la demi-journée, et puis vous louez deux fois dans l'année, ça vous revient à 60€. Si vous l'achetez, ça peut valoir 300-400€, vous avez vite fait le calcul, hein, on est d'accord. Alors là, vous avez Allo Voisin, qui est pas mal, ou Kiwiz, avec 2i.
4: D'accord.
11: Ça, c'est des plateformes de mise en relation entre particuliers.
4: K-I-W-I-I.
11: I-I. Et un petit Z.
4: D'accord.
11: Kiwiz. Ou Allo Voisin, ça marche bien, il y en a d'autres, bien sûr. Alors, Aude le disait à juste titre, on peut louer, mais on peut aussi devenir le bailleur, c'est-à-dire louer à d'autres personnes. En l'occurrence, notre ami Nordine, qui a pas mal de matos apparemment à la maison, vous pouvez tout à fait louer, ça vous fait un petit revenu d'appoint.
10: Bah, que ce soit ça, ou même le parc pour promener les chevaux, je le loue aussi quand je le mets à dispo. Non, je rigole, c'est pas un parc.
11: Si vous avez une grosse soirée, un mariage, même si on est un peu en arrière-saison, et vous avez envie de vous faire plaisir avec une belle tenue, le smoking, la robe, vous pouvez aussi louer pour un soir, pour 24 heures, 48 heures, votre tenue de soirée. Et là, c'est une bonne manière d'économiser ou se faire plaisir quand on n'a pas les moyens. Je pense à une robe un soir ou le closet, tout simplement. Ça, c'est des plateformes de location. C'est génial.
4: Moi, je vous donne un petit tease. Vous pouvez aussi, on en reparlera dans une autre émission plus largement, vous pouvez aussi louer vos appartements, vos maisons pour des tournages.
11: Ah, c'est bien ça.
4: Et là, je peux vous dire, les amis, que vous allez vous faire beaucoup de sous.
11: Vous avez une plateforme ou un...
4: Alors, malheureusement, non. C'est pour ça que je m'adresse à vous, parce que pendant le disque tout à l'heure, vous irez trouver. J'aime bien lui donner des petits devoirs, mais en fait, j'ai des amis qui ont fait ça, ça me vient en tête pendant que vous parlez et je sais que ça, c'est un très très bon plan. Peut-être que vous avez expérimenté ça, chères auditrices, chers auditeurs, appelez-nous 0810 055 056. J'ai un autre site, alors là, j'ai une vraie info pour une fois, moi et Nora, gensdeconfiance.com. Ça, c'est formidable, c'est un réseau sur lequel vous vous inscrivez et c'est exactement ce que décrit Valère. Vous allez aller, moi j'ai fait appel à gens de confiance, on m'a prêté un Karcher, on m'a prêté aussi une ponceuse, bon, pas tellement su comment le faire, mais enfin bon, on me l'a prêté quand même. Et c'est formidable, c'est un réseau de solidarité, c'est super, c'est des gens qui habitent pas très loin de chez vous et que peut-être vous ne connaissez pas. En plus, on n'est pas à l'abri de se faire un petit pote ou une petite pote. Et ça, c'est vraiment très chouette.
9: Je voulais revenir sur les tournages. J'ai des amis aussi qui ont fait ça, on a tourné chez eux un téléfilm. Et en fait, ce que je trouve extraordinaire, c'est qu'effectivement, visiblement, ça rapporte pas mal. J'ai pas osé demander en fait à mes amis combien, mais ils avaient l'air très contents.
4: Très bien payé.
9: Et en fait, ils enlèvent tous les objets, etc. Et après, ils remettent tout comme avant. Mais parfaitement, ils ont pris des photos et ils vous rendent l'appartement.

0: De fête, le matériel de loisir, le matériel de camping. Donc,
1: mais tout, regarde,
0: voilà, tout se loue. Ça n'est intéressant.
1: Votre mari, n'hésitez pas à le mettre également sur le marché.
0: Ça n'est intéressant que si c'est sur de la courte durée et oui, comparez bien les offres entre elles.
1: Nordinatab.
2: Et même dans le sport, même les grandes surfaces de sport aujourd'hui se mettent à louer des vélos, les tapis de course. Donc, au lieu de ça traîne dans le garage, et ben, allez, à raison de 30 euros, 40 euros par mois sur 3, 6 ou 12 mois, vous pouvez vous lancer et surtout avoir de la variété dans votre pratique sportive.
1: Si vous avez aussi, vous, hein, chers auditrices, chers auditeurs, des conseils à nous prodiguer, c'est un peu le but aussi de cette émission. On est en train de créer une chouette communauté. Écrivez-nous, appelez-nous 0810 055 056. On va ouvrir cette émission avec Laurent Voulzy, Bubble Star sur ICI. Et on est ensemble jusqu'à 13h, les amis.

0: Bubble Star, Laurent Voulzy sur ICI, on est ensemble jusqu'à 13h.
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0: Absolument, chers amis, c'est votre nouveau rendez-vous quotidien depuis la rentrée. On est très très heureux d'être avec vous tous les midis, et les midis 16 d'ailleurs, nous sommes en direct. Un peu plus tard dans l'émission, Pierre Fabin, notre vétérinaire, nous parlera d'un petit animal qu'il y a dans nos jardins. Je vous laisse peut-être deviner si vous avez trouvé. 0810 055 056, notre cher Nordi Natab nous dira quel sport on peut choisir pour améliorer notre quotidien. On répondra aussi au vocal qu'a laissé Florent. Bref, une émission très riche, mais pour l'heure, on parle bricolage, jardinage, tous ces petits ustensiles qui peuvent traîner un peu dans le garage ou dans les couloirs, n'importe quoi, dans les placards aussi, peut-être dans les couloirs, et qu'on peut louer, figurez-vous, pour se faire un petit billet. Et alors, on se posait la question hors antenne, chers amis, si on pouvait, pardonnez-moi, mais louer ces animaux, je me retourne vers vous, Pierre Fabin, cette formule est atroce, j'en conviens.
3: Alors non, on ne peut pas louer ses enfants non plus d'ailleurs, mais
0: bon,
3: il y a quand même une plateforme collaborative qui existe qui s'appelle Empreinte Mon Toutou, qui permet à des gens qui ne pourraient pas avoir un chien chez eux en permanence, de faire garder leur chien de façon ponctuelle. Mmh.

0: Enfin, de garder un chien de façon ponctuelle, ou bien quelqu'un qui voudrait le faire garder de façon ponctuelle, de trouver un bénévole de son quartier qui viendrait s'occuper de son chien.
1: Et des bons plans, on va continuer de vous en donner, puisque nous accueillons Karima. C'est la cofondatrice de Cycle Zéro, cette application qui permet de récupérer gratuitement des matériaux sur les chantiers de proximité. On adore. Bonjour Karima, bienvenue.
2: Bonjour, merci de me recevoir.
1: Mais merci d'avoir accepté l'invitation. C'est une invitation qui a été lancée par notre chère Aude Razo.
3: Oui, avec les conseils de Valère Coréard qui a toujours.
1: Mais quelle équipe, quelle solidarité.
3: Des bons plans dans sa besace. Bonjour Karima Lepsir. Donc effectivement, grâce à cette appli, on peut récupérer du matériel pas loin de chez soi, sur des chantiers notamment. Quel type de matériel, expliquez-nous.
2: Alors on peut récupérer effectivement des matériaux gratuitement. On peut récupérer des fenêtres double vitrage, du parquet, du mobilier, de l'isolant.
1: Mais c'est extraordinaire.
2: Ouais, tout type de matériaux, tout ce que vous pouvez trouver sur les chantiers qui est encore en bon état.
1: Mais alors, je vais poser évidemment en bonne blonde une question bête, c'est pas du vol, on peut y aller, on peut aller, on récupère les restes en fait, c'est ça quelque part.
2: Exactement, en fait les entreprises jettent tous ces matériaux à la benne, à la poubelle, et nous en fait on évite ça à travers Cycle Zéro, on permet aux entreprises d'avoir une traçabilité sur leurs matériaux pour qu'on sache quand même où ça termine. Et pour les particuliers, ça permet d'avoir une possibilité d'augmenter leur pouvoir d'achat et de gagner quand même une possibilité de faire ces travaux de façon moindre, à moindre coût.
1: Nordinata, vous avez une question ?
4: Oui, parce que c'est à partir du moment, si j'ai bien compris, où le matériel est dans la benne, si je vois une fenêtre qui est au bord d'une maison qui est terminée, est-ce que j'ai le droit de la prendre ou pas ?
2: Alors non, parce qu'en fait, une fois que le matériau est à la poubelle, c'est fini. Donc nous, ce qu'on fait, c'est que les particuliers sont accueillis directement sur le chantier. Donc les matériaux sont triés par l'entreprise, ils sont vérifiés et les rendez-vous sont calés avec les entreprises sur l'application. Donc c'est de la mise en relation en fait entre les particuliers et les entreprises sur site. Les particuliers viennent, récupèrent leurs matériaux et puis s'en vont avec leur camion et leurs matériaux récupérés.
3: Et okay. Est-ce que c'est abîmé parfois quand même ?
1: Oui.
2: Alors, les matériaux sont pas neufs pour la plupart. Hein. Ils sont un peu utilisés, donc forcément, il va falloir les nettoyer un petit peu. Jamais abîmés, toujours en tout cas fonctionnels. Mm-hmm. Et parfois, il y a du neuf. Voilà.
3: D'accord. Et donc, vous nous confirmez, c'est totalement gratuit. Là, je vais sur l'appli, Cycle Zéro, je regarde ce qui est à disposition pas loin et je débourse rien du tout.
2: Non, c'est totalement gratuit.
1: D'accord. Oh là là, qu'est-ce qu'on aime,
3: et comment
1: ça.
3: Je récupère ? Parce que des fois, c'est des gros trucs, non ? Comment ? C'est moi qui m'en occupe,
5: non ? On va pas vous les ramener chez vous non plus.
3: Je sais pas, moi.
1: Dis donc, Aude, un peu gourmande.
2: Nous, on vous accompagne. Si vous voulez récupérer, par exemple, des fenêtres, imaginons, vous avez besoin de 10 fenêtres pour votre maison. Nous, on vous a au téléphone. On a un service après-vente, bien sûr, qui vous accompagne. Et on vous conseille de prendre une location d'une certaine dimension pour aller récupérer ces matériaux-là. Ensuite, quand vous arrivez sur le site, vous êtes aidé, bien sûr, par l'entreprise qui met tous les matériaux dans votre camion, qui vous aide. Et puis ensuite, vous repartez. Et là, soit vous pouvez prendre un artisan pour vous aider à les poser, vu que vous avez fait une économie d'achat sur les matériaux. Soit vous êtes bricoleur ou bricoleuse et vous pouvez les poser vous-même.
3: Bon, moi je vais faire un artisan.
1: Ah oh bah oui.
4: Votre Valère, papa, non, il est...
1: voilà, c'est le fameux papa de Aude, Valère Coréa.
5: Oui, bon, ça c'est vraiment le bon plan, je trouve, pour faire ces travaux. Alors, je reviens peut-être sur la question là de louer son, mm-hmm. son appart, sa maison pour un lieu de tournage, parce que vous avez essayé de m'attraper tout à l'heure.
1: Oui, parce que je vous soumettais ce plan sympathique.
5: J'ai un petit peu transpiré, mais j'ai fini par en trouver trois sérieux. Alors, il y en a un tout simplement, c'est wearsen.com.
1: Sen comme une scène de, voilà, S-C-E-N-E. Hein, c'est bien, j'ai pris
5: voilà. Oui, lieudetournage.com aussi, ouais. lieudetournage.com et enfin easyspace.fr.
1: Et j'ai une autre mission pour vous, monsieur Coréard. Combien que ça rapporte, monsieur, ça ?
5: Est-ce qu'on Alors, ça dépend, il y a beaucoup de critères en fait. Il y a beaucoup de critères, ouais. Ma chère, entre la période, les prestations,
1: etc. De loyer.
5: Mais ça a l'air d'être assez bien payé.
1: Assez lucratif. Merci infiniment, chers amis. Dans un instant, on va accueillir évidemment des auditeurs, parce que vous êtes très nombreuses et très nombreux à réagir au 0810 055 056. Si vous avez des petits conseils, des petits tips, comme on dit, n'hésitez pas à nous écrire. C'est aussi ça, on vous doit bien ça. C'est une émission que nous fabriquons ensemble, chers amis. Nous allons écouter une nouveauté, figurez-vous. Il sort aujourd'hui, il est déjà sur ICI, parce que nous sommes à la pointe, en attendant son troisième album. Voici Charlotte Cardin, Memories, dans On vous doit bien ça. On est ensemble jusqu'à 13h.

0: Merveilleuse nouveauté que ce titre Memories, Charlotte Cardin sur ICI. 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
0: Midi 25, nous sommes en direct ensemble jusqu'à 13h. C'est votre nouveau rendez-vous quotidien. Ça s'appelle On vous doit bien ça. Depuis le début de l'émission, on se donne plein de bons plans sur comment louer au lieu d'acheter son matériel de bricolage, de jardinage, etc. Louer son appart ou sa maison pour des tournages. On adore. Et on a un auditeur aussi qui a aussi un bon plan à nous donner. Il s'appelle Mathieu. Il appelle de Villeurbanne. J'embrasse très fort les collègues et copains d'ici Isère. Bonjour Mathieu. Mathieu, bienvenue.
2: Bonjour.
0: Ça va Mathieu ?
2: Ça va très bien, merci.
0: Merci beaucoup de nous appeler parce que vous avez un vrai bon plan, on vous écoute.
2: Oui, je voulais partager un bon plan parce que je suis utilisateur d'une application qui s'appelle Les Biens en Commun.
0: Ouais.
2: Voilà, depuis un peu plus de 2 ans et avec ma femme, on a eu l'occasion d'emprunter plusieurs objets sur ce service.
0: Mm-hmm.
2: Par exemple, une shampouineuse ou un perforateur. Et c'est un bon plan parce que ce qui fonctionne bien, c'est le fait que ce soit facile et efficace. En quelques clics, quoi. Donc c'est une application hein, sur le téléphone. On peut emprunter un objet, objet dont on n'a pas forcément besoin au quotidien, pour quelques euros, et on peut l'emprunter pour une journée ou 2 jours. Et donc ce qui est vraiment très bien, c'est que c'est efficace parce que tout est déjà prêt. C'est dans un casier connecté à côté de chez nous.
0: D'accord.
2: Donc c'est vraiment comme aller chercher un colis.
0: Ouais, ouais, ouais.
2: Avec le téléphone, on a tout ce qu'il faut. Et puis on récupère un matériel entretenu avec le manuel, des tutos vidéo, etc. pour s'en servir.
0: C'est formidable encore cette histoire. Et il y en a partout, hein. Non, il n'y en a pas partout, il y en a plutôt dans les grandes villes. Je vois Valère qui me faisait les gros yeux. Lyon, Paris, Strasbourg, Grenoble, Saint-Etienne, bientôt Bordeaux apparemment. Mais c'est vrai qu'il faudrait que ça se démocratise un peu plus, Valère.
3: Ouais, c'est une super idée. Et vous avez raison de le dire.
0: Merci Mathieu pour ce plan, néanmoins.
3: C'est plutôt dans des grandes villes. Ça me faisait penser aussi aux bricothèques. Je ne sais pas si vous connaissez ce concept. J'avais pas prévu d'en parler, mais je me dis, cet auditeur m'y fait penser. Et c'est là qu'on construit ensemble. Les bricothèques, c'est comme une bibliothèque, mais plutôt que d'aller emprunter un livre, vous allez emprunter une perceuse justement, ou un objet dont vous avez besoin. Il n'y en a pas partout en France, mais il y en a quand même un certain nombre, ça vaut le coup de se renseigner.
0: D'accord, et vous avez des petits plans encore, je crois, Valère.
3: Ah, mais j'en ai, mais bien sûr, bien sûr. Alors déjà, on peut commencer par trouver un objet gratuit. Vous avez besoin de chaises, d'une table, parfois même d'un lave-vaisselle, d'un frigo. Il y a des plateformes qui sont spécialisées sur le don, et je pense notamment à Give, j'en ai déjà parlé, c'est geev.org. Mm-hmm. C'est impressionnant, si vous allez jeter un coup d'œil dessus, vous vous géolocalisez, il y a vraiment beaucoup, beaucoup de dons autour de vous, et vous pouvez aussi donner. On est dans l'économie circulaire, c'est une économie qui est intelligente, on fait ensemble, et puis c'est beaucoup plus écologique, c'est beaucoup plus durable, parce que la durée de vie des objets s'allonge avec ça. Le bon coin, souvent on dit, le bon coin c'est pour vendre ou acheter, mais c'est aussi pour donner ou recevoir. Vous pouvez cocher, Nordine, vous connaissez ça.
4: Ah oui.
0: Vu qu'il a une
4: il a besoin de vider son abri de jardin, a priori.
3: Il a beaucoup de perceuses, en fait.
0: Pour louper le début de l'émission, Nordinata nous a dit que vraiment il y avait un magasin dans son garage apparemment. Qui de la perceuse, qui de la ponceuse, il a tout. Et donc le bon coin,
3: Le bon coin, vous pouvez, si vous recherchez une perceuse, regarder en cochant don s'il n'y en a pas à donner autour de chez vous, donc à recevoir, mais vous pouvez aussi vous-même la donner si elle ne convient plus à votre usage, plutôt que de la jeter. Là encore, il y a une démarche et durable et de solidarité.
0: Soyez ministre, Valère Corée.
3: Non, mais et puis il y a un autre truc que je trouve très intéressant, c'est que vous avez aussi tous les points relais, les recycleries, les Emmaüs, tout ce tissu associatif. Là, c'est pareil, il y a tellement de possibilités de trouver des choses gratuites ou à très très bas coût. Les ressourceries, il y en a des centaines, voire des milliers en France. Tout ça, c'est des endroits qui sont intelligents et ce sont des bons plans économiques
0: et
3: écologiques.
0: Merci beaucoup, Valère. Rapidement, Audrazo.
5: Mathieu nous parlait du site Les Biens en Commun. Du coup, je suis allée voir, j'ai trouvé quand même une machine à glace et une machine à pop-corn.
0: Ah, et
5: ça
0: du
5: peut
0: coup,
5: donner des idées aussi.
0: Elle vient de les optionner. Allez, dans un instant, on va parler animaux, on va parler sport. Dans votre nouveau rendez-vous quotidien, on vous doit bien ça, mais pour l'heure, c'est l'actualité de vos régions. Grâce aux 44 locales de votre radio ici. Allez, à tout de suite.
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0: Et il est 12h32, nous sommes en direct ensemble jusqu'à 13h, ça s'appelle On vous doit bien ça. C'est une émission que nous avons conçue pour vous, avec sérieux et bonne humeur, pour vous rendre service au maximum. On parle bon plan, vie quotidienne, animaux, santé. On est là pour vous, c'est votre antenne. Si vous avez des questions, ça se passe au 0810 055 056. Nous allons parler dans un instant animaux avec notre cher vétérinaire Pierre Fabin. Nous allons parler aussi sport avec notre coach sportif qui nous fait l'honneur d'être là tous les vendredi. Et vous pouvez aussi nous laisser des messages vocaux au même numéro, hein, 0810 055 056, comme l'a fait Florent aujourd'hui.
12: Bonjour Enora, bonjour à toute l'équipe, c'est Florent de Grasse dans les Alpes-Maritimes. Je me permets de vous appeler car depuis maintenant une bonne semaine, mon chien Albus, le plus beau berger australien de la Terre, passe pas mal de temps à sécher les papates. On a testé le shampoing, mais rien n'y fait, il continue. Alors si Pierre a un conseil à me donner, je suis preneur. Des bisous à tous et un bon week-end.
0: Oh, c'est gentil, un bon week-end aussi à vous, cher Florent, et merci d'avoir laissé ce message. Il nous appelait d'ailleurs de Grasse, des Alpes-Maritimes, j'en profite pour saluer nos collègues d'ici Azur. Pierre Fabin. Ça arrive assez régulièrement, ça.
4: Effectivement. Alors, il faut savoir que quand ça arrive comme ça pendant une durée prolongée, ça n'est pas normal. C'est qu'il y a une pathologie derrière tout ça. Et c'est pour ça que juste faire un shampoing, ça va plus suffire à ce moment-là. Il va falloir trouver la cause, en fait, traiter la cause directement derrière tout ça. Alors, la première chose à faire, c'est de regarder le nombre de pattes touchées. Est-ce qu'il y en a une? Est-ce qu'il y en a deux? Est-ce que c'est les quatre carrément? Quand il y en a qu'une, c'est qu'il va falloir chercher quelque chose spécifiquement au niveau de cette patte. Il y a peut-être une petite épine plantée. Il y a peut-être un petit épi. Vous savez, c'est ces petits morceaux d'herbe qui vont se planter sous la peau et qui vont migrer. Donc, on va chercher une rougeur, un gonflement, une petite boule. Si vous avez ça, passez tout de suite chez votre vétérinaire. Ça servira à rien d'attendre. Ça va pas s'améliorer tout seul. Si par contre, c'est plusieurs pattes qui sont touchées, la première cause de l'échec des pattes chez le chien, c'est l'allergie. C'est-à-dire que le chien est peut-être, votre chien est peut-être allergique, notamment chez un berger australien. Les allergies, c'est assez fréquent. Les autres races, c'est souvent tout ce qui est bulldog, tout ça. Ils sont très, très allergiques et c'est souvent des chiens qui se lèchent énormément les pattes. Et quand on va regarder entre les coussinets, on a le poil qui devient un petit peu rouge, un peu oxydé, comme ça. Ça veut dire qu'il y a vraiment des léchages très fréquents et que la salive a agi sur le poil. Dans ce cas-là, vraiment, on se dirige vers une allergie alimentaire. Là encore, on va devoir passer par la case vétérinaire. Et les autres possibilités qu'on a, notamment dans ces léchages de pattes, que ça soit une allergie ou pas, quand ça devient de cette couleur, c'est souvent qu'il y a une infection qui s'est installée en plus. Donc, en plus de l'allergie, il va falloir traiter l'infection qui est là. Et après, on peut avoir des douleurs articulaires qui déclenchent ce genre de choses. Mais aussi, chez un chien comme le berger australien, il faut savoir que l'ennui peut engendrer ce genre de problème.
0: Donc, ça peut être un problème comportemental
4: à la base qui va s'infecter en plus derrière. Parce qu'en fait, le chien s'ennuie, donc il se lèche et ça va s'infecter entre les pattes. Donc, quand ça dure plus d'une semaine, parce que c'est pas des problèmes urgents en général, mais quand ça dure plus d'une semaine comme ça, c'est qu'il est temps de consulter votre vétérinaire pour qu'on trouve vraiment la cause à l'origine de tout ça.
0: Mais quand il se lèche la patte comme ça régulièrement, il faut le gronder, il faut faire quoi?
4: Non, pas du tout. Bah, il va falloir aller chercher d'où ça vient, parce qu'en fait, en le grondant, en fait, vous allez juste créer une frustration qui va être là.
0: Mais si c'est comportemental, par exemple, comment lui enlève cette habitude?
4: Voilà, si c'est de l'ennui, eh ben il va falloir stimuler votre chien, il va falloir sortir avec lui, oui, il va falloir aller se promener pour qu'il oublie qu'il ait envie de se lécher la patte. Et chez un berger australien qui est un chien de travail notamment, ben voilà, s'il sort pas assez dans la journée, s'il est pas assez stimulé, eh ben il va juste se lécher les pattes par ennui.
0: C'est un ordinateur qui applaudit la chronique de Pierre Fabin, parce que dès qu'il entend le mot activité, voilà. il est tel un labrador qui remue la queue.
4: S'emballe.
0: Il est content, il se dit voilà. Ça y est.
4: Non mais c'est vrai,
0: une
4: après
0: promenade en forêt.
13: Mais parce qu'un jour on fera une chronique.
4: On fera une chronique sur l'activité des animaux. Il faut savoir que quand on a un chien, notamment un chien comme ça qui a besoin de se dépenser, c'est souvent une heure de sortie par jour, hein, une heure de sortie active par jour, et les gens en ont besoin aussi, donc ça fait du bien à tout le monde au final.
0: Nous avons créé un couple d'Ordinatable et Pierre Fabin.
4: Mais
0: sur
4: je
0: votre
4: sais qu'on va s'entendre sur ce point-là.
0: C'est super. Bien. Oh là là,
4: moi aussi, Nordin.
0: Le week-end arrive, c'est merveilleux. Allez, c'est votre émission. Si vous avez des questions, ça se passe au 0810, chers amis, 055 056. Ah, j'adore ce titre. On va écouter un indétrônable Louise Attaque, ton invitation sur ICI. Il est midi 36.

0: attaques ton invitation sur ICI, midi 39.
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0: Non mais, Tanzi Natav, je sais pas ce qu'il a, il participe à tout aujourd'hui. Il m'a dit, ouais, tu chantes bien. Mais il est de tous les micros, comme on dit en radio. Merci Nordine, vous êtes un enchantement, sachez-le. Il va vous parler d'ailleurs dans un instant, notre Nordine Natav, du sport que vous pouvez choisir pour améliorer votre quotidien. Je suis tout oui, mais pour l'heure, on va parler, cher Pierre Favin, notre vétérinaire, d'un petit animal qu'on trouve dans nos jardins.
3: Effectivement. Alors, est-ce que vous connaissez le bruit, enfin l'animal qui fait ce bruit ?
0: Grillon.
3: Ça ressemble à un grillon. Et non. Alors, je vais vous donner un deuxième
4: animal à respirer.
3: Le petit de cet animal s'appelle le choupisson.
0: Choupisson. Ah, je sais. Ça y est, j'ai trouvé moi.
3: C'est quoi ?
0: Le hérisson.
3: Le hérisson, exactement. C'est le meilleur ami du jardinier. C'est une machine anti-limaces assez redoutable. On parlait de jardin un peu tout à l'heure, mais c'est le meilleur ami qu'on peut avoir quand on a trop de limaces ou d'escargots dans son jardin. Mais sa population s'effondre en ce moment.
0: Ah bon ?
3: Alors, bah oui,
0: pourquoi ?
3: On a énormément d'hérissons qui sont écrasés par les voitures ou qui sont tués même par des insecticides. Comme il y a moins de faune sauvage dans nos jardins, moins d'insectes, tout ça, et bien ils ne trouvent plus à manger. Alors, la première chose à faire si vous avez un hérisson chez vous, c'est de regarder l'heure à laquelle vous le trouvez. Trouver un hérisson la journée, ça n'est jamais normal. C'est que c'est un hérisson qui est en détresse. Le hérisson ne vit que la nuit, il sort en général vers 19-20 heures. Si vous le trouvez la journée, c'est qu'il a besoin de soins. Donc, qu'est-ce que vous faites ? Vous le prenez avec des gants et vous le mettez dans un carton avec une petite bouillotte et vous allez le déposer dans un centre de faune sauvage. Parce qu'en fait, ce hérisson en détresse, c'est probablement soit qu'il est en train de mourir de faim, ça arrive, soit qu'il est parasité, soit qu'il est blessé. Et vous n'allez pas forcément réussir à l'examiner parce qu'il va être en boule, ça va être dur de regarder. Donc, amenez-le si possible dans un centre de faune sauvage. Alors, pour trouver des centres de faune sauvage, ce n'est pas très facile toujours, mais il y a un site qui existe, il s'appelle réseau-soins-faune-sauvage.com et il va vous répertorier, il va vous aider à trouver le centre de faune sauvage le plus proche de chez vous. S'ils ne sont pas ouverts à ce moment-là, parce qu'ils ne sont pas forcément ouverts la nuit, parfois c'est juste des endroits où on peut déposer les animaux, vous allez sur un site qui s'appelle le sanctuaire des hérissons.eu et ils vont vous donner tous les conseils pour le prendre en charge. Si par contre vous trouvez un hérisson en soirée, dans votre jardin, en train de grignoter dans un plat de bande, c'est complètement normal. Il n'y a rien de spécifique à faire. Laissez-les tranquilles, mais vous pouvez quand même les aider. Comme je l'ai dit, on a de moins en moins d'insectes dans nos jardins. Donc,
0: Pas le toucher.
3: Non, ça ne sert à rien de le toucher. Ne l'embêtez pas. J'ai d'ailleurs fait une grosse erreur un jour comme ça. J'avais un hérisson dans mon jardin et j'ai voulu lui construire un petit abri que je lui ai posé au-dessus de lui pendant sa sieste la journée. Et ben, ce hérisson est parti de mon jardin et il allait habiter chez le voisin qui me nargue tout le temps maintenant. Donc, vraiment, vous les laissez tranquilles. Et il a volé mon hérisson. C'était le hérisson de Pierre, c'est devenu le hérisson de Erwan aujourd'hui. Par contre, vous pouvez quand même leur donner un petit coup de pouce avec la nourriture. C'est-à-dire que vous pouvez leur donner à manger. Alors, un hérisson, ça se nourrit comment ? Il y a des astuces de grand-mère. On pourrait donner du lait, du pain, ce genre de choses. Surtout pas le lait, ça va leur donner la diarrhée. Le pain, ça va pas les nourrir. Donc, la meilleure nourriture qu'on puisse donner à un hérisson, c'est tout simplement des croquettes pour chat ou pour chien, goût poulet.
5: Des croquettes pour chat ?
3: Des croquettes pour chat. Moi, j'ai essayé de réattirer mon hérisson chez moi avec des croquettes pour chat. Donc, il vient manger les croquettes, mais il dort chez le voisin. Très ingrat, ce hérisson. Et ensuite, pensez, on a beaucoup d'ennemis dans nos jardins pour les hérissons, notamment depuis quelques années, on a des robots tondeuses. Ne faites jamais passer vos robots tondeuses la nuit, parce que le hérisson qui va croiser le robot tondeuse va se mettre en boule.
0: Mais et qui passe la tondeuse à minuit ?
3: Mais non, le robot tondeuse qui passe automatiquement.
0: Ah, excusez-moi, vous êtes tellement moderne. Pardon, voilà, je suis un peu à l'ancienne, pardonnez-moi.
3: C'est le nouvel ennemi de nos jardins.
0: D'accord.
3: Et ensuite, on est à l'automne, on a des tas de feuilles, on a des tas de bois parfois qu'on veut déplacer. Il faut faire attention, c'est là que les hérissons dorment en général. Donc ne brûlez pas les tas de feuilles, ne brûlez pas les tas de bois avant d'avoir vérifié qu'il n'y ait pas un hérisson qui dorme dedans. Et bien sûr, quand on a un hérisson dans son jardin, on n'utilise pas de pesticides anti-limaces. C'est le hérisson qui va s'en charger.
0: Nordine avait une question pour vous.
6: Oui, alors moi j'ai plein d'escargots dans mon jardin.
3: Et ben, prenez des hérissons.
6: Alors, mais voilà. Est-ce que je peux en acheter un ?
3: Non, c'est totalement interdit. C'est l'hérisson qui vient habiter chez vous. C'est un animal sauvage, ça ne s'achète pas.
0: Bravo, comme ça, ça nous permet de le préciser.
4: Non, mais moi, je trépigne, en fait, parce que après notre émission avec les poules, c'est vrai que j'avais fait un appel à la France de nous envoyer des photos de poules. On en a reçu, je ne sais pas combien de centaines. J'avais presque envie de faire la même chose pour les hérissons.
3: Moi, je peux vous envoyer des photos de mon hérisson. Je vais en envoyer sur le WhatsApp.
0: Ça recommence, parce que voilà, on rappelle, il y avait énormément de photos de poules au 0810 055 056. Allez, pour cette fin d'émission, si vous avez envie de nous envahir des hérissons qui auraient squatté vos jardins, allez-y gaiement, chères auditrices, chers auditeurs. Nous seront ravis. Audrazo, tout va bien.
2: Angela qui a devancé Nordine dans le WhatsApp et qui dit comment adopter un hérisson. Donc, c'est non.
3: Justement,
2: c'est
3: non, ça ne s'adopte pas. On les laisse venir.
0: On les accueille. Voilà, exactement. On fait un pot d'accueil.
3: Un bar à escargot, si vous voulez ouvrir un bar à escargot chez vous, ça pourrait les attirer.
0: Hérisson, allez, dans un instant, Nordine à table va nous conseiller grandement notre coach sportif. Quel sport on choisit pour améliorer le quotidien? Mais pour l'heure, on va s'écouter Michel Polnareff dans la maison vide sur ICI. Il est 12h44, chers amis.

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0: On vous doit bien ça. Et nous sommes tellement heureux de ce nouveau rendez-vous quotidien sur votre radio. ICI, je voudrais à nouveau saluer d'ailleurs tous les collègues des 44 locales qui font un boulot remarquable, qu'on embrasse vraiment chaleureusement ICI. On est ensemble jusqu'à 13h. ICI, on essaye de vous rendre service, voilà, parce qu'on estime qu'on vous doit bien ça. On a parlé hérisson avec notre cher Pierre Fabin. Je crois qu'il y a des réactions en plus. 0810 055 056, Aude Razo.
2: Ben, on a François qui est en ligne, du coup. Qui nous a carrément appelé pour nous parler de ces hérissons.
0: Et il appelle de Creil. Bonjour François, bienvenue.
3: Oui, bonjour tout le monde, bonjour Enora, bonjour l'équipe.
4: Bonjour.
0: Quelle jolie voix, comment allez-vous, cher François?
3: Ça va très bien, et vous-même?
0: Mais très bien, on est vendredi, donc on est un petit peu agité, ouais. On est content, le week-end arrive. Alors, vous avez des hérissons dans votre jardin, François?
3: Oui, deux hérissons, en fait, même plus dans mon jardin, ils sont dans le poulailler, en fait, ils vont squatter dans le poulailler, dans les casiers où pondent les poules.
0: Ouais.
3: Et du coup, alors je sais pas si c'est de cause à effet, mais j'ai plus d'œufs actuellement.
0: Mais non, ils mangent les œufs?
5: Bah effectivement, c'est probablement le cas. Les hérissons peuvent, enfin c'est des carnivores, ils peuvent manger des œufs.
6: Elle nous parlait d'insectes et d'escargots tout à l'heure.
5: Ils mangent les œufs aussi.
6: Et les
5: effectivement,
6: aussi.
5: Non, pas les poules, mais oui, ils peuvent manger les œufs. Il y a même des cas sur des îles écossaises où les hérissons ont été introduits. Et c'est un problème de biodiversité. Ils mangent tous les œufs des oiseaux, en fait.
0: Oh, alors, donc vous avez deux petits gloutons, François, du coup.
3: Par contre, il reste, parce qu'une fois, j'ai trouvé une coquille effectivement vide, mais maintenant, il n'y a plus de coquille du tout. Donc, ça me paraît.
5: Ils peuvent la manger, la coquille, effectivement.
0: Ils bouffent tout.
5: Ah ouais, ils mangent tout. Alors, par contre, si vous voulez des œufs de nouveau, j'ai quelques conseils pour vous. En fait, soit vous essayez de ramasser les œufs plus souvent, soit essayez de surélever les aires où les poules pondent, en fait, parce qu'ils ne vont pas pouvoir monter. Donc, en fait, il faut simplement surélever tout ça. Ça sera en dehors de portée des hérissons. Et ça va régler le problème.
0: Vous allez enfin pouvoir manger des omelettes, cher François.
5: Il faut savoir que le hérisson, c'est comme une espèce protégée, donc on n'a pas le droit de les déplacer, on n'a pas le droit de lui faire du mal, donc on ne peut rien y faire, même d'un point de vue légal, ils sont protégés. Donc en fait, simplement, on surélève les pondoirs et ça va régler le problème.
0: Merci beaucoup Pierre Fabin, et merci cher François, on vous souhaite une belle après-midi et un bon week-end, on vous embrasse.
3: De même, au revoir l'équipe.
0: Au revoir François. Et alors, on a parlé en début d'émission, chers amis, de bricolage, de jardinage, hein, ces petits travaux où on peut louer plutôt que d'acheter, ça fait faire quand même de sacrées économies. Et on se permet de revenir là-dessus une petite minute, parce qu'il y a énormément de réactions, 0810 055 056 au Drazo.
2: On a Marie-Rose qui conseille l'appli Allo Voisin, Valère en a parlé, très bonne appli, vous confirmez Valère?
6: Très bonne appli, mais attention quand même aux personnes avec qui vous échangez, comme d'habitude, attention aux arnaques, mais ça, Aude, on compte sur vous pour veiller au grain.
2: Je veille au grain, il n'y a pas de problème. Donc, c'est pour service location de matériel.
0: C'est vraiment papa et maman, quoi, j'adore.
2: Et une question toujours pour Valère. Comment on fait? Parce que vous avez dit qu'on pouvait... Il y a une plateforme de dons via Le Bon Coin.
6: Oui,
2: et donc, il y a un auditeur qui demande comment je la trouve.
6: Ben là, pour François, s'il veut surélever, par exemple, le poulailler, là, pour arrêter de se faire piquer les œufs, parce que bon, c'est protégé, mais ça bouffe les œufs, c'est embêtant. En fait, vous allez sur Le Bon Coin, vous tapez autour de vous l'outil que vous recherchez, par exemple, et dans les filtres, vous pouvez mettre, vous savez, l'état, le statut d'annonce, est-ce que c'est un particulier, un professionnel, et vous avez un petit bouton « dons », voire uniquement les dons. Vous cliquez là-dessus et vous n'avez que des dons.
0: Et alors, on rappelle les sites très bien conseillés par Valère Coréard, Allo Voisin notamment. Je vous ai parlé moi-même de gens de confiance aussi tout à l'heure, hein, où vous pouvez vous prêter, louer entre vous du matos.
2: Mathieu nous a parlé des biens en commun.
0: Formidable. Et je rappelle cette appli qu'on a évoquée en début d'émission grâce à notre invitée Karimal Lebzir, la cofondatrice de Cycle Zéro, eh bien, qui s'appelle Cycle Zéro. Et ça, on peut récupérer carrément du matériel sur des chantiers qui viennent de se terminer. Moi, j'y vais dès ce week-end, je vous le dis. Quitte de la laine de verre, même si j'en ai pas besoin. Vraiment, ça m'enchante, moi, cette application. Allez, dans un instant, on va parler sport avec Nordine Atab. À tout de suite, chers amis.
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0: 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Midi 52, ça passe à une vitesse folle, je le dis tous les jours. On est ensemble encore pour quelques minutes dans ce rendez-vous quotidien qui s'appelle On vous doit bien ça. On va parler sport avec Nordine Attab. Pardon, pas de fin de lancement.
5: J'attendais la pub.
0: C'est vendredi, pardonnez-moi, j'ai un petit poisson à aller manger. C'est vous et votre chance.
5: Je fais la transition. Poum, poum, pouf. Voilà.
0: Oh la vache, les années 80.
5: Alors, Doubli, on va parler sport et surtout, on va parler de sens qu'on peut donner au sport parce que c'est vrai qu'on peut faire une pratique sportive, que ce soit pour son image, pour son ego, style Valère. Mais l'idée, c'est de pouvoir.
0: Avec vos pics,
5: j'aime bien
0: Valère.
5: Avec Valère, c'est mon chouchou. Et l'idée, c'est pouvoir aussi donner du sens, c'est-à-dire que par rapport au quotidien, par exemple, comme porter des courses, on va pouvoir créer une passerelle avec une pratique sportive. Et avec le besoin de chaque personne, eh ben, au final, on peut y associer une pratique sportive. Alors, n'hésitez pas, parce que ma chronique est aussi la vôtre, donc n'hésitez pas à interagir. Alors,
0: il a pris un petit peu le boulard, si je puis me permettre.
6: J'allais dire un peu votre place.
5: C'est normal. Et donc, n'hésitez pas, par exemple, je vous dis, tiens, portez vos courses, portez les courses. Qu'est-ce que vous pouvez mettre en place comme pratique sportive?
0: C'est-à-dire,
5: faire comme sport pour pouvoir réussir à porter ses courses?
6: Farmer carry.
5: Oh bah oui, c'est le technicien, mais il a vu juste. C'est-à-dire que par exemple, pour porter les courses, on peut effectuer ce qu'on appelle soit du crossfit ou de l'aerox. Et à l'intérieur de ces différentes pratiques,
0: portant des packs d'eau,
5: vous allez porter des poids en fait dans ces pratiques sportives. Donc je répète, le crossfit ou l'aerox, et en fait c'est un exercice spécifique qui s'appelle la marche du fermier. Et au final, grâce à ça, vous allez travailler l'ensemble du corps, que ce soit les jambes, la sangle abdominale et les fléchisseurs des bras. Donc là aussi, si vous avez besoin.
0: Quand on sort de son supermarché et qu'on porte les packs d'eau, on se dit dans la tête, ouais, là je fais du crossfit. Mais c'est ça l'idée?
5: Et quelque part,
0: c'est génial.
5: C'est exactement un exercice. Et encore mieux, si vous ne portez qu'un seul pack, et bien là, il va avoir une sollicitation beaucoup plus importante au niveau de la sangle abdominale et ça sera une forme de gainage dynamique. Donc n'hésitez pas, lorsque vous portez vos courses, alors soit vous faites de l'aerox ou du crossfit, ou vous alternez le pack d'eau de droite à gauche. Et grâce à ça, vous allez renforcer l'ensemble des muscles du corps. Ça, c'est la première chose. Ensuite, pour les personnes qui, par exemple, ont parlé de jardinage, là aussi, c'est hyper sollicitant, que ce soit lorsque on est en génuflexion, lorsqu'on fait des mouvements de rotation, lorsqu'on cisaille aussi, et ben là, on va pouvoir associer des pratiques pour faire en sorte qu'on puisse jardiner le plus longtemps possible.
0: Quand je taille ma haie, je fais quoi, là? C'est quoi, je fais du handball?
5: Boum! Voilà.
0: Je fais quoi?
5: Ben non, mais tout ce qui est gym douce, le pilates, le tai chi, le yoga, va vous permettre justement de travailler tous les muscles profonds, parce que en plus de la mobilité articulaire qu'on va avoir durant ces pratiques sportives, c'est une sollicitation qu'on va retrouver dans le jardinage. Lorsque vous êtes en train de cisailler, forcément, vous avez les bras et les épaules qui sont sollicités, mais vous avez aussi les jambes et la sangle abdominale. Et dans ces pratiques-là, mine de rien, avec différents exercices, vous allez retrouver toutes ces sollicitations. Donc pour les personnes qui jardinent, n'hésitez pas, la gym douce, et notamment l'équilibre avec le tai chi.
6: Nordique, juste, vous savez que quand je fais le ménage, je me muscle en fait. Je vous jure, j'adore ça.
0: Vous le faites très peu finalement.
6: Non, c'est pas vrai.
5: Allez, je vais reprendre
6: quand il regarde femme de ménage.
2: Non mais la vaisselle vitre, c'est quand même. J'ai un peu mal au dos.
5: On se rend pas compte. Et lorsque vous faites coucou, par exemple, à quelqu'un et que vous avez le bras de poulet qui pend, et ben le fait de non, c'est pas une balle perdue.
0: Pas tous en même temps, s'il vous plaît.
5: C'est pas une balle perdue, non. Mais grâce à ça, vous allez tonifier les triceps. Et dernière chose, pour les personnes.
0: C'est pour ça que Nordine toute la journée fait coucou. Au bord de la Seine, si vous montez à la capitale, à Paris, vous verrez Nordine Attab, c'est lui. Hein.
5: Pour garder, bisous à la reine d'Angleterre qui fait coucou comme ça, mais pour garder des jambes solides.
0: Elle est décédée, c'est Charles maintenant, mais elle faisait beaucoup coucou.
5: Pour garder des jambes solides, ce que je peux vous conseiller comme pratique sportive, c'est le vélo. Faites du vélo, vous allez voir que ce soit pour vous lever d'une chaise, pour monter les marches, et au final,
7: portez votre dos, parce que ce qui porte votre dos, ce sont vos jambes. Faites du vélo à votre rythme. Et vous verrez, c'est ce qu'on appelle au final du renforcement musculaire maquillé. À chaque fois, par rapport à votre quotidien, vous allez trouver une pratique sportive.
0: Non mais, et bon, alors pardonnez-nous, on était un peu agités, il faut dire que c'est vendredi, et que les chroniques de Nordina Tab sont toujours un délice. Mais en tout cas, j'ai retenu que quand je fais coucou, apparemment je fais du sport. Et ça, ça me plaît très bien, moi qui suis un peu feignante. Et vous, quand vous faites vos vitres, vous faites du sport.
2: Et le jardinage aussi, ça donne beaucoup de courbatures, moi je trouve, quand même.
0: Je sais pas ce qu'elle fait.
2: Mais du coup, vous me conseillez, Nordine, de faire du yoga et du pilates pour éviter d'avoir des courbatures quand je fais mon jardinage.
7: Exactement, vous allez pouvoir renforcer votre corps, et grâce à ça, cette sollicitation, vous allez pouvoir continuer très longtemps à jardiner.
0: Nordine parlera dans d'autres émissions d'ailleurs du yoga, de toutes ces pratiques un peu soft. Allez, on va accueillir, restons dans la joie, la bonne humeur, on va accueillir la gagnante du jeu. Vous le savez, tout au long de l'année, je booste votre pouvoir d'achat. C'est 200 euros avec lesquels vous repartez. C'est une carte carburant de 100 euros et une carte à dépenser dans une grande enseigne pour faire un plein de courses. Donc en tout, ça fait 200 euros, on n'est pas peu fiers. Elle nous appelle... j'arrive pas à lire, je suis presbyte. Ucange, voilà, je crois, c'est ça. Laura, oui, elle appelle de Moselle en tout cas. Ici Lorraine, on vous embrasse. Bonjour Laura.
10: Bonjour Laura.
0: Comment ça va, chère Laura?
10: Ça va très bien.
0: Alors vous accompagnez des élèves en situation de handicap, je le dis parce que nous voulions vous remercier pour ce que vous faites. On a besoin d'héroïnes dans votre genre, chère Laura. Donc je suis d'autant plus heureuse de vous offrir ces 200 euros.
3: Bravo.
0: Ça va faire du bien. Hein. Je vous le rappelle, hein, c'est tout au long de l'année que nous boostons votre pouvoir d'achat. Donc on vous doit bien ça sur ICI. On vous souhaite un très joli week-end, chère Laura.
10: Merci beaucoup à vous.
0: Prenez soin de vous. Bon week-end à toutes et à tous. Pardonnez notre agitation. Voilà, c'est vendredi. J'espère qu'on vous a un peu changé les idées. Et j'espère que vous avez retenu quelques bons plans que nous avons distillés tout au long de l'émission. Lundi, nous parlerons des robots ménagers avec nos collègues de 60 millions de consommateurs, entre autres. Merci à Céline à la réalisation pour cette merveilleuse semaine encore passée avec vous. Julien à la technique, Alexandra au standard et Gwenaëlle à la préparation. Merci à mon équipe, chérie jolie. Quant à moi, je vous dis à lundi, chers amis. Et dans un instant, c'est le trésor de nos régions avec Benjamin Mathieu. Et bonjour Benjamin.
11: Bonjour Enora, merci beaucoup. En tout cas, grâce à vous, j'ai appris qu'on pouvait faire du sport rien qu'en disant coucou. Rien que pour ça, ça valait vraiment le coup.
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11: Allez, bon week-end à vous.
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0: Formidable.
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0: Et merci, chers amis, d'écouter la radio ici. Il est 13h. Les informations, Benjamin Mathieu.
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11: Bonjour et bienvenue dans le 13h de nos régions. Nous sommes ensemble pour une demi-heure. On va d'abord partir dans les Vosges dès le début de ce journal où les alertes à la sécheresse ont des conséquences très concrètes. L'eau est coupée la nuit dans certaines communes de l'autre côté du pays, dans l'ouest, dans le Finistère. C'est l'agglomération de Brest qui tire aussi la sonnette d'alarme. Si rien n'est fait, il n'y aura plus d'eau dans un mois, dit le préfet. Une partie du centre-ville de Laval évacuée ce matin après une fuite de produits chimiques. Il s'agissait d'acide, mais il n'y a heureusement pas de blessés. Nous serons également en Ariège. Les lycéens pas convaincus par l'annonce de 3000 professeurs déployés d'urgence pour compenser les absences. Ils poursuivent leur mouvement comme un Saint-Giron.
15: S'il y a de l'argent, pourquoi on nous dit maintenant qu'il peut y avoir du recrutement alors qu'il aurait pu en avoir avant ?
11: Et puis une petite révolution dans les stades de foot. Le PSG qui met à disposition des serviettes hygiéniques pour ses supportrices. Et pour une fois, eh bien, ce ne sont pas les premiers à le faire. Cette alerte à la sécheresse qui concerne tout le territoire pour commencer. Deux tiers des nappes phréatiques sont sous la normale après un été caniculaire. Une situation préoccupante selon le service géologique national, alors que la France a connu donc son été le plus chaud jamais enregistré et des conséquences déjà très concrètes. Dans le Finistère, je vous le disais, une région à la réputation où il pleut souvent, on va dire ça comme ça, on est dans une situation critique. Les habitants et les entreprises de la métropole de Brest sont invités à faire de gros efforts. Sinon, ça sera la coupure d'eau dans un mois, alertent les élus locaux. Et puis c'est déjà le cas à l'autre bout de la France, dans les Vosges, à Vannier et à Sapois, on est au sud de Romiremont. L'eau du robinet qui est désormais coupée toutes les nuits et ça pourrait durer plusieurs semaines, Thierry Collin sur place.
16: Dans les coffres de voiture, des stocks de bouteilles d'eau en plastique.
17: De quoi faire le café le matin, de se débarbouiller.
16: Une coupure d'eau qui fait parler toutes les générations.
18: C'est la première fois.
19: Ils n'ont pas le choix, les nappes sont presque vides.
20: C'est dur pour les personnes qui travaillent, qui rentrent tard. Ils ne pourront pas prendre de douche.
21: C'est tôt parce qu'en fait, on rentre du boulot presque, il faut déjà prendre sa douche.
22: Manquer d'eau dans les Vosges, c'est quand même assez inédit.
23: Alors, ça craint un peu.
24: Le lave-vaisselle, il faut le lancer avant.
25: Je fais très attention depuis la sécheresse, je comprends tout à fait.
16: Avec des commerçants touchés, comme la boulangerie qui consomme 200 litres d'eau chaque nuit, mais aussi les cafés et restaurants.
26: Les toilettes, la vaisselle, fait des stocks pour l'instant. La machine à café, c'est pas possible.
27: Ça va revoir un peu notre façon de nettoyer en fin de service, parce qu'on va pas non plus collectionner des seaux un peu partout pour les toilettes et tout ça.
16: Une restriction pour limiter les fuites d'eau la nuit, mais aussi pour faire de la pédagogie pour Didier Houot, maire sans étiquette de Vanier et président de la communauté de communes des Hauts-de-Vosges.
28: C'est pour accompagner la demande qu'on formule depuis plusieurs mois en disant qu'il faut restreindre sa consommation. Mais tant que le robinet coule à la maison, on s'en rend pas forcément compte de cette restriction nécessaire. Il y a l'apprentissage du geste, et donc c'est pour accompagner ce geste.
16: Une coupure d'eau nocturne pour une durée indéterminée qui pourrait durer plusieurs semaines.
11: Le reportage ici Lorraine de Thierry Collin. Une grosse frayeur à Laval ce matin. Une partie du centre-ville de la préfecture de Mayenne a été évacuée après une fuite de produits chimiques dans un camion de livraison. La situation est désormais sous contrôle, mais les choses auraient pu très mal tourner. Élise Feuillepin est directrice de la FNAC. Elle est au micro de Héloïse Gosselin de Ici Mayenne. Ça s'est passé sous ses yeux.
29: Le camion qui nous livre le matin nous a livré. Quand on a ouvert, on a vu qu'il y avait plein de produits qui s'étaient déversés par terre. Mais on ne s'est pas posé plus de questions parce que normalement, il n'y a rien de dangereux dans ces camions-là. On a déchargé toute notre marchandise. Avant de commencer à trier, j'ai été voir ce qu'était le produit en question parce que ça avait taché toute la moquette chez nous. Et donc, on s'est rendu compte que c'était de l'acide. Donc, on a appelé les pompiers.
30: Donc là, ce que vous êtes en train de dire, c'est qu'il y a de l'acide qui a imprégné la moquette de la FNAC.
29: Bah, et qui s'est déversé dans la rue, sur le trottoir. Le chauffeur du camion est aux urgences actuellement. Il a ouvert le camion, il y avait les bidons qui étaient tombés et qui étaient explosés.
30: Et comment ça se fait que ce camion il transportait de l'acide ?
29: C'est une bonne question.
11: Et plus d'informations sur ici.fr. La situation est sous contrôle, dit la préfecture de la Mayenne. On ouvre désormais notre dossier sur le mouvement lycéen qui s'étend au monde universitaire avec un nouveau soutien et deux poids, celui-ci pour les jeunes, celui du basketteur superstar Victor Wembanyama, le francilien qui reprend sa saison NBA. En conférence d'après match, il a eu ce message aux lycéens mais aussi au gouvernement.
31: J'étais au lycée à Nanterre, qui était un bastion des blocus déjà à l'époque, mais c'est des problèmes que j'ai la chance de plus vivre, mais c'est des réalités, c'est des inégalités systémiques et des problèmes tellement profonds. Moi, je suis content que les lycéens et les gens en général se fassent entendre, parce que moi je les entends et je les soutiens, et j'espère que les gens qui sont là-haut, tout là-haut, en feront de même.
11: Les syndicats, eux, saluent une première réponse du gouvernement après l'annonce hier du déploiement en urgence de 3000 professeurs remplaçants pour compenser les absences. Édouard Geffray, qui était ce matin dans un lycée de Cachan, région parisienne, Marie Boueda, bonjour.
32: Bonjour.
11: Vous avez suivi ce déplacement, le ministre venu faire une sorte de service après-vente de cette mesure, la visite qui était d'abord programmée à Chevilly-Larue, mais l'établissement est toujours bloqué par les lycéens, il y a donc eu un changement de programme. Le ministre a rencontré une quinzaine de lycéens et visiblement ça s'est passé dans le calme, Marie.
32: Oui, oui, le ministre est arrivé avec sa pochette verte, une feuille blanche et un stylo en élève modèle. Il s'est assis devant 16 lycéens de première et terminale. Parmi les revendications qu'on entend le plus, les journées trop longues, 8h, 18h pour certains jours, Albin a levé la main timidement.
33: Donc, le matin, tous les jours, quand je pars avant mes parents. Et c'est 3 jours sur 5 où je rentre après mes parents.
34: Vous habitez loin ?
33: Oui.
34: Vous habitez loin ?
33: 40 minutes.
32: Ils ont aussi évoqué la mauvaise qualité du bâtiment, la chaleur en classe pendant la canicule et les manuels scolaires trop anciens.
11: Parmi les sujets qui reviennent dans ce mouvement lycéen, les professeurs absents n'ont remplacé. Évidemment, Édouard Geffray qui a donc annoncé hier plus de 3000 professeurs allaient être déployés en urgence. Une mesure censée calmer ce mouvement, Marie.
32: Oui, plusieurs milliers de professeurs remplaçants ne sont pas affectés. Voilà ce que le ministère de l'Éducation nationale vient d'identifier, reconnaît Édouard Geffray.
35: Il faut dire les choses. Les choses, c'est qu'il y avait 3000 professeurs hier qui n'étaient pas affectés devant élèves et donc on peut affecter devant élèves. C'est quand même dommage de se priver de 3000 professeurs dans la situation où on a besoin de remplaçants. Et par ailleurs, on doit une action aux élèves. Les élèves sont nombreux à parler du remplacement. Là-dessus, maintenant, ils savent qu'il y a un plan d'action engagé.
32: Il autorise les rectorats à recruter plusieurs centaines de professeurs dans les zones où il manque des remplaçants. Mais pour une professeure du lycée de Cachan qui passe par là, c'est beaucoup plus compliqué que ça.
0: Pour le recrutement, je trouve que le vrai problème, c'est le fait que notre métier n'est pas attractif, nous ne gagnons pas assez. La formation, quand nous pouvons partir en formation, nous ne sommes pas remplacés, donc ça fait réfléchir à est-ce qu'on demande des journées de formation. Donc je pense qu'il y a aussi des revendications salariales, de meilleures aussi considérations. Il y a trop d'élèves par classe, nos conditions de travail, ça ne va pas.
32: Et le ministre a aussi annoncé que depuis le début du mouvement lycéen, on compte une centaine de personnels de lycée blessés.
11: Merci Marie Boueda, vous étiez à Cachan en direct pour la rédaction de Ici. Et pour être complet sur le volet gouvernemental, le ministre de la Justice annonce 6877 personnes placées en garde à vue depuis le début de ce mouvement. Mais moins d'un tiers, un peu plus de 2300 personnes, font l'objet de poursuites. Ce matin, un autre ministre a pris la parole, celui de l'enseignement supérieur. Il n'a pas vraiment brossé les jeunes dans le sens du poil. Supprimer Parcoursup serait de la démagogie pure, a dit Philippe Baptiste sur l'antenne de nos confrères de France Info. C'est pourtant l'une des revendications des lycéens. Conséquence, du coup, sur le terrain, la mobilisation se poursuit un petit peu plus timidement tout de même aujourd'hui. 150 établissements sont fermés en France aujourd'hui. C'est le cas à Saint-Giron. Nous sommes dans la sous-préfecture de l'Ariège. Où vous vous trouvez, Sébastien Berriot? Bonjour.
1: Oui, bonjour.
11: Les lycéens n'ont pas convaincu par les premières annonces du gouvernement. Ils ont bloqué des lycées de leur ville et ils continuent de manifester en ce moment. Des lycéens du monde rural qui se sentent en plus dans un sentiment de déclassement, Sébastien.
1: Oui, c'est ça, des lycéens qui se sentent délaissés ici dans le Couserans, zone de montagne loin des centres de décision. Les choix sur Parcoursup, par exemple, sont plus compliqués qu'ailleurs, m'explique une élève de terminale, en raison de l'éloignement. Beaucoup de lycéens se plaignent aussi d'un rythme scolaire infernal. Aux emplois du temps surchargés s'ajoute le temps de transport ici pour venir chaque matin à Saint-Giron depuis les villages dans les vallées, jusqu'à 2 heures de bus par jour. Pour certains élèves qui demandent au lycée de tenir compte de cette contrainte dans les emplois du temps. Difficulté aussi, comme partout en France, sur le non-remplacement des professeurs absents. Dans la manifestation, on commente les annonces du ministre de l'Éducation hier à ce sujet. Lily, en terminale, est très critique.
15: S'il y a de l'argent, pourquoi on nous dit maintenant qu'il peut y avoir du recrutement alors qu'il aurait pu en avoir avant? C'est ça la question que je me pose, moi. Est-ce que c'est pas encore une fois de la poudre aux yeux où ils nous disent qu'ils vont le faire et qu'encore une fois, ils vont pas le faire? Parce que l'État, c'est des pros pour dire qu'ils vont faire des choses et pas les faire.
1: Les lycéens de Saint-Giron ont perturbé la circulation tout à l'heure sur le rond-point qui mène à la route de Toulouse. Mobilisation pour que le gouvernement n'oublie pas les revendications spécifiques des lycéens issus du monde rural.
11: En direct dans l'Ariège à Saint-Giron, Sébastien Berriot pour Ici Occitanie. Et pour nous aider à y voir un peu plus clair sur ces actualités, ces annonces, nous accueillons Jean-Rémy Girard. Bonjour.
2: Bonjour.
11: Vous êtes président du SNALC, le syndicat national des lycées, collèges et du supérieur. Vous êtes vous-même professeur de français. Alors, on a entendu le ministre qui a annoncé ses 3000 professeurs remplaçants dans plus de 500 établissements identifiés en situation très problématique. On a du mal à comprendre comment ce problème peut être réglé en 8 jours alors qu'il n'a pas été réglé en plusieurs mois, voire en plusieurs années. Est-ce que c'est de la démagogie, cette annonce ?
2: Nous aussi, on a du mal à comprendre. C'est pour ça qu'on a beaucoup, beaucoup de questions à poser au ministre qui reçoit les organisations représentatives, dont le SNALC, à 16h30, parce qu'il a balancé ce chiffre sans prévenir personne, sans expliquer le chiffre. Je rappelle qu'Édouard Geffray s'était engagé, avant de faire des annonces aux médias, à prévenir les organisations syndicales, à leur donner les éléments, ne serait-ce que pour qu'on sache de quoi on parle. Là, moi, je ne sais même pas exactement de quoi on parle. Qu'il y ait des titulaires sur zone de remplacement, du coup tout le monde va découvrir le sigle TZR, des titulaires sur zone de remplacement et des contractuels qui ne sont pas en train de faire un remplacement, déjà c'est normal. C'est normal parce que si tout le monde était en train de faire un remplacement, dès que quelqu'un tombe malade, eh bien il n'y a plus personne pour remplacer. Je crois qu'on comprend un petit peu ce type de système, c'est-à-dire qu'il faut toujours avoir un petit matelas afin de pouvoir parer au remplacement qui vont tomber tout au long de l'année et notamment cet hiver, hein, puisqu'on a tendance à plus souvent tomber malade en décembre.
11: Alors Jean-Rémy Girard, je vous interromps, ces TZR, ces titulaires de zone de remplacement, c'est des enseignants qui vont donc remplacer sur une discipline, ils sont mobiles, est-ce que 3000 c'est suffisant pour répondre à la demande? On sait que c'est endémique cette situation de professeurs non remplacés dans tous les départements de France.
2: Alors nous, on aimerait vérifier qu'ils sont bien 3000 avant même de savoir si c'est suffisant ou pas. Au-delà de ça, c'est pas 3000 TZR, hein, d'après le ministre, c'est 3000 TZR et contractuels. D'autre part, on veut savoir si c'est 3000 personnes postes ou si c'est des morceaux d'heures qu'on a collés. C'est pas forcément beaucoup, hein, puisque des TZR, on a fait un calcul, il y en a avoir environ 30 000. Des contractuels, il y en a entre 30 000 et 40 000. Donc on n'est pas non plus sur une masse, même celle qui est présentée là, gigantesque. C'est assez normal que ça met parfois un peu de temps en début d'année, je rappelle qu'on est début octobre, à se mettre en place, aussi parce que les chefs d'établissement attendent d'être sûrs, les professeurs malades, qu'ils envoient leurs arrêts maladie, il peut y avoir effectivement des latences. Ça, c'est assez normal dans le système. Est-ce qu'on peut s'améliorer là-dessus? C'est probable. Il y a quand même là, finalement, dans la manière dont l'a présenté le ministre, en sous-texte, il est en train de dire les rectorats savent pas ce qu'ils font. Enfin, les rectorats sont nuls.
11: C'est quand même
2: un peu problématique.
11: Jean-Rémy Girard, certains recteurs ont parlé d'un changement de méthode ce matin. Avant, on travaillait par discipline.

0: sur laquelle il peut remplacer quelqu'un qui est TZR à Mende en Lozère, on va pas le faire remplacer à Perpignan pour des raisons relativement évidentes.
1: Des raisons de déplacement. Merci beaucoup Jean-Rémy Girard et on retient cette information de ce rendez-vous avec le ministre des associations et des syndicats de professeurs, d'enseignants à 16h30. J'imagine que vous avez beaucoup de choses à dire au ministre. Vous êtes le président du SNAL, syndicat national des lycéens, collèges et du supérieur. Merci d'avoir été dans le 13h de nos régions.
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1: À suivre dans ce journal, la primaire socialiste qui débute ce matin et qui est déjà victime d'une cyberattaque. Elle ralentit les votes des 140 000 inscrits. On fait le point. Une manifestation contre l'ouverture de l'autoroute A69 tout ce week-end. Les militants écologistes qui ont perdu leur combat mais qui font quand même une fête. Et puis le foot qui commence progressivement à devenir plus inclusif, notamment pour les supportrices. Exemple avec le PSG. Mais d'abord, on vous en parlait mardi dans le 13h de nos régions avec nos révélations sur les PFAS, ces polluants éternels dont on trouve des traces jusque dans nos œufs, même ceux élevés chez vous par des particuliers. On apprend ce matin que 3 associations environnementales mettent en demeure SEB, la célèbre marque de casseroles recouvertes de matières anti-adhésives qui contiennent donc des PFAS. L'an passé, le groupe avait échappé à l'interdiction de l'usage des PFAS pour sa production. Les salariés avaient même manifesté devant l'Assemblée nationale où une loi était en discussion pour défendre leur emploi, soutenu par leur direction. Ces associations saisissent donc le tribunal administratif de Grenoble pour obtenir cette interdiction, Rémi Brancato.
4: C'est d'abord une mise en demeure de 3 ONG qui visent le groupe SEB, car dans son plan de vigilance, obligatoire depuis 2017, il ne mentionne pas suffisamment, selon elle, les PFAS de ces poêles et casseroles Tefal, dénonce Emma Feilleux de l'association Notre Affaire à Tous.
5: On n'a pas de cartographie précise des risques en ce qui concerne les molécules PFAS utilisées par le groupe, et donc on n'a aucune mesure de prévention ou d'atténuation. SEB considère que les molécules PFAS sont sur de nombreuses publications scientifiques considère à l'inverse que effectivement utiliser aujourd'hui les molécules PFAS comporte des risques.
4: Faute de réponse d'ici 3 mois, les ONG pourraient donc saisir le tribunal judiciaire de Paris. Autre front, Rumilly, en Haute-Savoie, la préfecture y a ordonné l'an passé des analyses dans les cheminées de l'usine Tefal.
6: On a découvert des flux de PFAS très importants dans les émissions atmosphériques de l'usine.
4: Sébastien Bécu, l'avocat de 3 associations locales, a saisi le tribunal administratif de Grenoble en référé pour obtenir des mesures de protection des habitants.
6: La pression qui est exercée par l'administration est pour l'instant insuffisante. On demande des plans d'action, mais à chaque fois, l'État laisse des délais très importants. Et pendant ce temps-là, les pollutions continuent.
4: Dans les deux cas, les recours demandent une sortie des PFAS et la sauvegarde des emplois. Le groupe SEB nous répond que Tefal respecte strictement les réglementations.
1: Et l'enquête du réseau ICI et de la cellule investigation de Radio France sur les PFAS dans les œufs est à retrouver sur notre site ici.fr. On part dans le Tarn avec cet événement qui s'appelle Défaite. Ils l'ont appelé Défaite, mais FETE écrit F-E-T-E. Les opposants à l'ouverture de l'autoroute A69 entre Toulouse et Castres organisent une mobilisation contre la mise en service de cette autoroute. Ça sera à la mi-octobre. Le préfet du Tarn a fait évacuer hier les premières installations des manifestants qui avaient commencé à s'installer dans un périmètre non autorisé le long de l'autoroute. Ils se sont installés donc un peu plus loin. Ici Occitanie, il y a fait un tour avec ce militant qui souhaite rester anonyme.
7: Ici, on est aux abords de la réserve naturelle du Dicosa qui est maintenant traversée par l'autoroute. On monte le campement pour le rassemblement de la défaite, pour fêter le rassemblement entre toutes les personnes qui ont lutté contre ce projet dévastateur. Et du coup, là, le camp s'installe tranquillement, les barnums se montent, le chapiteau, les chapiteaux, la cantine aussi. Et pour être prêt à accueillir le public avec des concerts et des baltrades dans une ambiance très familiale et rassembleuse. Et après, enchaîner sur samedi avec la manifestation ça se terminera encore avec des concerts.
1: Et les tarifs des péages qui ont été annoncés hier pour un automobiliste qui ferait l'ensemble du trajet entre Verfeil et Castres, il faudra débourser 8,50 €. Une autre mobilisation ce week-end est numérique, cette fois la primaire du pôle social-démocrate qui débute plutôt mal avec une cyberattaque en cours sur la plateforme de vote qui ralentit la connexion au site depuis son ouverture ce matin. Une primaire pour départager Olivier Faure, Raphaël Glucksmann, Jérôme Guedj, Emmanuel Morel et Ségolène Royal qui veulent donc candidater à l'élection présidentielle. 140 000 personnes inscrites, moyennant un droit d'entrée plutôt élevé et des

0: Débats télévisés qui ont finalement fait un peu d'audience du côté des militants comme à Neuilly-les-Mines dans le Nord-Pas-de-Calais, ancien bastion socialiste. On se persuade que cette primaire va redonner des couleurs au PS, Claire Fauchel.
1: À Neuilly-les-Mines, au cœur du bassin minier, la primaire se joue loin des plateaux télé, avec parfois chez les militants le sentiment que la campagne aurait pu montrer un autre visage du Parti socialiste.
2: Les débats sont déceptifs parce que je trouve qu'on a été loin dans certains retours d'attaques personnelles ou d'attaques individuelles, ce qui n'est pas forcément pour montrer ce qu'on a de mieux.
1: Ça, c'est l'avis d'Eddy. Mais pour Emmanuel, la primaire permet aussi au PS de refaire parler de lui.
3: Il y a quand même eu 2 millions de personnes qui ont suivi les débats. C'est quand même pas mal. S'il n'y avait pas eu de primaire, je pense qu'on serait encore plus bas.
1: Reste à transformer cette visibilité en voix. Et pour ça, il n'y a que le terrain de vrai, affirme Arthur.
4: Quand on tracte, quand on dit simplement Parti Socialiste primaire, il peut y avoir une défiance, mais quand on leur dit les idées qu'on amène pour la présidentielle, c'est tout de suite différent.
1: Il y a déjà des signes encourageants, tels que de nouveaux adhérents, disent Nathalie et Eddy, mais le travail ne fait que commencer.
5: Maintenant, c'est à nous aussi de convaincre, après les primaires, de dire qu'on est toujours là et de travailler sur les prochaines échéances.
2: Si on arrive en disant qu'on est déjà sur une défaite, ça n'a aucun sens. Non, aujourd'hui, il y a une porte très clairement à gauche qui s'ouvre. Je pense qu'elle peut être prise et que la campagne ne fait que démarrer.
1: Résultat du premier tour demain soir. Mais les militants ont déjà les yeux tournés vers la suite.
0: 13h20 sur ICI, l'invité du Trésor de nos régions, c'est Cyril Cotona, aujourd'hui le président des maires ruraux du Gers. Bonjour.
6: Bonjour.
0: Vous accueillez en Gascogne, à Auch, le congrès des maires ruraux de France jusque dimanche. Vous êtes vous-même maire de la petite commune de La Devèze-Rivière, 222 habitants. Alors, pour vous donner un ordre d'idée aux gens, c'est proche de Marciac, son fameux festival de jazz, pour ceux qui connaissent. On commence par parler de mobilité. C'est un des thèmes qui sera abordé lors de ce congrès, avec des prix du diesel et de l'essence qui sont extrêmement élevés. J'imagine que vous, dans vos villages, dans vos campagnes, vous avez un vrai sujet. Comment peut-on avoir accès à une mobilité correcte avec des prix si élevés quand les moyens de transport public sont moins présents que dans des grandes métropoles ? Cyril Cotona.
6: Oui, effectivement, c'est un problème. J'ai même envie de dire que c'est une double peine pour nous-mêmes et nos concitoyens ruraux, parce que le premier matériel de déplacement reste la voiture qui en plus est ancrée dans les habitudes depuis 40, 50, 60, 70 ans. Donc il y a moins de déplacements, on le constate, ou alors développement du covoiturage quand ça peut se faire.
0: Quand ça peut se faire, évidemment, puisqu'il faut encore avoir une voiture et se mettre en rapport. Est-ce que vous, par exemple, au niveau des communes ou des communautés de communes, vous pouvez aider à mettre en rapport les personnes qui justement chercheraient à faire du covoiturage ?
6: Alors effectivement, mis à part les plateformes qui sont connues et utilisées dans notre pays,
0: et qui sont payantes.
6: Ils sont payantes, effectivement. Il y a des plateformes au niveau du département du Gers qui a été mis en place. Par contre, il y a également des communautés de communes parce que c'est toujours dans l'intérêt de mutualiser et que des communes n'ont pas forcément la capacité financière pour assurer, qui ont fait l'acquisition de véhicules, soit des véhicules électriques, qui peuvent mettre à disposition notamment pour des personnes qui sont en recherche de travail ou qui vont commencer une première activité le temps qu'ils puissent, eux, pouvoir acquérir un véhicule ou pouvoir se déplacer à leurs propres moyens.
0: Alors, Cyril Cotona, autre grand enjeu après cet été insupportable, comment adapter nos villages aux multiplications des vagues de chaleur. Hier, la ministre de l'Agriculture, Annie Genevard, a annoncé des prêts à taux zéro à hauteur de 2 milliards d'euros pour renflouer les trésoreries des agriculteurs. On sait qu'ils sont très présents sur vos territoires. Est-ce que pour vous, c'est suffisant, ce genre d'annonce? Comment se porte le monde agricole dans votre département?
6: Le monde agricole se porte mal, il faut le dire. D'abord, il a subi suivant les types de production, beaucoup de crises. Il y a aussi une crise de vocation. Derrière, il y a la trésorerie et un certain nombre d'exploitations qui ont du mal à s'en sortir, y compris pour nous, des exploitations plus ou de la culture plus céréalière qui a vraiment souffert cette année. Alors c'est déjà c'est important de prendre en compte et déjà la première mesure d'urgence les taux après zéro c'est les prêts à taux zéro, excusez-moi, je pense que c'est pour répondre dans l'urgence, ça reste une réponse adaptée, mais après, ça ne va pas résoudre le problème de la situation financière sur le plus long terme d'un certain nombre de.
0: D'exploitation. Et face à ça, il y a également le réchauffement climatique, adapter l'agriculture, l'adapter à ces nouveaux paradigmes. C'est l'un des thèmes de vos tables rondes. Agriculture résiliente et souveraine. Comment est-ce qu'on peut trouver des solutions alors qu'on est dans une urgence déjà pour aider les agriculteurs qui sont en difficulté?
6: Il y a deux points. Je pense qu'il est indispensable d'agir face à l'urgence. C'est une chose. Mais il est aussi important de réfléchir sur du moyen et long terme. Et ensemble, l'ensemble des acteurs, y compris les acteurs publics que nous sommes, c'est-à-dire les collectivités. La problématique sur laquelle est confronté notre département du Gers, c'est la problématique de l'eau. Aujourd'hui, on est dans une période sur une grande partie du département où s'il n'y a pas de pluie d'ici mi-novembre, au 15 novembre, on a pratiquement plus d'eau potable.
0: On en parlait au début de ce journal dans le 13h de nos régions. Cyril Cotonna, je suis obligé de vous couper. Malheureusement, on manque de temps, mais effectivement, c'est un thème qu'on aborde beaucoup dans le journal. J'en profite juste pour vous saluer car on s'est croisés. Vous en rappelez probablement pas. Mais en septembre, je suis venu à un festival Cornes en Gascogne dans votre commune. Il y avait un concert dans votre petite église. Et donc, je vous ai croisé à ce moment-là. Donc, j'en profite pour vous faire un petit coucou amical. J'étais dans le Gers. Et donc, le Conseil des maires ruraux, le Congrès des maires ruraux de France, c'est tout ce week-end à Auch.
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0: Et dans Dites-le ici, on reste sur ces thématiques chères au trésor de nos régions, le monde rural, l'agriculture, les grands enjeux environnementaux. Vous connaissez désormais le principe, hein, nos 50 isoloirs itinérants qui viennent à votre rencontre pour enregistrer vos craintes, mais aussi vos espoirs pour 2027. C'est le cas de Sandrine, elle a la cinquantaine, elle vit à Bellac, en Haute-Vienne, au-dessus de Limoges.
9: Quels sont les sujets les plus importants pour vous en ce moment ? Que ce soit en positif ou en négatif.
10: La priorité dans notre milieu rural, restaurer la biodiversité et permettre aux éleveurs et aux agriculteurs de vivre dignement de leurs revenus et non pas d'aide européenne hypothétique et versatile. Je pense que le message que j'ai à transmettre, c'est restaurer la confiance avec le peuple et lui permettre de se projeter vers l'avenir.
0: Et si vous voulez faire comme Sandrine, la liste de tous nos isoloirs, dites-le ici, est sur ici.fr. L'ouverture de la sixième journée de Ligue 1, c'est ce soir avec une belle affiche, Lens, qui reçoit Lyon, match à 20h45. Le PSG, lui, joue demain un match au Parc des Princes, avec une bonne surprise pour les supportrices qui sont de plus en plus nombreuses. Depuis le début de la saison, le club de la capitale met à disposition des protections hygiéniques dans les toilettes du parc, Bruno Salomon.
11: Et dans le Parc des Princes, on trouve désormais 35 distributeurs de protection périodique dans les toilettes pour femmes. En tout, ce sont 5000 protections qui sont à disposition chaque soir de match pour les supportrices du PSG. Makessa et Mariam sont les fondatrices du premier fan club 100% féminin du club parisien, les Dames du Parc.
12: Super initiative de la part du PSG d'avoir fait ça.
13: D'avoir pensé à ça, c'est très bien de leur part, c'est honorable.
11: Autre supportrice contactée, Maëlle, une abonnée du Parc des Princes, avec sa maman depuis des années, elle applaudit dès demain l'initiative de son club.
14: On a besoin d'avoir ce genre de solution et pas se retrouver bloqué. Donc pour moi, c'est vraiment une solution qui était indispensable à prendre même dans un stade de foot.
11: Au PSG, cette initiative inclusive a été impulsée par Stéphanie Debuc, directrice des responsabilités sociétales du club.
15: Le public au Parc des Princes se féminise d'année en année et ce qu'on souhaite, c'est bien évidemment d'accompagner cette évolution en faisant en sorte que chaque supportrice, eh bien, elle se sente pleinement accueillie et puisse, si on peut dire, profiter pleinement du match dans les meilleures conditions.
11: Désormais, le souhait des supportrices du PSG, c'est que l'initiative parisienne se propage un peu partout en France, car pour l'instant, en Ligue 1, Ligue 2 et Ligue 3, seuls 6 stades sur 54 proposent des protections périodiques pour ses fans.
0: Merci Bruno Salomon, c'est la fin du 13h de nos régions. Merci de nous avoir suivis. On se retrouve lundi prochain avec le retour de Marine Logénie. Moi, je vous laisse en compagnie de la musique sur ICI.
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20: Et une info énergie pour commencer, ces infos utiles. Demain, samedi 10 octobre, la fête de l'énergie savoureuse s'installe place Corbis à Belfort pour la 12e édition. De 11h à 18h, il y aura un petit village interactif et 100% gratuit pour toute la famille. Skate game en réalité virtuelle sur la qualité de l'air, atelier sur les mobilités douces, découverte des énergies renouvelables. Il y aura même de la brasserie solaire. 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

0: C'était Jean-Jacques Goldman en Vole-le-moi. 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Autre chose maintenant, connaissez-vous le pickleball? Si vous avez répondu non, vous allez répondre oui dans 2 minutes. C'est dans Soyons Malins avec Clémentine Brocard.
1: Comment profiter de ces jours de repos sans dépenser un rein dans l'essence, les activités? C'est là qu'ici Belfort Montbéliard intervient. Mettez une tenue de sport, je vous emmène avec moi à la première séance de pickleball, gratuit, en Haute-Saône. Notre coach, Sophie.
2: Pickleball est un sport qui est né en outre-Atlantique. C'est commence à se développer actuellement en Europe. C'est un sport qui ressemble beaucoup au tennis, mais beaucoup plus léger pour tout ce qui est articulation et le corps, et qui se joue sur un terrain de badminton. Les règles, elles sont plutôt simples. Il s'agit de lancer à la cuillère, comme au badminton, au niveau du service, en croisée. Ensuite, il faut faire 2 rebonds dans le terrain de chaque partie, partenaire. Et ensuite, ça se joue. Et puis, le but est de faire en sorte que l'autre ne renvoie pas la balle dans son camp. Ça peut se jouer à 2, mais c'est vrai que souvent, ils privilégient les par 4, de faire des doubles, afin de permettre que ce soit un sport beaucoup plus convivial. Il faut des raquettes, c'est des raquettes qui sont plutôt en fibre de verre. Elles ressemblent aux raquettes de plage. Et ensuite, il faut une petite balle qui a des trous. Si ça se joue à l'intérieur, il y a plus de trous. Et si ça se joue à l'extérieur, les trous sont moins nombreux mais plus gros.
1: Donc là, on est en train de vous dire qu'il n'y a pas d'âge pour se mettre au pickleball.
2: C'est en accord avec le tennis d'Héricourt. Et on a lancé cette idée suite à la journée mondiale du pickleball en France. Donc on a joué cet été avec mon mari en partant en vacances. Et c'est grâce à ça qu'on s'est dit que ça pouvait être un sport qui pouvait être lancé un peu partout. Et surtout qui permet de lier toutes les générations, des enfants qui peuvent jouer avec des adultes. Il n'y a absolument pas de contrainte d'âge. Donc c'est un sport qui est très intéressant et très convivial. Il faut venir sur Héricourt, vers le gymnase du collège Pierre et Marie Curie où se trouvent les terrains de tennis. C'est entre 14h et 18h, donc il n'y a pas forcément d'horaire prévu. Vous pouvez venir entre les deux et puis s'il y a de la place, vous pouvez jouer. S'il faut attendre un petit peu, il y aura une petite buvette qui sera mise à disposition. Et puis ça va tourner, les gens pourront tester, taper dans la balle et puis rester le temps qu'ils le souhaitent. Tout est gratuit en tout cas pour la partie. La partie buvette sera un tout petit peu payante, mais il ne s'agit pas de faire du bénéfice, il s'agit surtout de pouvoir tester ce sport et pourquoi pas le jouer par la suite. Et en fait, le pickle, déjà vous n'avez pas les services, donc au niveau des épaules, c'est largement moins traumatisant. Vous n'avez pas les vibrations au niveau des cordes et le terrain est plus petit. Donc il nécessite un peu moins d'articulation au niveau des genoux. Donc c'est vraiment un sport qui est accessible même aux joueurs de tennis qui auraient des difficultés à en pratiquer.
1: Et pour ceux qui n'ont jamais commencé le tennis par flemme ou qui ont arrêté pour X ou Y raison, on va pas commencer non plus à faire l'alphabet. Encore un bon plan malin à Héricourt le samedi 10 octobre. Et qu'est-ce qu'on dit? Merci ici.
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0: Plus facile à fredonner qu'à chanter, c'était The Rubette, Sugar Baby Love, à 14h les infos. Juste avant, on vous passe Jane Birkin, U2 et Louan sur ICI.
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2: Le Haut Commissariat de l'ONU aux droits de l'homme dit suivre avec inquiétude les incendies, les incidents liés aux manifestations des lycées en France. L'institution internationale appelle au maintien de rassemblements pacifiques et à un usage proportionné de la force. Le ministère de la Justice qui communique dans le même temps ce chiffre de 6877 personnes placées en garde à vue depuis le début du mouvement. Et puis un proviseur adjoint du lycée Victor Hugo à Marseille annonce lui porter plainte après avoir été jeté à terre et roué de coups en marge d'une manifestation lycéenne. Après les révélations de Mediapart, c'est désormais le Canard enchaîné qui assure que Jordan Bardella a effacé un ancien compte Facebook militant dès la divulgation des écrits de jeunesse antisémites. Le président du RN affirme toujours que ces informations sont fausses. Les deux tableaux volés il y a un mois au musée Renoir de Cagnes-sur-Mer dans les Alpes-Maritimes retrouvés. La mairie l'annonce ce matin, évoquant un immense soulagement. 6 personnes ont été interpellées dans cette affaire. Près d'un quart des vols annulés de la compagnie Air Corsica au départ et à l'arrivée des 4 aéroports de Corse. Les pilotes sont en grève pour demander des augmentations. Les championnats du monde de judo, c'est en ce moment à Bakou en Azerbaïdjan. Celia Issoufi s'est qualifiée pour la finale en moins de 78 kilos. Et puis le prix Nobel de la paix attribué ce matin à une juriste sud-africaine. Elle s'appelle Nava Netem Pillay. Elle a 85 ans. Elle est connue pour avoir présidé la commission d'enquête indépendante de l'ONU qui a accusé Israël de commettre un génocide dans la bande de Gaza.
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1: Le ciel se charge de nuages cet après-midi, nous dit Météo France, mais les pluies n'arrivent que dans la soirée. Maxi pour le territoire de Belfort, 13-16, 14-16 pour la Haute-Saône, 11-14 pour le Doubs, 7 sur les hauteurs.
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1: Mel Brooks is good to be the king. Et si vous vous demandez, Mel Brooks, c'est aussi le réalisateur connu pour Frankenstein Junior, pour La folle histoire de l'espace ou encore Sacré Robin des Bois. Retour à la musique dans moins d'une minute avec Mécano, Adèle Castillon et Renaud. Bel après-midi.
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1: Tout au long de ce mois d'octobre, c'est le mois des aidants dans le territoire de Belfort pour apporter du soutien à toutes les personnes qui s'occupent d'un proche en perte d'autonomie. À cette occasion, mardi prochain, 13 octobre, 14h30-16h, l'espace France Service de Giromagny propose un atelier découverte de la sophrologie. C'est 100% gratuit, pensez juste à vous inscrire, 03 84 29 03 82. Et puis de la lecture aussi, ce samedi commence la grande foire aux livres de Belfort. Entrée libre, des milliers d'ouvrages à prix très doux. Et événements sur notre antenne, votre radio ici Belfort-Montbéliard sera en direct de la Triade demain entre 15 et 18 heures pour vous faire vivre cette fête de la lecture comme si vous y étiez. Venez nous faire un coucou.
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0: Merci, c'était Gianna Nannini. On se marque une courte pause, le temps de vous préparer la suite de la musique avec Alain Souchon et là l'anglais et Daniel Balavoine. Daniel Balavoine qui avait fait l'objet d'une émission hommage en janvier dernier et à réécouter sur ici.fr.
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1: Il est 15h sur votre radio ici Belfort-Montbéliard. Voici les infos.
2: Le président de l'Association nationale des étudiants en médecine appelle à la solidarité étudiante. Un risque d'annulation pèse sur le concours d'internat à cause des blocages des lycées et des universités. Une nouvelle journée de mobilisation est en effet programmée mardi prochain. Et cela en plein milieu des épreuves écrites très importantes pour ces étudiants. Trois personnes interpellées mardi après le démantèlement d'une plateforme illicite qui revendait des données personnelles. Le site revendiquait 730 millions de lignes de données. Des interpellations qui sont une première dans la lutte contre la cybercriminalité, se félicite l'Office anti-cybercriminalité. L'Assemblée nationale a voté ce matin contre la création d'un congé spécifique pour les salariés victimes de violences sexuelles. Les voix des députés RN opposés à la mesure l'ont emporté sur le reste de l'hémicycle. Aurore Berger, la ministre de l'égalité entre les femmes et les hommes, demande un nouveau vote la semaine prochaine, évoquant un droit essentiel. Selon le Canard enchaîné, Jean-Marc Bardella, le président du RN, a effacé les données d'un ancien compte Facebook militant dès la divulgation des écrits de jeunesse antisémite par le journal Mediapart. Ces nouveaux éléments ont été immédiatement démentis en bloc par le Rassemblement National. En sport, l'ouverture de la 6e journée de Ligue 1 ce soir avec une belle affiche. Lens, pas très bien en ce début de saison, reçoit Lyon. Deuxième du championnat, match à suivre à 20h45. Et puis ce vol improbable de 30 000 bouteilles de vin prestigieux en Toscane, c'était le week-end dernier. Le domaine viticole italien estime leur valeur à environ 5 millions d'euros. Les voleurs ont tout simplement désactivé l'alarme. Oui, parfois, c'est très simple.
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1: Le ciel se charge de nuages cet après-midi, nous dit Météo France. Les pluies arrivent dans la soirée, 11 à 16 degrés pour les maxi. Des pluies faibles en seconde partie de nuit, plus de quantité prévue au-dessus du Doubs. La couche nuageuse s'espace avant le lever du jour, minimal 6 à 9.
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0: Thelma Houston, Don't Leave Me This Way, en 1976, un tube repris, une chanson qui date d'un an plus tôt, qui à la base devait être repris par Diana Ross. À suivre, les trois chansons françaises à la suite. Belle journée avec nous.
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1: Ce week-end, à la Roselière de Montbéliard, va se dérouler le festival Grimoire et Potions, avec plein d'exposants, des animations diverses, différents shows comme de l'hypnose, des quiz, un concours de cosplay, un concours de dessin, etc. Gratuit pour les moins de 6 ans, 15 euros pour les deux jours, 8,50 euros pour un jour. Programme détaillé sur le site grimoireetpotions.com. Dimanche prochain, à la salle des fêtes de Soirs, et à l'occasion, d'Octobre Rose aura lieu un après-midi en musique à partir de 14h avec la chorale, le chœur du Gramont, suivi du groupe de jazz manouche Guitar Swings Quartet. Entrée 4 euros, profite donc de la lutte contre le cancer du sein. Et ce week-end, à la salle de la cavalerie d'Héricourt, aura lieu le Salon des Arts. Entrée gratuite.
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0: Maniac, Michael Sambello, un titre phare hein, qui figure sur la bio de Flashdance en 1983. Sambello, qui a aussi composé pour des films un air pour les Gremlins, ou encore il a composé la bio du film Independence Day. À suivre à 16h, les infos et la météo.
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0: Quelle drôle d'idée, quelle bonne idée de vous retrouver, de vous accompagner pour cette fin de journée, pour aller tranquillement vers le week-end. Julien Clerc, bien sûr, à l'instant. Et qu'est-ce qu'on aura? On aura Florent Pagny, entre autres, juste après les infos et la météo.
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0: On vous souhaite en avance, évidemment, un excellent week-end, il est 16h. À 16h, l'actualité cet après-midi, c'est avec Marine Nogeny.
2: 141 lycées fermés aujourd'hui dans le cadre du mouvement lycéen, des établissements essentiellement situés dans la région parisienne, d'où est parti le mouvement. Le nord de la France, le grand ouest du pays ainsi que près de Lyon, le mouvement des lycéens connaît une nette décélération, estime une source au gouvernement, estimant à 30 millions d'euros les dégâts causés par les manifestations. De son côté, la Fédération des cheminots Sudrail appelle à la grève mardi prochain, le 13 octobre, et soutient donc la nouvelle journée d'action des lycéens et étudiants prévus vu ce jour. Le journal Mediapart affirme avoir récupéré trois autres conversations d'interlocuteurs de Jordan Bardella, consolidant le lien entre le compte Facebook incriminé par des propos antisémites et le président du RN. Le Canard Enchaîné assure de son côté avoir que Jordan Bardella a effacé un ancien compte Facebook dès la divulgation des écrits de jeunesse antisémite. Le président du RN affirme toujours que ces informations sont fausses. Les habitants du Finistère appelés à diviser leur consommation d'eau par deux afin d'éviter des restrictions drastiques à cause d'un manque de pluie ces derniers mois. Les réserves sont au plus bas. La primaire du pôle social-démocrate qui a débuté ce matin est plutôt mal avec une cyberattaque en cours sur la plateforme de vote en ligne qui ralentit la connexion. Une primaire pour départager les candidats qui veulent être candidats à l'élection présidentielle. Le PS revendique 140 000 personnes inscrite. Et puis les deux tableaux volés au musée Renoir de Cannes-sur-Mer ont été retrouvés, indique la municipalité. Une bonne nouvelle.
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0: Marine Nogeny est donc devenue Benjamin Mathieu en quelques instants. Ça, c'est la magie de la radio. Benjamin, qu'on retrouve bien sûr dans moins d'une heure à 17h. La fraîcheur, elle est bien là également. On l'a bien constaté. Ça s'est nettement rafraîchi, voire refroidi aujourd'hui sur tout le Nord-Franche-Comté. C'est un week-end qui s'annonce en demi-teinte d'ailleurs. Hein. Une matinée encore bien arrosée a priori pour demain. Température attendue au début de l'après-midi autour de 11 à 12 degrés. Légère hausse un petit peu plus tard de 13 à 14 degrés. Avec sans doute une alternance de nuages, d'éclaircies et d'averses. Et puis pour dimanche, a priori, je dis bien a priori, pour le moment, c'est un temps qui s'annonce un tout petit peu plus sec.
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0: Le voici comme promis, Florent Pagny, sans doute l'une de ses plus belles chansons et en tout cas son plus grand succès, c'est Savoir aimer. Et c'est pour vous sur Ici Belfort-Montbéliard.

0: compagnie Savoir Aimer pour vous accueillir avec un grand plaisir, avec toujours le même sourire pour aller tranquillement vers notre week-end. Dernier cadeau de cette semaine en ce qui nous concerne, en jouant à compter, pas compter. Ce sont de très beaux cadeaux. Les premiers arrivent dans une petite demi-heure. Vos entrées pour aller voir Notre-Dame de Paris. C'est la nouvelle troupe qui va passer par Belfort à la Maison du Peuple le samedi 17 octobre à partir de 20h. On jouera donc dans quelques minutes pour vous offrir vos invitations. À venir également l'humour en tube de Fred Ballard et de ses copains humoristes. Et puis la nécessaire minute comtoise d'Arnaud Fromage qui parle foot aujourd'hui. C'est assez rare pour être souligné. Ce soir reçoit Boulogne, ce soir à Bonal. Ce sera d'ailleurs en suivre en direct en intégralité sur votre antenne, sur votre radio, bien sûr, avec un coup d'envoi tout à l'heure à 20h.
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0: Et rendez-vous dans 3 minutes avec Arnaud Fromage, juste après le tout nouveau Charlotte Cardin. Il s'appelle Memories, souvenirs en français.

0: Memories, les souvenirs en français de Charlotte Cardin, nouveauté ici, Belfort-Montbéliard. Eh bien le bonjour Arnaud Fromage.
1: Bonjour Pierrick, bonjour à tous.
0: Arnaud, il y a match ce soir, Sochaux reçoit Boulogne à Bonal.
1: Mais ne comptez pas sur moi pour l'expertise footballistique, j'en serais parfaitement incapable. Ce que je peux vous raconter, en revanche, ce sont les origines d'un truc qu'on n'aime pas bien. En foot, les cartons rouges, c'est l'arme ultime de l'arbitre. En cas de débordement majeur, de faute grossière et dangereuse ou de tacle assassin dans la surface de réparation, le carton rouge exclut définitivement du match le joueur ou le membre du staff qui le reçoit, et ce même après la fin du match. Et dites-vous qu'au regard de l'histoire, eh bien on a joué plus longtemps au football sans carton rouge qu'avec. Les premières règles du football ont en effet été écrites à Cambridge, en Angleterre, en 1848. Le premier club de l'histoire, Sheffield, a été fondé en 1857 et la première fédération, 6 ans plus tard, en 1863, toujours en Angleterre. La Fédération française de football est-elle née en 1919 à l'initiative du franc-comtois Jules Rimet, qui est devenu par la suite président de la FIFA et qui va créer la Coupe du Monde de football.
0: Bon, c'est bien gentil de nous faire une petite leçon sur l'histoire du foot, mais on s'égare un petit peu là, quel rapport avec le carton rouge, Arnaud ?
1: Eh bien, le carton rouge est né pendant une Coupe du Monde, celle de 1966, et particulièrement à la suite d'un quart de finale tendu entre l'Argentine et l'Angleterre. Pour le contexte historique, il faut rappeler que les deux pays se disputent depuis des décennies la souveraineté des îles Malouines au large de l'Argentine. Tout a démarré en 1823, quand les Argentins ont envoyé les premiers colons sur ces trois cailloux battus par les vents et revendiqués par les Anglais. 10 ans plus tard, les colons britanniques débarquent, dégagent les Argentins et prennent possession des lieux. Mais le conflit couve toujours. En 1965, le problème est discuté à l'ONU et l'institution conclut que la situation des Malouines est une forme de colonialisme qui doit cesser. Elle demande aux deux pays d'entamer des négociations, ce que le Royaume-Uni a jusqu'à aujourd'hui toujours refusé de faire. Voilà le contexte de ce match de Coupe du Monde donc, en 1966, un an après, où en plus l'Angleterre est pays hôte. Le match se déroule dans une ambiance tendue, tous les coups sont permis, jusqu'au moment où l'arbitre décide d'expulser le capitaine argentin, Antonio Ratín, pour insulte. Il lui demande de quitter le terrain, mais le joueur refuse. L'incident dure 9 minutes, pendant lesquelles le joueur argentin va exiger un interprète, car l'arbitre ne parle pas espagnol, s'essuyer les mains sur les fanions du corner aux couleurs du drapeau du Royaume-Uni, et carrément s'asseoir sur le tapis rouge réservé à la reine. Je vous rappelle que le match se joue à Wembley, alors imaginez la réaction du public. Antonio Ratín est finalement sorti manu militari par la police. Et après ce match, la FIFA se rend compte qu'il faut un symbole indiscutable qui soit compris par tous et qui signifie « Toi maintenant, tu vas dans ta chambre et tu réfléchis à ce que tu viens de faire. » Et ce sera le carton rouge, mis en circulation à partir de 1970 et utilisé pour la première fois lors de la Coupe du Monde 1974. Quant à la situation dans les îles Malouines, elle n'est à ce jour toujours pas résolue.
0: C'est marrant comment les Argentines et Angleterre sont toujours tendues depuis pas mal de temps historiquement, et pas que sur le carré vert, et pas que du côté foot, évidemment. Merci Arnaud Fromage, on vous retrouvera la semaine prochaine à venir l'humour en tube de Fred Ballard. L'humour plus fort que le handicap, si c'est possible, on découvre ça dans quelques minutes après Yannick Noah, et après Modern Talking maintenant.

Yannick Noz, arbre citoyen avec ici Belfort-Montbéliard. Il paraît que les porteurs de handicap ont un sens de l'humour hyper développé. Explication, précision et réponse dans quelques instants dans l'humour en tube, juste après Niagara.

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0: Niagara et quand la ville d'or.
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0: L'humour peut-il donner des ailes même quand on n'en a pas? C'est la question que s'est posée Fred Ballard. La réponse, elle est claire dans l'humour en tuba.
3: Ça marche toujours comme si je sortais d'un casting avec Morandini.
4: Voilà, marcher comme si on sortait d'un casting de Morandini, c'est une autre manière de dire qu'on souffre d'une atteinte de la moelle épinière et qu'on est paralysé des deux jambes. Mais c'est beaucoup plus marrant dit comme ça. Pour Mathieu Nina, l'humour est un remède anti-plainte, donc avis aux producteurs audiovisuels en recherche de pépites comiques.
3: C'est vrai que les handicapés, il n'y en a pas beaucoup à la télé. Alors que franchement, moi je le dis aux producteurs, si un handicapé a un accident du travail par exemple, tu peux le foutre dans un coin et dire « Ah non, celui-là il était déjà comme ça avant de commencer à bosser !»
4: Voilà, donc petit message aux employeurs qui hésiteraient encore à embaucher des personnes en situation de handicap. Franchement, vous auriez tort de vous en priver, hein. Vous ne risquez rien à part peut-être quelques réactions de surprise dans les équipes, des réactions que Guillaume Batz savait parfaitement gérer.
5: Alors je vais crever l'abcès tout de suite, comme ça sera fait. Je suis atteint de la maladie des os de verre. Vous doutez bien que si je penche à droite, c'est pas par conviction politique, hein? Mais attention, pas d'inquiétude, hein, tout va très bien. Par contre, s'il y a une personne qui tousse ou qui éternue, vous pouvez me ramasser et jouer aux osselets. Ou à Monsieur Patate, éventuellement. Et là, je vous mets au défi de me remonter comme j'étais au début, hein?
4: Voilà une petite leçon d'autodérision qui prouve que se fendre la poire avec les cabossés de la vie, bah ça redonne tout de suite une autre valeur, hein, à nos petites emmerdes quotidiennes. Ça remet la banane au milieu du visage et l'humanité au milieu du village.
0: L'humour en tube de Fred Ballard. On va parler de la nouvelle édition de la Foire aux Livres de Belfort qui vient d'ouvrir, qui se déroule jusqu'au 1er novembre. Dans un petit instant, on en reparle juste après le nouveau Christophe Maé. Il n'y a que de l'amour chez toi.

0: Et que de la Manche et toi, le tout nouveau Christophe Maé.
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0: Bientôt les vacances et durant tout le mois d'octobre, le train Tour d'Oler-Alsace célèbre 50 ans de circulation touristique. Avec le train fait son cinéma, c'est un grand spectacle vivant, une sorte de son et lumière sur les rails où les trains historiques rencontrent les grands univers du cinéma. 10 représentations exceptionnelles, les locomotives, les personnages, les images du 7e art se croisent dans cette création plutôt spectaculaire imaginée donc pour cet anniversaire. Auguste Lumière, un voyageur du temps excentrique et une danseuse du Far West vont vous embarquer dans ce voyage. Pas comme les autres, hein. C'est jusqu'au 18 octobre, les tarifs vont de 22 à 29 euros. Et puis la 52e édition de la Foire aux Livres de Belfort vient d'ouvrir ses portes, elle se déroule tout au long de ce mois jusqu'au 1er novembre au centre de congrès à Tria. Elle est organisée par l'association Livre 90, plus de 250 000 livres d'occasion réunis sur place à un salon des auteurs savoureusement livres les 24 et 25 octobre avec la remise du prix littéraire de la ville de Belfort le 24 et puis un salon de la BD en clôture le week-end du 31 octobre et 1er novembre. Et notez que Noah Sommier y sera en direct demain après-midi entre 15h et 18h.
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0: 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On vous y invite avec plaisir. Vous avez juste à aller sur notre site pour télécharger votre billet. C'est entièrement gratuit et vous pourrez chanter notamment sur du Michel Sardou, évidemment, les lacs du Connemara.

0: Michael Jackson et ce qui fut étonnamment son tout premier numéro 1 en France. Il a fallu attendre 91, hein, il y a déjà 35 ans, avec ce magnifique Black or White. Et si on jouait maintenant, les amis, on y va? On va jouer à compter, pas compter. Et rendez-vous non pas demain, mais samedi prochain pour découvrir la nouvelle troupe de Notre-Dame de Paris. Elle fait escale à la Maison du Peuple à Belfort. Ce sera donc le 17 octobre à partir de 20h. Vos entrées vous attendent dès maintenant en jouant avec nous à compter, pas compter dans un court instant. On se retrouve juste après Mylène Farmer, 03 84 22 82 82. À tout de suite.
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0: pas, c'est peut-être à vous de jouer dès maintenant. Si je vous dis Notre-Dame de Paris, si je vous dis Garou, Patrick Fiori, Daniel Lavoie, Hélène Segarra, rappelez-vous de ça? Eh oui.
1: C'est un mot qu'on dirait inventé pour.
0: Ça a été l'un des grands, grands succès en termes de comédie musicale il y a déjà presque 30 ans, mine de rien, pour la première en 98, Notre-Dame de Paris, qui a parcouru, sillonné la planète entière ensuite avec plus de 6000 représentations un petit peu partout. L'aventure continue évidemment avec une nouvelle troupe qui sera donc de passage chez nous le samedi 17 octobre à la Maison du Peuple à Belfort. Si vous souhaitez vous replonger dans l'ambiance de Belle, du temps des cathédrales et de toutes ces très belles chansons, c'est à vous de jouer dès maintenant. Comptez pas compter, ça se passe au 03 84 22 82 82.
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0: Et rendez-vous après William Scheller sur votre radio, ici Belfort-Montbéliard. On va tout droit vers le week-end.

0: Survivor, Eye of the Tiger. Il y a même une version Sylvie Vartan, figurez-vous, dans ces années-là, au cœur des années 80. On revient au rayon nouveauté avec Axel Red, Chanté pour elle, dans un petit instant. Et puis dans moins de 10 minutes, les infos et la méthode 17h.
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0: Days of Dirty Spencer, David McWilliams pour arriver tranquillement, arriver jusqu'à 17h. Les infos, les météos dans un petit instant. Et on a rendez-vous ensuite avec Aymeric Lomprey, humoriste, hein, qui sera chez nous le 22 octobre prochain à la Malse à Sochaux.
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0: Belle fin d'après-midi, très bon début de week-end. Il est tout juste 17h. Et à 17h, l'actualité, c'est avec Benjamin Mathieu.
2: Des étudiants vont-ils être des victimes collatérales du mouvement des lycéens et des étudiants? La question se pose alors que de lundi à jeudi prochain, les étudiants en médecine passent le très sélectif internat, un concours capital après 6 ans d'études pour ces étudiants qui jouent leur avenir. Il se déroule dans 37 universités un peu partout en France, alors que mardi prochain, une nouvelle journée de mobilisation des lycéens est prévue. Or, si un seul de ces sites de concours est perturbé, les épreuves seront stoppées dans tout le pays, avec un risque donc de devoir les reporter. C'est donc un gros coup de stress pour ces étudiants qui s'en seraient bien passés, Jules Dekis.
3: Dans cette dernière ligne droite, Iban et Justine, deux étudiants en faculté de médecine à Paris, descendent quelques minutes de leur salle de révision pour me répondre.
4: On fait environ du 8h, 22h30 tous les jours, 6 jours sur 7. J'ai pas envie de dire que c'est toute notre vie, mais tristement, c'est quand même 3 ans de notre vie.
3: Là, nous, ce qu'on vient d'apprendre, c'est ça. Le mouvement lycéen risque de perturber les épreuves du concours à l'internat de médecine. Et comment est-ce que vous accueillez cette nouvelle?
4: En vrai, c'est un gros coup de stress. Je pense qu'on croise un peu tous les doigts pour lundi, mardi, mercredi et jeudi.
3: Même s'ils partagent dans le même temps les revendications du mouvement.
5: Parce qu'on est aussi très sujet aux restrictions budgétaires et aux difficultés d'exercice professionnel, comme peuvent l'être les professeurs, comme peuvent être pour certains élèves.
4: Moi, je les soutiens à fond. Juste ne bloquez pas les facs de médecine, s'il vous plaît. Bloquez toutes les autres facs et on bloquera avec vous plus tard, mais pas la semaine prochaine.
3: Justine et Iban insistent sur l'état mental des étudiants avant ce concours en ce moment. Concours jugé de toute façon beaucoup trop lourd, qui impose bien trop de pression.
5: C'est une anxiété qui existe pour de vrai depuis une semaine. Des gens faire des crises de nerfs et de pleurer de peur qu'en fait ces concours soient reportés.
3: Il faut que ces épreuves se tiennent, insiste le ministre de l'Enseignement supérieur Philippe Baptiste. Les organisations étudiantes et lycéennes que nous avons contactées affirment qu'elles ne viseront pas spécifiquement ce concours, mais que des facultés qui l'accueillent pourraient être bloquées.
2: Plusieurs syndicats appellent aujourd'hui à se rejoindre cette nouvelle journée d'action lycéenne la semaine prochaine. C'est le cas de la CGT et de Sudrail. De son côté, le gouvernement estime que le mouvement des lycéens connaît une nette décélération aujourd'hui, avec 141 lycées fermés. Côté violence, une enquête ouverte après la diffusion d'une vidéo montrant un policier donnant un coup de genou dans la tête d'un manifestant. C'était jeudi dernier à Paris. Et puis le procureur du parquet de Béthune dans le Pas-de-Calais estime après enquête que le lycéen qui a eu la main arrachée cette semaine à Lens a bien ramassé la grenade, des grenades assourdissantes qui sont pour l'instant suspendues d'utilisation. Le vol avait fait grand bruit. Deux tableaux volés il y a un mois au musée Renoir de Cannes-sur-Mer dans les Alpes-Maritimes ont été retrouvés, la mairie l'annonce ce matin, évoquant évidemment un immense soulagement. En sport, au Mondiaux de judo, la Française Kayla Issoufi sauve l'honneur des tricolores avec une médaille d'argent cet après-midi dans les moins de 78 kilos. Les Bleus qui réalisent pour l'instant une compétition assez décevante avec seulement 3 médailles au total. Et puis l'ouverture de la 6e journée de Ligue 1 ce soir avec une belle affiche. Lens, qui n'est pas très bien en points en ce début de saison, reçoit Lyon, 2e du championnat. Un match à suivre à 20h45.
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0: Allez, un petit coup d'œil sur la couleur du ciel avec la fraîcheur qui est bien revenue, qui s'est bien installée aujourd'hui. On l'a bien ressenti depuis ce matin sur le nord Franche-Comté avec des températures qui ne dépassent pas les 11 à 12 degrés actuellement en cette fin d'après-midi. La grisaille et la pluie seront encore bien présentes demain tout au long de la matinée. Température relativement stationnaire par rapport à aujourd'hui, ce sera le cas également dans l'après-midi, même si on aura droit au retour de quelques belles éclaircies quasiment partout, mais dans l'ensemble, ce sera une alternance donc de nuages, d'éclaircies et d'un petit peu de pluie. 13-14 degrés attendus demain au meilleur de la journée, un temps un petit peu plus sec a priori pour votre dimanche.
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0: La deuxième heure du 16-19 qu'on débute avec ce joli souvenir de Suzanne Vega et sa guitare. Voici Luca pour vous avec votre radio ici Belfort-Montbéliard.

0: Suzanne Vega, Luca, avec ici Belfort-Montbéliard. On va rejouer une nouvelle et dernière fois, comptez pas compter, dans une petite demi-heure pour vous offrir les toutes dernières invitations pour la Folie Flore de Mulhouse qui se termine ce week-end, ce show véritablement unique en Europe. Rendez-vous dans une petite demi-heure, on ira également l'actu musique d'Émilie Mazoyer, France Gall, Oshie, Oasis et Michel Fugain sont au programme aujourd'hui. Et puis à noter également sur votre agenda, la venue chez nous d'Emeric Lompré, ce sera le 22 octobre à la Malse de Sochaux avec son humour bien noir, bien corrosif comme on aime et son nouveau spectacle qui s'appelle YOLO. Il sera notre invité dans 3 minutes, juste après le nouveau Pierre Demar.
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0: Pierre Demar, je pense à vous. Et il sera le 22 octobre à la Malse de Sochaux avec son spectacle YOLO, co-écrit avec Pierre-Emmanuel Barré. Bonjour Aymeric Lompré.
1: Bonjour, ça va?
0: Ça va et vous?
1: Ouais, ça va. Ah oui, on se vous voit, on a dit qu'on se vous voyait.
0: Voilà, c'est ça.
1: Ça va très bien, merci.
0: Bon, tout d'abord, tiens, dites-moi comment s'est faite cette rencontre avec Pierre-Emmanuel Barré?
1: Avec Pierre, on s'est rencontrés en boîte de nuit il y a maintenant 10 ans. Mm-hmm. Et il était, en fait, à l'époque, il était leader. Et moi, j'ai essayé de rentrer, il m'a refusé. Oui. Après, on s'est lié d'amitié.
0: C'est une façon originale de faire connaissance, ça, quand même.
1: Ouais, ouais. Mais il était déjà un petit peu dans le milieu, dans le métier aussi. Moi, je commençais, donc après, on s'est recroisés dans les théâtres, et voilà.
0: Bon, vous tournez donc sur scène depuis déjà un petit moment avec ce spectacle YOLO. En quelques mots, comment vous pourriez définir votre univers à vous, propre?
1: C'est un univers qui est rempli d'étoiles, si je peux me permettre la comparaison.
0: Bien sûr.
1: Non, c'est donc je dirais terre à terre et absurde, quoi. Un peu terre à terre dans le sens où par des sujets d'actualité et absurde, j'en parle avec avec auteur.
0: C'est un humour un petit peu noir, hein, quand même, par moment. Hein. Assez acerbe. Hein.
1: Ouais, ouais, c'est plus serbe que noir, d'ailleurs. Non, c'est bien défini. Ouais.
0: Ouais, c'est ça. Qu'est-ce que vous pourriez répondre à ceux qui disent, hein, on pense évidemment aux réseaux sociaux, que parfois vous êtes un peu vulgaire ou provocateur?
1: Je pense que c'est tous des cons. Hein.
0: Voilà, comme ça, au moins, c'est clair. Ça, au moins, c'est clair.
1: Non, vulgaire, ouais, parfois, je suis... Mais je préfère grossier à vulgaire. Mmh. Mais
0: c'est bien aussi.
1: Ça fait partie de... Ça fait partie de ma façon de faire rigoler, ouais, les gens. Donc, mais je préfère provocateur quand même.
0: Ouais, provocateur, c'est bien. Bon, on en a besoin quand même par les temps qui courent, hein, d'un petit peu de provocation. Donc ça va pas trop loin, évidemment. Qu'est-ce qu'on va pouvoir découvrir dans ce one-man show pour celles et ceux comme moi qui ne l'ont pas encore vu?
1: Vous allez découvrir, parce que j'avais déjà joué à la Max à Sochaux. Et en fait, je rejoue parce que les gens n'avaient pas compris. Donc peut-être faudrait que je sois plus clair dans le propos, dans le fond et la forme.
0: Ouais.
1: Écoutez, vous allez découvrir un monsieur qui a perdu son chien dans les rues de Sochaux, mmh, et qui va essayer de le retrouver avec tous les gens qui sont en face de moi.
0: Donc c'est un retour à Sochaux pour vous? Vous adaptez l'histoire à chaque ville où vous passez ou pas?
1: Ouais, j'adapte un petit peu. Puis là, bien sûr, il y aura l'hymne du Sochaux Football Club.
0: Bien sûr.
1: En tout début de spectacle, bien entendu. Allez Sochaux, Sochaux, allez, allez, allez, allez Sochaux.
0: Donc là, le public va être d'emblée mis dans le bain, hein, dans l'ambiance. Hein.
1: Mais c'est pour ça que je reviens, parce que ben en vrai, j'avais adoré l'ambiance. Et j'avais trouvé les gens, que ce soit les spectateurs ou même les gens qui bossent à la Malse, hyper sympas et tout. Donc,
0: ce sont des gentils dans leur Franche-Comté. Soyez sans crainte, soyez rassurés.
1: Mais grave, je sais. À part la concoyote, tout est cool.
0: Enfin, c'est bon la concoyote quand même.
1: Non.
0: Bon, chacun ses goûts, hein. Bon, en tout cas, rendez-vous le 22 octobre, dans quelques jours maintenant, à la Malse de Sochaux pour ce spectacle YOLO. Merci beaucoup Aymeric Lompré.
1: Merci beaucoup.
0: Merci beaucoup, à bientôt.
2: Alors, c'est l'histoire d'un papa qui va voir un pote à lui, il lui dit « Ouais, mon fils, ça fait 2 mois qu'il marche. » L'autre, il dit « Merde, il doit être loin. » Merci, Liège. Yes. Et je les ai tués.
3: Ah, ça suffit pas, là.
2: C'est court.
3: Ouais.
2: Regarde, combien de temps faut faire?
3: 5 minutes.
2: 5 minutes? La vache. Putain, j'aurais pas dû commencer par le meilleur. Putain, chier.
0: Aymeric Lompré, donc, qui sera chez nous le 22 octobre à la Malse de Sochaux. Et puisqu'on parle de Sochaux, il y a du foot ce soir, évidemment, le grand retour de Ligue 2, 8e journée. Sochaux, Boulogne-sur-Mer, avec une prise d'antenne à 19h45, un coup d'envoi à 20h sur votre radio. Ici Belfort-Montbéliard. Céline Dion pour la suite. C'est

0: Alex Warren avec Fever Dream. On va reparler de cette très belle soirée qu'on vous prépare pour la fin de ce mois, pour le 31 octobre à l'Axone de Montbéliard. Une grande soirée karaoké gratuite pour vous, sur invitation tout simplement. Et puis on parlera également d'une grande marche d'automne qui aura lieu ce week-end, juste après Alain Bachung. 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

0: Alain Bachung, Vertige de l'amour.
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0: Laissez-vous chanter, c'est le spectacle où vous serez la star, tout simplement. Ce sera le 31 octobre à l'Axone de Montbéliard. Il vous suffit de vous inscrire pour venir chanter avec nous ce soir-là sur le site de l'Axone ou sur le nôtre, tout simplement. Et vous pourrez donc monter sur scène, interpréter quelques grands classiques de Goldman, Indochine, Céline Dion, Téléphone ou encore Michel Sardou. Et vous serez accompagné par un orchestre, professionnel Calive, ici belfortmontbéliard.fr ou le site de l'Axone directement pour récupérer vos invitations. Je vous rappelle que c'est entièrement gratuit. Et puis, l'un des événements de ce week-end, c'est la 43e marche d'automne des marcheurs Planchereau. C'est donc ce week-end à Plancher-Bas avec un départ qui se fera de la salle Georges Brassens en face de la mairie. Des parcours, différents parcours de 5 et 10 km entre 7h et 14h et puis de 20 km de 7h à 13h. Inscription sur place, participation 3€ ou 6€ pour une famille avec des enfants de moins de 16 ans. Vous pourrez vous restaurer en cours de route et puis sachez que les chiens sont acceptés mais uniquement tenus en laisse.
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0: Je suis sûr qu'il y aura du téléphone également le 31 octobre à l'Axone. Peut-être pas ce titre-là, mais je mets ma main à couper qu'il y aura du téléphone ce soir-là. Un autre monde sur ici Belfort-Montbéliard avant l'actu musique d'Émilie Mazouet.

0: téléphone un autre monde.
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0: Avec un coup d'œil sur l'actu musique, comme tous les jours à cette heure-ci, avec Émilie Mazoyer.
2: Salut tout le monde. Émilie, au rapport pour votre dose quotidienne d'actualité musicale. France Gall, une des plus jolies voix de la chanson française, était née un 9 octobre en 1947. Pas de bougie à souffler aujourd'hui, France nous a quittés en 2018. Mais est-ce qu'on pense encore à elle ?

0: vent.
1: Ce jour anniversaire, c'est l'occasion de vous recommander une biographie signée Jean-Éric Perrin, sortie en 2020, mais toujours fort pertinente. France Gall, de Baby Pop à Résiste, chez GM Éditions, qui est aussi très richement illustrée. Un vrai bonheur de la feuilleter. Le quatrième album d'Oshi sort aujourd'hui. Bonjour Docteur, un disque qui l'a guéri.

Les chansons de Bonjour Docteur réparent les blessures au corps et à l'âme d'Oshi, femme et artiste obligée de se battre pour se sauver. C'est un album percutant, choquant même parfois quand elle raconte ce qu'elle a subi, comment la parole des victimes est mal accueillie et en même temps la lumière est là, la guérison à portée de chanson. Bonjour Docteur est bien rock, très réussi, bravo Oshi. Ça y est, les plus de 12 ans aussi vont pouvoir s'éclater en regardant Disney+. Look Back in Anger, le film de la réconciliation des frères Gallagher et du retour sur scène d'Oasis, est enfin disponible sur Disney+. Présenté le mois dernier à la Mostra de Venise, le film, on va pas se mentir, ressemble parfois à une pub géante pour la tournée d'Oasis. On se rend bien compte que les réalisateurs sont restés dans les clous imposés par le groupe. Pas de sujet qui fâche. Mais c'est quand même beau, hein, comme au début du docu, les premières répétitions après 15 ans de fâcherie. C'est un truc à voir. La première entrée sur scène des Gallagher main dans la main. C'est très émouvant. Et les témoignages des fans de tous les pays. Oh, trop touchant. Michel Fugain en tournée partout en France jusqu'au printemps prochain avec un nouveau spectacle rétrospectif de ses 60 ans de carrière. Il le promet, plus qu'un concert, ce sera...

0: immense carrière comme celle de Michel Fugain. Décibel revient tout à l'heure à 19h avec pour invité Dominique A qui sort aujourd'hui son 15e album studio qui s'appelle Spirale. Et puis nous sommes le 9 octobre aujourd'hui, il nous quittait il y a pile 48 ans, jour pour jour, l'immense Jacques Brel.
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0: Jacques Brel qui nous quittait le 9 octobre 78 à l'âge de 49 ans. Allez, la suite, c'est en musique, évidemment, la musique qui va bien pour aller vers le week-end. Et c'est avec le nouveau Bruno Mars, juste avant de jouer à nouveau, à compter, pas compter. À tout de suite.

0: Bruno Marson, My Soul, avec ici Belfort Montbéliard. On y va du côté du standard 03 84 22 82 82. Les derniers cadeaux de cet après-midi, ce sont vos entrées, les toutes dernières d'ailleurs, invitations pour la Folie Flore à Mulhouse. C'est jusqu'à dimanche, donc il est urgent maintenant d'en profiter. Évidemment, il vous reste simplement ce week-end. C'est un show véritablement unique en Europe et on vous offre ça en joie. Comptez, pas comptez. 03 84 22 82 82.
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0: Et rendez-vous juste après le duel au soleil d'Étienne Dao.

0: Un album qui fête ses 40 ans hein, cette année, l'album Pop Satori d'Étienne Dao est dedans plein de tubes, dont celui-ci, bien sûr, le duel au soleil.
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0: Et on va jouer avec Brigitte qui est à Beauron. Bonsoir Brigitte.
2: Oui, bonsoir.
0: Bonsoir, bonsoir, tout va bien?
2: Tout va bien?
0: Bon, parfait. Moi, je vous propose de jouer ensemble à compter, pas compter. À la clé, il y a les toutes dernières places, les toutes dernières invitations pour aller voir les Folies Flores à Mulhouse. C'est ce week-end, ça se termine dimanche. Donc, faut y aller, hein. Impérativement. Faut gagner, hein. Oui, je compte sur vous, hein.
2: On y va chaque année. Mais là, je crois que c'est le fils qui voudrait y aller. Alors,
0: Très bien. Ce sera un cadeau pour
2: jouer pour les jeunes.
0: Voilà, absolument. On va jouer à compter, pas compter. Je vais vous proposer trois affirmations sur les fleurs, les plantes. Il me faudra au moins deux bonnes réponses sur les trois. Vous me dites compter si vous pensez que c'est vrai. Et pas compter si vous pensez que c'est faux. Voilà, c'est tout bête, c'est tout simple. D'accord ?
2: C'est bon.
0: Allez,
2: c'est
0: on y va. Les tournesols sont en général de couleur jaune. Compter ou pas compter ?
2: Compter.
0: La partie colorée d'une fleur s'appelle les pétales. Compter ou pas compter ?
2: Pas compter.
0: Vous êtes sûr ?
2: Ah, mais compter. Non, mais j'ai compris le milieu de la fleur.
0: Comptez,
2: je suis idiote, là.
0: Allez, le muguet, mais non, pas du tout. Le muguet, le symbole du 1er mai. Compter ou pas compter ?
2: Ah ben c'est compté.
0: Hein. Bon, c'est compté, ben oui évidemment. Allez Brigitte, on calcule votre score. Les tournesols en général sont jaunes, évidemment, ils se tournent vers le soleil d'ailleurs. Première bonne réponse, la partie colorée de la fleur, ce sont les pétales, effectivement. Deuxième bonne réponse, et le muguet, et évidemment le symbole du 1er mai. Triple compté, triple banc, et deux invitations pour vous, pour les enfants, donc pour la Folie Flore à Mulhouse ce week-end.
2: Oh, super, je suis contente pour eux.
0: Eh ben, je vous en prie, je vous souhaite d'ici là une très bonne soirée, un très bon week-end.
2: Je reste à l'antenne ou...
0: On vous repasse Alexandre au standard et il va tout vous expliquer, d'accord ? À très bientôt.
2: Bon week-end et puis merci beaucoup, ne changez rien.
0: On ne change rien, à très bientôt. Allez, la suite, c'est ton musique et Klaus Lobos, c'est la bomba, on y va.
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0: Los Lobos, La Bamba, avec ici Belfort Montbéliard. Bonsoir Alexandre Lepère.
1: Bonsoir Pierrick, bonsoir tout le monde.
0: Dans une grosse dizaine de minutes, le journal de 18h.
1: On va tirer les enseignements du mouvement lycéen qui a commencé il y a une dizaine de jours. On sera avec un responsable du syndicat SNP de N, UNSA 90, ce qui veut dire l'un des responsables des chefs d'établissement du Nord-Franche-Comté, qui va nous parler notamment de la réponse du ministre de l'Éducation nationale, Édouard Geffray, face aux revendications avancées par les lycéens.
0: Eh bien, à tout à l'heure. Rendez-vous donc dans une dizaine de minutes après Gloria Gaynor et le nouveau Indochine.
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0: Indochine, le nouveau, ça s'appelle Victoria. Ils étaient venus faire la clôture des Eurockéennes il y a quelques années, Alexandre, 2023, c'est ça?
1: 2023, de mémoire, je crois.
0: 2023, et on connaît le groupe qui fera la clôture de l'année prochaine, c'est Muse, hein, c'est la première affiche qui a été annoncée pour cette nouvelle édition des Eurockéennes. Ce sera le 5 juillet prochain, puisque désormais, le festival aura lieu du vendredi au lundi. Ça aussi, c'est une grande première. On va en reparler dans quelques minutes, puisque les billets sont en vente depuis aujourd'hui. On attend maintenant l'annonce de la suite du programme et de la programmation. La météo arrive, hein, la météo de ce week-end. Encore un peu mitigée, elle arrive juste après les infos.
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0: Mitigée et même frisquette, hein, cette météo. Bonne soirée, il est 18h. Alexandre Lepère pour le journal Le Mouvement Lycéen à l'heure d'un premier bilan à Belfort.
1: Les images de l'agression d'un commandant de police près du lycée Courbet et l'interpellation d'un jeune homme de 17 ans dans la Savoureuse sont encore dans toutes les têtes. Les lycéens gardent aussi leurs revendications. Le ministre de l'Éducation, Édouard Geffray, avance des premières réponses comme la mise en place d'une plateforme de concertation ou le déploiement de 3000 professeurs pour remplacer les absences. Des réponses insuffisantes du côté des chefs d'établissement et parmi eux, Christophe Boula, le responsable départemental du syndicat SNP2N INSA 90. Il parle de mesurettes, Lison Bourgeois.
3: Et d'ailleurs, Christophe Boula a refusé de mettre en place les journées banalisées pour un temps de démocratie interne, selon les termes du gouvernement.
4: Le mot d'ordre était clair. On a dit que c'était irréalisable, trop précipité. Au contraire, on aurait préféré qu'on nous laisse notre autonomie et qu'on nous fasse confiance au niveau des établissements scolaires. Je n'ai pas réalisé les demandes ministérielles parce que je travaille autrement avec les élèves pour prendre en compte leurs revendications et leurs demandes.
3: Résultat, selon lui, très peu d'établissements du département ont mis en place ces temps d'échange. Deuxième déception pour Christophe Boula, le déploiement de 3000 postes de remplaçants.
4: Tant mieux, si on peut débloquer des postes, tant mieux si on trouve des moyens, qu'on trouve là tout de suite 3000 professeurs qui pourraient venir remplacer les autres. Néanmoins, on est très surpris. Pourquoi est-ce qu'on ne l'a pas fait avant? Je pense qu'aujourd'hui, il est important de connaître et de parler de la réalité du terrain. Donc, pour ces 3000 postes, pour l'instant, ça reste pour moi des effets d'annonce. On attend que ça soit vraiment mis en place sur le terrain.
3: Sceptique donc, pour lui qui a l'impression que le gouvernement n'a, je cite, toujours pas pris la mesure de la gravité de la situation.
1: Une nouvelle mobilisation des lycéens est déjà prévue mardi prochain. L'intersyndicale étudiante et professionnelle revendique également l'appel à manifester. Le mouvement lycéen a ralenti quelque peu. Aujourd'hui, dans toute la France, 141 lycées sont restés fermés. Les dégâts liés aux dégradations des établissements depuis 2 semaines environ sont évalués à 30 millions d'euros. Information de nos confrères de France Info. On apprend aussi aujourd'hui que la mère du lycéen, à la main arrachée à Lens, a déposé plainte. Son fils est toujours hospitalisé 2 jours après les faits survenus lors d'une manifestation.
0: Les gilets jaunes sonnent le rappel.
1: Ils marquent leur retour avec un premier rassemblement demain, 14h, au niveau du rond-point du McDonald's d'Audincourt précisément. Un tour de chauffe avant l'appel national à manifester, prévu samedi dans une semaine. Les gilets jaunes se portent aussi solidaires des revendications des lycéens. La circulation des TGV est à l'arrêt depuis 16h30 au départ et à l'arrivée de la gare Belfort-Montbéliard TGV. Ça fait suite à cette interruption provoquée par la présence d'une personne sur la voie, sur la LGV Rhin-Rhône en amont de la gare. Les secours ont été envoyés sur place, de quoi occasionner des gros retards pour les trains, notamment en direction de Paris, Mulhouse ou vers la Suisse. Le trafic normalement devrait reprendre d'ici 19h. Sur la route, on a compté jusqu'à 3 km de bouchons cet après-midi sur l'A36 dans le sens Belfort-Mulhouse. Une voiture a pris feu et s'est immobilisée sur la bande d'arrêt d'urgence sans faire de blessés au niveau de Soppe-le-Bas. Le trafic revient progressivement à la normale dans le secteur.
0: 18h03, une belle distinction pour l'Université de Technologie Belfort-Montbéliard.
1: 11 enseignants chercheurs de l'ITBM figurent parmi les 2% des chercheurs les plus influents au monde. Données issues du célèbre classement annuel de l'Université de Stanford, sont cités des enseignants chercheurs dans le domaine du génie électrique, mais aussi des matériaux et de l'intelligence artificielle.
0: Sochaux repart à la pêche au point en Ligue 2.
1: Le FCSM accueille Boulogne-sur-Mer à 20h. C'est le moment pour les supporters de se diriger vers le stade Bonal. On reprend les bonnes habitudes après 3 semaines sans compétition officielle. Un match face à une équipe de la deuxième partie de tableau, mais l'enjeu est vital, celui de relancer la machine pour rester dans la première moitié du classement. Une belle perspective pour le défenseur et capitaine sochalien Arthur Vitelli.
5: C'est un match très important. Le coach nous l'a beaucoup répété. On sait que, voilà, en cas de victoire, on peut commencer à prendre un petit peu d'avance. Forcément, c'est important et puis c'est un adversaire direct pour le maintien, je pense. Il faut juste être conscient que ça peut être un premier palier à franchir, mais pas avoir de pression supplémentaire. Non. C'est une équipe solide, ils ont encaissé peu de buts, après voilà, ils marquent aussi peu de buts. Je pense que c'est très solidaire et c'est ça qui va être compliqué. Honnêtement, on a déjà monté de niveau, maintenant on peut toujours faire mieux et il va falloir encore élever notre niveau pour battre Boulogne. Il faut se dire qu'on est que à la 8e journée. Je pense que tout le monde est resté concentré, tout le monde est resté focus sur notre objectif. C'est à nous de se remettre vite dans le championnat.
1: On se plonge dans la rencontre dès 19h45 pour l'avant-match de Sochaux-Boulogne. Coup d'envoi à 20h. C'est bel et bien un horaire de Ligue 2. Match à vivre avec Hervé Blanchard et Stéphane Crucet. 20 joueurs sochaliens sont retenus dans le groupe pour ce soir. Ils porteront un maillot blanc et rose en soutien à Octobre Rose. Et puis c'est un petit peu le petit frère de la foire aux livres de Belfort, le 21e salon du jeune lecteur du pays de Montbéliard se tient demain et dimanche. Ça se passe à la filature d'Audincourt, événement organisé par l'association de développement culturel du pays de Montbéliard et la ville d'Audincourt. La commune où sera organisée également demain une brocante aux livres d'automne. Rendez-vous au centre social de l'Escapade. Les visiteurs sont invités à apporter des livres neufs ou en très bon état pour faire un geste solidaire.
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1: Est-ce que l'ambiance va rester grisâtre, Pyrex, ce soir et demain dans le Nord Franche-Comté? Oui, particulier en fin de semaine.
0: Grisaille, effectivement, au programme. Notamment demain matin, ça va se dégager un petit peu dans l'après-midi avec des températures qui ont bien baissé, qui vont rester assez fraîches d'ailleurs pour la saison. Quoique non, on revient finalement vers des valeurs habituelles.
1: Ah oui, c'est l'automne en fait.
0: T'es plus habitué, c'est l'automne, absolument. 13-14 degrés attendus demain dans l'après-midi avec quelques belles éclaircies, des averses possibles également sur le sud, notamment du territoire de Belfort, et sur le nord du département du Doubs. Ce sera la même chose pour dimanche, même si le temps s'annonce un petit peu plus sec. Bonne soirée.
1: Bonne soirée, Pierrick. Bonne soirée, tout
0: et
1: le monde.
0: Bon week-end. Prochaines bon infos week-end. À 19h.
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0: La dernière heure du 16-19 pour aller tranquillement vers le week-end. Et on y entre tout droit avec Jackie Quartz.

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0: La mise au point de Jackie Quartz avec ici Belfort-Montbéliard. On est donc là jusqu'à 19h. Tout à l'heure, je vous rappelle le foot, évidemment. N'oubliez pas une prise d'antenne tout à l'heure à 19h45 pour un coup d'envoi à 20h depuis le Stade Bonal. Sochaux affronte Boulogne-sur-Mer pour la 8e journée de Ligue 2. Hervé Blanchard sera bien sûr au commentaire tout à l'heure à partir donc de 19h45. D'ici là, qu'est-ce qui nous attend? Les coulisses télé, évidemment, les coulisses de cette série qui fonctionne très très bien sur France 2, Simon Coleman. Ce sera avec Patrice Gascoigne dans quelques minutes. Et puis, comme promis, on va revenir sur les Eurocaines. La prochaine édition 2027 du 2 au 5 juillet prochain. Un premier nom, un gros nom dévoilé pour cette prochaine édition. C'est ma bonne idée du jour à découvrir juste après le tout nouveau Vanessa Paradis. Rendez-vous.
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0: Le nouveau Vanessa Paradis, ça s'appelle Rendez-vous.
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0: Et c'est toujours une bonne idée d'aller aux Eurockéennes de Belfort, d'autant qu'il y aura du beau monde et nouveautés l'année prochaine, puisque le festival se tiendra désormais du vendredi au lundi. Ce sera donc du 2 au 5 juillet 2027. L'affiche commence à se dévoiler peu à peu, avec déjà un premier gros nom qui est annoncé et qui fera le concert de clôture.

79€. Quant aux autres tarifs, les passes 4 jours sont vendus à 219€ pour cette première série de mise en vente. Les autres formules seront très bientôt disponibles. Notez bien les dates, en tout cas, pour les prochaines Eurocan de Belfort, ce sera du 2 au 5 juillet 2027. Et d'ici là, on prend la route ensemble, la route du week-end évidemment, avec Black M et avec un très très bon Fleetwood Mac, juste après. Bonne soirée.

0: C'est l'une des chansons les plus connues de Fleetwood Mac sur ce qui est sans doute l'album le plus connu du groupe Don't Stop, l'album qui aura 50 ans l'année prochaine déjà, Remorse. Et en 92, un certain Bill Clinton l'avait utilisé durant sa campagne après son élection. Il avait réussi à convaincre Fleetwood Mac de venir l'interpréter lors de son bal d'inauguration en 93. Fleetwood Mac avec Don't Stop, le nouveau Charles Doré pour la suite et quelques infos pratiques juste après.
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1: Nouvelle édition, la 21e pour le Salon du Jeune Lecteur du Pays de Montbéliard. C'est ce week-end à la filature d'Audincourt, événement organisé par l'Association de Développement Culturel du Pays de Montbéliard et la ville d'Audincourt, la commune. On sera organisé également une brocante aux livres d'automne, un rendez-vous au centre social de l'Escapade. Vous êtes invités à porter des livres neufs en très bon état pour faire un geste solidaire, tout simplement. Et puis tout au long de ce mois d'octobre, c'est aussi le mois des aidants dans le territoire de Belfort pour apporter cette fois-ci du soutien à toutes les personnes qui s'occupent d'un proche en perte d'autonomie. Et notez ce rendez-vous mardi prochain, le 13 octobre de 14h30 à 16h. L'espace France Service de Giromagny propose un atelier découverte de la sophrologie. Moment d'échange convivial animé par une sophrologue pour apprendre à se détendre au quotidien. C'est 100% gratuit, il faut juste penser à vous inscrire au 03 84 29 03 82.
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1: Bonne soirée avec Michel Berger et Lewis Capaldi avant de plonger dans les coulisses télé de Patrice Gascoigne.

0: Louis Capaldi et Wish You the Best.
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0: C'est l'heure des coulisses télé de Patrice Gascoigne et on va plonger dans les coulisses de cette série très populaire sur France 2 à nouveau.
2: Devant le succès d'audience de la dernière saison, si Simon Coleman pouvait vous parler, je suis sûr qu'il vous dirait ça.
3: Merci de m'avoir intégré aussi rapidement.
4: C'est bien ce que vous faites.
3: Je vous demande juste une petite faveur, c'est de garder ça pour vous.
5: Je sens pas ce Coleman.
2: Bah, vous étiez quand même 4 millions de téléspectateurs en moyenne à bien le sentir et à le regarder, le Simon Coleman, l'an dernier. Alors, pour ceux qui ne le connaissent pas, Simon Coleman a été imaginé par un duo de créateurs et scénaristes, Alexandra Ashkenazi et Thomas Perrier. Simon Coleman est joué par Jean-Michel Tinivelli. Coleman était un flic parisien un peu casse-cou jusqu'au jour où sa sœur et son mari meurent dans un accident de voiture, laissant 3 orphelins dont il va devoir s'occuper à Aix-en-Provence. Le voilà flic et s'improvisant papa de substitution après le boulot. Et c'est ce côté-là, un flic efficace mais un peu à côté de la plaque à la maison, qui différencie cette série policière des autres. Ce soir débutent donc les inédits de la saison 4 et j'ai demandé à l'un des deux créateurs, Alexandra Ashkenazi, si la personnalité de Jean-Michel Tinivelli commençait à déteindre sur son personnage Simon Coleman. Alexandra Ashkenazi.
6: Oui, forcément, il y a le personnage qu'on imagine au départ et puis il y a ce que le comédien lui apporte. Jean-Michel a amené énormément de fantaisie à Simon Coleman, mais aussi beaucoup de tendresse et de sensibilité. Et ça correspond parfaitement à ce qu'on voulait faire avec Simon. Un personnage masculin qui n'a pas besoin d'être dans une espèce de virilité caricaturale. Il peut être un excellent flic et en même temps être tendre et vulnérable à la fois. D'ailleurs, plus on avance dans l'écriture et dans les saisons, et plus on s'amuse avec ça. Donc oui, aujourd'hui, il y a forcément quelque chose de Jean-Michel dans Simon Coleman. Et on écrit avec Thomas aussi en sachant tout ce qu'il est capable d'apporter au personnage.
2: Alexandra Ashkenazi, qui avec Thomas Perrier a créé cette série Simon Coleman, de retour pour une saison 4 inédite à partir de ce soir sur France 2. Sachez que vous aurez en tout 6 enquêtes inédites et que nos auteurs et scénaristes ont décidé de lui laisser le temps de tomber quoi ? De tomber amoureux. Je ne vous en dis pas plus. Direction Aix-en-Provence, dans les pas de Simon Coleman, ce soir sur France 2.
0: Les coulisses télé de Patrice Gascoigne, le dernier rendez-vous pour ce soir dans le 16-19, c'est la petite humeur du jour de Pierre-Hugues José. Il était là chaque matin avec vous, Noah Sommy, avec vous, Stéphane Hour, avec toute l'équipe d'ici matin finalement. On le retrouve juste après Miami Sound Machine.

0: Ça aussi, c'est un groupe qui aura marqué de son empreinte les années 80. Miami Sound Machine et la fameuse voix de Gloria Estefan. C'était Dr. Beat.
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0: Il était là très tôt, Dépotron Minet, ce matin, aux côtés de Stéphane Vaux. C'est Pierre-Hugues José pour sa petite humeur du jour.
3: Salut le Steph, comment que c'est ?
4: Ça va, en pleine forme. Tu veux dénoncer une absurdité aujourd'hui ?
3: Ouais, j'ai remarqué un truc complètement absurde. Quand quelqu'un sonne chez toi, puis que t'attends personne, tu te caches. Pourquoi ? T'es chez toi ? T'es parfaitement le droit d'être là, mais non. Ding dong, immédiatement silence. Tu coupes la télé, tu poses ton verre, tu respires moins fort. En 3 secondes, ton propre salon devient une planque. Et puis surtout, tu marches doucement jusqu'à la fenêtre. Pourquoi doucement ? La personne est derrière une porte, elle a pas de sonore, mais toi t'es là en chaussettes, allongé le mur comme une unité du raid. Et puis alors, commence l'enquête. Tu regardes discrètement, c'est qui ? Bah, je sais pas, t'attends quelqu'un ? Ben non, sinon je serais pas caché derrière un rideau. Et puis là, deuxième coup de sonnette. Alors ça, c'est une déclaration de guerre, parce que la première fois, d'accord, tu pouvais être aux toilettes. Mais la deuxième signifie, je sais qu'il y a une vie derrière cette porte. Puis toi, tu bouges encore moins. Le téléphone sonne, surtout pas. Le micro-ondes termine. Putain, ta vie est foutue. Putain, ils savent qu'on est là. Mais le plus beau, c'est quand la personne finit par partir. T'attends quand même, parce que ça peut être une feinte. Tu laisses passer 30 secondes, puisque tu réapparais doucement dans ton propre appartement, comme un chevreuil après le passage d'un chasseur. Et puis, généralement, tu découvres quoi ? Un avis de passage. C'était le facteur, putain le facteur. Le pauvre voulait juste te donner ton colis. Et puis toi, pendant 4 minutes, t'as organisé ta propre cavale. Tout ça parce qu'il existe une règle fondamentale. Si tu veux venir chez moi, préviens-moi. Parce que chez moi, sans rendez-vous, même moi, je fais semblant de pas être là. Bon, la bise sur les 4 joues, l'équipe, c'était le Pierre-Hugues. Passez un bon week-end, on se dit à lundi. Allez, tchou.
0: Et ce sera lundi, 6h58 précis. Tiens, Noah Sommier, vu que vous êtes là de passage.
5: J'ai la bouche pleine.
0: Vous serez là lundi. Et c'est vous qui allez prendre les commandes de, d'ici matin.
5: Parce que
0: lundi,
5: Stéphane prend quelques jours de repos.
0: Quelques jours de.
5: Il est déjà fatigué, le pauvre.
0: Bah oui, c'est ça, on arrive au mois d'octobre.
5: Hein. Ouais.
0: Vous allez voir à notre âge. Bon, en tout cas, Pierre-Hugues José sera de retour également pour sa petite humeur du jour, donc lundi matin, 6h58. Nous, on va tranquillement vers la fin de ce 16-19 avec Elle est l'anglais. Écoutez bien ça, c'est un énorme tube en ce moment aux États-Unis. Elle arrive juste après Pascal Obispo.

0: Choosing Texas, elle s'appelle Ellie Langley, c'est déjà une grosse star aux États-Unis. Elle vient de battre un record qu'on ne pensait pas avoir battu d'ailleurs, celui du nombre de semaines en tête des ventes aux États-Unis, un record qui était détenu jusque-là par une certaine Mariah Carey avec sa fameuse chanson de Noël évidemment. Ellie Langley, c'est une nouveauté parfaite pour entamer le week-end. Francis Cabrel arrive également dans quelques secondes, juste avant les infos de 19h.
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0: Francis Cabrel, une question d'équilibre avec votre radio. Ici, Belfort-Montbéliard, les infos et la météo.
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0: Et le foot, bien sûr, dans moins d'une heure avec Sochaux-Boulogne. Bonne soirée, les 19h. Nouveau tour complet de l'actualité avec Benjamin Mathieu.
2: C'est une crise à bas bruit, mais aux potentielles conséquences catastrophiques. Deux tiers du territoire français est concerné par une sécheresse record. Dans l'Ouest, région traditionnellement très arrosée, on en vient même à prier qu'il pleuve. Sans précipitations conséquentes d'ici un mois, on se dirige tout droit vers des mesures exceptionnelles, annonce la préfecture du Finistère. Il pourrait y avoir évidemment des coupures d'eau, mais c'est aussi le tourisme qui sera impacté. Henri Savina, le premier vice-président de Douarnenez Communauté, en charge de l'eau, est très inquiet au micro ici Brésil.
3: Il faut qu'il pleuve. Et beaucoup. Il faut que toutes les autres surfaces et les autres profondeurs se rechargent parce que sinon l'été prochain sera très difficile et je ne suis pas sûr qu'on sera en capacité de vivre un tourisme aussi élevé qu'on a eu sur cet été par exemple. Si 2026 est un été de référence et qu'on devait avoir des pointes beaucoup plus graves dans le futur, est-ce qu'on sera en mesure de donner de l'eau à tout le monde? Lorsque l'on fait nous nos études de sécurisation en eau sur le pays de Douarnenez, on s'aperçoit que dans les scénarios les plus difficiles, rien que les ressources en eau que l'on a chez nous ne permettrait pas d'approvisionner en eau toute la population de Douarnenez. C'est-à-dire qu'on serait même plus en capacité d'aller aider nos voisins. Donc, il faut être clair, est-ce qu'on va pouvoir accueillir du monde en Bretagne, l'été ou même en dehors? Elle se pose sérieusement.
2: Une journée plus calme pour le mouvement lycéen, avec environ 140 établissements fermés aujourd'hui, selon le ministère de l'Éducation nationale. Le gouvernement croit y voir les premiers effets des annonces. Les plus de 3000 professeurs titulaires remplaçants, annoncés par Édouard Geffray. Ils doivent être répartis dans ces lycées entre aujourd'hui et mardi prochain, jour de manifestation. Mais les principaux concernés, les professeurs titulaires sur zone de remplacement, qu'on appelle des TZR, se demandent bien si tout cela est réalisable en si peu de temps. Maud Duveuf et TZR en histoire-géographie en Haute-Vienne, dans un collège de Saint-Léonard-de-Noblat.
4: J'étais assez surprise déjà de voir qu'on pouvait trouver 3000 TZR qui attendent pour leur donner une affectation. Non, ce qui me faisait peur aussi, pour l'instant, on a un délai de prévenance de 48 heures, c'est-à-dire que le rectorat pourrait m'appeler pour que j'aille compléter mes heures ou prendre des élèves si jamais j'ai pas d'affectation. Et j'ai 48 heures pour me préparer, pour appeler le chef d'établissement, éventuellement me mettre en contact avec le collègue si c'est possible. Et ma crainte, c'est si on trouve 3000 professeurs comme ça d'ici mardi, c'est que ce délai de 48 heures ne soit plus respecté et que du coup, on nous appelle en nous disant bah, « Demain, vous allez à tel endroit prendre un niveau que vous ne connaissez pas. Bah, » Finalement, que ce ne soit pas productif pour les élèves parce qu'on pourra rien leur apporter de concret.
2: Et côté syndical, la CGT et Sudrail appellent à rejoindre le mouvement et à manifester mardi prochain avec les lycéens. De nouvelles révélations aujourd'hui dans l'affaire des écrits antisémites de Jordan Bardella. Le journal de Mediapart affirme avoir récupéré 3 autres conversations d'interlocuteurs du président du RN, consolidant le lien entre le compte Facebook incriminé par des propos antisémites et le bras droit de Marine Le Pen. De son côté, le Canard Enchaîné assure qu'un ancien compte Facebook militant lui appartenant a été récemment effacé. Puis le journal Libération affirme qu'un compte Facebook associé à un de ses mails personnels existe toujours. Le président du RN continue à affirmer que ses écrits sont des faux et qu'il ne possède pas de compte Facebook. Vous l'avez peut-être remarqué dans l'Est de la France, si vous lisez les journaux, les salariés du groupe Ebra sont en grève aujourd'hui. Ebra, c'est 9 titres de la presse quotidienne régionale, dont Le Progrès, Le Dauphiné, Le Bien Public ou L'Est Républicain, des quotidiens très lus, des frontières belges jusque dans le sud-est de la France. Ils dénoncent un plan de départ volontaire de 400 suppressions de postes. La direction veut à la place introduire de l'intelligence artificielle sur certains postes. À Lyon, les salariés sont très inquiets, Christophe Vincent.
5: 60 suppressions de postes au Progrès, dont 49 journalistes, imputables à l'arrivée de l'intelligence artificielle. Selon les grévistes, elle va transformer la tâche des secrétaires de rédaction qui relisent et mettent en page les articles. Jérôme Morin, élu du syndicat national des journalistes.
6: Ils vont avoir l'assistance d'outils d'intelligence artificielle, mais on finit par se demander qui assiste qui. Les outils d'IA génératrices vont réécrire, couper des articles de correspondants locaux de presse, et eux vont devoir, dans un timing très serré, 7 minutes pour un article de correspondant, assurer un certain nombre de tâches techniques, puisque les pages seront montées automatiquement ensuite par la machine, et vont devoir aussi relire le texte et n'auront pas le temps de s'assurer de la fiabilité de l'information délivrée ensuite au lecteur.
5: Sa consœur Anne-Laure Vinard déplore un recul du terrain, la marque de fabrique des quotidiens régionaux.
7: Nous, on défend une info de proximité, on veut être plus nombreux sur le terrain, et ce n'est pas du tout ce qui est prévu par ce plan. On veut aller au contact des gens, parler avec les gens, ce qu'on fait en ce moment, aller voir les lycéens de partout, et on veut continuer à pouvoir faire ça, et pas passer trois coups de fil pour faire un article.
5: On perd la main et la maîtrise de la hiérarchie de l'information, soupire un autre gréviste.
2: Et puisque nous étions à Lyon, je vous annonce que l'ouverture de la 6e journée de Ligue 1 ce soir, c'est une belle affiche. Lens qui affronte donc Lyon pour l'ouverture de ce championnat. Match à suivre à 20h45.
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9: Et c'est donc la grisaille qui a prédominé aujourd'hui sur le Nord-Franche-Comté, un week-end qui s'annonce d'ailleurs en demi-teinte avec encore du gris et de la pluie demain sur une bonne partie de la région. Demain dans la matinée, on arrivera vers les 11-12 degrés. Dans l'après-midi, des températures qui seront relativement stationnaires par rapport à aujourd'hui, entre 13 et 14 degrés. Le retour de quelques éclaircies, mais des averses également toujours présentes. Et puis ce sera globalement la même chose pour dimanche avec un temps qui s'annonce peut-être en revanche un petit peu plus sec. Je vous souhaite une très bonne soirée, bien sûr, un très très bon week-end. On se retrouvera lundi. Pour l'heure, c'est Décibel.
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4: Bonsoir à toutes et à tous. Bienvenue au Stade Bonal pour la reprise de la Ligue 2. Trois semaines de trêve internationale qui prennent fin. Et le championnat reprend enfin ses droits ce soir avec la huitième journée. Et cette affiche entre le FC Sochaux-Montbéliard et Boulogne-sur-Mer Côte d'Opale. Sochaux, huitième à la trêve face au Boulonnais avant-dernier. A priori, avantage aux Sochaliens sur le papier, mais cette Ligue 2 est tellement indécise, extrêmement serrée. Mais pour l'équipe de Vincent Ognon et d'Arthur Vitali de retour dans le 11 de départ ce soir, c'est un nouveau championnat qui démarre. Faux départ interdit.
5: J'ai dit aux joueurs que c'était le match le plus important depuis le début de la saison.
6: On sait que voilà, en cas de victoire, on peut commencer à prendre un petit peu d'avance. Puis c'est un adversaire direct.
5: Mais oui, c'est vrai qu'on redémarre un petit peu. Il y a une forme d'inconnu. Alors on espère bien repartir. En tout cas, c'est la volonté.
6: Tout le monde est resté concentré. Tout le monde est resté focus sur notre objectif. C'est à nous de se remettre vite dans le championnat.
4: Trois semaines de coupure, un effectif encore diminué avec les forfaits de Victor Lobry et Benjalou Diouf. Mais les retours, vous venez de l'entendre, d'Arthur Vitali, notamment en défense centrale, et de Julien Masson dans le 11 de départ au milieu de terrain du FCSM. Déjà un tournant pour cette reprise. Battre un concurrent direct au maintien pour prendre un peu le large avant d'aller défier Metz, Annecy et Reims dans un mois d'octobre extrêmement chargé. Les 15 000 supporters de retour à Bonal ce soir sont impatients et surtout heureux de retrouver leur équipe. Ils veulent du jeu, ils veulent des buts, ils veulent une victoire pour que cette équipe sochalienne les enchante enfin cette saison.
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4: Et le plaisir est immense de vous retrouver parce que cette coupure a été longue pour les joueurs, pour les supporters, mais aussi pour votre serviteur depuis ce match nul à Laval le 18 septembre dernier. Et puis ça fait presque un mois qu'on n'était pas à Bonal avec cet après-midi radieuse contre Nantes, 1-0 et le but de Gomel. Et en plus, ce soir, j'accueille à mes côtés, comme d'habitude, une gloire. Il n'y a pas d'autre mot, une ancienne gloire du FC Sochaux-Montbéliard qui vient de me donner sa petite carte postale dédicacée. Bonsoir Stéphane Crusset.
7: Bonsoir.
4: Mais non, mais vous m'avez dit vous seriez un tout petit peu en retard parce qu'il y avait, comme c'est de coutume maintenant à chaque match à Bonal, un temps réservé aux anciens du FC Sochaux-Montbéliard. Et là, vous étiez en compagnie, je crois voir Fabrice Henry, Mécha Bazdarevic et d'autres.
7: Non, non.
4: Pour aller signer des autographes
7: Bernard
4: avec
7: Gengini, Kamel Meriem, Badarassène. De Franck Sylvestre, ça fait plaisir de revoir tous des
4: quasiment
7: anciens.
4: Quasiment un 11 d'anciens. Écoutez, merci, je vais la garder précieusement, je vais la mettre sur ma table de chevet à la place de la photo de mes enfants, vous voyez. Mais c'est bien d'honorer toujours les joueurs qui ont marqué l'histoire du FC Sochaux-Montbéliard, et vous l'avez fait admirablement il y a quelques années maintenant. Et vous êtes au micro avec nous, Stéphane. Donc, on est heureux de retrouver Bonal. Elle a été longue, cette coupure, trois semaines, on disait, parce que c'est inhabituel, première fois qu'une fenêtre internationale s'ouvre de façon aussi importante. Trois semaines, il y aura une nouvelle coupure en novembre de deux semaines. Ça a été long, on va voir, on va l'entendre avec Vincent Ognon et avec Arthur Vitali dans quelques instants. C'est forcément un peu un saut dans l'inconnu, un nouveau départ après sept matchs sur ce début de championnat, mais c'est quand même très très particulier. On peut s'attendre à avoir des équipes qui n'ont pas encore complètement retrouvé le rythme.
7: Ouais, mais c'est toujours long à meubler. pour l'entraîneur déjà, et puis trouver une certaine forme de motivation pour garder les joueurs au top, parce que le match de ce soir il est quand même très important.
8: On
7: joue un relégable, on permet d'avoir un écart de 8 points éventuels avec le suivant, et puis d'engranger encore de la confiance, parce que le classement de Sochaux aujourd'hui est presque parfait, on va dire. Et une victoire ce soir pourrait nous propulser peut-être dans les 4 premiers encore.
4: Et c'est ce qu'a dit Vincent Ognon hier lors du point presse. Généralement ce sont les journalistes qui mettent un peu la pression, vous savez, on parle de matchs charnières, de tournants, de matchs décisifs, et sans réellement le lancer sur le sujet, Vincent Ognon a tout de suite planté le décor de ce match face à Boulogne-sur-Mer, de ce retour au championnat après ces 3 semaines de pause, après un bon début, vous l'avez dit, une belle série d'invincibilité, 6 matchs sans défaite, avec également 4 matchs sans perdre à l'extérieur, des résultats probants, une solidité, un bel état d'esprit, et maintenant il faut passer un cap quelque part, et notamment face à cette équipe de Boulogne-sur-Mer qui ne vaut pas son classement, qui certes marque très peu mais qui encaisse aussi très peu de buts, et qui va certainement donner beaucoup de fil à retordre à ces Sochaliens ce soir. Mais voilà, pour Sochaux, pour Vincent Ognon, c'est clair et net, la causerie de avant match et même tout ce qu'il a dit sur la préparation de ce match, ça ne fait aucun doute, ce match-là il faut absolument le gagner pour l'entraîneur des Sochaliens.
5: J'ai dit aux joueurs que c'était le match le plus important depuis le début de la saison. Je l'ai dit très tôt, et vraiment, mais pour ça il faut faire un bon match, il faut gagner. J'attends beaucoup sur le match-là, dans l'investissement, dans l'agressivité, dans la volonté de continuer à avoir cette mentalité, de tenir jusqu'au bout quand on mène, ou de vouloir revenir au score, de s'accrocher quand on était à 10 à Pau. Moi j'attends beaucoup dans ça, dans ce qu'on fait depuis le début de saison. Évidemment mieux, à marquer un peu plus, à avoir plus de situations, parce qu'en face il y a un adversaire difficile à manœuvrer, qui prend très peu de buts, qui n'a pas gagné, ça c'est des red flag aussi. Et moi, j'ai mis, voilà, pas de la pression sur mes joueurs, mais vraiment, c'est le match le plus important pour moi depuis le début de saison. Si on arrive à faire un gros match et qu'on l'emporte, oui, ça serait très, très intéressant pour nous. En tout cas, ça peut nous donner une perspective intéressante d'écart.
4: On parle bien d'écart, vous l'avez dit, Stéphane Crucet, parce que c'est serré, que rien ne se décante, ni réellement devant, ni réellement derrière, encore moins au milieu. Boulogne est à 5 points, Sochaux n'en a que 10, entre guillemets, après cette journée. On pourrait penser que c'est un bon matelas, mais il y a trop de matchs encore à jouer. Ce championnat est encore bien trop long pour pouvoir se satisfaire de cette petite marge. Donc effectivement, comptablement, ce soir, c'est ultra important de prendre 3 points sur cette équipe boulonnaise, parce que les Sochaliens ont besoin aussi de victoires. Ils arrivent à enchaîner pas mal de matchs nuls. Ils sont quasiment très difficiles à battre, sauf Saint-Etienne l'a fait en ouverture dans des circonstances très particulières, on le sait. Depuis, ils sont solides. Personne n'arrive à les terrasser. Mais il faut aussi maintenant être capable, comme l'a dit Vincent Ognon, de marquer. On sait que c'est toujours un gros point noir, encore sur le match de préparation contre le Châtelet-Xamax, certes remporté 2-1, mais il y a eu encore beaucoup d'échecs devant, avec Cléris, d'ailleurs, qui est sur le banc, et Djoko est titulaire, lui qui a marqué contre les Suisses, avec le retour de Masson en défense, plutôt en milieu de terrain, et de Vitelli en défense centrale, et de Comis préféré à Tavares sur le côté gauche pour les changements principaux, et que Nomel aussi en pointe. On détaillera la compo dans un instant, mais il y a encore un petit peu de renouvellement, sachant que Lobry est blessé, il a pris un vilain coup sur la cheville contre Neuchâtel. Il devrait revenir plus rapidement que prévu. La cloche, la fameuse cloche de Bonal dans la tribune sud qui sonne pour donner l'ambiance dans ce stade Bonal, encore une fois magnifiquement rempli. 15 000 spectateurs ce soir, ils avaient envie de revenir, ils sont là. Le grand maillot jaune et bleu est déployé dans le rond central, et les Sochaliens vont jouer en rose et blanc en soutien d'Octobre Rose, évidemment. Et puis, la crinière du Lion à les Sochaux qui retentit dans l'enceinte sochalienne. On va quand même en profiter pour redonner la parole à Arthur Vitelli, qui a rongé son frein, blessé après le match du Red Star, lui le capitaine, le titulaire indiscutable. Mais derrière, il est revenu contre Nantes. Agouzoul et Pérennes ont été bons, ils l'ont été aussi avant à Pau, et puis à Laval, Ngata et Pérennes ont été bons également contre Nantes, puisqu'Agouzoul était suspendu, mais il a accepté d'être en remplaçant. Cette fois-ci, il prend la place de titulaire, puisque Ngata glisse à droite en l'absence de Youssouf. Arthur Vitelli sait aussi que ce match-là, ce soir contre Boulogne, n'est pas un match comme les autres.
6: C'est un match très important. Le coach nous l'a beaucoup répété. On sait que, voilà, en cas de victoire, on peut commencer à prendre un petit peu d'avance. Forcément, c'est important, et puis c'est un adversaire direct pour le maintien, je pense. Il faut juste être conscient que ça peut être un premier palier à franchir, mais pas avoir de pression supplémentaire. C'est une équipe solide, ils ont encaissé peu de buts, après voilà, ils marquent aussi peu de buts. Je pense que c'est très solidaire, et c'est ça qui va être compliqué. Honnêtement, on a déjà monté le niveau, maintenant on peut toujours toujours faire mieux et il va falloir encore élever notre niveau pour battre Boulogne. Il faut se dire qu'on n'est que à la huitième journée. Je pense que tout le monde est resté concentré, tout le monde est resté focus sur notre objectif. C'est à nous de se remettre vite dans le championnat.
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4: Voilà, Arthur Vitali, heureux de revenir dans le 11 titulaire. À eux de se remettre dans le bain du championnat. C'est vrai que cette trêve a été très particulière. Beaucoup d'internationaux sont partis, comme Dixon qui n'est que sur le banc, comme Mexique aussi qui est sur le banc. Pierre également. Bayern Guinness est revenu hier avec le Congo. Malheureusement, Youssouf s'est blessé avec les Comores dimanche soir après avoir marqué un but fantastique un petit peu plus tôt dans cette phase internationale contre la Namibie. C'est regrettable alors qu'il ne devait pas jouer autant. Ça fait partie des échanges souvent pas tout le temps respectés entre les clubs et les sélections. C'est bien regrettable. Il risque d'être absent assez longtemps, de longues semaines, Benjamin Youssouf. Donc Vitali peut revenir dans l'axe avec Mathieu Pébernès. Mais pendant ces trois semaines, il y a eu de la récupération. On en parlait lundi soir dans 100% FCSM avec Nicolas Bopp, le préparateur physique, pour un petit peu laisser tous ces joueurs se reposer. Puis une remise en jambes, en forme progressive, une opposition, puis le match contre Neuchâtel pour se remettre un petit peu dans le contexte de compétition. Mais Vincent Ognon le reconnaît. Oui, c'est un nouveau championnat qui va démarrer avec une part d'inconnu pour l'entraîneur des Jeunes et Bleus.
5: Oui, presque. Jamais connu ça. Une aussi longue trêve internationale. Donc c'est vraiment différent. On a essayé de faire du mieux possible en donnant des jours de repos rapidement et puis après de récupérer un rythme le plus normal possible avec une opposition la première semaine, un match amical la deuxième. Mais oui, c'est vrai qu'on redémarre un petit peu. Il y a une forme d'inconnu un petit peu par rapport au niveau de l'intensité, au niveau athlétique, même si on a travaillé suffisamment normalement pour être bien. Mais voilà, on espère bien repartir. En tout cas, c'est la volonté. J'aurais dit physique et mental aussi par rapport à l'exigence de l'intensité de la compétition. C'est un peu comme un premier match d'une saison, on ne sait pas trop entre les matchs de préparation, est-ce que ça va ressembler ou pas. C'est un peu l'inconnu là-dessus. C'est la même chose pour les deux équipes, hein, mais on veut faire mieux que les autres.
4: Mieux que les autres, oui. Il le dit là, Vincent Ognon, c'est ce que vous disiez Stéphane Crucet. Ouais. Mentalement, il y a eu peut-être une forme de relâchement pendant trois semaines. On traîne un peu sa peine, on refait du physique, on refait des exercices, on travaille des choses. On a vu qu'ils ont marqué contre Xamax sur corner, sur des combinaisons de jeu qui sont travaillées. Ok, mais ça ne remplace pas. Et puis surtout, ça coupe net un élan comme ça après cette semaine de compétition acharnée.
7: Bah oui, ah, oui mais, là, mais c'est difficile.
4: Plus long que la trêve de Noël.
7: Ah, ben, c'est difficile de tenir un groupe. Hein. Et comme vous l'avez dit, les joueurs, ils rechignent déjà à travailler physiquement souvent. Hein, on a connu ça.
4: Après,
7: et là, il faut recommencer en plein milieu du championnat. C'est compliqué. Et bon, après, ils ont bien négocié leur match. Je pense que voilà, il y a tout ce qu'il faut pour pouvoir maintenir les joueurs à flot. Et c'est vrai que ce soir, c'est quand même un mini tournant.
4: Un mini tournant, ouais. Le match le plus important depuis le début de saison. Voilà comment Vincent Ognon qualifie ce match ce soir. Les deux équipes vont poser pour la photo. On n'a pas le même maillot, mais on a la même passion. Arthur Vitali reprend donc le brassard de capitaine avec cette équipe sochalienne. Et il est heureux de rejouer. Et il sait aussi qu'il doit retrouver son meilleur niveau. On est persuadé. Il se sent de mieux en mieux, en tous les cas, Arthur Vitali.
6: Je me sens bien, voilà, comme je vous ai dit, j'ai pu bien me préparer pendant cette trêve. Le match dernier aussi, ça m'a fait du bien, donc je me sens très bien. Je suis revenu au moment où l'équipe a gagné contre Nantes, donc forcément le match d'après, c'est compliqué de changer. Et puis à mon poste, ils ont été performants, donc c'était à moi de montrer les choses à l'entraînement, et ça va être à moi si je joue de saisir ma chance. Mais j'ai très envie de jouer. Comme on dit, la concurrence, ça aide aussi, et je pense que c'est bien d'en avoir, de voir que personne est intouchable. Et ça donne encore plus envie de se montrer et de montrer qu'on veut jouer.
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4: Voilà, on y est dans l'arène de Bonal qui est déjà bouillonnante avec 15 000 spectateurs. Toujours cette affluence extraordinaire, cette ferveur absolument inouïe pour ce club qui bat tous les records à chaque fois. Près de 9 000 abonnés, grand public et partenaires compris. La poignée de main entre les deux capitaines du soir pour Boulogne. Il s'agit de Geoffrey, plutôt de Nolan Binet, et pour Sochaux, évidemment, d'Arthur Vitali. Les Sochaniens en blanc et rose, donc en soutien d'Octobre Rose, la lutte contre le cancer du sein. 1 € par billet sera reversé à cette cause. Et puis tous les maillots portés par les joueurs ce soir seront revendus aux enchères, dès aujourd'hui d'ailleurs, pour encore abonder dans la cagnotte de la Ligue contre le cancer du Doubs et de Montbéliard, avec un grand discours de sensibilisation d'Alain Monnier, le cardiologue, avant la rencontre. Des les Sochaliens qui d'ailleurs sur leur maillot floqué d'un nom d'une femme qui compte dans leur vie pour encore marquer un peu plus le coup. Les Sochaliens sur votre droite en blanc et rose, donc avec Jeannin dans les cages, tout en vert à droite, Ngata en l'absence de Youssouf. Comme il se reprend une place de titulaire, Tavares, pas terrible à Laval, repère ce poste. Pébernès, un détrônable toujours à 36 ans, le patron de la défense aux côtés de Vitelli. Milieu de terrain Masson qui avait beaucoup manqué à Laval, qui revient en sentinelle. Bakary Diawara qui s'affirme de match en match. De Moncy toujours en haut de cette pointe de milieu de terrain au soutien de Djoko. Et puis à droite, Landry Lomet qui avait été écarté depuis pas mal de matchs après on va dire, performances décevantes à Clermont et à Pau notamment. Il reprend sa place en l'absence aussi de Kitson qui n'est que titulaire, que sur le banc. Et Gomel à gauche. Sur le banc, on a Alex Pierre, Dylan Tavares, Saad Agouzou, Jonathan Mexique, Papiop, Sami Bagdadi, Boubacar Fofana, Luisus Don Gitson et Matisse Clericia. Donc toujours une sorte de rotation entre les attaquants de Sochaux qui n'arrivent pas encore à s'affirmer. Et un bon coup d'envoi symbolique donné par deux dames aux belles écharpes roses d'Octobre Rose pour défendre la cause de la lutte contre le cancer du sein. Les joueurs de Boulogne en noir qui sont donc avant-derniers, seule équipe à ne pas avoir gagné encore cette saison avec Clermont. 5 matchs nuls, 2 défaites, ils n'ont jamais marqué à l'extérieur, 2 nuls quand même à Montpellier et Clermont, une défaite à Guingamp. Ils viennent de perdre avant la trêve chez eux face à Nantes 2-1. Ils ont pris 6-1 contre le Havre en amical en préparation, mais on ne va pas y accorder trop d'importance. Des Boulonnais qui sont durs à jouer, qui courent beaucoup, c'est l'équipe qui court le plus dans ce championnat après Annecy, donc elle ne va pas ménager ses efforts et les Sochaliens vont devoir être vraiment costauds, constants pour réussir à faire un résultat. Ce soir, l'arbitre de la rencontre, c'est Mickaël Leleu, 43 ans, 2 fois au sifflet avec Sochaux, c'était en Coupe de France, et qui sera ce soir donc l'homme de la rencontre sur le plan de l'arbitrage. Main horizontale pour le délégué. On est en place, la pelouse est impeccable, elle est magnifique. L'automne est arrivé, il fait frais, mais pas si froid que je le craignais. Donc on va pouvoir vivre dans une belle ambiance, de la chaleur, et on espère que les Sochaliens vont nous mettre le feu pour ce Sochaux-Boulogne, reprise de la Ligue 2. C'est parti.
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4: Et sur Facebook, vous êtes nombreux à avoir donné votre pronostic. Beaucoup, quasiment tous, voient une victoire de Sochaux avec des écarts plus ou moins différents. Premier ballon pour les Boulonnais qui vont effectuer cette remise en jeu sur les 20 mètres de la défense sochalienne. Grande touche, Landry Nobel de la tête qui est battu. Finalement, Johan de Moncy faute sur Landry Nobel et premier coup franc en faveur des Sochaliens. Ça fait des années et des années que Sochaux honore la cause de l'Octobre Rose avec des matchs très souvent remportés sous ce maillot. L'année dernière, 2-0 contre Bagne. Il y avait eu un 2-2 contre Villefranche. Il y avait eu un 2-0 contre Valenciennes aussi en national. Donc c'est plutôt un maillot qui, a priori, porte bonheur aux Sochaliens, mais ouais. On va pas en dire
7: trop. Allez, vite, quand même s'enflammer.
4: Un des premiers ballons. Évidemment, on va suivre ce qui va se passer sur les autres stades de cette soirée de vendredi pour le début de cette 8e journée. Dunkerque-Annecy, Dunkerque qui a engagé encore un ancien Mbaye Niang avec en plus Steven Zonzi, champion du monde 2018. Donc Dunkerque met les moyens. Montpellier-Grenoble, Nancy-Guingamp, Pau-Laval et donc Sochaux-Boulogne. Demain, il y aura Clermont-Red Star, Nantes-Reims, Saint-Etienne-Rodez et lundi, Dijon-Metz. Un premier ballon pour Ngata, côté droit. Les Sochaliens qui vont repartir derrière avec Mathieu Pébernès pour essayer de retravailler sur le côté. On va espérer plutôt. Beaucoup de supporters m'ont dit en arrivant, une dame m'a dit, j'espère que vous allez nous faire vibrer au micro. Je ne demande que ça, mais sincèrement, pour l'instant, on a été un petit peu sevrés de football, si ce n'est champagne, au moins un peu spectaculaire, un peu séduisant.
7: Oui, mais bon, c'est après, ce qu'on leur demande, c'est d'être aussi efficace, et pour l'instant, ils le sont quand même.
4: Notons que du côté boulonnais, il y a Noah Fatar, l'ancien de Sochaux, qui vient de perdre un ballon, mais qui se reprend bien en rôle de piston droit, qui n'affectionne pas particulièrement. Martin Lecollier, l'autre ex-jaune et bleu, est sur le banc après avoir été blessé à la clavicule, grosse fracture sur le début de saison. Fatar, lui, donc, est titulaire. De Moncy à gauche pour Gomet, qui n'a pas compris sur ce jeu à 3, alors que pour la première fois, je vois la pelouse de Bonal,
7: oui, mais vous savez, la pluie a quand même, à mon avis, ils ont mis beaucoup de sable là sur ce bois.
4: On voit le sable ressortir sur la ligne médiane.
7: Et le fait qu'il y ait beaucoup de pluie après tant de sécheresse, les racines n'ont pas forcément pris.
4: Et c'est possible, mais bon, c'est reste extrêmement,
7: c'est rare.
4: Extrêmement jouable, mais c'est rare, c'est vrai. Oui, beaucoup de pronostics favorables. Paulette, Gérard, Jean-Jacques qui donnent des victoires sochaliennes. Et ben, on espère que leurs vœux seront exaucés pour le spectacle. On verra. C'est ouais. En bonus.
7: Le spectacle, c'est nous.
4: Oui.
7: D'ailleurs, on m'a demandé où est Hervé tout à l'heure. On m'a demandé.
4: Mais comment ça, où est Hervé? Bah,
7: pour signer les autographes.
4: Oh, mais vous êtes bête, mais c'est pas possible. Allez. Bon Dieu.
7: On m'a dit, il manque le meilleur joueur.
4: Ben oui, bien sûr. Ah, ben,
7: on vous a vu au tournoi des entreprises. Donc,
4: Oui, écoutez, je me suis pas trop mal débrouillé avec un but ici même, là. Balle en retrait, ouais, plat du pied, petit côté. Voilà. Merci Stéphane de reconnaître mon tout petit talent il y a longtemps. Allez, les Sochaliens, ils en ont du talent. Landry Nobel, il part dans des dribbles avec Demoncy en relais. Nobel oublie la balle en route, il récupère, ça se chamaille. Récupération enfin finalement de Adrien Pinault, le défenseur central. Il joue à 3 et 2 pistons, hein, 3 centraux. Pinault avec Thiam Ikariou et Boyer et Fattar sur les côtés. On notera quand même aussi la présence de Jonas Martin dans les rangs boulonnais. Jonas Martin, byzantin d'origine, de naissance, mais grande carrière à Montpellier, à Strasbourg, il a gagné la Coupe de la Ligue, il est passé par Rennes, par Lille, par Brest. Ouais, sacré joueur en milieu de terrain. Donc c'est lui le gage d'expérience de cette formation boulonnaise. Il est au duel avec Debonsi. Récupération de Bakary Diawara qui donc est toujours titulaire avec Gomel à l'intérieur. C'est perdu. Récupération Diawara. Allez, faut ouvrir. C'est bien joué, intelligent dans le jeu de ce jeune 17 ans simplement. Elgata dans le couloir à droite, c'est bloqué. Beaucoup de mouvements. Ça presse beaucoup, ça court beaucoup dans ces premières minutes. On n'a pas l'impression que la coupure ait freiné un petit peu les élans de chacun comme à l'intérieur avec.
7: Je trouve que Sochaux a quand même la maîtrise.
4: Ouais, Masson, ouais, hein? Il avait manqué à Laval, hein. C'est un piston très important. Diawara reprend le ballon dans le couloir à droite pour la déviation de Nobel avec Ngata qui s'enfonce, qui évite la touche. Centre fort de Ngata, la tête en reculant de Julien Pinault. Et à l'entrée des 18 mètres, on se bat avec Masson. Bakary Diawara encore de Mansi qui peut peut-être récupérer au duel avec Fattar. Fattar, crochet intérieur. Fattar et ses petits dribbles comme on l'avait connu avec Sochaux pendant 2 ans en national, mais qui là est du côté boulonnais. USBCO de Fabien Dagneau, l'excellent entraîneur de cette équipe, on peut pas dire nordiste parce que c'est le Pas-de-Calais, mais au moins des Hauts-de-France. Les Ch'tis qui a bien récupéré ce ballon là sur l'intervention défensive des Sochaliens. Et Dagneau fait du très bon travail avec Boulogne. Boulogne qui avait fait un partout il y a 2 ans avec un but de Hachbou qu'il faudra énormément surveiller.
7: Il a fait deux montées consécutives, hein, si mes souvenirs sont bons.
4: En plus, ouais. Il avait mis un but en pleine lucarne à patouiller il y a 2 ans et puis on avait gagné là-bas 3-2 en fin de championnat. Je sens que ça a d'importance pour nous, mais ça avait un peu gêné la fin de saison de Boulogne qui est quand même montée. Et puis en 2010 en Ligue 1, on avait pris 3-0 chez nous en fin de championnat quand on n'avait plus rien à jouer, qu'on avait fini sur 5 défaites d'affilée à Bonal, je crois. Et au match aller, on avait fait un pauvre 0-0 au stade de la Libération au mois de janvier. Le match avait été reporté en décembre avec ce ballon par-dessus de la part de Dembatiam qui ne donne rien à récupération. Mehdi Janin, déjà 6 minutes de passé ici à Bonal, 0-0 entre Sochaux et Boulogne. Et écoutez, le cœur sochalien, les ultras qui sont là.
7: Ça a manqué quand même. Hein.
4: Ah oui.
7: Ça manque le foot. Bon, mais on a regardé les matchs à la télé, mais c'est pas pareil. Hein.
4: Non, bien d'accord.
7: C'est autre chose. Hein.
4: Et puis quand on est à Sochaux, on savoure quand même. On savoure cet engouement absolument exceptionnel. On a de cesse de le répéter. Certains supporters en ont même assez parfois que je le dise et que je le répète. Mais que voulez-vous ? C'est sous nos yeux, c'est dans nos oreilles. Et quand on voit le reste de certains clubs qui se meurent, on est quand même obligé d'être heureux, plus qu'heureux de voir la vie. Sochaux vivant,
7: renaître, hein.
4: Sochaux renaît totalement et c'est tout simplement formidable, il faut le dire. Attention, Hachbouch, un jeu à 3, il rentre dans les 20 derniers mètres, c'est faute-sur. Daniel Paul Gomis, il s'excuse d'ailleurs, Geoffrey Bultel, sur ce contact. Mais là, ils ont bien manœuvré à 3-4 dans le cœur du jeu, sur des passes courtes. Mais ça a été repris par l'intervention de Gomis. Donc Gomis, Tavares, Gomis, Vincent Ognon n'arrive pas à se fixer sur ce poste de latéral gauche. Il faut reconnaître que Tavares avait été bon contre Nantes.
7: Ouais, je l'ai trouvé très très bon.
4: Mais à Laval, le but, il est un petit peu pour lui. Il a eu du mal. Il a eu un peu plus de mal. Donc,
7: après, Gomis, il avait eu aussi du mal sur le.
4: Oh, la belle ouverture de Pépernès pour Landry Nomel qui n'est pas en jeu, qui va pouvoir centrer.
7: En retrait.
4: Pour un coup de pied pour Gomel. Et 1-0 pour
10: pour Sanchon, 8ème minute.
7: Magnifique.
10: Le deuxième but de la saison pour Golbel après l'out. Le superbe déboulé de Landry Nobel. La balle passe entre les jambes de Choco.
7: L'ouverture.
10: Et Nobel au point de pénalty. Gomel au point de pénalty. Pied droit, imparable, au fond, 1-0, 8ème minute. Sanchon fait feu de tout bois. Sanchon fait exploser Bonal.
7: Est-ce qu'il fait exprès de laisser passer Joko? Parce
10: je
7: que c'est bien joué. Hein.
10: Je pense qu'il la rate. Mais ça fait 1-0.
7: Parce que c'est magnifique autrement.
10: C'est une super combinaison. 1-0 pour Sanchon Gomel. En artificier qui avait trouvé la maille et la faille contre Nantes et qui remet ça sur le
7: Dagneux n'est pas content après l'arbitre. Alors est-ce que...
10: Parce qu'il estime qu'il y a peut-être hors-jeu.
7: Ouais.
10: Sur une passe dans la profondeur pour Ngata. Ah non, le ballon est peut-être sorti. Non, il n'est pas sorti. Non, il l'oublie. Ah, c'est à moitié, j'ai l'impression, Joko.
7: Ouais. On va voir là. Ouais, je suis pas sûr, mais
10: regardé, elle est pas sortie,
7: ça a l'air pas mal. Hein. Non, c'est pas le fait de sortir.
10: Oh, belle frappe du droit.
7: Ouais, après...
10: Et le gardien Nanouke qui n'avait touché encore aucun ballon.
7: Et Joko,
10: battu. Joko qui plonge en premier.
7: Et laisse derrière, passer le ballon.
10: Ouverture du score pour le FC Sochaux-Montbéliard et pour Benjamin Gomel.
7: Bon entame.
10: Ça ne pouvait pas mieux démarrer. 1-0 avec ce très beau but de l'ancien Boulonnais. Boulonnais de naissance. Et Benjamin Gomel, un ch'ti.
7: Ah, c'est pour ça qu'il n'a pas fêté.
10: C'est peut-être pour ça qu'il n'a pas fêté, d'accord. Ou qu'il l'a fait avec pas mal de modération, ou qu'il a été très intérieur dans sa célébration. En tous les cas, le FC Sochaux-Montbéliard démarre sur les chapeaux de roue et se met dans d'excellentes conditions, dans une très belle posture pour
7: bon, en tout cas, le but très,
10: la
7: très
10: suite
7: bien
10: des
7: amené,
10: événements.
7: Le jeu long de... Les buts Pépernes
10: pour Sochaux, c'est le premier de la soirée. Même en Haute-Savoie, mon copain Xavier, Cricole. Donc c'est bien de voir qu'on est heureux à soutenir Sochaux à distance et à nous écouter avec ici Belfort, Montbéliard. On est toujours très heureux de passer ces soirées en votre compagnie, on doit l'avouer. Et notamment moi de recevoir vos messages d'encouragement ou vos remarques, vos
7: les remarques
10: critiques aussi.
7: Oui, on les a aussi.
10: On a mis 2-1 et pour l'instant il y a 1-0, ça part bien. Norbert nous dit, nous voilà de retour Stéphane Hervé, ça fait presque 3 semaines qu'on ne vous a pas entendu. Bah non, on ne pouvait pas
7: on commençait à croire
10: que vous
7: n'étiez pas
10: en stage
7: non plus
10: de préparation avec le FCSM. Et Patouillet titulaire avec les espoirs, oui, alors qu'il est revenu à Brest en France après son expérience malheureuse aux Émirats. Mathieu Patouillet. Mais en tous les cas, Sochaux débute excellemment bien ce match de reprise, toujours avec des doutes un petit peu sur la capacité à être tout de suite dans le ton. Eh bien, bravo, le FC Sochaux-Montbéliard a fait mouche d'entrée et les Boulonnais n'avaient pas besoin de ça pour douter. Jonas Martin plutôt par-dessus, récupération de la défense sochalienne.
7: Je l'ai souvent vu jouer avec Strasbourg.
10: Jonas Martin,
7: ouais,
10: très bon,
7: mais...
10: bon joueur.
7: Ouais.
10: Bon, il est plutôt jeune, hein.
7: Non.
10: Il a 37 ans, Jonas Martin. Plus vieux encore que Mehdi Jana, le gardien de Sochaux. Comme il se parle dessus pour Joko.
7: Pour un gardien, c'est plus
10: facile, entre guillemets. Ouais. Même si lundi soir, dans 100% FCSM, Jérôme Yormont, l'entraîneur des gardiens, m'a mis un petit tacle fort gentiment.
7: Ouais.
10: Parce que je comparais la préparation des physiques des joueurs de champ qui couraient beaucoup plus naturellement qu'un gardien. Mais il m'a invité à venir suivre ou même participer à une séance d'entraînement des gardiens. Et évidemment que j'ai refusé parce que je serais mort après 3 secondes. C'est
7: généralement
10: très fractionné, très intense, très explosif. Et c'est dur. C'est dur aussi. C'est pas le même physique, c'est pas le même cardio.
7: Non,
10: un grand ballon côté gauche, les Bolognais essaient de réagir. Après 10 minutes, 11 minutes, le centre. Et Pépernes qui dégage. Catastrophe. Super dégagement de Pépernes.
7: Il a un peu sauvé la baraque là parce que
10: quand
7: même.
10: Il n'y avait pas grand monde dans la surface sochalienne. Ballon reperdu par les sochaliens, ça va repartir côté gauche. Ils sont dangereux, ils rentrent dans la surface. Petit ballon dédoublé, centre de l'Hèche-Bouche. Deuxième poteau, Fatah Rekour. Et les sochaliens viennent de se faire peur en deux centres côté gauche. Il va falloir remettre de l'ordre. 11 minutes de passé à Bonal, 1-0 pour Sochaux. Gomel à la 8ème. Ça va aller vite, 0-0 entre Montpellier et Grenoble, entre Nancy et Guingamp, entre Pau et Laval et entre Dunkerque, s'il n'y a qu'à Bonal qu'on a marqué. Et en plus c'est du bon côté, du côté de Sochaux.
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10: Et on salue la présence quand même, puisque la tribune adverse était vide à quelques minutes du coup d'envoi. Ils sont arrivés en retard, les ultras de Boulogne, ils sont une cinquantaine à être derrière les rouges et noirs de l'USBCO. Les ballons de relance pour Sochaux avec Gomel à la manœuvre pour lancer Landry Nobel. Passement de jambes de Nobel qui va essayer de déborder, qui accélère, centre fort. Et la claquette de Nouke, le gars. gardien qui met en corner. Ah, Landry Nomel a magnifique. Envie de se racheter un petit peu.
7: Je vous dirais bien qu'en deux actions, il a fait plus qu'en cinq matchs.
10: Il avait été très bon contre Serre en préparation, mais derrière, beaucoup magnifique. Moins bien en compétition, en championnat. Mais là, bien tenté. Franchement, belle frappe.
7: Non, mais là,
10: belle,
7: détente, fait,
10: belle détente.
7: Là, il fait mal à la défense pour l'instant.
10: Donc, corner pour Sochaux. Yoann de Moncy, on sent une envie, une véritable énergie de mettre du rythme du côté de Sochaux.
7: Quand il dit que le match est important, c'est
10: évident.
7: Vérité la palisse quand même, parce que regardez le classement. Hein.
10: Corner pour Sochaux, tribune nord, sortant par le pied droit de Moncy. Bien frappé.
7: Bien tiré, très bien tiré.
10: Deuxième poteau, Nomel, la reprise de Gomel.
7: Ouais.
10: S'enflamme un peu.
7: Non. Bien joué, bien sûr, toujours bien joué. Parce que là, vous voulez faire un vieux contrôle, vous faites contrer alors que tout le monde est dans la surface.
10: On prend un compte de 100 mètres.
7: Un compte de 100 mètres, on se demande comment. Là, il frappe, le ballon est sorti, tout le monde se replace, on est face au jeu. Bien joué.
10: Mais vous savez, Stéphane, vous n'êtes pas là à mes côtés par hasard. Et là, il se dit, mais faites-le taire, mais arrêtez. Mais non, mais.
7: Non, mais ça m'a manqué, nos conneries.
10: Mais c'est juste ce que vous dites. C'est que. Non,
7: c'est vrai.
10: Il n'y a pas de mauvaise tentative, finalement. Il faut l'assumer. Et ça a été. Oula, la faute sur Pébernès qui prend un sale coup. Est-ce que ce ne serait pas le but le plus rapide pour le FCSM de la saison? Le signal, Stéphane Paris, mon collègue rédacteur en chef adjoint d'ici Belfort-Montbéliard, dans le train du retour chez lui à Dijon. Eh bien, c'est fort possible, sachant qu'on avait marqué que 4 fois. Alors,
7: oui. Et à Laval, c'est en fin de match.
10: À Laval, c'est en fin de match. À Nantes, c'est en deuxième minute. Guingamp, c'était au début, c'était la 14e. Donc, c'est encore plus rapide que Fofana contre Guingamp. Voilà. Signalons-le. C'est vrai que tout détail est bon à apporter. Il a raison, Stéphane, tu es le meilleur micro de ballon au pied. Allez, ça y est. On m'envoie, c'est pas longtemps. Anissa qui m'envoie. Eh, je suis pas mal quand même.
7: Vous avez la classe.
10: La classe.
7: Hein,
10: formidable, l'IA.
7: Alors, on dirait un peu Jürgen Klopp.
10: Ah bah.
7: Jürgen Klopp de Liverpool. Non, mais la photo est magnifique.
10: Il y en a qui me comparent à Bruno.
7: Je sais pas qui vous a envoyé ça, mais.
10: C'est Anissa d'ailleurs.
7: Ah, Anissa, magnifique Anissa.
10: Cette photo, Anissa, bravo. Parce que celle-là, elle est pas mal quand même.
7: Celle-là, elle est belle.
10: Non, mais. C'est pas Jamy non plus, c'est pas sorcier. Mais là, merci Anissa. C'est incroyable ce qu'on peut faire.
7: Jamy, c'est moins bien quand même.
10: Non, mais là, ce qu'on peut faire avec l'intelligence artificielle, j'avoue, c'est assez remarquable. Bon, on va reprendre notre sérieux. Un quart d'heure de passé. 1-0 pour Sochaux, but de Gomel, 8e sur le centre de Ngata. Jean qui est dans les tribunes en face avec mon fils, qui a son superbe maillot.
7: Il y a votre
10: Antoine,
7: fils, donc.
10: 9. Et bien, il y a un ballon qui n'était pas en jeu. Jean était bien placé, il est pile en face de nous. Et couverture.
7: Vous demandez à Jean.
10: C'est une garantie pour moi, c'est une véritable caution. C'est une véritable caution.
7: Incroyable.
10: Non, mais ça fait du bien. Parce on est heureux de voir les Sochaux.
7: Il y a la mauvaise foi. Hein, il y a la mauvaise foi, puis au-dessus, il y a Jean.
10: Alors, vous ne m'avez pas fréquenté suffisamment, parce qu'en termes de mauvaise foi,
7: je
10: crois que je peux avoir le ballon d'or aussi. Hein. Moi, plus que Messi, encore, j'en ai 25.
7: Non, mais vous, c'est quand il s'agit du FC Sochaux.
10: Non, malheureusement, non. Malheureusement, non, si c'était que ça. Demandez à ma femme, demandez à ma fille, demandez à mes amis. C'est terrible. Mais c'est pas de la mauvaise foi, c'est que j'ai toujours raison. Voilà, donc, c'est comme ça qu'il faut voir les choses. Allez, grand ballon par-dessus, couverture de Pébernès. Gomis, impeccable, défensivement. Masson qui revient avec son gardien. Ah, il tente de jouer. Hein,
7: mais Sochaux a vraiment la maîtrise.
10: Ça ouvre le jeu. Gomis à l'intérieur, super pour De Moncy. De Moncy à 30 mètres, qui lève la tête. De Moncy, il est bloqué un petit peu. Masson en relais, à droite pour Ngata. Il y a de l'espace.
7: De Moncy nous avait plu déjà sur son entrée contre Nantes.
10: À Laval, moi, je l'ai
7: pas vu à Laval. Mais
10: pas
7: là, il remonte pareil.
10: Pas même style de match, évidemment.
7: Il se montre dans les intervalles, on le trouve. Et après, il a une conservation et une vision de jeu qui est très intéressante.
10: Masson, ça fait du bien. Un vrai régulateur du jeu.
7: On n'a pas parlé, mais mon Boulogne en 4-4-2, classique.
10: Ouais.
7: Mais qui a quand même du mal. Hein. Il se fait ça aspirer par Sochaux.
10: Plutôt 3-3 parce que Fatah, c'est plutôt 3-3. Ils sont à deux pistons. Hein.
7: Ouais, bon, Fatah, il est revenu, mais autrement, regardez. Un 4-4-2, assez classique.
10: Et les Sochaliens dans leur 4-2-3, classique aussi.
7: Binet, Souma devant. Mais...
10: Même si Diawara est beaucoup sur le côté droit pour l'instant. Ouais. Ngata, allez, peut-être pour De Moncy entre les lignes, ça passe. Ah, dommage, un peu trop profond. 17e minute de jeu, 1-0 pour le FC Sochaux-Montbéliard, qui mène grâce à Benjamin Gomez, son deuxième but de la saison, sur un bon centre de Landry Nomel, bien lancé par Ngata. Centre limite, hein, il a failli laisser le ballon passer derrière la ligne, mais il y avait
7: manque de poids devant,
10: aucune irrégularité. Et Djoko qui laisse passer entre ses jambes, volontairement, involontairement, lui seul le sait.
7: Bien joué.
10: Au final, c'est bien joué parce que ça fait.
7: Quand c'est but, on dit que c'est fait exprès.
10: Allez, un deuxième ballon pour Djoko.
7: L'autre côté.
10: Avec De Moncy à gauche qui lance Benjamin Gomez pour le
7: tout seul. Va tout seul.
10: Qui feinte, qui frappe. c'était compliqué.
7: Non, c'est...
10: Mais bien tenté, c'était pas cadré. Un, deux passements de jambes au-dessus du ballon, ouais. Pour fixer. Après, difficile de l'enrouler parce

0: décisif contre Nantes. Rappelez-vous, ouais. Vincent Ollier, le... j'aurais très bien pu le,
1: ouais, parce
0: le
1: qu'on sortir. Ouais, on le voit pas. Parce qu'il va... On le voit pas, mais on sait mais qu'à un moment donné, voilà, il va capable de marquer.
0: Et il l'a fait. Allez, les Boulonnais qui essaient de distribuer le jeu, de partir de derrière avec maintenant Boyer pour Kyriou à droite pour Thiam. Maintenant avec Fattar sur le côté, l'ancien Sochanien. Dribble raté, ici reprend avec ses petits crochets. Fattar dans la profondeur, il n'est pas en jeu pour le centre de Souma. Qui glisse. Oh, qui glisse.
1: Merci. Merci. Sochaux, voilà, là que vous êtes entraîneur, là.
0: Vous pestez très légèrement.
1: Vous attendez la mi-temps, vous regardez ce qu'il a sous les semelles.
0: Regardez, Olivier a glissé avec la France contre non, la là, Belgique le
1: non,
0: soir.
1: Non, ouais.
0: Pas évident de savoir pourquoi il ouais. perd ses appuis. En tous les cas, ça évite une frayeur dans la défense au Chagnon. Relance de Pépernès, ballon récupéré, mal récupéré par Jonas Martin. Et quand même, par son coéquipier, Kyriou maintenant, avec le relais de Nolan Binet, qui joue en pointe. Martin pour Boyer, qui essaie de rechanger de côté, grand changement de côté. Gomis couvre, la tête de Gomis, c'est bien joué pour Gomel qui prend un coup d'épaule avec son
1: donc quand même,
0: adversaire
1: relativement
0: Martin, du... ouh la faute de
1: il y a une faute.
0: Martin. Ouh il est sacrément en retard, il n'y a rien à dire.
1: Hervé, une petite pause, j'aimerais faire une dédicace, puis-je?
0: Alors
1: j'aimerais faire une petite
0: prie.
1: Dédicace pour Nadia et Marcel pour leurs 50 ans de mariage.
0: Comment font-ils?
1: Ouais,
0: quel est leur secret?
1: Surtout qu'aujourd'hui 50 ans de mariage, on n'y arrive pas, mais j'aimerais, voilà, je les embrasse fort, j'aimerais leur
0: ont,
1: dire.
0: Ils ont 70 ans.
1: Ah oui.
0: Ils sont mariés très jeunes.
1: Oui. Oui. Bah, comme nos parents, je pense. Non.
0: Oui.
1: Voilà. Mais aujourd'hui, un mariage dure 3 ans, eux, 50 ans.
0: Oui.
1: C'est bon, non?
0: Moi, ça fait 4. Bon, bah, je vais tenir encore un peu.
1: Moi, 25.
0: Bravo. Bon, 4 de mariage, mais 28 de vie commune. Bon, ça, c'est encore.
1: Voilà, c'est mieux. Mais bon, eux, 50 ans.
0: Bravo. Alors,
1: voilà, je voudrais les embrasser fort, leur dire encore.
0: Bon, on les embrasse très fort.
1: On pense à eux. Voilà.
0: En cadeau de, c'est quoi les 50 ans? C'est les noces de.
1: Noces d'or. Noces d'or.
0: Noces d'or.
1: Magnifique.
0: Un but en or, Benjamin.
1: Voilà.
0: Pour leur faire plaisir et pour faire plaisir à tous les supporters sochaliens. 21 minutes de jeu, il faut vite marquer le deuxième, nous dit Lionel. On va marquer une petite pause. 1-0 pour Pau face à Laval. Sochaux mène devant Boulogne 1-0. 0-0 Dunkerque-Annecy, 0-0 Nancy-Guingamp, 0-0 Montpellier-Grenoble. Pour les autres rencontres de la soirée, ne partez pas trop loin. Ne partez pas sans moi. Sans nous, on revient dans un instant. À tout de suite.
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0: Et avec Stéphane Cruzet, notre consultant, toujours 22e minute de jeu, 1-0 pour Sochaux face à Boulogne. Le FCSM a magnifiquement débuté grâce au but de Benjamin Gomel à la 8e sur une offrande de Nomel bien lancée par Ngata, centre en retrait, Joko laisse passer et Gomel du droit ne laisse aucune chance à Rudolf Nanouk, le jeune gardien camerounais de cette équipe boulonnaise. La tête de Pébernès, les joueurs du Pas-de-Calais qui essaient de réagir,
1: qui jouent
0: finalement
1: mieux.
0: Ont un peu sa maîtrise là. Du ballon, ils jouent mieux. Mais voilà, attention, à droite là, Jonas Martin qui ouvre pour Fattar. Mauvais contrôle de Fattar qui s'arrache. Fattar face à Gomis. Fattar qui connaît parfaitement les lieux.
1: Est-ce que Sochaux.
0: Oh la passe est ratée. Oh. Pas très.
1: Est-ce que Sochaux aurait reculé un petit peu après le but ou non?
0: Oui, c'est vrai que leur bloc semble un petit peu moins haut, moins de pressing. Mais Vincent Ognon est en discussion avec Joko qui porte le prénom de Lily. Je vous rappelle que tous les joueurs sochaliens portent un maillot donc rose. Pour Octobre Rose, avec non plus leur nom, mais le nom d'une femme qui compte à leurs yeux, que ce soit leur mère, leur grand-mère, une amie, une sœur.
1: Pour, généralement la famille, non?
0: La cause. On voit Anaïs pour Johan de Moncy, par exemple.
1: Et on a un peu mal à lire, hein, quand
0: Joséphine
1: même.
0: Joséphine pour Benjamin Gomel. Ouais. Oui, la calligraphie n'est pas exceptionnelle sur ce rose ouais. blanc, ça rend pas très bien, on a du mal à.
1: Oui, on a un peu du mal à voir. Hein.
0: C'est dommage. Avec maintenant ce ballon un partout, Laval égalisé à Pau.
1: Une action très importante.
0: Attention à droite là, évidemment, plus qu'importante.
1: Ouais.

0: Évidemment sensibilisé sur le dépistage. Oh là là. Il est seul, Hesbouche, il frappe.
1: Oh, bien joué, Jeannin.
0: L'arrêt exceptionnel de Jeannin devant Hesbouche qui était à deux doigts d'égaliser sur cette superbe ouverture dans le dos. La défense sochalienne prise de court et même de vitesse. Jeannin s'est déployé comme un gardien de horde. Attention à l'intérieur là.
1: Mal placé, hein.
0: Mal placé la défense.
1: Mal placé la défense sur ce ballon long. Mais
0: Hesbouche qui a marqué un but superbe il y a deux ans. Là, il a raté son 1 contre 1.
1: Non, mais Jeannin, depuis le début d'année.
0: Crédit à Jeannin. All credits to Jeannin.
1: Oh.
0: Ah, il essaie de lui passer entre les jambes, mais alors il ressort grande... vite. Hein.
1: Et quand il sort, il a une,
0: il a une envergure incroyable.
1: Une envergure impressionnante. Ouais.
0: Hein. Je ne sais pas si vous avez déjà vu le torse de Benjamin. C'est à peu près 14 fois le mien. Alors vous ne connaissez pas mon torse, mais très sincèrement, il est impressionnant. Mais je vous jure,
2: j'en
0: je
2: peux plus.
0: Non, mais c'est pas un torse,
1: ouais,
0: qu'il a,
1: il est solide.
0: C'est un coffre-fort.
1: Ah,
0: c'est
1: ouais. Mais vous savez,
0: impressionnant.
1: À force, il a quel âge? 37 ans aussi, Mehdi.
0: 35,
1: mais bon. 15 ans de carrière à prendre des ballons, des frappes, des machins, et ouais, les mecs ils sont musclés. Hein.
0: Il est impressionnant.
1: Et il faut être honnête, il faut y aller dans les buts quand même. Hein.
0: Oui, oui.
1: Quand
0: oui,
1: les mecs ils vous mettent des cacahuètes à 3 mètres, il faut pas fermer les
0: faut
1: yeux.
0: Il faut savoir encaisser, hein. Non, non.
1: Non,
0: donc là, il a magnifiquement su s'interposer. Grand ballon encore. Gomel, pas de faute. Gomel au duel avec. Thiam et faute de Benjamin Gomel. 25 minutes de jeu, toujours 0-0. Toujours 1-0 pour les FC Sochaux-Montbéliard face à cette équipe de Boulogne. Bonsoir Hervé, que c'était triste et vendredi soir sans votre voix à tous les deux. Allez Sochaux, merci Sylvie de frotter les lures. Bon, on essaie. Ah oui, je vois que Norbert était au courant de mon but en inter-entreprise. ça s'est ébruité tout ça. Ça m'inquiète un petit peu. Mais bon. Je confie encore la vidéo.
1: Mais bon. Sochaux a hésité dans le recrutement.
0: Oh oui! Pas très longtemps. Attention, Fattar qui lance Hesbouche. Gros tacle de Vitelli, corner. Hesbouche touché. C'est vrai que.
1: Je suis pas sûr, mais.
0: Non, il n'y a rien. Il va se relever. Oh, il a bien balancé derrière.
1: Par contre, un petit réveil de Boulogne.
0: Oui, attention, ça passe trop vite, ça passe trop.
1: Une ou deux fois mal placé, là. Pas qu'on s'endorme.
0: 26e.
1: Parce qu'on avait la maîtrise quand même.
0: On avait la maîtrise, on mène au score, mais il ne faut surtout pas faire comme face à Guingamp où on a passé une mi-temps à
1: ne plus
0: voir le ballon. Et corner pour les Boulonnais qui n'ont toujours pas marqué à l'extérieur cette saison. 0-0 à Clermont, à Montpellier, une défaite 1-0 à Guingamp. Leurs 3 buts ont été inscrits à domicile, sans victoire pour autant. Le corner sortant pour justement Abdel Hesbouche, le franco-marocain. Super joueur. Frappé pour les poteaux, la tête de Gomel, mal tiré, tête de Nomel. Noah Fattar qui récupère, qui repasse à droite avec Abdel Hesbouche pour trouver le relais de Binet, mais c'est récupéré par De Moncy. Joko au contre.
1: L'autre côté.
0: Ah, il n'a pas vu, il va partir tout droit, il passe, il arrive sur les 30 mètres. À gauche, c'est bien joué pour Landry Nomel qui a dézoné, désaxé, qui va revenir sur l'intérieur.
1: Il va frapper,
0: ses contrées.
1: Ça se voyait. Ça s'est vu. Dans sa préparation.
0: Ouais.
1: Il a oublié tout le monde.
0: Un crochet intérieur. Mais c'est bien joué.
1: On l'a senti, mais bien joué.
0: Allez, Landry
1: donc
0: Nomel,
1: il y a un corner important.
0: Qui arrive de Suisse, passé par Angers, par QRM, la Duchère, la Berry à Châteauroux, là où il avait marqué 12 buts, où c'était un petit peu signalé. La Berry Schoen qui était en déperdition totale. En perdition totale. 15e sur 17 en N1. C'est une catastrophe. Alors que les Girondins ont eu enfin l'autorisation de repartir en R1.
1: Mais ils ont été rachetés.
0: Oui.
1: C'est la semaine dernière. Hein.
0: Ouais. Après les épisodes à rallonge.
1: Ben, on parlait de club, regardez, hein, ce qui est devenu Bordeaux quand même. Hein.
0: Exactement. R1. On ne peut pas se plaindre. On a réussi à sauver
1: vous
0: ce
1: vous
0: club.
1: Vous rendez
0: compte? 27e minute de jeu, 1-0 pour Sochaux, mais le corner de l'autre côté. Johan De Moncy devant le supporter club. Bien frappé premier poteau. Non, c'est redégagé corner. Par Binet en corner.
1: Pas très bien tiré.
0: Et je salue Pierrette qui n'est plus présente en tribune, mais qui doit certainement nous écouter depuis chez elle. Je l'espère en tout cas. Et les drapeaux jaunes et bleus qui flottent toujours dans le cop du
1: encore
0: la
1: un
0: tribune
1: stade
0: Nord Sochaux. 15 000, ouais. C'est formidable.
1: Ouais.
0: C'est Boulogne. Avec tout le respect que j'ai pour Boulogne, ce n'est entre guillemets que Boulogne. Donc c'est à chaque fois hyper hyper impressionnant. Nouveau corner pour De Moncy. Il faut le remonter un peu ce ballon. Un peu plus
1: très
0: fort.
1: Bien
0: premier poteau. Oh, la claquette du gardien boulonnais. Corner au même endroit. Allez, on
1: corner
0: met ça.
1: Direct, hein.
0: Corner direct. Et un troisième essai.
1: Qualité de pied hein, quand même. Hein.
0: De Moncy,
1: c'est important un tireur.
0: Regardez, il sort le ballon de
1: non mais là, comment le juge de touche même qui est devant
0: nous
1: ne peut pas le voir.
0: On le voit à 14 km.
1: Il est 10 cm en dehors
0: du. C'est irrégulier.
1: Oui.
0: Bon, il a frappé encore.
1: Regardez.
0: Et là encore la claquette la même. Et de l'autre côté cette fois-ci.
1: Non mais vous voyez ce que je veux dire.
0: Jamais vu ça.
1: Non mais il a une qualité de pied extraordinaire. Ah, mais là, ouais, ouais.
0: C'est
1: en
0: soyeux,
1: s'ouvrant,
0: c'est
1: là, mais en s'ouvrant l'angle de 10 cm, c'est énorme.
0: Et bien sûr que c'est énorme.
1: Mais là, les arbitres, mais. Bon, celui-là, je ne l'aimais pas déjà.
0: Voilà. Bon, merci.
1: Non, mais je l'ai côtoyé plusieurs fois.
0: Très
1: je...
0: bien.
1: Jamais
0: monsieur
1: Leleu. Jamais été. Ouais, monsieur Leleu, il est souvent neuneux.
0: Non, ça, je ne vous permets pas. Le corner pour Johan de Moncy. Pas d'histoire personnelle. Corner côté droit, cette fois-ci, premier poteau, non, un peu plus bas. La reprise de Bakary Diawara qui repasse derrière avec Julien Masson. Tranquille, Julien, ouais, avec son gardien Mehdi Jeannin. 29e minute de jeu ici à Bonal. 8e journée de Ligue 2, reprise du championnat après 3 semaines de trêve. Et 1-0 grâce à Gomel à la 8e minute de jeu. Une belle frappe du droit sur un centre en retrait. Voyons voir ce qui se passe ailleurs, messieurs dames. Bah, entre Montpellier et Grenoble, pas de but. Entre Nancy et Guingamp, pas de but. Entre Dunkerque et Annecy, oh, pas de but non plus. Tiens, dites donc, c'est remarquable pour quand même.
1: Et rigolez pas parce que.
0: Pour la balle.
1: J'ai beaucoup d'amis qui nous écoutent.
0: Oui.
1: Et qui le lundi m'en mettent plein les oreilles sur nos accents.
0: Mais non.
1: Alors allez, si vous accentuez ça.
0: Non. Centre de Ngata pour Djoko, non, c'est contré.
1: Vous,
0: non,
1: quelqu'un du centre de la France qui parle comme un franco-ondois.
0: S'il faut que je parle avec mon accent auvergnat, on est mal barré. Hein. Parce que bon, ben voilà, vous voyez, si je parle comme ça, ben les Clermontois, ben voilà, c'est pas mieux. Hein.
1: Ouais.
0: Donc non, on se moque pas, on ne se moque jamais. Et il faut bien faire la différence entre. Se moquer gentiment,
1: ouais, nous,
0: le
1: c'est
0: cliché
1: du chambrage.
0: Du chambrage.
1: Ouais, oui.
0: Franchement, j'adore la Franche-Comté. Ça fait 23 ans que j'y suis.
1: Quand
0: les enfants
1: on est chambreur, il faut accepter.
0: Merci.
1: Il faut accepter les autres.
0: Évidemment, merci. J'ai vécu 4 ans en Angleterre, on s'est moqué des Français, ça m'a fait rire comme c'est pas possible. Alors, s'il vous plaît, ne rentrons pas dans ce débat. Je sais que on est d'une génération, mon cher Stéphane, qui avons peut-être, je pense, un petit peu plus d'ouverture. Attention, Ejbouchi va peut-être tenter. Oh, Jeannin, il a tombé. Il a glissé en revenant. Ejbouchi qui arrive à 25 mètres à l'intérieur et trouve le relais de Fattar qui va crocheter Bakary Diawara qui gagne son duel et qui s'arrache.
1: Solide.
0: Diawara. Et on finit avec Sochaux qui mène contre Bologne 1-0.
1: Il est solide ce gamin.
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0: Red War. Bon, alors, 1-0 pour Sochaux. Et Diawara, il est solide. Franchement, belle découverte. Très, très belle découverte. Et mon ami Jérémy qui me dit de Moncy sur corner place le ballon significativement au-delà de la ligne, un bon 20 cm. Même l'extrémité de la sphère n'est pas au-dessus de l'extrémité de la ligne pour pouvoir les frapper, ce qui vient de tenter deux fois. L'arbitre qui n'a pas le bon angle ne voit rien, ne dit rien. Petit farceur.
1: Bon.
0: Et il a le bon angle, il est en face de nous, il est sur la même ligne.
1: Ouais.
0: Mais il peut le voir. Merci Jérémy pour cette précision, effectivement. Allez, Ngata à droite pour le Nambri Nobel qui revient. Et finalement Diawara, très très présent. Récupération de beaucoup de ballons. Sochaux a repris un peu le contrôle du jeu hein, sur ce dernier quart d'heure, à l'entame de ce dernier quart d'heure. Gomel qui va fixer Thiam, bord de touche. Gomel qui rentre à l'intérieur.
1: Joué.
0: Gomel, double contact.
1: Voilà. Un peu individualiste.
0: Et un petit peu gourmand. Et ballon reperdu. Fattar encore, le dribble devant Gomel. Noah Fattar avec Jonas Martin. Les Sochaliens ont remonté un peu le bloc.
1: Ouais, un peu plus haut. Hein,
0: un peu plus haut.
1: Je pense
0: plus agressif dans les duels.
1: L'occasion
0: allez,
1: Pépernès.
0: Ouais, la tête gagnée par Pépernès.
1: L'occasion de Boulogne, ils n'ont pas aimé, je pense.
0: Ça a dû les piquer un petit peu. Fattar bloqué, ouais. Fattar dans son couloir à droite. Il lance dans le dos, c'est bien joué. Numéro 14, Geoffrey Bultel au duel avec Julien Masson.
1: Masson bien,
0: Julien ouais. Masson et
1: on est,
0: blessé à la balle.
1: On est pris deux, trois fois hein, sur deux, trois ballons longs. Là. Je trouve qu'on est.
0: Alors, on sait que c'est notre faiblesse, ça l'a toujours été. Donc. Ils en profitent, tout ça a été bien étudié, mais on arrive à, quand même à faire front pour l'instant. On a passé la demi-heure, 32 minutes, toujours 1-0 pour le FCSM, Gomel à la 8e. La longue touche pour Noah Fattar sur les 20 mètres sochaliens. Il trouve la tête de Gomis qui dégage. Allez, Capitjoko. Thiam remet dans la boîte. Gomis qui fait un bon match. Allez, Capitjoko qui va s'arracher.
1: Non, ballon. Non, il sort ça.
0: Il va aller en touche, hein, mais au pressing.
1: Ouais,
0: bien joué, bien couvert, bien protégé. Et la remise en jeu sera en faveur des joueurs du Pas-de-Calais qui repartent avec leur gardien. Pourquoi il est sifflé
1: Je ne sais pas. Notre ami
0: a-t-il eu une attitude déplaisante lors d'échauffement? Bah non, parce qu'il s'entraînait s'échauffer de l'autre côté, donc je comprends pas.
1: Je ne sais pas.
0: Bon, est-ce que c'est juste pour l'intimider,
1: ouais,
0: pour l'embêter? Lequel n'a pas l'air perturbé. Rudolf Nanouke.
1: Quelle nationalité?
0: Camounaise.
1: Ah non, il n'est pas en concurrence avec un de nos joueurs en plus ou...
0: Non. Il est hué quelque
1: ouais.
0: Mais bon, pas bien méchant. Allez, Fattar à droite pour Boulogne qui repart dans l'autre camp, qui joue à l'intérieur bloqué par Gomis qui demande du mouvement. Fattar agacé par le fait que Boulonnais ne bouge pas assez, ne se propose pas assez. Même là pour la touche, il la laisse finalement à Thiam, à Demba Thiam, devant le banc sochalien. Et Vincent Ognon a sorti la parka ce soir.
1: Il n'y
0: a
1: pas de hors-jeu sur les touches. Non.
0: Évidemment, avec Souba, petit cabaret, tête de Pépernès qui va mettre en corner.
1: Ouais. C'est Gomis sur la touche là. Il est pas attentif. Le joueur ne peut pas partir tout seul dans son dos.
0: Non, il doit serrer beaucoup mieux.
1: Pas possible.
0: Corner pour Boulogne. J'espère qu'on va pas le regretter. 34e, toujours 1-0. Corner tribune sud. Il n'y a plus les boys de Rochelle qui sont plus là.
1: Ouais, ça fait deux matchs. Hein. Ouais. Déjà le dernier match.
0: Ballon sortant pour Abdel Hechbouch qui a frappé. Deuxième poteau, la tête en reculant. Ouais. Il a Julien pris Boyer. Mais
1: c'était bien sûr.
0: Sans aucune possibilité de rabattre la balle parce qu'il est un peu bloqué, un peu pris. Et ça sera. C'était Adrien Pinault qui a pris ce ballon de la tête.
1: Ouais.
0: Ça sera un ballon de relance en 6 mètres pour Sochaux. Ngata, Diawara, Landrino Mel en déviation, mais Pinet lui reprend le ballon. Julien Boyer plutôt. Adrien Pinault et Julien Boyer. Ouh, le tacle, mais le ballon redirigé par Gomis sur la ligne médiane. Conservation du ballon. Avec Jonas Martin qui évite le contre de Djoko. On repart de derrière avec Demba Thiam à l'intérieur. Jonas Martin.
1: Il a encore les cannes. Ouais.
0: Et puis la vision du jeu. À droite pour Fattar. Fattar bloqué dans son couloir. Fattar. Oula. Avec Jonas Martin à l'intérieur pour Hechbouch.
1: Pernes
0: qui est pris. Ouais, ils sont rapides dans leur dribble à l'intérieur pour Souma qui va déborder. C'est bien joué à droite. Souma qui décale pour le centre fort. Deuxième poteau.
1: Heureusement qu'il centre mal.
0: Heureusement que Geoffrey Bultel.
1: On était en infériorité.
0: Vendange. Mais alors là, ils nous ont amusés. Hein.
1: Ouais, et Pébernès pas content de ses attaquants qui défendent pas.
0: Leur petite touche. Ouais. Ah ouais, donc là, on s'est
1: mais par contre, là, s'il attrape le joueur, je pense qu'il le découpe. Hein.
0: Là, heureusement qu'il ne touche pas.
1: Ouais, il peut faire une grosse faute là.
0: Pébernès était en retard. Allez, la touche.
1: Mais là, il a passé une avoinée à ses attaquants.
0: 35e minute de jeu, 1-0 pour Sochaux. But de Gomel, 8e, mais. Toujours un peu pareil, comme face à Guingamp, j'imagine. Il y avait eu 20 bonnes minutes. Oula, Gomis qui remet de la tête involontairement. Et pas de pénalty. Non, mais intervention de l'arbitre.
1: Ouais.
0: Tête en reculant de Pébernès qui prend un choc avec Souba qui est allé discuter ce ballon.
1: Bon, l'arbitre a sifflé pour nous déjà.
0: Ouais, mais voilà l'oubli de Gomis qui se rate sur cette tête en retrait. Il y a un choc tête contre tête. Et Fabien Dagneau, le coach de Boulogne, est très très en colère auprès du quatrième arbitre parce qu'il estime qu'il pouvait y avoir pénalty. Yann de Moncy va changer son routeur, hein, ses données GPS, ou même son maillot de corps. Est-ce qu'il a chaud ? C'est bizarre, ouais. Je pense qu'il a trop chaud.
1: Ouais.
0: Et il va remettre
1: les données GPS.
0: Le brassard de données GPS, la brassière, plus ou moins. Et remettre le maillot par-dessus. Le jeu est arrêté. Pébernès touché à la tête. Pour Souma, ça a l'air d'aller. Et c'est vrai que c'est impressionnant. Mais au départ, la tête en retrait de Gomis ne s'imposait pas. Et Pébernès s'est sacrifié.
1: Ouais.
0: Et il a pris un bon coup de casque. Hein. Il a pris un bon coup de casque. J'espère que c'est pas trop sérieux. Il faut évidemment prendre toutes les précautions nécessaires pour ne pas le laisser dans une situation trop délicate. Et il faut donc maintenant attendre un tout petit peu. Est-ce que ça va le faire? Il est solide, hein, Mathieu, mais là, quand même, il peut être sonné.
1: Ah, les deux veulent jouer le ballon.
0: Nous savons que Sochaux gagne. Stéphane Comat tranquillement et Hervé de bonne foi. Norbert, vous étiez quelqu'un que j'appréciais. Et d'un coup d'un seul, vous ne faites plus partie de ma liste d'amis. Voilà, c'est clair. Ça fait un petit peu d'espace dans mes contacts.
1: Merci Norbert.
0: Allez, une petite deuxième couche derrière les oreilles.
1: Saigne pas.
0: Non, je ne crois pas. Hein, mais il est groggy, hein. Il est bien KO, Mathieu Pébernès.
1: Sur la tempe un peu là.
0: Il y a le, ça ne fait pas du bien. Il est avec les docs, avec je crois c'est Jackie Maillot.
1: Ouais, c'est Jackie. C'est Jackie ce soir. J'ai vu tout à l'heure Noël, il est venu nous serrer la main et
0: alors,
1: il m'a
0: dit. Montpellier a ouvert le score face à Grenoble. Tiens, allez, Sébastien, à la réalisation technique à Belfort. Allons-y avec la petite musique qui va bien. Montpellier 1, Grenoble 0. Montpellier 1, Grenoble 0. Nancy 0, Guingamp 0. Pau 1, Laval 1, Sochaux 1, Boulogne 0, Dunkerque 0, Annecy 0. Comme si vous étiez dans Gantstown, la BBC, match of the day.
1: Ceux qui nous écoutent, ils doivent dire, mais c'est quoi cette
0: équipe? Mais non, mais c'est bien. Ah, vous n'avez pas connu la litanie des résultats des championnats.
1: Ça nous permet de voir Liliane. Pour Pébernès, ça sera Liliane.
0: C'est pour Liliane. Voilà. Peut-être sa maman, je ne sais pas. En tous les cas, il est costaud, il revient. Il a pu se savonner un peu la tête. Il va revenir en jeu parce qu'on n'a que 10 Sochaliens. Donc 1-0 pour Montpellier contre Grenoble. Vous avez compris l'anglais. Nil veut dire 0 en britannique.
1: Ouais.
0: Nancy, Guingamp, pas de but. Pau Laval, un partout. Dunkerque, Nancy, pas de but non plus. Sochaux domine Boulogne. 1-0 grâce à Gomel à la 8e.
2: Allez, Sochaux. Vivez ici les matchs du FCSM.
0: Alors, c'est bon pour Souma et pour Pébernès qui vont reprendre lors du prochain arrêt de jeu. 10 contre 10, hein, parce que les joueurs de Boulogne aussi attendent le retour de leur attaquant. Le dégagement raté de leur gardien, interception de Ngata, pressing de Landry Nobel et touche pour cette équipe boulonnaise. Landry Nobel qui est dans son match, hein, pour l'instant dans son couloir. Il a été à l'origine du but, passeur décisif. Souma est rentré, tout comme Pébernès. On est revenu à 11 contre 11 pour les 6 dernières minutes du temps réglementaire de ce match. Attention Pébernès, dans la profondeur, sortie de Janin de la tête, voilà, sur 30 mètres en dehors de sa surface. Pébernès, pas trop, tout à fait encore
1: dans notre,
0: peut-être,
1: dans notre dos, hein.
0: Là, dans notre dos à chaque fois, ça on le sait, hein, que face au jeu on sera bon dans le duel, mais dans le dos on va être difficile. Oh, la frappe de Binet, l'arrêt de...
1: Quel arrêt encore
0: Main de Mehdi Janin encore qui se couche bien.
1: Maestro Janin.
0: Jonas Martin qui a frappé, nouveau centre. Masson qui dégage maintenant. Allez, ouais, un grand ballon.
1: Coup de botte,
0: grand
1: coup de ça permet au bloc de se replacer.
0: C'est pas très beau, mais au moins on s'enlève de la pression. Il semble que c'est Martin qui a frappé du droit. Jonas Martin et Mehdi Janin. Et bien intervenu, encore Masson dans ses tacs. En retard, Julien, en retard. Carton.
1: Ouais,
0: carton
1: là.
0: Pour Masson, ça me semble logique.
1: Oui.
0: Ah, il a beaucoup donné sur chacune de ses interventions, mais indéniablement, on ne peut pas réellement contester la décision de monsieur Leleu, quelle que soit l'amitié que vous lui portez.
1: Oui.
0: Mais. Franchement, on l'a vu arriver.
1: Oui,
0: une fois, deux fois, la troisième, il est
1: arrivé. Il a déjà eu chaud, parce que Pébernès, même s'il l'attrape, je pense qu'il
0: peut faire mal.
1: Il lui fait, mais très, très, très mal.
0: Coup franc de Kerriou dans la surface, avec Binet, Binet qui centre, Pinot plutôt, voilà. Et Souba, ballon qu'on n'arrive pas à dégager, Souba qui va centrer. Et finalement, Pébernès sur la ligne des 6 mètres, mais ça ressort encore.
1: On est un peu acculé,
0: pas suffisamment,
1: là,
0: hein. Avec Julien Boyer côté gauche, qui repasse avec Adrien Pinot. Et le retour de...
1: On nous voit moins, là.
0: La défense. On a plus de mal.
1: Ils l'ont pris en grippe, hein.
0: Ouais. Mais nous, on est un petit peu... chagriné, là, sur ces dernières minutes.
1: On est un peu sur le reculoir, je trouve. Hein, autant on était assez haut dans le... Dans le repositionnement au départ, là, on sent des blocs. Les trois attaquants.
0: Gomel, ils sont à 30 mètres.
1: Et puis, tout le reste est très, très moche. Je
0: bouge entre les lignes. Les Boulonnais qui s'est passé, interception de Gomis, récupération de Gomel. Il faut faire les efforts.
1: Ouais, et puis, on balance collectif. Et on les perd un peu vite.
0: Pébernès, et on n'est pas en deuxième ballon, ça revient bien dans l'autre côté. Il n'est pas en jeu, Souma, parce que Pébernès couvrait la tête de Pébernès. Fatah.
1: Oh.
0: Et...
1: Bien, monsieur Leleu. Encore.
0: Hors jeu, non?
1: Ben, honnêtement, moi j'aurais dit hors jeu.
0: Ouais, mais
1: dès le départ, je pense qu'il était hors jeu. Mais il siffle faute là.
0: Bon, pourtant la faute n'est pas évidente, hein, sur la frappe.
1: Mais
0: c'était bien.
1: Janin bien placé encore, son angle fermé.
0: C'était bien Binet qui avait frappé. Ouais. Il y a Pinot, il y a Boyer, il y a Binet et il y a Martin. Voilà, pour ne pas tout confondre. Dégagement de Mehdi Janin, 42e pour Landry Nobel. Tête d'Adrien Pinot, l'arbitre ne dit rien.
1: Par-dessus
0: le Souma de la tête qui joue en relais pour Eschbouch en profondeur. Couverture de Pébernès qui s'arrache, qui remet pour Janin. Grand coup de dégagement de Mehdi Janin pour remettre le ballon dans les pieds de Julien Boyer.
1: Belle, on a perdu un peu la maîtrise.
0: Amorti du latéral gauche. Ouais, ils finissent fort les joueurs de Boulogne. Ils jouent à deux avec Eschbouch entre les lignes dans les intervalles. Ils nous font mal, Eschbouch dans ses dribbles qui tente le petit pont sur Diawara qui évite le corner. Bien joué,
1: Bakary
0: Diawara. Mais j'ai l'impression qu'il est peut-être un petit peu. Annecy vient d'ouvrir le score à Dunkerque. Dunkerque qui a pris Mbaignang avec Steve Zonzi. Et Annecy, toujours dans les équipes de tête, qui pourtant a le même nombre de points que Sochaux et qui viendra à Bonal dans deux semaines. Attention, donc 1-0 pour cette équipe d'Annecy à Dunkerque. Et la tête de Ngata, Landry Nomel, grand pont, super. Allez, Landry Nomel dans le couloir droit. Il traverse.
3: Allez, le deuxième avant la mi-temps. Là. Allez, allez, allez.
0: Il y a Djoko qui demande.
3: Il a poussé loin.
0: Centre pour Djoko. Djoko qui contrôle.
1: Oh non. Pourquoi le contrôle? Pas le contrôle.
0: La balle de 2-0.
1: Pas le contrôle.
0: Les vendanges sont là. Djoko a toujours autant de soucis à conclure. Super déboulé de Nomel.
1: Là encore.
0: Super centre. Et
1: pas
0: le contrôle. Et le défenseur revient sur lui. Et au moment de frapper, les contrées.
1: Plat du pied d'où elle vient, c'est but. Sûr.
0: Et oui, on remet la pression dans l'autre sens pour s'appuyer dessus.
1: Il n'a même pas besoin du contrôle. Il n'a pas besoin. Le ballon vient et la force, elle est dans le centre. Allez. Là encore, très très bien joué.
0: Il a marqué contre Xamax en préparation la semaine dernière. Un petit ballon levé, mais là. Là, l'instinct du buteur impose, exige que ce soit comme vous l'avez dit, Stéphane Crucet, malheureusement. Oh, la balle de 2-0.
1: Ah oui, là, et puis en plus, au bon moment. Quoi.
0: Super travail de Nomel qui part dans tout
1: Nomel,
0: son couloir.
1: Honnêtement.
0: Bon match de Nomel.
1: On lui a pas fait de cadeau sur les premiers matchs.
0: Gomel est pas en jeu, là. Bon contrôle de Gomel sur l'excellent dégagement de Jeannin. En passant décisif, Gomel qui va aller fixer.
1: L'opposé.
0: Allez, peut-être là, Gomel qui lève la tête. Accroché faute de Fattar sur Benjamin Gomel. Ouais. Un Fattar qui vit une soirée difficile pour son retour à Bonal. Avec Martin Lecoly sur le banc de l'USBCO.
1: Un coup franc très très bien placé
0: très
1: pour
0: à une minute de la pause.
1: Ouais. De Moncy direct.
0: Qui va l'en travailler. Johan De Moncy, l'ancien Rémois. L'ancien joueur d'Annecy aussi surtout.
1: Il a le pied. Il a vu les corners tout à l'heure là.
0: Magique.
1: Fort, deuxième poteau, personne ne la touche. But.
0: 1 ou 2 mètres, allez, 2 mètres de l'angle droit de la surface de réparation, mais un petit peu à l'intérieur de
1: 16,50
0: voilà. mètres.
1: Pour
0: petit peu
1: quelqu'un rentrant, tout le monde coupe la course, personne ne la touche et but.
0: Deuxième poteau.
1: Ouais.
0: Un rebond, vicieux, aussi 6 mètres, les gardiens ne peuvent pas y aller.
1: Un ballon pourri, voilà, regardez.
0: Allez, c'est parti.
1: Sochaux a mis un joueur en opposition pour gêner le gardien.
0: C'est frappé par De Moncy. Non, au-dessus.
1: Voulu la travailler.
0: Il n'y a pas assez de distance pour se retomber.
1: Non, pour faire ça, non. Pour un coup franc, oui, mais là, pas pour faire ça. Par
0: donc,
1: contre,
0: 6 mètres à venir pour Nanouke, le gardien boulonnais, qui n'a pas eu d'arrêt. Qui n'a pas eu réellement d'arrêt.
1: Non.
0: C'est Jeannin qui a sorti les parades. Et au final, on mène 1-0.
1: Ouais.
0: C'est la morale de cette première période.
1: Il n'y a pas eu énormément d'action, d'occasion, je veux dire. Pardon.
0: Pour Sochaux, non.
1: Mais par contre, pour une fois, à la première, il y a eu but. Et ça, c'est important.
0: C'est
1: à ce niveau-là, c'est important, vrai.
0: Puis on a battu dans le duel par Souma, tête de Vitelli pour repartir derrière avec Mehdi Jeannin. On va arriver à la pause. Il n'y a pas eu de temps additionnel d'annoncer ou alors
1: non. Peut-être une minute.
0: Alors les vendanges, c'était début septembre.
1: Deux minutes.
0: Merci Stéphane. On voit à quel point je connais le milieu viticole. C'est vrai que c'est plus généralement en septembre. Mais il y a peut-être des vendanges tardives. Ça existe bien, non?
1: C'est
0: la même chose. C'est très bon d'ailleurs, les vendanges tardives.
1: C'est
0: incroyablement licoreux et sucré. c'est très bon. Merci Sébastien, connaisseur aussi, qui confirme à la réalisation. Allez, voilà, j'allais le dire, surtout le Pinot d'Alsace en vendange tardive. Ouf!
1: Je connais quelques producteurs.
0: Mais à consommer avec modération. En revanche, la victoire sochalienne, on va s'en délecter si elle est là pour la fin de soirée. Il est 20h45. Vous écoutez ici Belfort Montbéliard avec Rue Blanchard et Stéphane Crucet. 1-0 pour le FC Sochaux Montbéliard face à cette équipe de Boulogne.
1: Grossière faute.
0: But de Gomel à la 8e minute de jeu. Des Sochaliens qui ont eu quelques situations, notamment avec Djoko il y a quelques minutes, et qui ont eu su très chaud défensivement. Il a fallu un grand Mehdi Jeannin pour éviter le pire. Daniel demande à son gardien.
1: Pour lui aussi, c'est dur.
0: Ballon devant.
1: Pas énormément de ballons et d'un coup, cette grosse occasion.
0: Dernière minute du temps
1: additionnel. Il a été présent.
0: De Moncy qui garde la balle. De Moncy qui prend un coup ou un vilain coup de Geoffrey Bultel. Un cri dans la nuit. Et la cheville qui fait mal pour le milieu de terrain du FC Sochaux-Montbéliard qui a donc pris la place, on peut le dire ainsi, de Sami Baghdadi, même si Baghdadi en rentrant là-bas l'a marqué.
1: Ouais.
0: Bon, voilà.
1: Bon, sur la qualité intrinsèque,
0: c'est évident.
1: Pour l'instant, il montre plus de choses, on va être honnête.
0: Ah, plus d'expérience aussi, 200 matchs de Ligue 2. Baghdadi n'en a pas autant, donc bon.
1: Beaucoup plus disponible dans les intervalles, pas le même registre tout à fait.
0: Non.
1: Je trouve Baghdadi souvent très collé à Djoko, lui on le voit plus disponible.
0: Se balader un peu plus.
1: Qualité de pied aussi pour les autres.
0: La tête de Jonas Martin.
1: Ouais.
0: Le Châteauguay, vengeance tardive. Merci Anissa, très bon aussi, un petit vin de Auvergne, c'est très bon. Allez,
1: ça a été vite.
0: Eh ben, levons la coupe aux Sochaliens. C'est la mi-temps ici à Bonal. Reprise de la victoire qui sourit aux roses du FC Sochaux-Montbéliard. 1-0 but de Gomel à la 8ème sur un grand déboulé de Landry Lommel lancé par Ngata qui n'était pas en jeu côté droit. Lommel centre à retrait, Joko laisse passer entre les jambes sans savoir s'il voulait reprendre ou s'il a raté sa tentative. Ça arrive dans les pieds de Gomel au point de penalty. Frappe du droit côté droit du gardien qui ne peut rien. 1-0.
1: C'est quand même mérité. Même s'il y a eu un petit creux dans le milieu de la.
0: Sur la maîtrise, sur l'emprise un petit peu générale.
1: Voilà, sur
0: même si Jeannin
1: sans trop forcer
0: a sorti un énorme arrêt devant Hachbouche quand même, il ne faut pas.
1: Après je pense que Sochaux a eu le ballon du 2-0
0: avec Joko sur ce grand numéro encore de Landry Lommel. Passe magnifique, centre magnifique. Et il a voulu contrôler. Mal lui en a pris. On espère qu'il a une autre situation.
1: Les Boulonnais se plaignent encore de
0: l'arbitrage,
1: d'un éventuel hors-jeu.
0: Qui n'est pas visiblement
1: on va se renseigner.
0: Réel que ça. On va se renseigner. On va manger un petit peu. Se désaltérer. Et on se retrouve dans un quart d'heure à la pause. 1-0 pour Montpellier face à Grenoble. Pas de but entre Nancy et Guingamp. Un partout pour Laval. 1-0 pour Alcien Dunkerque et Sochaux domine Boulogne. 1-0. Pourvu que ça dure. À tout à l'heure. À dans un quart d'heure.
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1: La bonne ouverture de Pépernès pour l'André Noël qui n'est pas en jeu, qui va pouvoir centrer.
2: En retrait, en retrait.
1: Pour un coup de voilà. Pour Gomel. Et ah oui. Et 1-0 pour Sochaux, 8ème minute.
3: Magnifique, magnifique.
1: Le deuxième but de la saison pour Gomel après Nantes. Le superbe déboulé de Landry Nobel. La balle passe entre les jambes de Choco.
3: L'ouverture.
1: Et Nobel au point de pénalty. Gomel au point de pénalty. Pied droit, imparable, au fond. 1-0, 8ème minute. Sochaux fait feu de tout bois. Sochaux fait exploser Bonal.
3: Est-ce qu'il fait exprès de laisser passer Djoko? Parce que c'est bien joué.
1: Je pense qu'il la rate. Mais ça fait 1-0.
3: Parce que c'est magnifique autrement.
1: C'est une super combinaison. 1-0 pour Sochaux Gomel. En artificier. Il frappe.
3: Oh, bien joué, Jeannin.
1: L'arrêt exceptionnel de Jeannin devant Bouche qui était à deux doigts d'égaliser sur cette superbe ouverture dans le dos. La défense sochalienne prise de court et même de vitesse. Mais Jeannin s'est déployé comme un gardien dehors. Attention à l'intérieur là.
3: Mal placé.
1: Mal placé la défense.
3: Mal placé la défense sur ce ballon long. Mais
1: Bouche qui a marqué un but superbe il y a deux ans. Là, il a raté sur un contre 1. Mais
3: non, mais Jeannin depuis le début de l'année.
1: Crédit à Jeannin. All credit to Jeannin. Ah, il essaie de lui passer entre les jambes, mais alors il ressort vite.
3: Quand il sort,
1: il a une envergure
3: impressionnante.
1: Nouveau corner pour De Moncy. Il faut le remonter un peu ce ballon. Un peu plus
3: très
1: fort.
3: Bien tiré.
1: Oh, la claquette du gardien.
3: Corner. Hein.
1: Boulonnais. Corner au même endroit. Allez, on
3: corner
1: ça.
3: Direct.
1: Corner direct. Et un troisième essai.
3: Qualité de pied quand même.
1: De Moncy,
3: c'est important, un tireur.
1: Regardez. Le ballon de
3: non, mais là, comment le juge de touche, même qui est devant nous, ne peut pas le voir.
1: On le voit à doigt, 14
3: km. Il est 10 cm en dehors du.
1: C'est irrégulier. C'est
3: oui.
1: Bon, il a frappé encore.
3: Regardez.
1: Et là, encore la claquette la même. Et de l'autre côté cette fois-ci.
3: Non, mais. Vous voyez ce que je veux dire.
1: Corner, jamais vu ça.
3: Non, mais il a une qualité de pied extraordinaire. Mais là.
1: L'André Nobel, grand pont, super. Allez, l'André Nobel dans le couloir droit. Il traverse.
3: Allez, deuxième avant la mi-temps. Allez.
1: Il y a Djoko qui le bande. Il y a Djoko qui le bande.
3: Il a poussé loin.
1: Centre pour Djoko. Djoko qui contrôle.
3: Oh non. Pourquoi le contrôle? Pas le contrôle.
1: La balle de 2-0.
3: Pas le contrôle.
1: Les vendanges sont là et Djoko a toujours autant de soucis à conclure.
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0: n'y a pas les arbitres.
1: Freedom avec George Michael sur ici Belfort Montbéliard.
2: Allez Sochaux, en direct pour la deuxième mi-temps. Hervé Blanchard.
1: Depuis Bonal avec Stéphane Crousset, notre consultant toujours à mes côtés. Les arbitres viennent d'arriver. Les blancs et roses de Sochaux sont passés sur votre gauche. Ils vont attaquer vers la tribune sud. Les noirs de Boulogne dans l'autre sens. 1-0 à la pause pour Sochaux comme à 8e. Sur un but qui n'est pas hors-jeu.
0: Non.
1: Sur le débordement de Nomel lancé par Ngata et la balle en retrait, la frappe de Gomel. En revanche,
0: des boulonnais très remontés.
1: Des boulonnais très remontés, ouais. Parce que sur le tête contre tête entre Pévernès et Souma dans la surface, après la balle en retrait bien malencontreuse de Gomis, il y aurait bel et bien pénalty puisque Souma est le premier à toucher le ballon de la tête et que Pévernès vient le heurter ensuite. Pévernès reste au sol longtemps. Vous l'aviez dit à l'antenne, à ce moment-là, on a privilégié la protection du défenseur.
0: Ah oui.
1: Mais il y avait visiblement peut-être pénalty. En tous les cas, ça fait toujours 1-0 pour Sochaux, on va s'en contenter, même si il va falloir être quand même plus fort sur cette deuxième mi-temps, moins subir, pour ne pas connaître de désillusion dans cette soirée, avec donc le coup d'envoi à l'instant même de cette deuxième période donnée par les Sochaliens.
2: 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Tout de suite en direct, la deuxième mi-temps.
1: Un ballon perdu par Djoko qui a raté une balle de 2-0 juste avant la pause.
0: C'était une belle occasion.
1: Grenoble 1-0. Pas de vainqueur pour l'instant entre Nancy et Guingamp sans but. Un partout pour Laval et Annecy mène à Dunkerque 1-0 pour les matchs de cette soirée. Un ballon pour Gomel qui passe. Grand pont de Gomel qui est accroché derrière.
3: Ah, carton, ça, monsieur l'arbitre, non ?
1: Carton pour Dembélé. Tiam, oui. Normal de sanctionner le latéral droit de cette défense boulonnaise. Le match le plus important depuis le début de saison a martelé Vincent Ognon cette semaine pour préparer ce duel face aux joueurs du Pas-de-Calais. Évidemment, alors on avait un classement provisoire, Stéphane.
0: Cinquième. Hein.
1: Cinquième, mais bon, il y a quand même encore quatre autres matchs à jouer, donc ça ne veut pas dire grand-chose. Mais surtout l'écart avec des équipes comme Boulogne ou Laval qui fait match nul à Pau. Grand coup franc, tribune forge de Demoncy, frappé, fouetté, deuxième poteau. Ngata remet de la tête. Oh, Vitelli voulait reprendre de volée. Gros retour de Bakary Diawara.
0: Il est aussi très important parce que derrière, on va quand même un trip. Metz, Reims et Annecy, il me semble. Et après Dunkerque encore.
1: Dunkerque le 23 novembre, ce sera lundi soir à 20h45. Et Nancy le 6 novembre à Nancy. Donc oui, c'est costaud, c'est relevé, mais bon, on voit que c'est difficile aussi de battre l'avant-dernier. Donc je crois qu'il n'y a pas vraiment de...
0: Je ne rate pas un match.
1: De petites équipes entre...
0: Malgré mon petit séjour à Bangkok.
1: Qui s'est bien passé.
0: Non, j'y vais.
1: Ah, vous y allez.
0: Oui, mais je reviens de regarder. Et comme Sochaux joue deux fois à l'extérieur...
1: Et vous savez que le calendrier a été fait en fonction de vacances.
0: J'ai pris mes vacances, ils ont fait le calendrier après. Ouais.
1: Bon ben je vais faire pareil pour moi. Allez Gomel qui ouvre à droite, super pour Demoncy à l'entrée des 18 mètres.
0: Essaye.
1: Frappe de Demoncy qui sort. Centre tendu, c'est dégagé. Ngata va accompagner ce ballon au corner.
0: Non.
1: Il protège bien, il remet derrière pour Demoncy. Super. Demoncy à l'entrée des 18 mètres qui un petit ballon pour Djoko et les grands bras. Les tentacules de Rudolf le Blondin Anouk. Le gardien camerounais qui redégage très très vite, ça va vite. Pour Vitali qui repasse derrière avec son gardien Méligana, très propre. Arthur pour son grand retour. Et c'est Agouzoul qui reste sur le banc alors qu'il avait été bon aussi Agouzoul.
0: Ouais, je l'avais trouvé aussi. On a quand même la rentrée qu'il avait faite.
1: On a deux charnières de très haut niveau pour cette équipe sochalienne. Masson, Bakary Diawara. Il va être difficile de le déloger du milieu de terrain, Bakary Diawara.
0: Masson, c'était quand même l'homme de l'année dernière, même si j'avais trouvé Mexique aussi très complémentaire.
1: Là, Diawara, cette saison,
0: Diawara nous impressionne depuis qu'il est
1: titulaire.
0: Hein.
1: Ouais, Gomel entre les lignes, Gomel un contre favorable, Gomel à gauche pour Djoko qui repasse avec Masson pour Gomis. Bon, c'est touche
0: Clarissa.
1: Qui s'échauffe.
0: Non, mais qui me. Comment ? Que j'avais trouvé très très bon et.
1: Ouais, mais problème d'efficacité aussi.
0: Ouais, voilà.
1: Allez, Nomel s'enfonce. Super déboulé de Nomel pour Gomis. La passe est ratée. Gomis passe. Pas de faute.
0: Ouais, il se laisse tomber, c'est dommage.
1: Boulonnaise. Ça revient pour Pépernaise de la tête. Avec Demoncy pour Bakary Diawara. On a pris le ballon du côté sochalien dès l'entame de cette deuxième mi-temps. C'est bien joué pour De Moncy qui contrôle bien. Ngata dans la profondeur, ça passe pour Bakary Diawara qui rentre dans la surface. Ah oui, mais le ballon a vrillé, il y a un drôle d'effet. Ça lui est
0: elle a été contrée au départ.
1: C'est pour ça que ça
0: mais bon, on obtient un bon corner. Après, ce que j'aime chez Diawara, malgré sa jeunesse, il joue pratiquement tout le temps vers l'avant.
1: C'est vrai, il est toujours porté
0: et un milieu de terrain qui joue quand même tout le temps vers l'avant, c'est quand même autre chose. Parce que bon,
1: il y a
0: facile,
1: une sorte de maturité déjà, c'est-à-dire que voilà. Même dans
0: quand vous êtes dans le milieu et que vous êtes capable de vous mettre dans des zones où vous n'êtes pas en danger, loin des et jouer toujours vers l'arrière, c'est facile, hein, lui, il se met dans. Il s'oriente et il est capable et il joue vite vers l'avant.
1: Corner sortant pour Sochaux, de Moncy du droit, premier poteau un peu court, dégagement de Binet, ça revient encore pour Diawara, contrôle orienté, Diawara. Voilà, très sagement, regardez, qui contourne et qui repasse derrière. Tout ça est très intelligent. Et Masson maintenant avec son gardien, parce qu'il n'y avait pas d'autre solution et qu'il fallait être bien placé avec Mehdi Jana à droite pour Bakary Diawara. Et Jana derrière. Jana qui se balade dans sa surface du gauche. Ballon bien travaillé. Landry Nobel de la poitrine prend un coup.
0: L'arbitre, il a pris son.
1: Il a fait son choix. De Moncy, court, Masson,
0: Pébernès. Je pense que si on ne fait pas de bêtises, il a fait le choix.
1: Gomel, l'ouverture de Pébernès pour Benjamin Gomel.
0: Je trouve que quand même Pébernès, dans son jeu long depuis le début du match, intéressant. Hein.
1: Oui.
0: Première intention, il va chercher loin, il trouve dans la course ses joueurs. Le but vient d'une passe, le deuxième pratiquement pareil, et là, c'était encore une fois très intéressant.
1: Bon. Et bien, ça va donner une relance des Boulonnais. Et qui attend Pébernès que Souba s'enlève pour jouer son coup franc.
0: Une reprise un peu molle.
1: Oui.
0: De la part des deux équipes.
1: Il y a une petite.
0: Une période d'observation, on dirait à nouveau.
1: 2-3 premières minutes, mais là, ça retombe. Ouais. Allez, Vitelli qui accélère, qui passe son vis-à-vis Eschbouche, qui lève la tête, Arthur Vitelli, qui passe à droite, qui prend un gros coup pour Landry Nobel dans le couloir, qui revient à l'intérieur. Landry Nobel qui accélère. Ah non, la passe pour Gata est trop dure. C'est pas forcément la bonne idée.
0: Ouais,
1: et en plus, l'exécution n'est pas bonne.
0: Au sol. Mais là, l'idée n'était pas judicieuse au départ, vous avez raison. Mais après, en plus, il a voulu mettre un ballon en profondeur par-dessus. Et il n'y avait déjà plus beaucoup d'espace. Donc, au sol, ça aurait été plus judicieux.
1: Allez, le gardien qui repart au sol, justement, avec ses partenaires. Jonas Martin qui a décroché. Grand ballon par-dessus. Ouais, ça fuse.
0: Ces ballons-là, quand ça fuse, c'est mort. Hein.
1: Ah, est-ce que ça va y aller? Ah, ça va être une touche. Pas super, ça. Ouais, touche pour Sochaux, mais.
0: J'aurais pu la récupérer.
1: Du poteau de corner. Gomis.
0: Fatah est venu presser. Ouais. Ça l'a mis en difficulté.
1: Finalement, c'est du gain de terrain, hein, d'occupation.
0: Oui.
1: Un peu comme au rugby. La grande relance de Gomis. Allez, dessous. Gomel. Non, la tête en reculant de Fatah. De Moncy battu par Martin. Ballon qui traîne. Vitelli et Pébernès qui se
0: regarde.
1: Gêne un peu pour dégager, qui se regarde. Finalement, c'est un centre de Fatah. Ça revient pour Souma. Souma qui centre. La reprise de Eschbouche. Juste au-dessus dans un angle fermé. 6 mètres. Et là, Vincent Ognon qui fait Mamma mia, mais cake, pas possible. Ce serait italien, ça serait pareil. Hein. Je vous jure, c'était. Vous voyez les.
0: Il est expressif avec ses mains, souvent. Ouais,
1: les mains resserrées. Oh, ouais. Même que pas possible. Il n'est pas pouvoir dégager ses ballons. Bon, c'est vrai que là, ils se sont fait un peu peur tout seul.
0: Dans un petit espace.
1: Dans un petit espace. Et dans un angle fermé, Eschbouche.
0: Un peu plus de mal, là, depuis un moment.
1: Allez, Ngata qui relance. 8e minute dans cette deuxième mi-temps, ça fait 53. Tête de Pino, tête de Ngata, tête de Kyriou. Ou le tacle de Pébernès très sévère sur Abdel Eschbouche. Et le capitaine Nolan Binet demande un avertissement qui ne tombe pas.
0: Non.
1: Avec un coup franc pour Sochaux, pour Noah Fatah. On est à l'abri de rien. Tony Mauricio fait des grands signes.
0: Ouais, là,
1: l'adjoint de Ognon pour le remplacement de sa défense sur la ligne des 16 mètres 50.
0: L'entame n'est pas très très bonne là, l'entame de deuxième mi-temps. Hein.
1: Allez, coup franc de Fattar, 40 mètres, plein axe, petit ballon fouetté, deuxième poteau. On n'est pas dessous la tête et l'arrêt de.
0: Ouais, hors jeu.
1: Drapeau levé, heureusement. Drapeau levé, mais là, Pévernès a été devancé par Adrien Pinault, l'immense Adrien Pinault, qui est plutôt d'ailleurs Julien Boyer. Non, Julien Pinault, voilà. J'ai un souci quand même. Il y a deux Julien.
4: Pinault.
1: Non, il n'y a pas de deux Julien. Il y a Adrien Pinault. Voilà.
0: Le Pinault, vous l'avez bu, le Pinault, là.
1: Ah non. Non, mais c'est jamais clair. Oh. C'est jamais de ma faute. Vous savez bien, je suis mauvaise foi.
0: Oui.
1: Donc, c'est pas de ma faute si j'arrive pas bien à lire, c'est que c'est mal écrit. Le problème, c'est que c'est moi qui ai écrit. Donc, c'est bien Adrien Pinault et Julien Boyer. C'était Adrien Pinault qui était au deuxième poteau. Faute de Bakary Diawara sur Souma. Oh oui, faute. Si. Carton ou pas?
0: Attention, on va pas se prendre à l'arbitre.
1: Et il va sortir le carton.
0: Non. Il va sortir la petite bombe.
1: Pas pour la coupe de cheveux, mais juste pour mettre le ballon.
0: Oui.
1: À l'endroit où doit se jouer le coup franc.
0: Fatar.
1: On en est à 55 minutes. Toujours 1-0 pour Sochaux face à Boulogne. Gommel 8ème, mais.
0: On fait pas une bonne reprise. Hein.
1: On n'est pas tout à fait dans
0: pour
1: le coup.
0: Pour l'instant,
1: dans
0: on subit un petit peu. J'espère qu'on ne se contente pas de ça. Parce que c'est souvent préjudiciable.
1: Coup franc pour. Julien Boyer, latéral gauche, piston gauche, port de touche. Ah non, c'est finalement pour Abdelech Pouch qui va rentrer cette balle du droit. Nomel sur le angle des 18 mètres. Tous les autres vont partir au 16 mètres 50, marquage individuel. Ça peut être chose, ballon, c'est parti pour Eschbouch. Premier poteau, ballon dégagé par De Moncy. Et maintenant par Landry Nomel. Ouais, mais mauvais contrôle. Fattar par-dessus encore pour plutôt Boyer, Julien Boyer. Duel gagné par Ngata devant Abdelech Pouch. Ouais, mais on a du mal, on sort pas le ballon, on sort pas de notre camp, on sort pas de notre zone de surface de réparation. Longue touche pour Julien Boyer qui met dans la boîte, tête de Vitelli, ça traîne, Jonas Martin et maintenant Pébernès qui se rate, qui dévisse. Landry Nomel de la tête, Joko maintenant amène le ballon.
0: Dans la main.
1: Main des deux, non
0: bah, le main premier pour Joko. Ouais. Ouais. Mais j'aurais vu le boulonnais en premier,
1: Pour moi, c'est le boulonnais en premier.
0: On est bien d'accord.
1: C'est rare, mais il faut le signaler. Alors, on va regarder le ralenti. Parce que je pense que c'est le boulonnais
0: Le boulonnais, pour moi, touche la main.
1: Après Joko,
0: et après Joko, mais trop flagrant.
1: Bon, Eschbouch au coup franc. Et on resubit. On reste dans notre partie défensive. Ouais. Ouais, Tony Mauricio s'agace sur son banc de touche. On est un petit peu dans. À la peine là, à l'entame de cette deuxième mi-temps, Eschbouch, fouetté, deuxième poteau, la tête pour le remettre dans la boîte, Joko pour défendre, et maintenant Gommel, mais ça monte, ça redescend très vite. Gommel au duel, ballon perdu, Julien Boyer, Eschbouch qui va remettre ça. Oh, ils ont des bons ballons, des bons joueurs de ballon quand même. Hein. Incroyable de les voir avant-dernier, sincèrement.
0: Ouais, mais bon.
1: Et ils sont restent encore un peu avant. Parce que Laval prend un point à Pau, donc ils sont pour l'instant derniers, les joueurs de Boulogne.
0: Techniquement, dans le jeu, c'est intéressant.
1: Ouais.
0: Bon, après, on les a pas vus avant. Là, c'est pareil. Autant on a parlé de Sochaux, mais eux aussi ont eu 15 jours, 3 semaines pour se refaire.
1: Julien Boyer qui centre. La tête de Pébernès pour couvrir entre deux Boulonnais.
0: On n'est pas trop bien, là.
1: On n'est pas bien du tout, même.
0: Ouais.
1: Et corner pour Boulogne à suivre. Va-t-on
0: on subit. On subit trop, là. Arriver à. On a un petit.
1: Nouveau corner, tribune nord pour Julien Boyer.
0: Un petit coup de mou.
1: Là, ce qui est embêtant, c'est que c'est juste au début de la deuxième. Corner sortant pour Boyer. Toujours 1-0 pour le FCSM, 57e. Et depuis le début de la deuxième mi-temps, on ne voit pas vraiment le jour. Il a frappé premier poteau. La tête de.
0: Et on est battu en plus sur le.
1: La tête de.
0: Pareil, de notre ami Pinault.
1: Adrien de son prénom,
0: Il
1: n'y a pas de souci. Adrien c'est le prénom et nos familles c'est Pinault. Je ne vois pas pourquoi on pourrait se tromper.
0: Pinault.
1: Allez, vite,
0: c'est le dîner de con, quoi.
1: Arthur.
0: C'est le dîner de con.
1: Allez, Diawara qui s'arrache, qui gratte ce ballon dans l'entrejeu avec Ngata maintenant dans le côté.
0: Vers l'avant,
1: Ngata pour Joko en couverture. Joko qui se retourne, qui garde ce ballon. Joko encore lui solide. Faute sur Joko. Pas grand chose. Et Jonas Martin montre à l'arbitre qu'il lui a pris le short. Et que normalement, il y aurait une faute dans l'autre sens. Tu dois savoir. Avec Mathieu Pébernès. Pourquoi ton cœur De Moncy
0: en premier ligne.
1: Super ballon pour Gommel. Qui n'est pas hors jeu. Gommel qui contrôle, qui va centrer. Gommel qui frappe. C'est contré. Encore une deuxième tentative. Non, il a une main derrière. Oh là là.
0: Mais là, je comprends pas.
1: Pourquoi il donne pas? Pourquoi il donne pas Yann Malégo et Djoko?
0: Non, mais il y a trois joueurs seuls.
1: Ah, mais après, quand il a feinté, ouais, il a le but ouvert.
0: Ouais, mais d'accord. Mais...
1: Et quand je dis ouvert, c'est pas la couleur. C'est
0: oui,
1: qu'il est ouvert.
0: Oui, il est ouvert. C'est vrai. Mais il y a aussi Nomel tout seul
1: sûr,
0: en retrait.
1: Bien sûr, oui, oui. Je... Il
0: bah, oui.
1: Il peut donner. Il est contré, il met l'un derrière.
0: Non, il doit la donner.
1: Il doit la donner.
0: Il doit la donner.
1: Benjamin.
0: C'est son péché mignon.
1: Si,
0: hein.
1: Si Djoko est trop altruiste, Nomel est trop individuel.
0: Lui, non.
1: Attention,
0: lui,
1: il se bouche entre les lignes. Retour de Monsi, il faut faire des efforts. Nomel aussi, il va falloir boucher le couloir droit, là. La défense. Et je bouge qui se propose beaucoup avec Fatah. Il multiplie les passes. Fatah qui centre.
0: Oh non, pour c'est bon jouer, ça.
1: Ouais. Je ne veux pas être méchant avec Noah Fatah qui était avec nous dans 100% FCSM lundi soir.
0: C'est mal joué.
1: Il n'est pas à son meilleur niveau.
0: Non.
1: C'est pas le Fatah qu'on a connu à Sochaux, ça c'est clair.
0: Ben, je trouve qu'il, pour l'instant, il est un peu en retrait. Il ne provoque pas comme on a eu, on l'a vu sur son côté.
1: Parce qu'il part plus loin. Parce
0: qu'il est jamais au duel.
1: Il est
0: jamais au duel ou un contre un. C'est sa force là. Éliminer petit crochet avec son pied gauche et là.
1: Comme un qui part, qui gagne son duel mais qui tombe derrière. Non, pas de faute d'arbitre.
0: Non, il y a rien. Mais comme elle, il faut qu'il donne le ballon un peu.
1: Mais là, il n'y a pas grand monde autour de lui. Il allait donner. Fatah qui repart dans l'autre côté. 60 minutes, une heure de passer ici à Bonal. 1-0 pour Sochaux face à Boulogne. Mais
0: et là,
1: Sochaux,
0: on fatigue un peu parce qu'on perd tous les ballons.
1: Le ballon et cette équipe de Boulogne, doit-on le rappeler, est celle qui court le plus dans ce championnat après Annecy. Donc ils ne vont jamais, jamais cesser de courir pour aller égaliser.
0: Une faute bête là de Gomez.
1: Et Pau passe devant Laval 2-1. Laval reste dernier. Pau repasse devant les Tango. Mais pour Sochaux, c'est

0: T'as repris un coup, nouveau centre de Fattar, centre fort, deuxième poteau, non.
1: Mais je trouve que c'est...
0: C'est mal centré, c'est mal centré.
1: Le choix en plus dans les frappes, sur le coup franc, la frappe coup de pied, c'est mal joué. Et là, sur le comment, sur le centre, cette frappe enveloppée, c'est l'inverse.
0: Il n'est pas très inspiré, Noah Fattar.
1: Tant mieux. Hein.
0: Ce soir, tant mieux pour nous.
1: Vous avez vu un gros emplâtre aussi à la cuisse droite. Hein.
0: Ouais. Allez. Ceci explique peut-être cela. Les scores. 1-0 pour Montpellier face à Grenoble. Toujours pas de but entre Nancy et Guingamp. Pau mène 2-1 maintenant face à Laval. Sochaux domine Boulogne 1-0. Et Annecy gagne toujours à Dunkerque 1-0.
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0: Avec Sochaux à la relance et De Moncy à gauche pour Gomez. Gomez qui va fixer, Gomez qui va frapper, non. Encore. Et maintenant peut-être De Moncy qui donne à droite pour Ngata du gauche qui tente.
1: Mais Gomez,
0: la roulée du gauche.
1: Gomez a voulu
0: mais
1: encore, jouer.
0: Il a voulu jouer le coup tout seul. Qu'il y a eu un super échange là entre Nomel, Ngata et De Moncy pour fixer droite, revenir intérieur, trouver un relais.
1: Dommage Gomez, qu'il enveloppe. Nomel n'arrive pas à l'envelopper. Hein.
0: Ouais. Et Ngata derrière du gauche, ça c'était un peu trop difficile, mais. Il y a peut-être 2-3 coups à jouer en contre pour se mettre définitivement à l'abri parce que les Boulonnais vont continuer de jouer. Ils veulent le point, ils veulent le nul. Donc ils vont.
1: Après, on va commencer à rentrer dans le temps où les changements vont être utiles.
0: Ouais, le coaching, 62 minutes, ça ne devrait pas tarder. Allez, Gomez. Ah, mauvais choix de Gomez. Mais il faut faire encore et encore des efforts contre ce genre d'équipe qui ne lâche jamais rien. Donc. Pas croire que ce 1-0 sera suffisant. Ça a été contre Nantes, ça a été contre Guingamp. Peut-être une troisième fois, mais bon. Oh, la passe ratée d'Adrien Pinot, qui s'excuse auprès de son partenaire Julien Boyer sur le raté. Et la remise en jeu pour Elien Gata, le latéral droit du FC Sochaux-Montbéliard. Central, latéral droit. Lucas, la touche. Si
1: c'est il l'a laissé quand même.
0: Oui, c'est qu'il fallait qu'elle la joue plus vite.
1: De ballon. Mais il l'a quand même laissé.
0: Gomis.
1: Malgré qu'il a sifflé, il l'a laissé.
0: Gomis. Chaussette PC pour Diawara entre les lignes. Diawara pour revenir sur ses pas. C'est bien joué.
1: Regardez.
0: Avec Djoko, c'est bien joué dans le sens du jeu. Djoko à droite pour Ngata. Il y a un boulevard. Centre de Ngata. Et mal centré, contré, corner.
1: C'était le bon choix quand même.
0: Ah ouais, mais tout part encore de Diawara.
1: Ouais.
0: Changement de jeu, orientation du jeu par des contrôles. Il a fallu parler. Il a tenté de conduire sur le Ngata de Moncy. Faute sur Ngata de Moncy qui se retourne, qui prend un coup, qui perd la balle. C'est rare. Masson, faute de Moncy sur Noan Binet, l'arbitre laisse jouer toujours au sol le capitaine de Boulogne. Les Boulonnais au contre avec Fattar en extérieur du gauche.
1: Là, il va
0: pour
1: Soura tacle.
0: Et De Moncy après un tacle. Et maintenant
1: à l'expérience.
0: Vitelli qui tombe. Ah ben là on a quelques joueurs qui savent comment gagner du temps. Hein. Ça c'est une évidence.
1: Ouais, premier changement, vous voyez.
0: Et changement pour Boulogne, deux même.
1: Mais entrée de
0: Plâtré. Du numéro 21, Aurélien Plâtré. Et du numéro 17 qui avait marqué avec Bourque pour rien lors de la victoire sur Sochaux à Bourque 3-1. Benjamin Bessic. Sorti de Mohamed Souha. Souha.
3: Attaquant, oui. Numéro 17, Benjamin Bessic.
0: Ça c'est logique, poste pour poste. Et puis l'autre changement. Qui d'autre va céder sa place.
1: Je n'ai pas vu, hein, le numéro 11.
0: Fattar. Tête basse, applaudi quand même pour le public de Bonal qui ne l'a pas oublié. Et il a applaudi Bonal. Voilà, Noah Fattar, des saisons, la première de National, incroyable avec le parcours en coupe. Et il vient taper dans la main de Gomis.
1: Et il va donner son maillot.
0: Il va donner son maillot à un jeune du public. Bravo, bravo. J'aime beaucoup ce gamin. Voilà, oui, il a du talent, il n'a pas tout réussi.
1: Malin là-bas, regardez le Fattar, je veux ton maillot.
0: Ton maillot, donne-moi ton maillot, s'il te plaît, Lola. Eh ben, elle doit être ravie. Bravo, Noah Fattar, on n'est pas surpris de ce jeune garçon.
1: Bonne mentalité.
0: Bon footballeur, bonne mentalité. Il ne fait pas tout bien, mais au moins il
1: donne.
0: Voilà, il est profondeur. Et il continue de faire son tour de
1: honneur. Alors ça, j'ai pas compris. Ils sont sortis là-bas et juste touche leur a demandé de faire tout le tour du terrain.
0: Alors qu'ils auraient pu repartir dans l'autre sens.
1: Ils étaient déjà au coin.
0: Ouais, pour Souba en tous les cas, pas pour Fattar, mais.
1: Oui, si.
0: Ne chipotons pas. Allez,
1: ça lui fait
0: profiter.
1: Mauvaise foi.
0: Il va saluer quand même. Attendez. Il salue même pas les. Si, il salue quand même les supporters de.
1: Quand même, n'exagérez pas.
0: Non, j'exagère pas.
1: S'il veut rentrer à la maison, faut pas qu'il rigole.
0: Allez, ça fait 66 minutes de jeu. On suit ce contre.
1: Il va finir au fond d'un
0: chalutier. Le ballon qui traîne dans la surface. Et encore Pépé qui s'arrache. Gomez. On a quand même beaucoup de mal dans

0: La deuxième mi-temps, on non ne tient plus le ballon.
1: On perd très très vite les ballons.
0: Très vite le ballon, encore une fois de Moncy, Binet, un jeu à 3, ça part sur le côté centre fort. Et puis Bernès qui est cop, qui est cop. Ouais, non, mais là, on va pas pouvoir tenir éternellement.
1: On subit énormément là.
0: Et on voit Vincent Ognon qui demande à Baghdadi d'entrer en jeu. De précipiter son échauffement, peut-être comme Tavares aussi, parce qu'on est en train de prendre un peu l'eau.
1: Mais il a appelé Claricia aussi, non, il me semble.
0: C'est possible. Et également. Claricia, oui, qui s'est fait détresse, c'est pour ça que j'avais du mal à le reconnaître. Mais il va falloir que, ce soit Ditson, c'est possible. Non, c'est Ditson, Claricia n'a pas de 13. Ouais. Ditson qui peut entrer en jeu pour.
1: Claricia, mais il est déjà dessous, il me semble.
0: Allez, De Moncy qui contrôle avec Masson. Pour De Moncy, bien joué, super. Et De Moncy remonte le ballon avec Gomel. Allez, il faut le garder ce ballon, casser un peu le rythme. Voilà, c'est bien joué Gomel avec son gardien, avec Mehdi Janin, pour repartir. 67ème, petite pause. 1-0 toujours pour Sochaux face à Boulogne, mais ça commence à être dur. À tout de suite.
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0: Et Stéphane Crusset à notre côté, on vient d'avoir une énorme frayeur sur un débordement, un centre en retrait, la reprise de Hechbouch. C'est parti comme une fusée, si c'est dedans c'est pareil, mais c'est pas cadré, tant mieux pour nous. Et coaching pour Sochaux, sortie de Djoko. Entrée de Claricia.
1: Sortie de Nomel.
0: Sortie de Landry Nomel. Entrée de Ditson. Et sortie de. C'est l'entrée de Baghdadi maintenant qui va sortir de Moncy.
1: Le 24 de Moncy,
0: Fait
1: confiance à son buteur là-bas, voilà.
0: Bon, comme elle reste à gauche, Claricia en pointe, Ditson à droite pour entrer avec son pied gauche. Et de Moncy qui a fait un bon match, qui a l'air de dire que ça tire un peu peut-être. Aussi pour ça qu'il est.
1: Il a besoin de.
0: Qu'il sort plus tôt que prévu. 67ème entrée de Baghdadi. Donc allez, Sami Baghdadi doit apporter de la stabilité dans la tenue du ballon, comme ici, avec ce ballon en profonde. Ah non, voilà, là c'est un peu précipité sur ce premier ballon. Et récupération des joueurs boulonnais qui vont vite dans l'entrejeu, qui passent à droite. Il faut faire l'effort de revenir. Ditson, il faut vite courir pour bloquer le couloir. Baghdadi, pas de faute sur Nolan Binet dans le dos. Hors jeu.
1: Je pense qu'il a changé aussi parce qu'il s'est aperçu que ça ne défendait plus trop.
0: Donc il veut un premier rideau qui
1: veut
0: bloque
1: aussi
0: un peu les premières relances.
1: Rideau, parce que là, on subit quand même.
0: Ah, complètement, oui. On est Gomis dans la profondeur pour Baghdadi.
1: Gomel, c'est pas le modèle du genre au niveau défensif.
0: Non, hein, il est encore Gomis. Contrôle. Il passe Gomis, accroché au franc. C'est dommage, Gomis, parce qu'à part son erreur tout à l'heure, je trouve qu'il fait un match plus sérieux que d'habitude, un peu plus solide que d'habitude.
1: Non, mais la défense, c'est sérieux. Là. Sérieux, oui, plus Masson, plus Diawara. On n'est pas. Bon, allez, il y a c'est eu cette grosse occasion en première mi-temps. Celle-ci qu'on vient de voir, mais sinon. Bon, après, c'est quand même deux ballons de but énormes.
0: Ça fait quand même deux.
1: Ils sont pas très ardents.
0: On n'en a pas autant, nous. On n'a qu'une avec Djoko. Et si comme elle aussi.
1: On est au fond.
0: Allez, dessus, voilà. Ditson dans la profondeur, c'est bien joué. Ditson qui accélère.
1: Ça va vite.
0: Là, ici, qui accélère. Qui lève la tête, centre du droit. Mais c'est pas son bon pied. Et. Claricia. C'est pas au bon endroit. Ouh, Ngata, faute de Ngata sur Julien Boyer. C'est crasse sur lui. Benjamin Bezic pèse. Hein. On voit l'attaquant entrer en jeu, l'ancien Burgien. Il va secouer un peu Pévernès et Vitelli. Coup franc à deux. Boyer avec Hechbouch pour Jonas Martin dans les 30 mètres sochaliens. Peu d'espace. Johan Binet. Jonas Martin. Hechbouch. Voyez, il y a des bons tripoteurs de ballon, même s'ils en font un peu beaucoup. Baghdadi récupère. Bon travail de pressing, d'harcèlement de Baghdadi. Janin à droite avec Ngata. Ouh, c'est un petit peu risqué. Amorti de la poitrine d'Ngata. Dans la profondeur, mais c'est encore récupéré. Diawara faute de Dixon. Et Adrien Pinault, intervention de l'arbitre. Dixon qui ne comprend pas.
1: Oui.
0: Qui a dû être en retard dans son duel. Et ce sera un coup franc en faveur des Boulonnais qui ne lâchent rien. 71e, moins de 20 minutes à jouer encore dans le temps réglementaire et on n'est pas encore totalement rassuré.
1: Binet, c'est.
0: Il n'avait rien. Il n'avait rien du tout. Hein. Il s'est vite relevé. Hein. Il a bien crié pour avoir un coup franc. Coup franc devant le banc de touche Boulonnais. Devant le coach Fabien Dagneau. Frappé par Eschbouch. Très fort, très fort. Ouais. Oh, la claquette de. Mehdi Jana obligé de revenir, d'assurer le coup, ballon plombant, tombant. Est-ce que ça allait taper la barre, aller juste sous la barre, elle a préféré.
1: Le problème de ces ballons, c'est que. Alors on dirait pourquoi il la laisse pas, voilà, mais lui, s'il la prend, même en reculant, il rentre dans le but avec. Hein.
0: Et il y a but. Allez, corner, corner pour Boulogne, 72e. Bien frappé. La tête de Clericia et je bouge qui feinte, qui frappe du gauche encore. C'est dégagé par Gomis et maintenant Clericia qui repart à droite.
1: Ça va vite là.
0: Allez, Bakary Diawara pour Dixon. Peut-être bien Bakary Diawara qui lève la tête.
1: Ah,
0: qui
1: oublie la balle en route. Non.
0: La voilà. Petite excès voilà. De.
1: Il doit donner.
0: De. Clericia, de jeunesse, on va
1: Clericia,
0: dire.
1: Clericia, ça va tellement vite.
0: Insouciance. Hein ouais. Allez, là, un contre qu'on a mal négocié.
1: Ouais, parce qu'on est à 4 contre 2 quand même.
0: Gomis pour Gomel qui prend un coup, qui repère la balle. Et les Boulonnais qui partent sur le côté, mais ballon reperdu. Pébernès, 72e. Là, c'est chichement
1: on tient,
0: pour l'instant. Hein. Cette victoire sochalienne, mais elle est là. Alors que Nancy finit à 10 contre Guingamp, à 0-0. Vitelli avec Mehdi Jana. Toujours à 0 pour Annecy à Dunkerque aussi. On va rester ensemble jusqu'au bout hein, maintenant. Il y aura les réactions des entraîneurs à la fin de la rencontre, évidemment. 100% FCSM lundi soir à partir de 18h05. Pour revenir sur ce match. Clericia qui prend un coup dans le dos dans ce duel avec.
1: Pourquoi l'arbitre avec siffle là, vous voyez ce que je veux dire.
0: Pourquoi l'arbitre
1: on siffle. Ok, il y a faute, mais le Solskjaer, il prend le ballon, il part tout seul.
0: Pas d'avantage.
1: Non, mais on nous laisse jouer des hors-jeux flagrants. Pendant 15 secondes, alors qu'on voit que le mec.
0: Pour savoir s'il y a avantage
1: non, mais on sait que le mec, il a déjà 5 mètres d'avance. On sait qu'il va siffler, mais non, là, il y a un avantage.
0: Allez, lancé par Diawara sur ce jeu à 3, centre de Nkata qui feinte, qui revient avec Dixon. Dixon, il va se mettre sur son pied gauche. Il bloque Dixon, il revient derrière. Avec.
1: Et on le laisse pas jouer.
0: Diawara. Vitelli. Pébernès. Dixon, il faut qu'il ait des ballons pour rentrer sur son pied gauche. L'Haïtien qui a joué aussi pendant cette trêve internationale avec Alexandre Pierre avec Haïti. Ngata qui prend un coup. Carissa qui tient bien le ballon. Ah, la mauvaise passe de Dixon alors que Ngata est au sol. L'arbitre laisse jouer. 10 Sochaliens contre 11. Boulonnais. Jonas Martin. Binet. Personne ne met en touche. Adrien Pinault. Ils ne veulent pas mettre en touche les Boulonnais. Ils s'en moquent. C'est un peu malhonnête de la part de Pinault qui tout à l'heure a fait une faute. Et maintenant Clericia avec Binet. Ça s'échauffe un peu. Mais monsieur Leleu devrait intervenir. Bon, Ngata va mieux, mais je pense qu'il a été un peu secoué quand même.
1: Ouais.
0: Personne ne veut faire de cadeau à qui que ce soit. Adrien Pinault à gauche pour Julien Boyer qui contrôle. Extérieur du gauche pour Benzic, ça passe entre les lignes pour Eschbouch.
1: Mauvais contrôle.
0: Retour de Pébernès qui devance même son gardien pour.
1: Il a les jambes de 20 ans.
0: Vitelli a pris un coup. Aïe, Vitelli au sol. Vitelli au sol, vite, intervient l'arbitre. On arrête le jeu, monsieur l'arbitre, s'il vous plaît. Vitelli, là, il se tord de douleur. Ouais, c'est là, pas c'est... possible. Là. Il a mal de partout, Vitelli.
1: C'est tordu la cheville, non
0: il s'est, tordu,
1: il s'est claqué genou, peut-être.
0: Il s'est claqué, centre. Deuxième poteau, il y a un partout, il accorde le but.
1: Alors,
0: c'est incroyable.
1: On a du jamais vu.
0: Eschbouch qui marque au deuxième poteau, la 75e, alors que Vitelli est au sol et que l'arbitre laisse jouer. Incompréhension totale. Et Vincent Ognon est fou de rage. Mais Vitelli reste totalement allongé.
1: On défend.
0: Eschbouch, comme il y a deux ans. Et on arrête de jouer, on défend plus un partout.
1: On défend un joueur de moins.
0: Avec un joueur de moins. Et pour en plus Vitelli, ça a l'air d'être très grave. Très sérieux en tous les cas.
1: Ou... Soit il a des crampes, soit il a un claquage au mollet.
0: Et on a
1: plus
0: joué. Et au deuxième poteau, il est tout seul.
1: Là, il ne pouvait plus défendre.
0: Un partout, Boulogne qui climatise Bonal. Et il est tout seul, Eschbouch.
1: Il manque un défenseur. Hein.
0: Ouais,
1: il manque un défenseur.
0: Ouais, mais ils ont bah après, pas eu le temps de se réorganiser, de recompenser quand même.
1: Ouais, au deuxième poteau, parce que le ballon il est loin.
0: Il faut compenser quand même, ouais. C'est pas un ballon dans l'axe, là, hein. C'était au deuxième de couvrir. Et malheureusement, Sochaux, comme on le craignait, s'est fait rejoindre en arrêtant aussi un peu de jeu en deuxième mi-temps.
1: Carton à De Moncy.
0: À Johan De Moncy, carton sur le bord de touche parce qu'il a exprimé sa colère.
1: Ouais.
0: Et les nerfs à vif. Et ouais, Sochaux là, qui est en train de tout gâcher. De tout gâcher. Mais Vitelli, je ne suis pas sûr que ce soit des crampes. Hein.
1: Je ne sais pas, mais.
0: Il y a les deux docks autour de lui, un partout.
1: Parce qu'il a voulu se relever. Si, regardez.
0: Ouais, c'est des crampes, ouais.
1: Et elles ne partent plus. Il n'a pas joué depuis longtemps. Hein.
0: Depuis le Red Star mi-août. Et tout ça fait que il aurait peut-être fallu le sortir avant s'il était plus en.
1: Ça fait combien de temps qu'il n'a pas joué?
0: Depuis le Red Star. Il a joué contre Neuchâtel en amical.
1: Oui, mais... voilà.
0: Sur l'intensité, ouais. Mais bon, c'est Saada Gouzoul qui va rentrer en jeu pour Sochaux pour
1: prendre sa place.
0: Ah, il va falloir se révéler et se réveiller sur ce dernier quart d'heure. Premier but à l'extérieur de la saison pour Boulogne, c'est ici à Bonal.
1: Le pauvre, il a l'air de souffrir quand même. Hein. Il n'arrive pas à récupérer, ils n'arrivent pas à le relever. Les crampes sont persistantes.
0: Et donc, il n'est même pas en mesure de,
1: De se lever.
0: De retendre la jambe, on fait de la plier même.
1: Ouais, à un moment donné, il y a 18 personnes, là, le système de sécurité, venez, venez le soulager.
0: Il y a un brancard,
1: venez le soulager.
0: Il y a la protection civile, là. Mais il faut peut-être attendre le signal de l'arbitre pour ça.
1: Ouais, peut-être, mais bon.
0: L'arbitre est à côté.
1: Je sais pas, c'est l'intégrité des joueurs avant tout.
0: Et Samy Baghdadi en discussion avec monsieur Leleu pour savoir pourquoi il n'a pas arrêté le jeu, mais bon.
1: Après, nous, on est offensés. Mais
0: il a mal.
1: Il n'est pas obligé.
0: Il n'est pas obligé, bien sûr.
1: Pas obligé.
0: Mais il peut aussi prendre cette décision-là. Ouais. Voilà. Mais il a regardé au sol. Ouais, il a décidé
1: Il a regardé, voilà. Après, il y a l'adversaire qui perd 1-0 et qui voit l'opportunité.
0: Bien sûr. Un partout. Arthur Vitelli, ovationné par le public.
1: Ouais, j'aime pas voir un joueur comme ça.
0: Non, parce que ça va être sérieux.
1: C'est pas un claquage, je pense, mais à mon avis, il est.
0: Aïe.
1: Perdu cran.
0: Quel dommage. Alors qu'il revenait, qu'il faisait un gros match.
1: Ouais.
0: Mais j'espère que c'est pas une rechute. Alors que ça.
1: Quelle était sa blessure?
0: Ouais, ça avait été au niveau de la cuisse, hein, il avait tenu tout le match à Red Star. Ouais. Entrée d'Agouzoul à la place de Arthur Vitelli, accompagné par le public.
1: Ouais. Bon, il reste
0: un gros quart d'heure. Mais bon, a-t-on les ressources pour les choses en main
1: sur la deuxième mi-temps?
0: Bah, il n'y a rien à dire, c'est normal.
1: On a raté
0: le 2-0 par Djoko, voilà, on le sent passer maintenant, malheureusement. Je ne veux pas remuer le couteau dans le plaid, mais c'est un peu ça. Et donc un partout. Et j'espère que ça ne sera pas plus gênant que ça.
1: Ouais, espérons que ça soit que des crampes.
0: Ce ballon pour Elien Gata. Ouais, un petit Clérissia qui s'arrache. Clérissia qui prend un coup, des coups accrochés, l'arbitre qui dit rien. Mais il peut pas le dire avant.
1: Oui, non, mais tout à l'heure, il laisse pas l'avantage. Alors qu'on a une grosse opportunité, et là, dès le départ, il est tenu.
0: Clérissa qui se prend la tête un peu avec. Avec Julien. Pas Julien Boyer, mais Antoine Kériou. Coup franc pour Sochaux. Rond central, un partout. 80e minute. Ah, il fait mal ce but. Il fait très mal avec Vitelli au sol. Un de moins, et on prend ce but. Et Bonal qui retient encore son souffle, et surtout la TNS qui rechante, qui repousse derrière ses joueurs pour les sublimer, les transcender, qu'ils aillent le chercher ce deuxième but. Pépernès qui ouvre, grand ballon pour Benjamin Gomel. Le ballon, deuxième ballon pour Diawara, non finalement. Dégagement du gardien, mais ça panique un peu. Elle a tombé, Ditson n'y va pas. Besic face à Ngata. Pour Masson qui passe, faute sur Masson. Coup franc pour Sochaux. Ah, il faut accélérer un peu le jeu là. Plus beaucoup de choix, 10 minutes. Le temps est compté. Un partout, c'est plus que regrettable. Et ballon pour Ditson qui passe pour Ngata. Centre Ngata. Eh, personne. Bon centre, mais un peu
1: c'est
0: trop.
1: Un bon centre,
0: ça revient au deuxième poteau pour Bakary Diawara.
1: Il va essayer.
0: Frappe du droit, Diawara, la tête en reculant.
1: C'est l'arbitre qui a dévié. C'est l'arbitre qui a dévié.
0: Ouais, mais... Et là, on s'énerve.
1: Le staff
0: s'énerve dans le staff socialien derrière. Et c'est involontaire.
1: C'est la loi. Et c'est la loi.
0: C'est la loi du jeu.
1: Tu peux rien faire.
0: Exactement.
1: Imagine le joueur de Sochaux derrière, il marque, ou le joueur de Boulogne, il défend un but tout fait. Voilà.
0: Il n'y a strictement rien à dire. C'est le. Ngata, la petite passe pour Dixon.
1: Mais on est moins bien. On est moins bien dans cette deuxième mi-temps.
0: Mi-temps moins bonne, ouais. Un partout.
1: Ah, le supporter le sent. Hein. Ouais. Debout.
0: Et on déploie les forces de sécurité. Allez, Boyer qui prend son temps pour dégager. Bessic en reculant. Masson, Bagdadi pour Dixon. Dixon, il faut qu'il passe Dixon, il prend un coup. Ah, c'est pour taille de chiffonnier.
1: Ouais,
0: ça passe quand même.
1: Oh, Bessic
0: au contre, attention, il s'en sort bien. Avec Eschbouch encore lui, mais Pébernès a petite faute. Eschbouch essaie le dribble court et Pébernès s'engage dans le duel et le gagne. Ngata pour Dixon. Allez, il faut remonter dans le couloir. Dixon en profondeur pour Clarissier à sa passe. Alors, bon tac.
1: Et en plus,
0: Antoine Cariou. Ouais. Allez, Dixon, vite, il faut aller dans le côté. Ouais, on manque un peu de jus. 82e. Toujours un partout. Désormais un partout avec l'égalisation d'Eschbouch à la 75e. Et nous aura fait des misères à chaque fois qu'il vient à Bonal. Ballon reperdu par Bagdadi.
1: Grosse faute.
0: Les fautes derrière de Ngata. Ah, ils accusent un peu le coup les Sochaliens.
1: Oui, pas très bien en demi-temps.
0: Pas très bien du tout même. Et ballon pour Julien Boyer avec Adrien Pinault. Ils repartent de derrière pour Antoine Cariou. Dembatiam dans la dos. Couverture de Masson, tête en déviation. Al-Saad Agouzoul qui dégage pour Gomez, ça laisse passer. Il faut que Clarissia presse. Allez, il va aller presser le gardien. Et Boubacar Fofana, dernier coaching pour une étincelle dans les dernières minutes. Avec la technique de Boubacar Fofana pour éventuellement
1: la vitesse.
0: Donner la victoire à vitesse et ses dribbles.
1: Oh, quelle erreur.
0: Bagdadi.
1: Allez,
0: plus vite.
1: Donne-la.
0: Pour Benjamin Gomel qui ouvre à droite pour Dixon. Dixon qui va peut-être aller frapper du droit. Dixon qui rentre dans la surface.
1: Non.
0: Un peu comme brouillon. Un taureau. Un peu trop
1: la tête
0: devant.
1: Baissée.
0: On enlève la tête.
1: Deux joueurs devant quand même. Et il rentre dedans.
0: Allez, corner dommage. Quand même. On va peut-être trouver l'ouverture. Et Vincent Nyon qui encourage Boubacar Fofana.
1: Tu sais, quand tu vois un joueur qui rentre comme ça, juste avant un coup de pied arrêté, tu dis, ah, c'est toi qui marque.
0: Eh bien, écoutez, on va bien voir si la prophétie se réalise. En tous les cas, Fofana va jouer.
1: Gomel.
0: Et c'est Gomel qui sort, le buteur. Malheureusement, pour l'instant, ça ne suffit pas. Boulogne refait son retard. Entrée de Fofana, le tout pour le tout. 80 et quelques. 84e. Corner pour lui, Don Dixon. Ouais. 84e, exactement.
1: Il y a des Sochaliens seuls là-bas.
0: Bien frappé, non, un peu court.
1: Mal tiré.
0: Bakary Diawara qui se retourne. Attention, on ne perd pas la balle, Bakary. Ouais. Et qui repasse avec Julien Masson. Masson a. Il n'a pas voulu donner à Fofana. Il repasse avec Mehdi Jana. Allez, on va retrouver Tétène Gata. Les Boulonnais veulent leur point. Mais ça ne fait pas notre bonheur. Masson par-dessus pour Boubacar Fofana, c'est bien joué. La vitesse de Fofana, le tacle de Antoine Cariou, très bon central.
1: Bon
0: Antoine
1: joueur.
0: Cariou, très bon.
1: Bon joueur,
0: propre à chaque fois.
1: Propre, ouais.
0: Très bien placé.
1: Voilà. Joueur de devoir. Hein.
0: Rien de génial, mais
1: rien de génial, mais efficace. Bien placé, souvent efficace dans ses interventions.
0: Bon joueur.
1: C'est difficile pour.
0: La remise en jeu pour Gomis et le FCSM. La touche sur les 20 mètres. Boulonnais à l'intérieur, Clarissia de la poitrine qui gagne ce duel.
1: Essaye.
0: Centre de Gomis pour Dixon, la reprise de volée, non, c'est Julien Boyer qui dégage. Bakary Diawara la tête, c'est récupéré par Boyer. Ils vont contrer les joueurs de Boulogne, ils vont contrer très vite. Retour de Dixon, super, gros travail de Dixon.
1: Bien joué.
0: À droite Diawara pour Bagdadi, vite, Samy, vite. Ouais, il va temporiser, ouais. Samy Bagdadi, il retrouve Bakary Diawara, ouais, mais. Ça va pas assez vite.
1: Ouais, on a permis au bloc de se replacer.
0: Gomis à gauche. Gomis à gauche. 85e. Toujours un partout. Allez, Fofana dans les dribbles. Il faut faire la différence sur du 1 contre 1. Il faut créer du décalage. 3-1 maintenant pour Pau face à Laval. Toujours 0-0 Nancy-Guingamp et 1-0 pour Montpellier face à Grenoble et 1-0 pour Annecy à Dunkerque.
1: Rentrée de Lecollier. Rentrée de Lecollier.
0: Rentrée pour Boulogne. Non, il va pas nous faire ce coup-là.
1: Ah, vous avez pensé comme moi.
0: Gata bloqué dans son couloir, il n'y a plus de solution.
1: Deux changements même.
0: Mais Martin Lecollier et Théo Epailly.
1: Ouais.
0: Martin Lecollier toujours sa queue de cheval, son catogan. Parti à. Il n'y a plus d'un an et demi.
1: Oui.
0: et qui s'est quand même bien fait à la Ligue 2 avec Boulogne. Ouais, alors qu'on était en national.
1: C'était mon préféré. Hein. Rappelez-vous.
0: Il a de belles qualités qu'il n'a pas réussi à exprimer sur sa deuxième saison.
1: Essaye.
0: Centre de Fofana, très fort.
1: Oui.
0: Antoine Kyriou qui dégage. Oh, corner, allez. Le corner pour Sochaux. Il faut pousser. Pas comme les avants baïonnés, mais comme les attaquants sochaliens, dites-moi. Allez, Boubacar Fofana.
1: Je trouve que sur les coups de pied arrêtés offensifs, on a des solutions. Regardez, parce qu'eux, ils se regroupent énormément en zone, au premier poteau, et regardez. Ils se retrouvent avec deux Sochaliens seuls.
0: Pour Bagdadi. Bien frappé. Ballon qui est redétourné. Boyer est court.
1: Pas loin, hein.
0: Ouais. Bon. Ditson contrôle. Ditson va essayer de déborder. Ditson qui fixe.
1: Toi ta vitesse. Boum.
0: Pied gauche de Ditson. Il recrochette.
1: Il est bloqué. Ouais. C'est foutu.
0: Il a voulu repartir. Nkata. Diawara derrière latéralement. Ça va. Attention au hors-jeu.
1: Il va frapper.
0: Petit centre de Diawara.
1: Oh, il est seul.
0: Bagdadi. Ah, ouais, mais il est hors-jeu.
1: Je ne sais pas s'il est hors-jeu.
0: Si. Ah, drapeau élevé. Ils sont bien placés quand même. Et apparemment, il n'est pas en jeu, il est parti avant.
1: Ah oui, hein. Moi, je ne le voyais pas en jeu, moi.
0: De toute façon, Clérissier a été trop court. 87e, sortie du buteur Hesbouche, sortie de Le Collier.
1: Non, rentrée.
0: Entrée de Le Collier, sortie de Hesbouche, dans le bon ordre. Et sortie de Geoffrey Bultel. Et entre de Théo et Pailly.
1: Ouais.
0: Toujours un partout.
1: Combien là, 86
0: 87e. On entre dans la 88e.
1: Deux minutes pour aller
0: commencer à être compliqué
1: ce soir. Je pense. Hein. Ouais.
0: Ah là là. Ça va vraiment faire mal. Premier nul à domicile concédé. Et c'est vrai que pas battre l'avant-dernier, on va dire que c'est toujours un peu gênant. Surtout quand on va aller à Metz samedi prochain, à 14h, on recevra Annecy. Qui est en grande forme.
1: On ira à Reims.
0: On ira à Reims et ensuite à Annecy. Ah, Nancy. Bon, ouais. C'est comme ça.
1: Ouais, quatre grosses cylindrées.
0: Faudra.
1: On a l'impression qu'il y a quatre matchs de Ligue 1.
0: Des coups, ouais.
1: Quatre matchs de Ligue 1.
0: Il se part dessus pour Bagdadi. Dégagé. Il y a Clérissia de la tête pour Bagdadi. Non, c'est contré. Antoine Kyriou qui dégage.
1: Voilà.
0: L'impression de Clérissia. Allez,
1: tout simple.
0: Encore des efforts. Encore. Il faut y aller. Metz, je vous lundi, aura trois jours de repos de moins que les Sochaliens.
1: Qui ? Les Metz,
0: ouais.
1: Les Messins, pardon. Les Metz. On fatigue.
0: Terrissier, mauvais contrôle, dégagement, des boulonnés dans leur surface. Pépernès de la tête pour Epagui. Pépernès encore qui a perdu un protège tibia. Ou il y a un joueur qui a perdu un protège tibia, je ne sais pas lequel. Ditson qui tombe.
1: Oh là,
0: qui
1: attention.
0: La balle et le contre. Julien Boyer, le contre avec Epagui qui va très très vite. Les Boulonnais veulent nous faire mal. Le coup de grâce au centre d'Epagui. Le ballon qui est dégagé, la reprise et le retour de Pépernès
1: miracle.
0: Qui prend un coup monumental qui est venu se jeter, Mathieu Pépernès. Bernès littéralement donner son corps à la science sochalienne.
1: Encore une fois. Parce que là, mais c'est une grosse occasion pour
0: l'arrivée
1: Binet.
0: L'arrivée
1: de Binet, là.
0: Binet pouvait faire mal.
1: Ouais.
0: Le coup franc pour Sochaux, 89e.
1: L'intervention, on la voit pas. Ah, oh, mal filmé.
0: Ouais. Un retard, ouais. On voit pas. Peut-être sur ce plan-là. Le débordement, le centre des paillis dégagé, ça revient à l'entrée des 18 mètres.
1: Ah ouais.
0: Ouais, il arrive avant. Ouais.
1: Heureusement.
0: Il relève la balle, il est bien placé.
1: Heureusement.
0: Mathieu Pépernès. Mais ça mériterait un jeune. Il n'a pas pris de jeune le.
1: Duflo.
0: Non, bah, dommage. Duflo va entrer en jeu. Dernier changement pour.
1: Boulogne.
0: Boulogne.
1: Je pense à la place de Binet. Je pense.
0: À la place de Binet.
1: Ah oui, ce serait logique. Ouais.
2: Changement pour Boulogne.
0: Qui donne le brassard à Jonas Martin et on voit Martin Le Collier qui a froid presque, a bougé les bras. 90e, un partout. Qu'un point, alors que 3 nous tendaient les bras si on avait été plus entreprenants en deuxième mi-temps. Ils l'ont pas volé, mais bon.
1: Sur la deuxième mi-temps, non. Dans le jeu, on a senti qu'on avait un peu baissé de pied.
0: Dégagement de la part de Medijana, mais ça file au deuxième poteau. Et même dans les bras du gardien, plus qu'au deuxième poteau. Le gardien Rudolf Nanouke qui va prendre son temps. Grand dégagement.
1: Oh.
0: Le portier, ça monte, ça vrille.
1: J'ai horreur de ces dégagements.
0: Ouais, c'est. Ça fait mal à la tête en plus, on sait jamais trop où ça va aller. 5 minutes de temps additionnel.
1: Alors là, vous en trouvez où ?
0: Mais attention, Et pas dans ses dribbles, qui va essayer de contourner Dixon, passement de jambe, il centre, Pébernès encore lui.
1: Ouais, un mur aujourd'hui, Pébernès, un mur.
0: Encore impressionnant. Il faut l'arrêter, là, Duflo qui centre au deuxième poteau, non?
1: Ouais. C'est, il échauffe Jeannin.
0: Pour Jeannin au sol avec.
1: Oui.
0: Allez, Julien Masson, ouais, mais Fofana est parti après ou avant, il n'est pas dans le bon timing, la touche sera pour Sochaux.
1: Ouais.
0: Encore un ballon peut-être pour espérer arracher la victoire.
1: Encore une.
0: On va avoir ici Baghdadi qui contrôle. Baghdadi qui va pousser dans le dos. Ouais. Pébernès. Ngata dans le couloir pour Dixon tout de suite. Dans la vitesse pour Dixon, il n'y va pas. Martin se rate et Antoine Kyriou qui dégage un peu n'importe comment. C'est récupéré encore par Diawara, non finalement par Ngata. Ngata entre les lignes pour Clarissa.
1: Oui, il se replace en marchant.
0: Aïe, ça m'énerve ça, mais c'est pas possible.
1: Surtout à ce moment du match, quoi. Vous êtes frais, vous devez vous replacer plus vite.
0: Il a un cardan dans les jambes, il doit comprendre vite. Ouais. Les coups francs donnés gratuitement aux Boulonnais.
1: Ouais, on donne l'opportunité à l'adversaire d'aller jouer dans notre
0: 3 minutes et demie à jouer dans le temps additionnel. Vous resterez avec nous pour la réaction des entraîneurs. Je pense que Vincent Ognon va l'avoir un petit peu mauvaise. Peut-être de Loconi, mais pas dans le bon sens. Clarissa, faute sur Clarissa. Et Adrien Pilot aussi qui se tient la tête. Il y a un duel de beaux bébés. Hein. Des styles différents, de bons déménageurs. Coup franc pour Sochaux. Mais sans que. On ait l'impression que ça puisse être couronné de succès.
1: Allez.
0: Sans tromper. Allez, Bakary Diawara. Pébernès, il faut jouer à droite avec Ngata. Ngata, l'immédiat pour Diawara. Diawara, il est bloqué. Qui repasse avec Agouzou, c'était risqué. Dégagement raté d'Agouzou, il ne pouvait pas faire autrement. Et les joueurs de Boulogne qui comptent, mais qui repèrent. Agouzou qui redégage un peu en panique. Dixon de la tête, Pinot de la tête. Et encore Dixon. Non, c'est finalement Julien Masson. Pour mettre de l'ordre. Il est pressé par Duflo. Faute de Duflo. L'arbitre ne dit rien. Les deux joueurs s'accrochent. Gomis à l'intérieur avec Bakary Diawara. Ah, mais on repasse derrière. On n'a pas de solution offensive. Il n'arrive pas à jouer dans le sens du but. Saad Agouzou. Je regarde le chrono. 2 minutes encore et demie à jouer. Dans en la jeu. Profondeur, Fofana n'était pas en jeu. Touche,
1: non.
0: Trouvé, non. C'est Plâtré qui met en touche. La remise en jeu. Fofana à l'aise pour Gomis. Tribune Forge. Un partout. Ah, c'est pas un bon résultat, évidemment. Clarissa pour Diawara, ça passe péniblement. Pour Ngata, mais on n'a pas de vitesse dans le jeu. Dixon, il faut qu'il en crée de la vitesse. Dixon, il faut qu'il passe dans ses dribbles. Dixon, ah non, il est pris. Il n'est pas très en réussite là, pour son entrée en jeu. Le collier avec Epaï, le collier qui se propose. Epaï à l'intérieur, retour de Baghdadi. Diawara avec Clarissa qui prend un coup encore d'Adrien Pinot. Carton peut-être quand même. Carton quand même à un moment. Et là, les deux se chauffent. Évidemment, 2-3. 1-2-3. C'est pas un 2-3 soleil, c'est un 2-3 carton jaune. Jaune comme le soleil. Allez, pour Pinot, pour l'ensemble de son œuvre. Mais bon, on aurait voulu avoir un peu plus tôt. Oula, le collier qui tombe. Il tombe parce que c'est qui l'a fait tomber involontairement, l'arbitre.
1: C'est Masson.
0: Ou c'est Masson involontairement.
1: Non, c'est Masson qui l'a poussé.
0: Pour l'enlever du jeu. C'est encore 1 minute et 20 secondes à jouer. Masson et le collier qui se
1: connaissent pas.
0: Non, je crois pas. Ils n'ont pas joué ensemble.
1: Non, non.
0: Ils cherchent un petit peu.
1: Non, Masson est arrivé l'année dernière. Le collier était parti déjà.
0: Ils ne connaissent pas. A priori. Hein.
1: Ouais.
0: Allez, coup franc, rond central. Pébernès pour Agouzou. Allez, pied gauche d'Agouzou dans la boîte. Ouais, ballon fouetté, j'aime pas ces ballons fouettés. La tête de Kyriou, il n'y a pas de consistance là. Masson qui récupère encore le deuxième ballon. Diawara encore. Masson. Masson pour garder ce ballon. Masson avec Ngata. On recule, il nous presse bien. Non, on repart trop loin, c'est mort. Allez. Pour moi, c'est fini. Dernier ballon de Jeannin.
1: Hors-jeu encore.
0: Hors-jeu de
1: il se replace pas. Ça se voit,
0: purée. Bon, on va en rester là. Ça va faire du 1 partout et ça va nous laisser quand même une sacrée aigreur dans la gorge parce que Sochaux a raté sa deuxième mi-temps, tout simplement. Je ne sais pas ce que va en penser Vincent Ognon, mais c'est quand même un petit peu le bilan qu'on peut en tirer. 1 partout. On va pas non plus... hurler au loup, c'est pas la fin du monde. Alors on va dire que c'est un petit peu regrettable. Voilà, ça fait un petit peu tâche. Sachant que c'est pas encore totalement terminé. Dernière action pour les joueurs du Pas-de-Calais. Ça serait quand même terrible. Débordement, centre fort. Non, ils s'en mêlent les pinceaux. Et s'y mettre pour Sochaux. Mais surtout, fin Du match. Ouais. Un partout.
1: Mauvaise deuxième.
0: Déception évidente pour le FC Sochaux-Montbéliard de Vincent Ognon, qui va saluer Fabien Dagnaud, le coach de Boulogne, qui se sont vus il y a trois semaines pour la formation du BEPF à Bonal.
1: Ah oui, c'est vrai.
0: C'était ici, là. Ils doivent s'apprécier. Mais sur cette deuxième mi-temps, c'est pas malheureusement. Il n'y a pas grand-chose à dire.
1: Déçu de la deuxième mi-temps.
0: Mais je trouve.
1: À partir de la 30e minute de la première mi-temps, on a baissé de pied.
0: Un peu comme face à Guingamp, mais ouais, Guingamp
1: on a baissé de pied. Et la deuxième mi-temps, on n'a jamais trop maîtrisé notre sujet.
0: Malheureusement, pas de nouvelle victoire à Bonal. Une série d'invincibilité qui se poursuit cette année.
1: Bon, un point, c'est un point.
0: Petit à petit, mais c'est vrai qu'on en espérait bien plus que ça pour ce match. Alors que Montpellier va battre Grenoble 2-0, que Nancy à 10 va gagner 1-0. Ça, c'est quand même très fort pour Oswald Tanchot. Donc, on y est perdant quand même sur les résultats du soir. Ouais. Et 3-2 pour Pau face à Laval. Et Nancy va s'imposer 1-0 contre Guingamp. C'est fini entre Sochaux et Boulogne. Et Annecy mène à Dunkerque 1-0. Le FC Sochaux-Montbéliard qui doit donc se contenter d'un point. Julien Cordonnier, le manager général de Sochaux, qui s'entretient avec Mickaël Leleu, l'arbitre du match. Pas trop pour quoi.
1: Je pense par rapport au joueur qui est au sol.
0: Teddy qui est au sol, évidemment.
1: Voilà.
0: Le collier qui salue Julien Cordonnier. Enfin, le collier qui vient voir Freddy Van de Kerkhove aussi. Évidemment, l'amitié. Quand on est passé à Sochaux, ça ne s'oublie pas. Mais voilà, Julien Masson aussi avec Yoann de Moncy et Benjamin Gomel qui refont le match.
1: Oui.
0: Mehdi Janin.
1: On s'est un petit peu enlisé dans cette deuxième mi-temps, je trouve.
0: Ouais, on a perdu le fil de notre jeu.
1: Ouais, on a perdu alors qu'on avait quand même la maîtrise sur les 30 premières minutes. Vraiment. Après, bon, est-ce que c'est un fait de jeu?
0: Voilà. Mais Nancy a gagné 1-0 parce que Guingamp a fini à 10.
1: La question est là.
0: Gros coup de Nancy.
1: Le fait que le joueur soit au sol, voilà.
0: Nancy 13 points, Annecy 13 points, Sochaux 11 points. Pau 11 points qui gagne 3-2.
1: Ouais.
0: Montpellier était devant nous et Grenoble reste derrière. Donc on va rester 9e dans ces zones-là.
1: 9e et il y a 5 matchs.
0: Mais il y a encore 4 matchs à jouer. 4
1: matchs.
0: Notamment Dijon-Metz lundi soir. Voilà, on en reste là. Et si vous avez le courage de nous écouter en étant dans la voiture, n'hésitez pas. Dans quelques minutes, on sera en salle de presse avec la réaction des entraîneurs. Merci beaucoup, Stéphane Crucet, d'avoir été avec nous.
1: Bonne fin de soirée.
0: Un partout entre Sochaux et Boulogne-sur-Mer. But de Gomel à la 8e, égalisation de Hesbouche à un quart d'heure de la fin. On se retrouve dans quelques instants. À tout de suite.
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1: Oh, la belle ouverture de Pépernès pour l'André Nomel qui n'est pas en jeu, qui va pouvoir centrer.
2: En retrait.
1: Pour un coup de pied comme elle. Et ah oui. Et 1-0 pour Sanchon, 8ème minute.
2: Magnifique.
1: Le deuxième but de la saison pour Golmel après l'an. Le superbe déboulé de l'André Nomel. La balle passe entre les jambes de Choco.
2: L'ouverture.
1: Et Nomel au point de pénalty. Golmel au point de pénalty. Pied droit, imparable, au fond. 1-0, 8ème minute. Sanchon fait feu de tout bois. Sanchon fait exploser Bonal.
2: Est-ce qu'il fait exprès de laisser passer Choco? Parce que c'est bien joué.
1: Je pense qu'il la rate. Mais ça fait 1-0.
2: Parce que c'est magnifique autrement.
1: Ah, super combinaison. 1-0 pour Sanchon Gomel. En artificier. Il se lèche bouche, il frappe.
2: Oh, bien joué, Jeannin.
1: L'arrêt exceptionnel de Jeannin devant une bouche qui était à deux doigts d'égaliser sur cette superbe ouverture dans le dos. La défense sochanienne, prise de court et même de vitesse. Jeannin s'est déployé comme un gardien de horde. Attention à l'intérieur là.
2: Mal placé.
1: Mal placé la défense.
2: Mal placé la défense sur ce ballon long. Mais
1: Eschbouche qui a marqué un but superbe il y a deux ans. Là, il a raté sur un contre.
2: Mais Jeannin, depuis le début de l'année.
1: Crédit à Jeannin. All credit to Jeannin. Ah, il essaie de lui passer entre les jambes, mais alors il ressort vite.
2: Et quand il sort,
1: il a une envergure
2: impressionnante.
1: Nouveau corner pour De Moncy. Il faut le remonter un peu ce ballon. Un peu plus
2: très
1: fort.
2: Bien
1: oh, la claquette du gardien.
2: Corner.
1: Boulonnais. Corner au même endroit. Allez, on remet ça.
2: Direct,
1: corner direct. Et un troisième essai.
2: Qualité de pied quand même. C'est important, un tireur.
1: Regardez.
2: Comment le juge de touche même qui est devant nous ne peut pas le voir?
1: On le voit à doigt, 14 km.
2: Il est 10 cm en dehors du.
1: C'est irrégulier.
2: Oui. Bon, regardez.
1: Là encore la claquette la même. Et de l'autre côté cette fois-ci.
2: Non mais. Vous voyez ce que je veux dire?
1: Jamais vu ça.
2: Non mais il a une qualité de pied extraordinaire. Mais là.
1: L'André Nomel, grand pont, super. Allez, l'André Nomel dans le couloir droit. Il traverse.
2: Allez, le deuxième avant la mi-temps. Allez.
1: Il y a Choco qui demande.
2: Il a poussé loin.
1: Centre pour Choco. Choco qui contrôle.
2: Non. Pourquoi le contrôle? Pas le contrôle.
1: La balle de 2-0.
2: Pas le contrôle.
1: Les vendanges sont là et Choco a toujours autant de soucis à conclure. Avec son choix à la relance, et De Moncy à gauche pour Gomel. Gomel qui va fixer, Gomel qui va frapper, non. Encore. Et maintenant peut-être De Moncy qui donne à droite pour Ngata du gauche qui tente.
2: Mais Gomel
1: a roulé du gauche.
2: Gomel a voulu encore jouer.
1: Gomel encore a voulu jouer le coup tout seul. Alors qu'il y a eu un super échange là entre Nomel, Ngata et De Moncy pour fixer droite, revenir intérieur, trouver un relais.
2: Dommage Gomel, qu'il enveloppe. Nomel n'arrive pas à l'envelopper.
1: Vitelli a pris un coup. Aïe, Vitelli au sol. Vite, l'arbitre. On arrête le jeu, monsieur l'arbitre, s'il vous plaît. Vitelli, là, il se tord de douleur. Possible. Il a mal de partout, Vitelli.
2: C'est tordu la cheville, non?
1: Il s'est claqué, centre. Deuxième poteau, il y a partout, il accorde le but. Incroyable.
2: Du jamais vu.
1: Eschbouche qui marque au deuxième poteau, à la 75e, alors que Vitelli est au sol et que l'arbitre laisse jouer. Incompréhension totale. Et Vincent Ognon est fou de rage. Mais Vitelli reste totalement allongé.
2: On défend.
1: Comme il y a deux ans. Et on arrête de jouer, on défend plus un partout.
2: On défend un joueur de moins.
1: Avec un

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3: En direct de la salle de presse du Stade Bonal pour la réaction de l'entraîneur du VS Boulogne-Côte d'Opale, Fabien Dagnaud, qui vient d'arriver, pour analyser cette rencontre, ce match annulé un partout entre Sochaux et Boulogne. But de Gomel à la 8e, égalisation de Hechpouch à la 75e, avec les supporters qui s'installent, qui sont là, présents.
4: Bonsoir.
3: Que retenir de ce match nul ?
5: Déjà, on s'est fait punir sur notre première erreur. Donc, on sait qu'à voilà, à ce niveau-là, ça ne pardonne pas. On a eu aussi, je pense, un moment où on a flotté un petit peu, mais on a su revenir dans le match par notre état d'esprit. Parce que il y a un tournant dans le match, c'est le retour du petit Mohamed Souma sur la transition, sur un corner qui annule l'action de l'adversaire qui pense pouvoir marquer, alors que lui, il est dans la surface au départ de l'autre côté et il revient. Donc ça, c'est aussi la preuve de notre état d'esprit. Donc c'est à retenir. Encore une fois, c'est dommage parce qu'on prend un but bêtement, mais on a eu cette ressource de revenir au score. Je pense que dans l'ensemble du match, c'est pas immérité au vu de notre débauche d'énergie.
6: Oui, c'est ça, c'est ce qu'on disait tout en
3: tribune, que sur la deuxième mi-temps,
6: pas même sur
3: deuxième mi-temps surtout, vous avez pris dessus.
6: Le nul
3: n'est
6: pas du tout.
3: Le nul est loin d'être usurpé.
6: Sur un ensemble, une certaine maîtrise.
5: Oui.
6: Et puis aussi, effectivement, dans l'état d'esprit.
5: Oui, je pense que ça, c'est une de nos forces, il faut la garder. On sait aussi qu'on n'est pas en reconstruction, parce qu'on a encore des garçons qui sont là depuis quelques années, mais on avait quand même pas mal de chamboulements. Sur deux années, on a dû penser à la ligne d'attaque, qu'on a encore dû repenser cette année avec les départs des joueurs, et puis cette fois-ci la défense, mais qui est plutôt solide et qui fait preuve d'un bon état d'esprit, mais c'est un tout. En fait, je pense que dans l'animation défensive, tout le monde est concerné. Après, voilà, on savait que ça allait pas être simple ici, et je pense encore une fois que le match nul n'est pas usurpé.
6: Alors au début de match, tu disais c'était finir sur la première erreur.
5: En fait, Julien et Adrien sont en train de se parler et le coup franc est judicieusement joué de la part de Sochaux. Ils jouent vite et dans la zone où eux ils sont pas attentifs, et au final on se fait prendre comme ça et on encaisse sur ce côté gauche, malheureusement. Alors qu'après, je pense que dans le match ils ont été plutôt bons. Mais voilà, on sait qu'à ce niveau-là, la moindre erreur, en plus c'est un Boulonnais qui marque. Bon, c'est comme ça, c'est le jeu, et voilà, je vous dis encore une fois, je pense que sur l'ensemble du match, on ne méritait pas de perdre.
3: Sur le but que vous marquez, il y a donc le capitaine Sochanien qui est au sol, ça ne pose pas de problème, évidemment, c'est à l'arbitre de décider, il l'a joué.
5: Moi, personnellement, je ne le vois pas. Après, c'est vrai que c'est pas dans nos habitudes. L'arbitre le voit, je sais pas s'il voit.
3: Il le voit, mais il laisse jouer finalement.
5: Voilà,
3: il
5: décide. Après, Julien me dit vous sortez pas le ballon, mais moi personnellement je vois pas qu'il se claque. Donc maintenant aussi avec les nouvelles règles, on sait pas si comment ça doit se passer, parce que si on met le ballon en touche et que l'arbitre décide, on n'a plus le ballon. Enfin, il y a plein de paramètres qui rentrent avec la nouvelle règle. Donc l'arbitre est là, moi je l'ai trouvé, même si je me suis un petit peu énervé, et à tort d'ailleurs, parce que sur le but de Sochaux, il n'y a pas hors-jeu, c'était de la frustration, et je trouve que l'arbitre a été plutôt bon, et je tiens à le signaler, le tribunal arbitral a été bon. Moi par contre, je me suis un peu emporté à mauvais escient cette fois-ci, je tiens à le reconnaître.
3: Et sur le duel entre votre joueur Souma et Pévernès, tête contre tête dans la surface ?
5: Monsieur Lelay est bien placé, il me dit que non, mais bon, moi...
3: Vous avez revu les images ou pas, non?
5: Comment?
3: Vous avez revu les images déjà?
5: Sur l'image, Mohamed Souma touche le ballon et Pévernès touche sa tête, il est en retard. Bon, Après, M. Leleu est mieux placé que nous, et je trouve, voilà, c'est comme ça. C'est lui qui a jugé que nous. Mais bon, c'est moi, c'était ça qui me rendait plus en colère qu'autre chose, et c'était la frustration du but encaissé, et surtout, moi, de où je suis, j'ai l'impression que s'il touche pas, il va au but, mais encore une fois, je pense qu'il a été très bon ce soir, et il ne faut pas se cacher derrière des choses comme ça.
6: Il a changé techniquement, on va dire, les trois milieux action.
3: Oui, changement tactique avec trois milieux action.
6: Apporter quand même certaines
5: solidités
6: au milieu. C'est vrai qu'on se demandait comment
5: intégrer Jonas sans enlever Geoffrey. Oui, bien, c'était un choix aussi par rapport à une opposition. C'était aussi un choix par rapport à des états de forme du moment. Il y a d'autres garçons qui arrivent en forme. Pareil pour le petit Souma. On trouve que voilà, sa rentrée avait été bonne contre Nantes. Il a été plutôt bon dans le match du Havre. Donc voilà, il y a une concurrence qui s'installe, un groupe qui est en train de, je vais pas dire de naître parce qu'il est là depuis longtemps, mais en tout cas qui est en train de monter un petit peu en puissance. On a toujours cette frustration de ne pas gagner, mais on a cette satisfaction de ne pas perdre. Aujourd'hui, on est à 8 journées, malheureusement on n'a pas gagné, par contre on a perdu que 2 matchs.
6: Alors on disait avant le match avec les collègues, est-ce qu'il y a une inquiétude et tout? Je dis non, franchement reste.
3: Bon, on va donc en rester là pour l'instant, puisque notre collègue de la presse boulonnaise continue d'interroger le coach Fabien Dagneau. Je vous propose qu'on se retrouve dans quelques instants pour avoir la réaction de Vincent Ognon, l'entraîneur des Jaunes et Bleus, sur ce match nul, avec certainement pas tout à fait la même vision des choses et beaucoup plus de regrets et de frustration pour le coach de Sochaux. C'est dans quelques instants, à tout de suite.

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7: En direct de la salle de presse du Stade Bonal avec Vincent Ognon, l'entraîneur du FC Sochaux Montbéliard. Bonsoir Vincent, un partout. Évidemment, ce n'est pas le résultat que vous souhaitiez.
8: Non, ce n'est pas un mauvais résultat non plus. Mais quand on a mené aussi longtemps, c'est forcément une déception de se faire rejoindre à 10 pendant, je sais pas, une minute peut-être, 30 secondes au moins. Donc c'était un peu dur parce que l'arbitre, il n'arrête pas le jeu, il ne sort pas le ballon. Mais c'est un peu la conséquence des nouvelles règles. C'est un peu étrange quand même, voilà, parce que le joueur, il est vraiment blessé et on le laisse crever sur le terrain un petit peu. Voilà. Mais on aurait dû résoudre le problème quand même, malgré tout. Donc oui, déçu parce que on tenait le bon bout, je pense qu'on a fait des choses intéressantes, mais tant qu'on ne marquera pas un deuxième but, ça sera compliqué. On n'a pas 150 opportunités non plus, mais c'était une équipe très très dangereuse, dès qu'ils étaient dans la verticalité, très dangereuse, et on l'a vu d'ailleurs, parce que sans faire grand-chose, ils ont des situations, des occasions. Mais voilà, c'était un match de reprise, on a eu des bonnes choses, des moins bonnes, mais voilà, un petit goût amer de se faire rejoindre au score.
7: Votre deuxième mi-temps, c'est celle-là qui vous gêne le plus, en général?
8: Je pense qu'on doit faire mieux. On a des situations, même en deuxième mi-temps, des contres. On a des absences, des joueurs trop souvent hors jeu, de se remettre dans le jeu. De maîtriser les différents temps du match, je pense qu'on doit s'améliorer encore un petit peu. Et finalement, oui, avec les changements, même si Matisse il nous cale les ballons, on aurait pu avoir mieux quand même. Voilà, mais ils ont essayé de revenir, ils ont poussé, mais franchement, ils n'ont pas non plus, à part sur de la verticalité, Mehdi fait un ou deux arrêts importants, hein, mais sans faire vraiment beaucoup de jeux, avec beaucoup de jeux directs, ils ont su avoir des situations.
7: Évidemment, la frustration de ne pas gagner, comme vous le dites. Oui. Fabien Daniaud dit que ça paraît être un nul logique. Est-ce que ça vous laisse cette impression aussi?
8: J'aurais dû gagner parce que j'étais devant pendant 70 minutes et que je prends un but pendant qu'on est à 10. Ouais. Donc ça, oui. Il y a eu plein de coups de pied arrêtés jetés dans la boîte. Mais avant, c'est pas le nombre de décalages. C'est des ballons voilà, verticaux. Et on a eu des difficultés par moment. Mais moi, je prends un but quand je suis à 10. Voilà. Et que mon joueur est vraiment blessé.
7: D'ailleurs, quel type de blessure pour l'instant?
8: À mon avis, c'est une lésion musculaire. J'ai pas le temps d'en parler, donc un peu déçu du résultat. Après, l'attitude a été pas trop, plutôt positive et on va regarder ce match. Je pense qu'on a des moments où on doit faire beaucoup mieux dans la maîtrise. Et même pour avancer encore. Parce que je trouve qu'on circulait assez latéralement en deuxième mi-temps, ou même en première mi-temps par moment, et on voyait bien que dès qu'on avançait un peu plus, on pouvait les mettre un peu plus en difficulté, mais voilà, c'est un point. Il faut s'en contenter, on avance, on est dans une série sans défaite, mais c'est vrai que là, ça fait deux fois qu'on a l'opportunité de l'emporter entre Laval et ce soir, et qu'on mène, et qu'on se fait rejoindre au score. Et voilà, je ne voudrais pas regretter ces situations dans lesquelles on pouvait l'emporter, parce qu'on va attaquer trois matchs extrêmement compliqués. Ben, ça sera à nous de faire mieux pour l'emporter contre ces équipes.
7: C'est les deux scénarios de match de Laval et ce soir qui laissent ce regret-là.
8: Oui, parce que je pense qu'en plus, on pouvait faire mieux. Voilà, les deux matchs, après l'ouverture du score à Laval, on peut faire mieux encore. Et là, globalement, oui aussi. Voilà, et après, le gros regret ce soir, c'est de prendre le but à 10 quand même. Parce que ça, c'est quand même un fait de jeu important, qu'avec des nouvelles règles, le mec, il simule pas. Il n'y a personne qui sort le ballon. L'arbitre, il n'arrête plus jamais le jeu. Presque, il ferait un malaise. Il serait encore...
7: Il le voit en plus. Il le regarde.
8: On l'a eu à Béthune l'année dernière, c'était un but.
9: Il y a eu la situation avec
7: Gazzingata 2 minutes avant. Il n'y a rien.
8: Il y avait faute. Il y avait faute. Et ça a fini où? Dans notre surface, non? Je crois, ou quasiment.

0: voilà, c'est un peu... on avait le tort de mener s'il y a 0-0, il siffle, je suis sûr.
1: La problématique, vous l'avez dit, c'est qu'il faut mettre ce deuxième but.
2: Il faut toujours mettre ce deuxième but.
0: Pour l'instant, on n'y arrive pas. C'est un problème. Oui, c'est un problème.
1: Ce soir, vous avez quand même plusieurs situations.
0: Oui, on a
1: plusieurs.
0: Des situations à mieux finir quand même. Mais même après, en deuxième, Benjamin, il en a une. On a un coup avec Johan. On peut faire mieux encore sur pas mal de situations, je pense. Et on aurait pu avoir même plus d'occasions, finalement, sur la deuxième période, je pense. Sur une ou deux passes un peu mieux ajustées, on aurait pu avoir d'autres occasions. Et on n'en a pas eu, mais c'est vrai que ce deuxième but, il nous manque.
1: Vous aviez relancé Nomel
2: Vous aviez relancé Nomel sur le côté droit.
1: Il a marqué juste après.
0: Oui. La verticalité, il a posé des problèmes, il a fait des efforts importants. Et puis il est décisif aussi, c'est bien. Il manque plus qu'un petit but maintenant pour lui. Donc ça, c'est une bonne chose. Quand j'ai des joueurs offensifs qui sont décisifs, qui marquent ou qui font des passes, je suis toujours très très satisfait parce qu'ils en ont besoin.
2: Les entrants ce soir ont été moins influents ?
0: Pas tous. Mais par moment, on attend toujours plus. En tout cas, on attend toujours plus. Et voilà, je ne peux pas incriminer un remplaçant, ce n'est pas la question. On aurait pu peut-être reprendre un peu plus le fil du match avec la fraîcheur physique des entrants. C'est ça que je pensais, reprendre un petit peu plus le ballon. Un peu plus longtemps. Comme on l'a eu en fin de match, voilà. Finalement, une fois qu'ils ont égalisé. J'avais envie de reprendre le ballon comme ça, un petit peu plus.
1: Vous êtes projeté sur les trois prochains matchs
2: Vous parlez des trois prochains matchs à venir.
1: C'est un enchaînement.
2: Metz, Annecy, Reims, gros enchaînement.
0: Oui. Un peu comme Saint-Etienne, Red Star, Guingamp, un peu comme toutes les équipes tous les week-ends. Là, on a joué une équipe qui était mal classée, mais qui n'avait perdu que deux matchs. Et vous avez vu pourquoi ce soir. Il n'y a pas de surprise. Et moi, je sais qui je suis. Je sais où je veux aller. Et je sais que chaque point compte. Et que si c'est pas ce soir, qui aurait dit qu'on aurait battu Nantes, peut-être, même s'ils étaient mal classés. Voilà. Moi, je vais prendre le prochain match, le match de Metz. C'est évident que ça va être une série compliquée. Mais j'ai confiance, on a su être solide pendant 7 matchs depuis Saint-Etienne. Et Saint-Etienne, pendant 20 minutes, à part le coup de... le trou d'air, le gros trou d'air de 7 minutes, on était dedans. Donc je sais que mon équipe sera dedans, qu'on pourra lutter, et j'espère que à Metz, on fera mieux qu'au match de préparation.
1: On s'y attendait un peu à ce que ce soit très serré, mais c'est
2: hyper homogène, ce championnat.
1: Derrière Saint-Etienne, Reims...
2: Saint-Etienne et Reims et Montpellier.
1: Quasiment tout le monde qui est hyper proche.
2: Le reste, tout le monde est très proche l'un de l'autre.
0: En tout cas, moi, ce que je veux, c'est en laisser derrière moi. Voilà. Vous connaissez le nombre que je veux laisser. Ça ne m'empêche pas d'en laisser plus. Mais je ne suis pas surpris. En tout cas, moi, ce que je suis satisfait, c'est que je sais que je peux y arriver. Et ça, de le voir ou de le sentir, c'est bien.
1: L'enseignement que vous tirez après une journée, c'est que vous êtes rassuré sur la capacité de l'équipe à y arriver.
0: Je sais qu'on peut y arriver. Oui, sur la capacité de mon équipe, on peut y arriver. Mais comme prévu, celui qui pense que c'est facile, il se trompe et il nous met en danger. Voilà. Mais nous, on ne le pense pas, donc il n'y a pas de problème. Voilà.
2: Parfait. Merci.
0: Messieurs.
2: Vincent Rougnon pour le mot de la fin sur cette rencontre et ce match nul un partout, évidemment, avec ce but encaissé au mauvais moment avec Vitali, donc visiblement lésion musculaire qui risque d'être absent un long moment alors qu'il revenait et qu'il était important dans l'effectif sochalien. Mais c'est un point dans ce long parcours, ce long chemin de ce championnat de Ligue 2 après cette 8e journée. On aurait espéré un retour aux affaires concluant, victorieux, il n'en est rien. Ça reste un point. Et donc maintenant, Metz samedi prochain à 14h. Et puis il y aura ensuite Annecy le 22 octobre à Bonal. Et ensuite, déplacement à Reims. Et un nouveau déplacement à Nancy. Ça va être costaud, mais Sochaux est prêt à relever tous ces défis. Merci beaucoup à toutes et à tous de votre fidélité. Merci à Sébastien Larisation. Merci Stéphane Crusset d'avoir été à mes côtés. Merci à toutes et tous pour vos messages. Plus de réactions à venir sur ici.fr demain matin dans la matinale de votre radio préférée, lundi soir entre 18h05 et 19h dans 100% FCSM. Merci encore, ciao ciao, allez Sochaux, bonne soirée et bon week-end.

0: Saviez-vous que le plus gros succès de Christophe Willem a été écrit par un chanteur déjanté qui ne voulait surtout pas le chanter lui-même ?
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0: En 2006, Christophe Willem vient de gagner la Nouvelle Star et tout le monde l'attend au tournant. Il demande à Zazie de lui écrire un texte, mais il cherche aussi une mélodie qui bouge. C'est là que Philippe Catherine entre en scène. Il a dans ses tiroirs une chanson un peu décalée intitulée « Double jeu ». Christophe Willem s'en empare et y ajoute sa voix cristalline.
2: Okay.

0: s'écoule à plus de 900 000 exemplaires. Christophe Willem, que l'on surnommait la tortue pour sa posture timide, prouve ce jour-là qu'il est une véritable bête de scène.
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3: Saviez-vous que Santiano, le plus célèbre chant de marin, était à l'origine une chanson de guerre mexicaine?
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4: C'est un fameux trois-mâts, fin comme un oiseau.
5: Liceo, Santiano.
3: Santiano était un chantier, un chant de travail né au 19e siècle. La version originale racontait la guerre sanglante entre le Mexique et les États-Unis. Elle rendait hommage au général Santa Anna. C'est en 1961 qu'Hugo Frey redécouvre ce morceau chez des chanteurs américains. Pour en faire un succès populaire, il opère un recyclage historique génial. Il gomme tout l'aspect militaire et transforme le général Santa Anna en un fier trois-mâts lancé sur l'Atlantique.
4: Sur la mer qui fait le nous irons jusqu'à San Francisco.
3: Adieu les champs de bataille, Hugo Frey a transformé un champ de guerre en une invitation au voyage.
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2: Fin février et début mars 2026 ont été exceptionnellement doux. À Paris, la moyenne des températures les après-midi a atteint quasiment 18 degrés pendant deux semaines. Et dans cette douceur, il y a eu des pics. En Champagne, on a frôlé les 19 degrés à Reims le 5 mars, 20,6 à Troyes le 6 mars, 25 degrés aussi dans le sud-ouest de la France, au Pays Basque. Une douceur agréable, certes, mais qui a tendance à réveiller la végétation trop tôt. Car d'expérience, on sait que les gelées ici sont possibles jusqu'à début mai et les fameux Sainte-Glace. On risque donc de vite déchanter dans les vignobles, les vergers. C'est ce qu'on appelle le faux printemps, de plus en plus fréquent avec le changement climatique. Explication avec Serge Zaka, agroclimatologue.
3: Ces températures excédentaires font que les végétaux se réveillent plus tôt que d'habitude. Les arbres d'ailleurs fleurissent en moyenne en Suisse, en France, en Italie et en Espagne 15 jours plus tôt qu'il y a 50 ans. C'est-à-dire que les faux printemps engendrent cette floraison plus précoce et les arbres étant plus précoces, ils sont plus sensibles au gel parce que quand ils ont les bourgeons fermés, ils peuvent résister jusqu'à moins 10, moins 20 degrés. Alors que quand ils ont les bourgeons ouverts, à partir de moins 0,5, on peut avoir des dégâts. Donc ils entraînent des végétaux qui sont plus sensibles au printemps.
2: Et ensuite, à cause de cette douceur précoce, vient des gelées qui ont toujours existé en mars, en avril, et qui posent problème, qui font des dégâts.
3: Exactement, et c'est tout le paradoxe avec le changement climatique. Certes, le climat est plus chaud, mais il y a toujours quelques gelées en mars et en avril, plus faibles, moins nombreuses, mais sur des végétaux qui sont plus sensibles. Donc dès qu'il y a des faibles gelées qui arrivent sur les végétaux, on a des dégâts maintenant, début avril, alors qu'avant, début avril, il pouvait y avoir du gel, moins 7 sur des bourgeons fermés, ça ne faisait rien du tout. Maintenant, il peut faire moins 3 sur des bourgeons ouverts, mais ça fait plus de dégâts. Alors ces dégâts concernent surtout l'arboriculture et la viticulture. Le maraîchage, du coup, ça peut impacter, mais vu que c'est nous qui maîtrisons la date d'implantation, on peut essayer de décaler ces dates d'implantation.
2: Des hivers de moins en moins froids, pourtant, l'hiver, le gel, c'est important, c'est le meilleur insecticide, c'est aussi important pour les arbres fruitiers, pourquoi ?
3: Alors effectivement, on a des hivers de moins en moins froids. Maintenant, quand on parle de moins 3 degrés, on parle de vagues de froid. Je rappelle que les vagues de froid à Reims, c'est moins 15, moins 20 degrés. Hein. On les a plus maintenant. Dès qu'il fait moins 5, c'est la fin du monde. Mais nos écosystèmes sont différents des humains. Nous, les humains, on n'aime pas le froid. C'est pas très agréable. Les écosystèmes, ils ont besoin de froid pour leur rythme. Et c'est très important. Par exemple, si on prend le rythme des arbres fruitiers, un pommier, il a besoin de 1000 heures en dessous des 7,2 degrés pour fleurir. C'est ce qu'on appelle la vernalisation. Le manque de froid n'impacte pas que les arbres, il impacte aussi les maladies. Parce que par exemple, à l'époque des années 50, 60, 70, on attendait ce gel pour nettoyer entre guillemets la vermine. Pucerons, mouches, moustiques. Et vu qu'il y a moins de froid, forcément ces vecteurs de maladies résistent à l'hiver, se reproduisent à la fin de l'hiver plus tôt et donc peuvent provoquer des dégâts sur les cultures plus tôt.
2: Ce manque de froid, ça va pas aller en s'arrangeant ? Pas de solution ?
3: On a des solutions d'adaptation agricole jusqu'à une certaine mesure. Les dates de semis, les variétés, la présence des arbres aussi autour des parcelles, les haies, mais jusqu'à une certaine limite. L'agriculture française peut s'adapter jusqu'en 2050 dans le sud et 2070 dans le nord. Derrière, quand il fera plus de 45 degrés certains après-midi en été, ce n'est pas possible. La meilleure façon d'adapter l'agriculture, en fait, c'est de réduire les gaz à effet de serre pour éviter justement ces températures excessives.
2: Merci Serge Zaka.
3: Merci à tous.
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4: Bonjour, je suis Romain, je suis dans la région girondine depuis 5 ans maintenant avec ma femme Gaëlle.
5: 9 secondes plus rapide que l'an dernier.
6: Oui, ça va bien, c'est le matos.
4: Bienvenue à la station, ici on vous accueille toujours avec du sport à la télé.
6: Allez, va être intéressant de voir le temps.
4: Et vraiment quand on a une saturation de sport, on bascule sur de la musique.
7: Scorpion stylo Vénus, c'est pas ce qui réveille le matin.
4: Mais bon, c'est l'amour.
7: L'amour du travail.
4: Exactement.
7: Nous sommes dans une station-service à Tauriac. Mais vous l'aurez compris, ici on ne vend pas que du carburant. Ce que viennent chercher les clients est parfois gratuit. Il s'agit de liens sociaux. Sauf que depuis quelques semaines, les conversations se focalisent sur la flambée des prix de l'essence et du diesel.
4: Alors c'est vrai, au tout début du conflit, quand les gens se sont inquiétés, j'ai eu une fréquentation accrue. Après, les gens sont vraiment inquiets dans le sens de... Bonjour, je suis Romain, je suis dans la région Gironde.

0: C'est l'amour.
1: L'amour du travail.
0: Exactement.
2: Nous sommes dans une station-service à Thauriac, mais vous l'aurez compris, ici on ne vend pas que du carburant, ce que viennent chercher les clients est parfois gratuit. Il s'agit de liens sociaux, sauf que depuis quelques semaines, les conversations se focalisent sur la flambée des prix de l'essence et du diesel.
0: Alors c'est vrai, au tout début du conflit, quand les gens se sont inquiétés, j'ai eu une fréquentation accrue. Après, les gens sont vraiment inquiets dans le sens de la géopolitique, de leur pouvoir d'achat et tout ça. Mais après, ils se sont résignés malheureusement à ça, quoi.
2: Expliquez-moi vos tarifs, comment vous les calculez et qui vous les impose?
0: Je suis indépendant quand même, donc ça veut dire que mon carburant, je l'achète, on me le délivre pas. J'ai un prix au mètre cube, puis après je déduis forcément au litre. J'applique une marge de 0,10% par litre de carburant, plus la TVA évidemment, et ça donne ce tarif-là.
2: Qu'est-ce que vous en pensez de cette flambée des prix du pétrole et du carburant?
0: On ne l'achète pas le jour pour le jour, donc j'imagine qu'il y avait des réserves avant de dire que tout augmente. J'imagine que quand ils ont acheté à bas prix, ils auraient pu continuer à avoir le tarif de carburant moins cher. Il y a quelqu'un qui gagne au change et c'est pas nous, quoi.
2: Est-ce que le distributeur, que vous êtes le professionnel, mais aussi le particulier, doit faire le dos rond?
0: Il faut vivre avec. J'ose espérer que les choses vont bouger, quoi.
2: Alors la chance que vous avez, c'est que vous distribuez du carburant, mais pas que.
0: Alors c'est vrai que quand j'ai acheté, il y avait simplement la laverie que vous voyez là-bas au fond, le bar qui fonctionnait à moitié, et les pompes à carburant. Fort de mon expérience et de mes diplômes de...
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4: Itinéraire bis à Joigny cette semaine. Aujourd'hui, je vous propose de vous arrêter aux couleurs Le Roux. Marcel Reynaud, bonjour.
5: Bonjour.
4: Ces couleurs Le Roux, il y a toute une histoire, Marcel, derrière.
5: Oui, c'est une longue histoire qui dure depuis 115 ans, avec différentes étapes, différents mouvements de peinture aussi parmi les clients. Certains participent à l'histoire de l'art.
4: Les caractéristiques de ces couleurs, quelles sont-elles?
5: Le roux est un très très haut de gamme, donc en fait ça vient d'un taux de pigment dans le tube, dans la couleur. Ce sont des pâtes traditionnelles telles qu'on avait au 15e siècle, au 16e siècle, etc. Donc rien n'a changé de ce côté-là. En fait c'est le respect du pigment avec un très bon broyage, une très bonne huile de lin ou une huile aussi de yette, qui est donc du coquelicot. Et on respecte la tradition, on est la meilleure marque, je pense, sincèrement, en France, ça c'est sûr, et peut-être en Europe aujourd'hui.
4: Respecter la tradition, ça veut dire que ces couleurs, ces peintures, sont faites à la main?
5: Quasiment. Alors le broyage, lui, n'est pas fait à la main, parce qu'il faut une force considérable. Donc en fait, depuis un peu plus d'un siècle maintenant, les couleurs pour artistes se font à l'aide de broyeuses qui pressent la pâte, le pigment, donc jusqu'à avoir une pâte homogène. Et cette pression par les rouleaux est fantastique, ça a même amélioré la peinture à l'huile par rapport à ce qui se faisait dans le temps.
4: Comme la cuisine, il y a de vraies recettes.
5: Ah oui, ça, oui. Chaque pigment a sa propre recette. Ça, c'est très important, puisque suivant la composition chimique du pigment, la prise d'huile, ce qu'on appelle, n'est pas la même du tout d'une couleur à une autre. Et même, quelquefois, sur la même veine chimique, par exemple bleu outremer clair et bleu outremer foncé, qui sont très proches au niveau du ton, la quantité d'huile pour chacun de ces pigments n'a absolument rien à voir, le temps de broyage non plus.
4: Des peintres, des artistes qui font confiance ou qui ont fait confiance aux peintures Le Roux?
5: Il y en a beaucoup. Dans les plus célèbres, évidemment, que tout le monde connaît, il y a Dali, il y a Picasso. Aujourd'hui, on a Anselm Kiefer, qui est un peintre allemand qui vit en France, qui est mondialement connu. On a aussi des peintres extraordinaires, comme Eugène Leroy. Et en plus, c'est un peintre qui travaille beaucoup en matière. Et on se rend compte aujourd'hui qu'aucune toile n'a bougé. Alors qu'il y a 1 ou 2 centimètres d'épaisseur sur ces toiles. Et absolument aucun dommage sur ces toiles actuellement. C'est parfait.
4: Derrière nous, il y a l'atelier. Et c'est un atelier assez, assez extraordinaire, hein, quand même.
5: Ben oui, déjà, l'atelier, les outils qui sont dedans, certains ont plus de 80 ans. Les broyeuses ont plus de 50 ans maintenant. C'est dans son jus. C'est un musée vivant. Hein. Et ça le restera. C'est très haut de gamme. Il y a une âme. Je pense qu'on ressent une âme. Qu'on soit peintre ou pas, quand on rentre dans cet atelier, on sent qu'il y a quelque chose, quoi.

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1: On va faire du canicross, alors autrement dit, c'est de la course à pied avec un chien. Je me suis rendu au Bignon du Maine, à côté de Mélé du Maine, chez Jérôme Garnier. Il est président de l'association Canisport 53, éleveur et aussi musher, c'est-à-dire conducteur de traîneau. Alors pour le canicross, Jérôme m'a d'abord équipé d'une ceinture, puis d'une ligne qui sera accrochée à mon coéquipier, direction le chenil où il y a 25 chiens. Mais ils sont contents de vous voir en tout cas.
2: Regardez, ils sautent de joie parce qu'ils sont pressés d'aller courir. Pour eux, c'est vraiment une dépense, c'est un besoin énergétique.
1: Et puis là, ils voient un nouveau partenaire de course en plus.
2: Donc, ils vont prendre beaucoup de plaisir.
1: Bon, bah, vous avez fait des jaloux parce qu'on a choisi que deux chiens.
2: On a choisi que deux chiens. J'ai choisi Oulane, qui est ma chienne de tête, parce que j'aime bien la sortir, passer du moment avec elle, parce que c'est vraiment un moment très privilégié, un chien de tête. Il faut savoir qu'on dirige uniquement la voix.
1: Et donc là, vous êtes en train d'équiper mon chien.
2: Voilà, votre chien, il a le harnais de travail, donc je vais pouvoir l'accrocher à vous, à votre ligne. Comme ça, vous allez pouvoir l'avoir en traction pour pouvoir courir avec.
1: Allez, vous accrochez la ligne, et donc je suis relié à Skull.
2: Je vous laisse le maintenir par la poignée rouge pour le moment, pour pas avoir d'emmêlage au départ. Et dès que le portail va être ouvert, les chiens vont pouvoir courir.
1: Allez, vous aussi vous accrochez à Oulane, votre chien. Hop, donc pour l'instant, je le tiens bien encore.
2: Voilà, faites attention parce que lorsqu'on va ouvrir le portail, ils savent que c'est le départ et les chiens vont vouloir tracter, ça peut vous emmener.
1: Donc là, je peux le lâcher direct alors.
2: Vous allez pouvoir le lâcher dès que le portail va être ouvert.
1: D'accord, c'est noté.
2: Pour les ordres, vous leur dites OK devant et les chiens vont pouvoir partir à courir sans problème. Après, vous pouvez donner les directions droite et gauche, ils connaissent les directions, on va dire, à la française.
1: Bah, c'est noté. Skull, OK devant. Et c'est parti. Ah oui, mais dis donc. Ah, mais c'est génial. Mais attendez, moi, quand je cours tout seul, d'habitude, je vais pas aussi vite. Hein.
2: Alors non, on gagne en général 1 à 2 km heure facilement, on peut courir. Je sais que dans mes meilleurs chiens, ils commencent à courir autour des 16 km heure.
1: On réalise une prouesse quand même, Jérôme, parce que on arrive à se parler. Qu'est-ce que ça apporte de plus, le fait de faire du sport avec un chien, par rapport à quelqu'un qui va courir tout seul?
2: Alors, on a une complicité avec son animal. Faut savoir qu'on travaille en équipe. Lorsqu'on va prendre des virages, comme là, rein gauche, lorsqu'on va prendre des virages ou des directions, faut vraiment être en adéquation avec son chien. Et faut vraiment créer un lien très particulier avec le chien. Et ça, c'est quelque chose d'extraordinaire.
1: On a le droit d'être fatigué à un moment.
2: Oui, oui, il n'y a pas de souci.
1: Parce que là, ils ne le sont pas beaucoup, hein.
2: Alors, les chiens sont entraînés, ils peuvent courir 14 voire 18 km sans problème.
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3: Grégory Amène est le coordinateur de l'association Pas Assez qui gère le café associatif La Chaouée à Metz. Bonjour Grégory.
4: Bonjour.
3: La Chaouée n'est pas un café comme les autres. Comment définiriez-vous ce lieu à quelqu'un qui n'y est jamais allé ?
4: On évite de parler de café, mais moi j'aime bien l'appeler la maison citoyenne et culturelle, la MCC, la Chaouée, parce qu'il y a ce côté maison accueillante, se sent chez soi, pour rappeler le côté citoyen, culturel et solidaire, bien sûr.
3: Pourquoi ces espaces alternatifs, associatifs et culturels sont si importants dans une ville comme Metz ?
4: Ils sont très importants pour moi un peu partout. Hein. Il en faudrait dans les villages, un peu partout, pour conserver le lien entre tout le monde, parce que on voit bien qu'on a besoin d'être ensemble, de se parler, confronter nos idées, puis de rompre avec la solitude. Hein. Ça, c'est un mal contre lequel il faut absolument lutter.
3: Vous sentez qu'il y a de plus en plus de gens qui sont seuls et qui ont besoin justement de ce lieu sociétal?
4: Nous, on le sent à la Chaouée. On accueille quand même pas mal de gens qui cherchent des contacts quand quelqu'un vient d'arriver à Metz. Quand il demande un peu autour de lui, un jeune ou moins jeune, je dis on lui dit va faire un tour à la Chaouée, tu vas vite rencontrer des gens. Et c'est vrai, ça fonctionne bien. Pour ça, c'est réussi. Après 16 ans d'ouverture, 2010, cet aspect-là fonctionne très bien.
3: La fermeture administrative de la Chaouée a été un coup dur. Comment vous avez vécu cette période ?
4: Bon, bah, c'était une période un peu de remise en question, hein, où ça permet de faire le bilan sur les façons de fonctionner, sur les activités qu'on met en place, etc. Puis de se projeter, voilà, d'imaginer, se renouveler, puisque on est obligé de faire évoluer nos activités, hein. Malheureusement, on ne peut plus utiliser les locaux comme on les utilisait avant. On faisait beaucoup de concerts, voilà, donc il y aura encore de la musique. On va accentuer les rendez-vous citoyens, justement, pour être ensemble, se parler, confronter nos idées, présenter les associations qui nous tiennent à cœur, qui ont besoin d'aide aussi.
3: Vous êtes père d'une petite fille, Grégory. Vous avez envie de lui transmettre ses valeurs de solidarité. De quelle manière vous lui transmettez?
4: Alors, ma fille est grande, et puis j'ai une autre fille, voilà, qui est un peu plus petite. Alors, c'est ses valeurs, c'est des temps qu'on passe ensemble, mais c'est vrai que pour moi, les enfants, c'est ce qui le plus important. C'est mon métier à la base, animateur, formateur, BAFA, c'est mon truc de transmettre, parce que ce sont les générations futures qui feront le monde de demain. Donc c'est en assistant des événements culturels, c'est en allant voir des concerts,
3: des expos,
4: des expos, en faisant des ateliers, en allant voir le monde, en se confrontant aux autres. Pour moi, on s'épanouit et

0: moi, ça serait une chanson qui s'appelle Ensemble, qu'on a créée avec un animateur où ça parle de l'amitié.
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1: À Cognac, la solidarité ne date pas d'hier. Il y a plus de 100 ans, on distribuait déjà des repas gratuits aux personnes dans le besoin. Une soupe populaire avant l'heure, en quelque sorte, née dans une loge maçonnique et qui va rapidement provoquer une guerre ouverte avec l'Église. Dès le XVIIIe siècle, la franc-maçonnerie s'implante dans la cité cognacaise, notamment autour du négoce du cognac. Alors on y retrouve des noms bien connus dans la ville, hein. Martel, Hennessy, Otard, des notables, des élus, des négociants qui jouent un rôle majeur dans la vie locale. À la fin du XIXe siècle, dans le contexte de la Troisième République naissante et de ses différentes réformes sociales, eh bien, une idée émerge dans les rangs de la loge cognacaise qui est alors dénommée la Liberté. Il s'agit de créer une œuvre caritative nouvelle, efficace et laïque. Et cette œuvre, eh bien, va prendre le nom des fourneaux économiques. Concrètement, les fourneaux économiques, eh bien, on y distribue gratuitement des soupes, des légumes, de la viande, mais aussi du charbon et du bois de chauffage aux habitants les plus démunis. Et les archives de cette œuvre caritative montrent une solide organisation.

0: points et un engagement qui va durer près de 40 ans. Donc on est vraiment là, clairement, face à un ancêtre des Restos du Cœur. Jusqu'alors, la charité, eh bien, c'était surtout l'affaire de l'Église. Et avec les fourneaux économiques, eh bien, la loge maçonnique, elle entre sur un terrain sensible et elle va concurrencer directement les œuvres religieuses locales. Très vite, les tensions montent. Des rumeurs circulent, des accusations de mauvaise gestion, voire de sabotage. Écoutez bien, en 1899, un des responsables de l'œuvre raconte même que des personnes payés par le clergé local, auraient mis du verre pilé, dans les aliments pour discréditer les fourneaux économiques et affaiblir la franc-maçonnerie cognacaise par la même occasion. Alors là, la riposte est immédiate. Hein. L'Église crée à son tour ses propres fourneaux économiques tenus par des religieuses. Derrière l'aide aux plus pauvres, eh bien, on se rend compte que ce sont en fait deux visions du monde qui s'affrontent, hein. La charité religieuse d'un côté et la solidarité républicaine de l'autre. Malgré toutes ces péripéties, les fourneaux économiques des francs-maçons, eh bien, ils vont poursuivre leur action jusqu'en 1940, avant d'être stoppés par l'occupation et le régime de Vichy. Aujourd'hui, si on prend un peu de recul, on se dit surtout que ces fourneaux, eh bien, ils ont été une réponse simple et humaine à la pauvreté du quotidien. Un peu de pain et de chaleur pour ceux qui en avaient besoin.
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2: Direction la Vendée à Beauvoir-sur-Mer. Je suis très heureux de vous emmener à la rencontre d'Anne-Marie. C'est une maraîchine très attachée à la Vendée et à la transmission de ses traditions.
3: J'y suis née et toute ma jeunesse est donc passée là-bas. C'était difficile. Mon père est décédé à 36 ans. Donc on était trois enfants. On est restés tout seuls tous les trois avec notre maman. Avec une vache pour vivre, et puis ben, un petit jardin. Et puis quand il n'y avait pas trop à manger, ma maman allait pêcher les grenouilles et les anguilles dans les fossés. C'est vraiment mes racines, le marais, hein. J'y suis accro.
2: Vous êtes une vraie maraîchine ?
3: Ah oui, je suis une maraîchine à 100%. Hein.
2: Elle représente quoi la Vendée pour vous, Anne-Marie ?
3: C'est mon pays, c'est quelque chose qui m'est vraiment cher au cœur. Le marais, je peux pas m'en passer, mais dans le marais, il y a aussi la mer chez nous. Ouais. Et ça, c'est pareil, on a besoin de ça, nous. Je vais voir la mer, et je me promène dans le marais.
2: Pourquoi, ça vous apporte quoi, vous ?
3: Une détente, et j'ai un livre particulier aussi.
2: Ah.
3: C'est mon moment zen, moi.
2: Et c'est quoi ce livre que vous emmenez ? Ah, faut pas le dire.
3: C'est
2: votre petit jardin secret.
3: Oui, c'est mon petit jardin secret.
2: Alors, on le laissera dans son petit jardin secret.
3: Et puis, c'est pour ça aussi que je fais du folklore. Il nous faudrait des jeunes, mais les jeunes, maintenant, c'est compliqué. On en a dans le groupe, hein. On en a 5 et qui sont mordus, mais pour combien de temps? Parce qu'ils sont jeunes encore.
2: Alors, qu'est-ce qu'on peut faire pour remédier à ça?
3: Ben, on sait pas trop. Bon, maintenant, il y a beaucoup de balles folk et de choses comme ça.
2: Et pourtant, ces fêtes-là ont un succès assez populaire. Parce qu'on va penser à Chaland autrefois.
3: Oui, à Chaland autrefois. Et ouais. Maintenant, ce qu'on fait beaucoup moins, ce sont des kermesses, par exemple. Moi, j'adore les gens, j'adore connaître des gens parce qu'ils m'apporteront quelque chose.
2: C'est essentiel pour vous.
3: Oui.
2: C'est même limite vitale.
3: C'est limite vitale, oui. Après, ben, j'ai fait 10 ans pour la RSB, là. La RSB, qui est l'association des retraités sportifs de Beauvoir. Moi, les associations, c'est aussi apporter aux gens des choses, leur faire plaisir d'abord dans ce qu'on leur propose. J'espère vraiment que beaucoup de gens pourront se lancer dans les jeunes, il faut vraiment, mais je comprends bien qu'actuellement, la vie est difficile. Les gens de 35 ans, maintenant, ils sont tellement pris par autre chose que c'est compliqué.
2: Alors, on revient en arrière. Vous avez 18 ans, vous vous mariez, Anne-Marie. Vous diriez quoi à cette jeune fille?
3: Je dirais qu'il faut dans l'avenir, à 18 ans, on est jeune. Il faut penser à ne pas rester seul dans son coin.
2: On va dire, Anne-Marie, ce matin, que vos petits-enfants nous écoutent, là, à la radio. Oui. Vous voulez leur dire quoi, pour conclure?
3: Je vais leur dire, essayez de faire un peu comme mamie. Essayez de donner, de partager, d'apprendre, de vouloir connaître... Voilà, plein de choses comme ça.
2: Anne-Marie, la passion de la Vendée, la générosité, la joie de vivre et l'amour des gens.
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5: Domi,

Autrice, compositrice, interprète, Domi a 28 ans. Elle est originaire d'Aime-la-Plagne et partage sa vie entre Montréal et la Savoie. Elle vient de sortir son premier single, Tout oublié, une chanson pop très solaire, et prépare un album pour 2026.

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1: Aujourd'hui, je vais vous apprendre une petite phrase vous permettant de passer pour un vieux sage auprès de vos collègues ou lors du prochain repas de famille.
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1: Écoutez bien. Je dis en breton et après je traduis. Billy, divar Billy, araur voger. Main, divar main, araur mene. Simple, efficace, vous voyez, en plus pas trop dur à retenir grâce à la répétition des mots. Et normalement, vous en connaissez plusieurs dans cette phrase. Billy divar Billy araur voger. Les plus bricoleurs le savent, dégaler sur dégaler, eh bien ça fait un mur. Eh oui, si on empile des galets, on a un mur. C'est toujours pratique en bordure de terrain. Billy, ce sont les galets en breton, c'est comme ça que ça s'appelle. Billy, Billy Varanoud, hein, les galets sur la plage. Billy divar Billy araur voger. Donc, dégalés sur dégalés font un mur, et la fin nous dit « Main divar main, araur mene, pierre sur pierre font une montagne ». Voilà, je vous ai dit que ça allait être une phrase à placer avec sagesse, évidemment, dans une conversation. « Billy divar billy, araur voger, main divar main, araur mene ».
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1: Et pour nos noms bretons, on va rester dans le thème de la pierre, avec bah, le mot du jour qui est « men ». « Men », une pierre. Armen, la pierre. Main, ar, vein, les pierres. Vous connaissez ce mot dans menhir, par exemple, la pierre longue. Qui d'ailleurs n'est pas le seul mot breton pour parler de ces choses-là, des menhirs, justement. Vous connaissez peut-être Peulven. C'est un toponyme assez fréquent. Il y en a un assez connu, c'est à Kerempeulven, à Huelguat, très beau lieu, où on trouve en plein milieu un gros menhir. Eh bien oui, Peulven. Kerempeulven, ça veut dire que c'est le lieu du pilier de pierre. Peul, c'est un poteau, un pilier. Et ven, eh bien c'est men avec une petite mutation. Un menhir peut donc se dire peulven, peulvan en breton. Il faut juste se rappeler que men, c'est une pierre. Main, des cailloux ou des pierres. Je vous laisse là-dessus, je vous dis à demain. Da henta.
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1: Aujourd'hui, direction Nîmes pour une soirée pas comme les autres. Je me la joue Michel Jonas. J'ai testé The Reef Jazz Club.
2: Un peu parti, un peu naze, je descends dans la boîte de jazz.
1: Sur le Jean Jaurès, un lieu où le jazz, le swing et la bonne humeur se dansent autant qu'ils s'écoutent. Dès l'entrée, les lettres du riff s'affichent sur le sol en mosaïque. Le bar longe la salle, la lumière se fait plus douce et au fond, un filet lumineux vous aspire vers la piste. Loan donne déjà un coup. Ça tape du pied, ça compte, on reprend. Et surtout, personne ne se décourage. Tout âge confondu, des sourires, des envies communes de découvrir l'univers du boogie-woogie, du West Coast Swing et du Linky Up. Bon, soyons clairs, on ne devient pas Fred Astaire en une heure.
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1: Mais Florent Yamas, multiple champion du monde et de France, vous met tout de suite à l'aise. Ses conseils sont en or. C'est l'autre professeur, le créateur du lieu. Et le jeudi, place à la jam session. Les musiciens sortent leurs instruments, piano, batterie, sont déjà là. Et c'est parti pour le bœuf, endiablé. Petite anecdote, Florent m'explique que dans les années 30, on faisait patienter le public entre deux morceaux avec des sketchs d'humoristes. C'est ainsi qu'est né le stand-up. Ambiance décontractée, on peut s'installer dans la cour pour papoter, boire un verre, grignoter un plateau gourmand. Une soirée qui met le cœur en swing et le sourire aux lèvres. Le Reef Jazz Club, c'est 36 avenue Jean Jaurès. À Nîmes, pas besoin d'équipement spécial, hein. Vous venez juste pour vous amuser. Retrouvez-les sur Facebook et Insta avec des vidéos incroyables. Et si vous aimez, venez prendre l'apéro swing un dimanche aux alentours de 17h. Bon, moi un peu parti, un peu naze, je ressors de la boîte de jazz, prendre le rythme de ma vie. Donc, j'ai testé, j'approuve et je dis...
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3: Bonjour à toutes et tous, bienvenue dans Affaires classées, le podcast. Nous sommes le vendredi 6 août 1999. Les fêtes de Bayonne ont déjà commencé, elles battent leur plein. Et pourtant, dans une zone industrielle de la ville, un homme vêtu de noir, circulant à moto, s'apprête à assassiner une jeune femme sur son lieu de travail.
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3: Ce vendredi 6 août 1999, et comme chaque premier week-end d'août à l'époque, la ville de Bayonne est entrée dans ses traditionnelles fêtes, résonnant au son des bandas, des tambours et des chants des peñas. Hier, aux arènes, c'est la chanteuse Zazie qui a mis le feu, en attendant samedi soir les adieux de Marie-Sara. Une fois encore, et pour 4 jours, la ville se teint de rouge et de blanc. Il est 14h. Tandis que certains fêtards goûtent aux vertus d'une sieste, d'autres sont au travail. Comme ces employés de l'entreprise de fabrication LEDA dans la zone industrielle Saint-Frédéric. À cause sans doute de la forte chaleur du jour, personne ne songe à jeter un œil sur le parking. Il y a pourtant un homme arrivé peu avant à moto, vêtu d'une combinaison en cuir noir, les yeux dissimulés par de larges lunettes fumées. L'individu n'est pas un employé, mais à voir sa démarche empressée, il semble bien connaître les lieux. L'homme se présente à l'entrée, où il pénètre sans mal, l'accueil étant désert à cette heure-ci de la journée. Le visiteur se dirige aussitôt vers le bureau de Sandrine, une employée de 23 ans affairée à son travail. La jeune femme, originaire de Seignos, est seule dans son bureau à cet instant. Comprend-elle qui est cet individu? Que lui veut-il? Des collègues affirment qu'elle s'est mise à crier. Quelques secondes après, c'est le drame. Un coup de feu claque. Sandrine vient d'essuyer un tir dans le dos à courte distance alors qu'elle tentait de s'enfuir. Les quelques employés présents dans le bâtiment accourent, mais il est trop tard. Sandrine a les yeux révulsés. Elle étouffe, se vide de son sang. Et tandis que le SAMU envoie sur place une ambulance de réanimation, la plaie est telle que son sort est scellé. La stupeur des collègues de Sandrine est totale. Le tireur a pris la poudre d'escampette. Personne n'a osé se lancer à ses trousses. Lorsque les policiers arrivent sur place, il faut se résoudre à l'évidence. Un assassinat vient d'être perpétré. Un crime atroce, alors que, partout ailleurs, la ville est en fête.
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3: Quand il apprend ce qui vient de se passer, le procureur adjoint de permanence, Robert Ampuy, comprend que l'affaire est grave. Il confie de suite le dossier à l'antenne bayonnaise de la PJ. Selon les premières constatations, l'assassin n'a pas tué par hasard. Il connaissait sa cible et la configuration des lieux, ce qui lui a permis de s'évaporer en un temps record. Une collègue, encore sous le choc, évoque un homme en combinaison noire tenant une arme braquée en direction de sa cible. Il était déterminé. Sandrine lui aurait lancé « Ne fais pas ça, je t'en supplie, ne tire pas !» L'assassin est donc un familier de la victime. En tout cas, l'arme du crime a disparu. Ça semble être un fusil de chasse, crosse et canon scié, selon le médecin légiste et l'expert en balistique dépêché sur les lieux. Les auditions de témoins commencent. Sandrine se connaissait-elle un ennemi ? Se sentait-elle menacée ? Ce sont les questions qui reviennent en boucle dans la bouche des policiers. Jacqueline, sa collègue de bureau, ne tarde pas à lâcher ce qui sera la piste principale des enquêteurs. Jean-Marc, 23 ans, son ex-compagnon, la harcelait sans relâche ces derniers temps. Les deux ex-amants ont récemment mis un terme à 2 années de vie commune. Une rupture que le jeune homme, originaire de Cabreton, ne supportait pas. Jacqueline partageait le bureau de travail de Sandrine. Elle était devenue peu à peu sa confidente. Elle l'a vue maigrir, pâlir au fil des jours. Elle vivait sous la peur, ajoute-t-elle. Il la menaçait si elle ne reprenait pas la vie commune. Jean-Marc lui faisait, dit-on, le chantage au suicide. Un chantage que Sandrine rejetait, lassée de sa violence et de son côté macho. Puis ensuite, le difficile moment où il faut annoncer l'horrible nouvelle aux proches de Sandrine. Pour eux, il n'y a pas à chercher loin. C'est Jean-Marc qui a fait ça. Sandrine vivait un calvaire depuis leur séparation. Mais par pudeur, elle gardait beaucoup de choses pour elle. La jeune défunte redoutait qu'il ne s'en prenne à elle. Fabienne, sa jeune sœur, accuse le coup. Elle témoigne. Sandrine n'était pour rien dans son délire. Elle lui était soumise, il la battait. Je n'ai plus de sœur à cause de lui.
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3: Pour les enquêteurs de l'antenne bayonnaise de la PJ, la piste d'un différend sentimental devient très vite l'hypothèse principale. Car bizarrement, l'ex-compagnon est introuvable. Ses parents, établis à Cabreton, disent n'avoir aucune nouvelle de lui. Son téléphone portable est aux abonnés absents, comme par hasard. On découvre que Jean-Marc avait une passion dévorante, la moto. Et ces derniers temps, il avait rejoint un groupe de motards avec lesquels il passait beaucoup de temps. Un détail intrigue les policiers. Selon un témoin présent sur les lieux, l'assassin vêtu de sa combinaison noire aurait tiré un second coup de feu après celui qui a blessé mortellement Sandrine. A-t-il tenté de se suicider ? Dans ce cas, il a pu se blesser. Il a donc besoin de soins. Or, bizarrement, il n'y a aucune trace de son passage dans les cliniques et hôpitaux du secteur. Bénéficierait-il de complicité ? Le cacherait-on ? Est-il encore dans le coin ? Les questions fusent à la PJ, mais pour l'heure, celui qui fait figure de suspect numéro 1 est en cavale. Samedi 7 août 1999, l'annonce du drame survenu la veille jette la stupeur parmi les fêtards du rendez-vous phare sur la côte basque. Certains, en rouge et blanc, n'ont plus trop le cœur à la fête. À la PJ, l'enquête continue. Les policiers finissent par établir que le fusil de chasse calibre 12 qui a servi à exécuter Sandrine n'est autre que celui du père de Jean-Marc. Le jeune assassin l'a subtilisé pour commettre son coup, mais il avait pris soin de scier la crosse et le canon, le dissimulant sous sa combinaison noire en cuir. Jean-Marc est-il encore en vie ? Le doute est permis, car ses parents mettent la main sur une lettre manuscrite dans laquelle il affirme qu'il voulait tuer Sandrine et lui-même. Est-il sincère ? Auquel cas, il n'est peut-être plus de ce monde. Ou bien cherche-t-il à brouiller les pistes afin de se créer une nouvelle vie ailleurs, sous une fausse identité ? Les enquêteurs de la PJ sont perplexes. Afin de l'arrêter, où qu'il se trouve, en France, en Espagne ou ailleurs, la juge d'instruction de Bayonne délivre un mandat d'arrêt international.
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3: Les jours passent et l'inquiétude grandit. Les limiers de la PJ bossent d'arrache-pied, diffusant les avis de recherche dans les gares, les aéroports, surveillant les domiciles, les allées et venues, les appels des proches de Jean-Marc. La piste d'une fuite en Espagne ou au Portugal est examinée de très près. Mais pour l'heure, le suspect numéro un demeure introuvable. Une cavale, ça coûte cher, c'est compliqué, ça ne s'improvise pas. Il faut des moyens, des complicités. Or, Jean-Marc n'a pas l'air du tout d'un criminel endurci. Passionné de foot, de skate, de moto, ce garçon né en 1975, dernier de la fratrie, passe pour un timide, un immature et peut-être même un garçon un peu choyé. Il faut donc attendre que le loup sorte du bois, qu'il commette un faux pas. Et tandis que les estivants ont envahi le Pays basque, gendarmes et policiers sont sur le pied de guerre. Une semaine passe, Jean-Marc est introuvable. La fin de sa cavale survient 9 jours plus tard, le dimanche 15 août 1999, quand un homme pousse la porte de la brigade de gendarmerie de Cabreton. L'individu, plutôt jeune, a l'air amaigri, épuisé. Il décline son identité. Il est l'assassin de Sandrine. Jean-Marc est conduit à la Villa Chagrin, où il est écroué. Le lendemain, il est interrogé au palais de justice de Bayonne par la juge d'instruction, Jocelyne Rubentel, qui le met en examen pour assassinat, un crime passible de la prison à perpétuité. Jean-Marc ne discute pas, ou presque. C'est lui qui s'est rendu vendredi 6 août sur le lieu de travail de Sandrine, armé et le visage dissimulé. Il voulait l'emmener afin de la convaincre de reprendre la vie ensemble. Sandrine aurait pris peur, elle s'est mise à hurler. C'est la panique qui lui aurait fait perdre le contrôle de ses actes. Le coup serait parti accidentellement alors qu'une porte s'ouvrait sur sa droite. Avant de signer son audition, Jean-Marc rajoute qu'il n'a jamais voulu tirer ni la tuer. Il souhaitait juste en finir avec lui-même pour parvenir au bout de ses obsessions. Le crime serait passionnel à l'écouter. Un récit cousu main qui souffre pourtant de quelques contradictions.
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3: Plusieurs détails sonnent faux. Comment croire à un tir accidentel alors que Jean-Marc est venu sur le lieu de travail de Sandrine, armé, le jour même où il venait de recevoir une lettre qu'elle lui avait écrite et dans laquelle elle lui signifiait la fin de leur relation. L'expert en balistique est interrogé. Il est formel. Pour déclencher le tir, il fallait exercer une forte pression sur la gâchette. Quant aux témoins de l'exécution, ils ont vu l'arme braquée en direction de leur jeune collègue qui suppliait son assassin de lui laisser la vie sauve. Jean-Marc avait planifié sa mort et celle de Sandrine. La thèse d'un acte accidentel prend du plomb dans l'aile. D'autres détails intriguent les magistrats. De quelle complicité a-t-il bénéficié pendant ces 9 jours de cavale ? L'enquête révèle que des amis devaient l'aider à s'enfuir au Portugal. C'était le plan. Mais le scénario fut déjoué par la plaie sanglante que Jean-Marc s'est infligée en exécutant Sandrine. Marie-Christine, une infirmière amie, lui a procuré les soins alors qu'il était recherché. « Je l'ai aidé pour qu'il se rende », jure-t-elle au policier, bien décidé à lui demander des comptes. Le procès s'ouvre à Pau le lundi 28 mai 2001. De part et d'autre de la salle d'audience, 2 familles se font face, fracturées par un drame irréparable alors qu'elles se côtoyaient avant. La sœur aînée de l'accusée témoigne. Elle a vécu 2 années merveilleuses dans la maison de Cabreton aux côtés de Sandrine et Jean-Marc. Elle demande pardon, pardon de n'avoir pas vu qu'il tournait mal. Se retournant vers les proches de la disparue, en larmes, elle assure qu'il n'y a pas un moment où Sandrine, la défunte, ne vit en elle. Jean-Marc, dans son box, fait son autocritique. Il réprouve sa jalousie. Il admet qu'il n'a jamais envisagé de perdre celle qu'il aimait. Dominateur, possessif, renfermé, les 2 experts psychiatres décèlent un trouble obsessionnel chez ce jeune homme, favorisé par la rupture conjugale, un trouble qui a pu altérer son discernement. Vient le tour de l'avocat général Annabelle Esclapez. À travers elle, c'est lui qui l'aimait avant tout, assène-t-elle. Je demande pardon. Je donnerai ma vie pour que Sandrine revienne, conclut Jean-Marc. Dans l'immédiat, il donnera à la société 17 années de prison.
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3: De rouge et de blanc, c'était ce nouveau récit des affaires classées qui nous amenait en mai 2001, il y a de cela 25 ans. Rendez-vous dans un prochain numéro pour un prochain récit sur Ici Berne Bigorre. À bientôt.
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5: La bonne purée maison. Je crois qu'on aime tous ça. Et en fait, il y a quelques petits trucs, des petites astuces pour réussir cette bonne purée maison.
6: Est-ce que le choix des pommes de terre est important?
5: Ah bah, c'est crucial. En fait, il faut choisir des pommes de terre qui sont riches en amidon. Elles vont absorber beaucoup mieux le lait, la crème et le beurre, bien sûr. Et comme ça, on va éviter d'avoir une purée collante, élastique. Bon, la reine des pommes de terre pour faire une bonne purée, c'est la binge.
6: Et la cuisson idéale, c'est quoi?
5: Ah, alors là, il y a 2 écoles. La cuisson avec peau. Les pommes de terre sont cuites entières, pelées après cuisson. Vous pouvez les cuire à l'eau, à la vapeur, au four ou au micro-ondes, comme vous voulez. 2e école, la cuisson sans la peau. Dans ce cas-là, on épluche les pommes de terre et on les taille en morceaux de taille égale pour une cuisson uniforme. Alors, la cuisson à l'eau démarre à l'eau froide salée et on poursuit la cuisson à petit bouillon pour éviter que les pommes de terre ne se démontent lors de la cuisson. Ça va durer 20 à 30 minutes en fonction de ce qu'on va faire. La cuisson à la vapeur dure environ le même temps. La cuisson au four, uniquement si vous avez décidé de faire une cuisson avec peau, les pommes de terre vont être piquées, mises à cuire pendant à peu près une heure et demie à 200 degrés. Et la cuisson au micro-ondes, on n'y pense pas souvent, mais c'est possible aussi. Moi, je l'utilisais jeune lorsque je n'avais qu'un four à micro-ondes pour cuisiner. Vous allez déposer les pommes de terre sans qu'elles se superposent dans un plat adapté au micro-ondes. Vous allez mettre un petit peu d'eau dans le fond du plat, recouvrir avec un film alimentaire que l'on n'oublie pas de percer pour pas qu'il explose. Et on va mettre pendant à peu près 10 à 12 minutes au micro-ondes. Bon, les pommes de terre sont cuites, il ne va plus rester qu'à faire la purée. Le plus grand danger, c'est d'avoir une purée élastique. Pour les chefs, on dit que la purée est cordée. Il faut incorporer du lait, de la crème ou du beurre selon votre choix en écrasant les pommes de terre. On fait la purée lorsque les pommes de terre sont encore chaudes. Sinon, elle va être élastique et donc cordée. On n'utilise jamais de mixeur, sinon on rend la purée élastique, là aussi. Par contre, un bon moulin à légumes à l'ancienne, ça marche très très bien. Ou un tamis, comme la méthode Robuchon. Et on ajoute le lait et la crème chaude afin d'éviter de faire baisser la température, donc d'avoir une purée élastique.
6: Alors comment je fais pour réchauffer ma purée ?
5: Ah bah alors c'est simple, la purée ça se réchauffe pas normalement. Mais dans la vraie vie on la réchauffe, mais tous les chefs vous diraient ça ne se réchauffe pas. Alors dans la vraie vie, ben on va faire une purée beaucoup plus sèche et au moment où on la réchauffe, on rajoutera le lait, la crème et le beurre un peu plus en quantité. Vous savez, avec ces trucs-là, ça marche de faire une bonne purée maison.
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2: Sur Ici Picardie, tous les jours, nous accueillons Karen Ponte. Elle est autrice, elle est picarde et elle nous donne son billet d'humeur chaque matin. Karen Ponte s'éparpille. Bonjour Karen.
3: Bonjour. J'ai envie de vous parler aujourd'hui de tous ces bidules qui ne servent à rien, mais qu'on adore collectionner. Vous savez, tous ces petits machins qu'on aligne sur nos étagères et qui nous pourrissent la vie, évidemment, lorsqu'il faut faire les poussières. Moi, la première, je me laisse avoir par les petites frimousses rigolotes, par le côté nostalgique ou tout simplement par les tendances. C'est ainsi que j'ai une étagère pleine de Funko Pop, principalement des Funko Pop de Friends, parce que Friends, c'est la base, mais aussi quelques-unes de Vice Versa, un dessin animé que j'adore. J'ai aussi la Reine de Cœur ou encore la regrettée Reine d'Angleterre. L'année dernière, j'ai découvert les Jellycats. Si vous ne connaissez pas les Jellycats, ce sont des petits objets du quotidien sous forme de peluches, avec des yeux et parfois des mains et des pieds. Sur les étagères de ma bibliothèque, vous trouverez donc un avocat, une goutte d'eau, une cerise, un bol de céréales, une théière, un nuage ou encore une pistache. Ça coûte un bras, mais c'est tellement mignon qu'on ne peut pas résister. Ma dernière lubie en date, les Sony Angels. Est-ce que vous connaissez les Sony Angels? Ce sont des petits personnages, souvent tout nus, mais avec des chapeaux sur la tête, en forme de fruits, d'animaux, de fleurs. Et là où ils font très fort chez Sony Angel, c'est qu'on ne sait pas ce qu'on va avoir comme petit bidule. On ne le sait que quand on ouvre le paquet, une fois qu'on le reçoit. Funko Pop, Jellycat ou encore Sony Angel, ça ne sert à rien. C'est sans doute pour ça qu'on adore. Je vous dis à demain et d'ici là, rappelez-vous, 4 focus c'est bien, mais 4 éparpillés, c'est encore mieux.
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4: Et le cocktail américain, c'est quoi?
5: C'est un cocktail grillé avec une sauce américaine, tomate, échalote, une pointe de cognac, du vin blanc. C'est un peu relevé.
6: Un déca,
7: pâté, jambon, c'est une oreillette, gruyère, cantal, rosbif, jambon de pays.
8: Eh ben, tout ça, ça va aller dans la blanquette.
5: Bon appétit.
9: L'endroit est pittoresque. Voyage au centre d'un Paris méconnu. Il suffit de franchir une porte, rue du Faubourg Saint-Denis, toute proche de la cave épicerie Jules, se faufiler dans une longue arrière-cour et entrer dans un hangar d'un autre temps. À l'intérieur, un alambic à la Jules Verne. On pensait que fabriquer de l'alcool en plein Paris était proscrit depuis 1925. C'était sans compter sur la dextérité et l'obstination du Al Capone de Paname, Nicolas Jules.
10: J'ai voulu créer une distillerie à Paris. Parce que Paris, justement, c'était une sorte d'anti-terroir. On avait une terre vierge pour aller créer et tout l'écosystème d'influence, d'énergie créative qu'il y avait à Paris, de cette beauté comme ça qu'on pouvait exploiter. Alors c'est un très bel alambic Holstein qui vient du sud de l'Allemagne, près de la frontière suisse, et avec une partie qui est ce qu'on appelle un pot style, un petit alambic de peau qui donne quelque chose de généreux, de puissant. Et à droite, on a une colonne qui ressemble plutôt à un saxophone de distillation et qui peut prendre différentes tonalités en fonction des réglages qu'on lui soumet.
9: Nicolas Jules distille Mar de Bourgogne, Armagnac, gin et vodka. En 2024, il est approché par une bande d'amis de Montmartre. Ensemble, ils décident, en partant du mar des fameuses vignes de la Butte, d'élaborer un alcool qui titre à 25 degrés. La Montmartroise est née dans un flacon au joli design, en 70 centilitres 49 € ou en mini 20 centilitres 22 €. Entre finesse et puissance, on est séduit par les notes citronnées et de framboise de la liqueur. Au même titre que le Sacré-Cœur ou le Moulin Rouge, la Montmartroise devient le symbole de la Butte. Delphine Socha, présidente de l'entreprise.
11: Mon mari et moi, on s'est dit qu'il manquait quelque chose à Montmartre, un produit qui pouvait être l'identité du quartier. On vit au pied des vignes. Et ça faisait longtemps qu'on trouvait que c'était dommage qu'on jette le mar. Et puis on s'est dit qu'on pouvait en faire quelque chose de chouette, quelque chose de convivial. Et avec Nicolas, on a élaboré une recette, Nicolas et puis d'autres Montmartrois, une recette à partir de l'ADN des vignes.
9: Comment vous conseillez de boire la Montmartroise?
11: Eh bien, vous pouvez la boire pure, avec de la glace ou avec du Schweppes pour en faire un spritz.
9: Que dire d'autre de la Montmartroise ? Rafraîchissante, peu sucrée, la puissance aromatique est là, c'est vraiment bon. Où trouver cette liqueur ? Sur la butte Montmartre, bien sûr, et dans nos bistrots de Paris préférés.
10: Alors par exemple, il y a l'iconique Bar à Bulles, hein, le bar du Moulin Rouge à Montmartre. On a aussi le Nazir et le Saint-Jean qui sont vraiment des brasseries aussi pareil de Le Pic et où on retrouve cette vibration montmartroise. Et puis on a aussi des fans absolus comme le Guersan ou Bacave qui sont où là leur clientèle sont devenus des Montmartrois de cœur, hein, puisqu'ils ont vraiment c'est des endroits où la Montmartroise est consommée vraiment de manière assez systématique, quoi.
9: Et la Montmartroise est en vente également dans les caves épicerie fine Jules, dont le navire amiral se trouve au 54 rue du Faubourg Saint-Denis dans le 10e arrondissement. Et là c'est le paradis des gourmands.
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6: Il y a des coins de chez vous, vous vous y baladeriez il y a 90 ans, vous les reconnaîtriez pas parce que la ville est en perpétuelle évolution. Et puis il faut dire que la Seconde Guerre mondiale, par chez nous, elle a un peu chamboulé certains de nos jolis coins. Eric, le gars que je vais vous présenter, il est à la fois amoureux du passé et du présent.
12: C'est toi ?
6: On a rendez-vous au Parvis, le bistrot de la rue du Maréchal Foch.
12: Bonjour Fred.
6: Ça va Eric ?
12: Ça va, merci. Et toi ?
6: Il y a de la vie hein, aujourd'hui.
12: Il y a de la vie, et oui, il fait beau, c'est magnifique, c'est une belle ville.
6: Le Parvis a installé des hôtes téléphériques sur le trottoir.
12: Ah.
6: On s'y installe pour boire un coup.
12: C'est bien là, ça devrait être pas mal.
6: On va pas y rester bien longtemps.
12: Alors, on va peut-être faire un petit tour à un moment, tu montres un coin ou deux. Non ?
13: Ouais, c'est ça, ouais.
6: Ah, voilà le serveur.
12: Si tu veux, toi ?
13: Un diabolomante, s'il vous plaît.
6: Et toi ?
12: Qu'est-ce que vous avez avec des bulles ?
13: Du champagne.
6: Ce sera une limonade, s'il vous plaît.
12: Légère, voilà.
6: Son truc à Eric, c'est l'histoire.
12: Ça m'a toujours un peu passionné. Alors, je me suis d'abord intéressé à ma généalogie, qui m'a ouvert l'esprit sur l'histoire en général et sur l'histoire locale, pour le coup, parce qu'on recherche un peu ses origines et donc sa propre histoire. Et je suis tombé sur une photo de Louviers ancienne. Je me suis dit, mince, ce serait pas mal de faire un parallèle entre la nouvelle et l'ancienne vœu.
6: Ah bah, v'là nos verres.
12: Merci, Mathieu.
13: Merci à vous.
6: Voilà ce qu'il fait, Eric. Il trouve de vieilles photos de Louviers, il les refait avec le point de vue d'aujourd'hui. Puis il les poste et les commente sur Insta et Facebook, ce qui lui permet
12: de se rattacher à l'histoire, se dire que mince, il y avait ça là il n'y a pas longtemps, et le fait de me remettre dans les mêmes conditions, dans le même plan de vue, ça me donne un peu cette impression de toucher du doigt ce qui a été créé, ce qui a été fait, et ce qui malheureusement est beaucoup détruit ou ce qui a changé, forcément.
6: Mathieu vient nous rendre la monnaie.
12: Merci Mathieu.
6: Donc Eric refait aujourd'hui des photos prises hier.
12: Voilà, s'il faut, je ramène un escabeau parce que une photo a été prise, par exemple, le premier étage d'un bâtiment qui n'existe plus, et ben je reviens avec mon escabeau parce que j'aime bien vraiment me remettre exactement dans les mêmes conditions. C'est mon petit kiff à moi, hein, bien sûr, mais pour le coup, j'ai commencé à le partager, et puis fil en aiguille, je crois que ça a plu aux gens.
14: Tu ne te contentes pas d'exposer des photos comme ça, tu expliques, tu racontes des histoires autour de ça.
12: Alors effectivement, j'explique et je raconte des histoires, mais je ne suis pas historien, je le dis, hein, je prends ce qui a déjà été fait par des historiens, et je source en fait mes données comme ça.
6: Allez. Allons faire un petit tour.
12: Donc là, on arrive dans une rue, la rue du Matré, qui est une rue très très très connue et très ancienne de Louviers, au carrefour en fait de la rue du Marché aux Œufs et la rue du Matré. Et à cet endroit-là, il y avait un vieux manoir qui datait du 16e siècle environ.
6: Il y avait un manoir ici.
12: Un manoir, oui. Ça a été édifié par les archevêques de Rouen, si je ne dis pas de bêtises.
6: À la place du restaurant japonais.
12: C'est ça. Ça empiétait sur le restaurant et un peu sur la rue.
6: Alors là, quand tu fais la photo avant, après, il faut avoir de l'imagination pour arriver à faire connecter les deux photos. Quoi. Tu l'as faite cette photo-là ?
12: Oui, je l'ai faite.
6: Changement de décor.
12: On est cette fois sur la place du Parvis, là où on était tout à l'heure, avec un autre restaurant qui était très connu aussi, l'hôtel du Mouton d'Argent, dans lequel Victor Hugo est venu passer une nuit.
6: Nous voilà sur la place du marché. C'était couvert ici, là.
12: Exactement, il y avait une halle, en fait, mais qui était deux fois plus petite que celle qui est actuellement. Là aussi, c'était un très très bel endroit, très apprécié de tous les commerçants, puisqu'ils avaient l'obligation de venir faire leur étal chaque samedi matin.
6: Pour voir les photos d'Eric, vous tapez Louviers avant-après sur Insta ou Facebook.

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1: À Strasbourg, on a la cathédrale, la choucroute, le marché de Noël et, je ne vous apprends rien, le Parlement européen. Rien que ça. Un symbole mondial qui est coincé entre le Rhin et quelques pistes cyclables, mais c'est un édifice que je visite pour vous aujourd'hui. Je suis devant ce bâtiment immense, tout en verre, tout en courbe. Et c'est vrai que depuis toutes ces années à le regarder, j'ai toujours trouvé que son architecture semblait un peu inachevée. Vous trouvez pas ? Eh bien bingo ! Sachez que c'est volontaire et que c'est justement pour symboliser une Europe en construction. C'est Angelos qui me l'a dit, c'est mon guide du jour. Il est administrateur au Parlement européen. Il est comme à la maison, lui, ici. Il fonce, hop, sans douter de la direction où il va. Et quant à moi, c'est un peu différent. Je regarde partout, il y a des drapeaux, des badges à biper, des gens pressés. Et je dois dire que l'ambiance est quand même plutôt feutrée. La déco est plutôt réussie et la sécurité, elle, est très sérieuse. Je crois que j'ai dû vérifier au moins 3 fois chaque heure si j'avais bien mon badge dans la poche. Et miracle, je ne l'ai même pas perdu. Ici, c'est un peu comme une petite ville intérieure. Des couloirs partout, des gens qui marchent vite, parfois très vite. Bon, moi, clairement, c'est écrit sur mon front, hein, visiteur, parce que je regarde le plafond, je suis largement impressionné, alors que les autres, beaucoup moins, c'est immense. Tout est simplement immense. Angelos m'emmène dans le fameux hémicycle. Et là, impression de grandeur immédiate. C'est là que siègent les 705 députés pour environ 12 sessions plénières par an, avec au menu des débats publics, des votes, des prises de parole de la Commission européenne ou encore du Conseil, et parfois même des discours de chefs d'État ou de gouvernement. Alors, en effet, même si certaines sessions se tiennent à Bruxelles, Strasbourg est le seul lieu prévu par les traités pour les sessions plénières dites ordinaires. Et sa tenue à Strasbourg n'est ni symbolique, ni facultative. Non, non, non, c'est une obligation légale. Maintenant qu'on est dans l'hémicycle, alors je m'installe et je réalise que chacun des 705 sièges est équipé d'un casque pour la traduction simultanée, soit 24 langues officielles. Et je vous laisse imaginer la logistique derrière tout ça pour connecter le bon traducteur au bon député. Et puis bien évidemment, on trouve les fameux boutons pour voter. Ah bah oui, c'est un peu la base quand même. Strasbourg a été choisi comme siège du Parlement, pas par hasard, et non, c'est parce que notre capitale alsacienne, à travers son histoire, eh bien, symbolise la réconciliation franco-allemande. Quant à moi, j'ai compris bien des choses pendant cette visite, sauf le plan du bâtiment. Ah oui, j'étais complètement perdu.
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2: Bonjour Johan.
3: Salut Manu.
2: Merci de nous accueillir à Issoudun pour parler d'un jeu. Un jeu d'arcade comme on en trouve de temps en temps et ça, ça nous émerveille.
3: Ça, c'est super parce que ça nous rappelle notre jeunesse quand on allait dans les bistrots et qu'on jouait aux bornes arcade. Donc là, tu vois, ça vient d'arriver. On a un copain qui est très talentueux et qui reconditionne et restaure entièrement des bornes arcade typiques du début des années 80. C'est la référence. Il les reconditionne entièrement, il les restaure entièrement. Elle est dans son aspect d'origine, vintage, tu vois. Toute la déco et la caisse sont vintage. Et puis, lui, ce qu'il propose, c'est d'intégrer une nouvelle carte et puis de nous proposer tous les jeux d'arcade qui existent dedans. Donc là, je crois qu'on a on doit avoir une borne où il y a plus de 600 jeux avec tous les, évidemment, les Pac-Man, les Space Invaders et tout ça. Et elle est complètement dans son état d'origine, mais avec un nouveau processeur où on peut accéder à tous les jeux qu'on a aimés quand on était plus jeune. Donc ça, c'est vraiment une pièce de collecte, mais qui marche, qui est révisée et qui est très, très, très, très plaisante et très déco surtout.
2: Remis en état, ça coûte combien ça ?
3: Elle est proposée dans les 1 400 € et c'est vraiment un prix très raisonnable parce que, encore une fois, on a accès dedans à plus de 600 jeux avec tous les jeux de l'époque. Et puis, on a un vrai look vintage. C'est déco pour quelqu'un qui a envie de se faire une pièce à la maison, une pièce de jeu ou un bar, etc. Enfin, ça s'intègre évidemment partout.
2: Johan, je t'arrête, je vais lâcher le micro, puis je vais m'installer.
3: Bah
2: je vais
3: oui, jouer.
2: Oh là là, c'est
3: voilà,
2: parti.
3: Voilà,
2: et je le valide. Hein.
3: Tu le valides, celui-là. Oui. Bah évidemment, mais ça c'est super, c'est notre jeunesse, et puis ça revient beaucoup à la mode, c'est très tendance.
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4: Une aventure de 30 ans. Françoise Chavaldini n'est pas peu fière de son entreprise, dont la renommée n'est plus à faire.
5: C'est une nouvelle aventure, avec ses hauts, ses bas, mais c'est plutôt positif. Alors, pour la région de la commune de Dzi, c'est très important, parce que ça fait vivre le village, non seulement l'été, mais même l'hiver. Il y a quand même, ici à Dzi, il y a des personnes qui habitent Dzi et qui travaille ici à Sodez, donc ça fait quand même un flux, ça fait de l'économie et c'est quand même pas mal pour un petit village à flanc de montagne d'avoir une telle activité aujourd'hui au centre de Dzi. Nous ne sommes pas les seuls, comme vous savez, et donc ça fait quand même vivre le village et une certaine effervescence, même l'hiver et pas seulement l'été quand il y a les touristes. Et entre

0: L'environnement, si vous voulez, de faire très attention.
1: Voilà. Et la gamme s'est étoffée.
0: En plastique, donc, du litre et demi, du litre, du 50 et du 33. Nous avons deux bouteilles plastiques pour le CHR en 1 litre. Nous avons donc toute la gamme vert, 1 litre, 75, 50 et 33. Et ensuite, nous avons aussi la gamme gazeux en litre CHR. Et en vert gazeux, nous avons le litre, le 75, le 50 et le 33. Et ensuite, on a développé aussi les aromatisés. Aujourd'hui, nous sommes au citron. Elle va se compléter dans les années qui viennent avec le citron corse, donc naturel, pas de sucre, citron plat 50 et 40 gazeux citron.
1: Françoise Chavaldine y met ses espoirs pour l'avenir dans les infrastructures routières. Pour elle, les routes ne sont plus adaptées, notamment pour les camions de livraison. Pour elle, rien n'a été fait depuis 30 ans. 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

0: 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Wikizef, petit guide à l'usage des étrangers du sud du péage d'Arras en vacances dans notre belle région.
1: C'est les vacances, c'est l'été. Et dire que vous pourriez être fin bénache, installé sur votre transat, sur la terrasse du mobilhome à Berck. Et dans votre tête, l'ambiance, ça devrait être du genre... Samba. Mais là, on ne sait pas pourquoi, c'est plutôt... Eh ouais. Je sais pas, vous avez reconnu le Vianney anglais. Je braille quand je chante et je vends des disques à tous les maris brailleuses de la région. Et même en vacances, on peut être dans un jour où on n'est pas dans le mood, quoi. Vous voyez, il y a plein de gens électrisés autour qui courent à la piscine, le cul à l'air ou presque. Et vous, ben, bof. Trop de félicité, tu l'as félicité. Vous avez

0: envie de traîner. Toutes les règles d'hygiène habituelles volent en éclats, tout part à volo. Vous allez macérer dans votre jus tout le jour. Et en plus, vous n'avez pas envie de faire à manger. Et votre camarade de transat, qui est dans le même état que vous d'ailleurs, il vous dit « T'inquiète, pour ce midi, je vais à la friterie, je vais prendre du filet américain !» Ne paniquez pas, Wikis est fait là pour vous aider. Alors, filet américain, n'y voyez pas une importation américaine de produits étranges, pasteurisés, aseptisés, fadas et caoutchouteux. C'est pour ça que quand un Américain vous propose fromage dessert, dites dessert. Entre deux mots, il faut choisir le moins pire. Et en plus, les Américains, ils n'aiment pas la viande crue. C'est trop naturel pour eux. Donc, le filet américain, qu'est-ce que c'est ?
1: Définition.
0: C'est de la viande crue, hachée. Voilà. Au début, c'était du encore vivant, mais on a arrêté parce qu'il court trop vite. Et on mélange la viande hachée de bœuf avec de la sauce. Quant au contenu de la sauce, personne ne sait. Et je dirais même plus que personne ne veut savoir. Voilà. Toutes les informations dont je dispose, c'est la couleur. C'est orange. On dirait qu'on a stabiloté la viande. Après, bon, c'est bien, on la voit dans le noir. Ça donne à la viande crue une légère couleur de petit pot pour bébé. Mais attention, hein. Chapique. Ah, puis, dernière précision, c'est un Belge qui a inventé ça. Enfin, au vu de la susdite description, je sais même pas si c'était la peine de préciser.
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3: Le quotidien d'une personne en situation de handicap, et plus précisément en fauteuil roulant. Quelles sont les difficultés du quotidien ? Est-ce que c'est galère ? C'est ce qu'on va découvrir parce qu'aujourd'hui, j'ai testé pour vous un trajet en fauteuil roulant. J'ai rendez-vous à la radio en centre-ville du Mans. C'est là que je retrouve Damien Loison-Planchon.
4: Bonjour, bienvenue dans mon quotidien de personne en situation de handicap.
3: Damien a 38 ans et le syndrome de Hartnup avec une neuropathie. Ancien informaticien de métier, il est touché par cette maladie très rare. À sa connaissance, c'est même le seul cas en France. Il enchaîne donc les hôpitaux, les spécialistes et les soins du quotidien en attendant que la recherche avance. Tout un ensemble lourd à porter auquel s'ajoute le stress de tous les jours lorsqu'il sort en extérieur. Et pour m'en rendre compte, je vais donc le raccompagner chez lui, ce qui implique de passer par la tant redoutée avenue Bollée et ses travaux. C'est parti, on démarre.
4: Là, tu vois, il y a un exemple, c'est que tu vois le trottoir devant, il est rehaussé. Donc là, moi, je vais m'amuser parce qu'il va falloir que je fasse arrêter tout le monde pour pouvoir faire un demi-tour.
3: Et très vite, je me rends compte des difficultés. Poubelles mal rangées, voitures mal garées, trottoirs abîmés. La liste est très longue et ça devient vite un parcours du combattant.
4: T'as pas le choix, en fait, t'es obligé d'être vigilant sur tout. C'est hyper lourd et puis c'est surtout hyper fatigant et hyper énergétique de réfléchir à comment je fais pour aller d'un point A à un point B en prenant le temps, entre guillemets.
3: Avec parfois l'obligation de devoir prendre des risques parce qu'au fur et à mesure qu'on avance, on arrive sur l'avenue Bollée et problème, certains trottoirs ne sont pas adaptés. Donc, Damien doit aller sur la route.
4: Oh. Voilà, et puis alors ça, les voitures qui te klaxonnent alors que, bah oui, bah tu fais comme tu peux.
3: Heureusement, Damien garde le sourire, mais il me fait prendre conscience de tous ces petits détails auxquels on ne prête jamais attention. Exemple, les petites marches des devantures d'établissement.
4: Ça, c'est un cabinet de kiné, regarde, t'as deux marches.
3: Et ces petites marches, ça prive carrément Damien de pouvoir accéder à certains commerces tout simples, à commencer par une boulangerie devant laquelle on passe sans pouvoir s'arrêter. Et Damien m'explique que le problème de ces sols mal entretenus, c'est que ça use les pneus plus vite. Au bout de plus d'une demi-heure, on arrive enfin à destination, mais comble du sort. Son entrée est en travaux depuis le mois de juin et il est obligé de passer par le parking. Preuve qu'il reste encore du travail en matière d'accessibilité. Et à ce propos, à partir du début d'année 2026, avec son association Les Étincelles 72, ils vont distribuer des flyers
4: à tous les ERP, tous les établissements en soins du public, pour leur dire comment faire des aménagements. Penser à nous, c'est penser aux autres, c'est-à-dire penser aux personnes âgées qui sont en déambulateur, c'est penser aux dames qui sont avec des fauteuils. Voilà, c'est penser à tout ça.
3: Et pour y penser, quoi de mieux que le Téléthon qui se mobilise dans toute la Sarthe ? Alors, ce quotidien de personnes en fauteuil roulant, c'est testé, mais avec toutes les galères, il y a encore du boulot, et ça, c'est pas approuvé par ici même.
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2: Le vin, ça prend du temps. 18 mois en général en Bourgogne avant d'être mis en bouteille. En ce moment, le millésime 2024 finit son élevage en fût comme à Beaune chez Philippe Pacalé. C'est dans le calme de ses caves qu'il nous raconte les notes aromatiques de son Gevrey 2024.
3: Là, on a changé de cave, on est plutôt sur du 2024, c'est ça?
4: On est sur des 2024 rouges.
3: Attendez, vous voulez que je prenne votre micro? C'est peut-être plus pratique. Hop, voilà. Donc là, vous avez ouvert le tonneau. Vous plongez la...
4: la pipette. Et on se retrouve avec un misime classique, c'est pour ça qu'on voit une belle robe rubis, Gevrey Village. C'est quatre parcelles différentes. Gevrey, c'est toujours beaucoup de fruits. Hein. Ça fait un vin assez gourmand et toujours beaucoup de structure. Il y a les deux. Si on prend 10 personnes, toujours 7 qui l'apprécient. On va les soutirer pour les mettre en bouteille l'année prochaine.
3: Quand vous dites préparer, ça veut dire que...
4: on a mis un bouchon.
3: Ça, donc là, c'est le bouchon qui est à l'intérieur du...
4: Voilà, après on met le robinet.
3: D'accord.
4: Parce qu'on n'utilise pas de pompe, on fait par gravité. Ça évite d'aspirer le vin, c'est moins stressant.
3: C'est plus doux.
4: Voilà.
3: Ah, on peut stresser des vins.
4: Ouais, c'est de la matière vivante. Ouais. C'est comme nous, ça évolue. C'est un peu à l'image de l'homme, le vin. C'est un produit culturel. Il y a beaucoup de points communs.
3: Donc il faut lui apporter beaucoup de douceur. Ouais.
4: Même si la forme du vin, là, c'est le tonneau après la bouteille. Nous, on a un squelette, c'est différent. Mais c'est une construction différente.
3: Oui, mais nous, on se trimballe avec le même squelette toute la vie.
4: Voilà.
3: Et eux, ils changent de squelette quand même.
4: Mais on ne grandit plus à partir de 21 ans, normalement.
3: Non.
4: Et les vins, dès qu'on les a mis en bouteille, ils grandissent, mais différemment, parce qu'ils sont aussi coincés dans cette bouteille.
3: C'est pour ça qu'on a cette forme de tonneau, finalement, parce qu'on aurait pu mettre ça dans des cubes, finalement.
4: C'est un œuf coupé au deux bouts. L'œuf sous la terre, la gestation, enfin, il y a toujours une jolie philosophie avec tout ça, mais c'est, hein, il y a un sédiment qui se forme au fond du tonneau, qui s'appelle l'ali, donc quand vous remuez le tonneau, ben, ça remélange, ça dynamise, quoi. C'est un peu comme un bébé avec son placenta, quoi. C'est... il y a une naissance. Et ça protège le vin, donc ça dure un certain temps. C'est pour ça qu'on doit soutirer. J'ai un rôle protecteur et nourricier. C'est bien fait, quand même.
2: Philippe Pacalé à Beaune est le papa de 50 000 bébés, quand même. Bouteilles par an, c'est pas rien. Et ça fait partie de la fierté de notre région.
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1: Notre comptoir qui compte du jour s'appelle Sébastien, fan de Star Wars et de la discipline aussi des sabres laser. Écoutez.
2: Et le jour où j'ai voulu m'acheter ma première réplique de sabre laser, je me suis dit, je le fais si je peux apprendre à m'en servir.
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1: Sébastien, notre invité, a rejoint l'aventure de l'Académie de sabre laser à Belfort. Fan de Star Wars à la base, il nous raconte déjà, Sébastien, quel est l'historique de cette Académie de sabre laser à Belfort ?
2: Alors c'est trois personnes qui étaient, en tout cas pour le président que j'ai un petit peu connu, passionnés de Star Wars et d'arts martiaux, et qui ont eu cette envie de mélanger ces deux univers, de créer quelque chose de concret, d'apprendre à manier le sabre et à pouvoir s'en servir dans le monde réel. Et c'est la création du club, elle est partie de là, et elle a aussi été accompagnée par la mise en avant du sabre laser par la Fédération Française d'Escrime. Et c'est en 2018 que l'activité a commencé concrètement avec les premiers cours de sabre dans la ville de Belfort.
1: Et vous Sébastien, lorsque vous avez rejoint cette Académie de sabre laser à Belfort, c'était quoi, l'amour d'abord de Star Wars ou de ce sport de l'épée du sabre laser ?
2: Moi c'était Star Wars dès le début. C'était l'envie aussi de faire du cosplay, du déguisement, qui est aussi une des activités qu'on fait dans le club. Et le jour où j'ai voulu m'acheter ma première réplique de sabre laser, je me suis dit, je le fais si je peux apprendre à m'en servir. C'est comme ça que j'ai découvert le club et que j'ai rejoint l'académie en 2018. Il y a vraiment un lien d'amitié entre les personnes du groupe. L'ambiance est vraiment effectivement sur le partage d'une passion qui est à la fois Star Wars, à la fois le spectacle, à la fois les histoires qu'on va aussi inventer et raconter à travers les spectacles que l'on va créer. Et l'envie aussi de bouger, de se défouler, parce que ça reste un sport et ça permet justement de venir se dépenser.
1: Est-ce que quelque part cet amour de Star Wars a grandi au fur et à mesure des années auprès de personnes que vous avez pu croiser, ou ça reste dans un univers un peu plus restreint ?
2: Alors on a des gens qui sont venus, qui font partie du club aujourd'hui, qui n'avaient jamais vu un seul film Star Wars avant de commencer à pratiquer. Ils ont été attirés par le côté plus sport alternatif, par la découverte d'une nouvelle activité. Et ils ont accroché, ils ont adhéré à l'univers, ils ont été entourés forcément d'autres personnes qui sont complètement baignées par Star Wars comme moi, et qui ont partagé des choses sur l'univers et qui ont été ensuite le découvrir. Mais c'est vraiment pas quelque chose d'obligatoire pour faire partie du club et pour pratiquer avec nous.
1: Notre comptoir qui compte du jour dans le territoire de Belfort, Sébastien, amoureux, amateur de sabre laser, qui tout simplement en fait sa passion en Franche-Comté. C'était notre comptoir qui compte ici.
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5: Et Olivier, ce matin, retourne à l'école primaire aujourd'hui.
4: Eh oui, et pour y trouver du gaga. Mais blé, je voudrais aujourd'hui vous parler du mémoire de Judith Boucher, réalisé l'an dernier à l'Université Jean Monnet de Saint-Étienne, et qui s'intéresse à une question rarement étudiée. Comment le parler stéphanois, le gaga, circule encore aujourd'hui dans les écoles primaires, et dans quelle mesure le parler des enseignants influence le parler des élèves ? Son travail porte sur toutes les classes de l'école primaire, en milieu urbain comme en milieu rural. Judith a formulé trois hypothèses. Premièrement, le gaga serait peu utilisé par les enseignants en situation d'enseignement. Deuxièmement, lorsque les enseignants l'utilisent, les élèves auraient tendance à le reprendre. Et troisièmement, le gaga serait plus présent dans les écoles rurales que dans les écoles urbaines. Pour répondre à ces questions, elle a observé des classes, mené des entretiens avec les enseignants et avec les élèves, et elle a mené des observations dans les temps informels à l'école. Son analyse porte à la fois sur le vocabulaire gaga et sur des structures spécifiques comme le pronom neutre Y, employé comme complément direct, j'y ai fait, l'inversion des pronoms personnels après un impératif, donne-moi-le au lieu de donne-le-moi, ce qui nous vient du patois, puisque Pierre Duplay écrivait déjà en 1896 à l'inverse du français, quand un verbe à l'impératif a deux pronoms pour complément, l'un direct, l'autre indirect, c'est ce dernier qui s'énonce en premier. Exemple en patois, by may loo. Et puis aussi la formation d'adjectifs à partir de participe passé. Il est trempe de chaud, ses joues sont enfles, la relâche est arrête. Donc qu'en est-il des résultats du travail de Judith ? Les observations révèlent une situation un peu plus nuancée que ce qu'elle attendait. Très surprenant, 54% des enseignants utilisent au moins une fois un régionalisme en cours au cours des séances observées. Un élève sur 6 emploie spontanément un mot ou une expression gaga lors des entretiens. Et dans les classes, un régionalisme apparaît dans 20% des situations que Judith observe. Il semblerait donc que le gaga soit encore bien présent dans nos écoles. Mais quels sont les mots, les expressions, les tournures qui ressortent le plus, ou plutôt qui ressortent le mieux? Un peu de patience les amis, la suite c'est pour bientôt.
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6: Circuit court aujourd'hui à Mours-Saint-Eusèbe dans la Drôme des Collines avec Emma Boissieu.
7: On a une boutique à Mours-Saint-Eusèbe et on a notre exploitation agricole qui est au Balme à Romans. Ça fait 5 générations qu'on est trufficulteur, donc producteur de truffes noires en Drôme des Collines. Et j'appartiens moi-même à la 5e génération. La truffe, c'est vraiment le point central et on a développé plusieurs activités autour. Aujourd'hui, on a 3 branches d'activité. Donc, une première branche qui est autour de simplement de la production de truffes. On fait également de l'agrotourisme, c'est-à-dire qu'on reçoit tous les week-ends des particuliers sur notre exploitation. On leur fait découvrir notre univers et à l'issue de cette phase de découverte, on propose un repas truffé de l'entrée au dessert dans notre ferme auberge. Et la troisième branche d'activité, un petit peu originale, on a créé une gamme de produits cosmétiques à base de truffes. Et ça nous permet finalement de valoriser le produit autrement et d'avoir des produits à vendre toute l'année, puisqu'il faut savoir que la truffe noire d'hiver est un produit qu'on récolte de mi-novembre à mi-mars.
6: Et c'est donc la truffe d'été qui prendra ensuite le relais. Mais l'idée ici, dans la maison Boissieu, c'est aussi de nous faire profiter toute l'année de la truffe noire de la Drôme des Collines grâce à une très belle gamme de produits dérivés.
7: Par exemple, des fromages truffés, beurre truffé. On fait également du pâté de porc à la truffe. On a de la truffe en semi-conserve. On a également des quenelles de volaille truffées, boudin à la truffe, une gamme de croque-monsieur truffé, le rhum à la truffe. Et en partie sucrée, on propose des fondants à la châtaigne truffée. On avait à cœur de travailler uniquement avec des producteurs locaux puisque c'est une démarche qui est importante pour nous et on a la chance en local d'avoir de super acteurs. Donc on essaie d'unir nos forces pour proposer des produits 100% locaux.
6: Et c'est aussi le cas pour les truffes puisque la maison Boissieu travaille avec un certain nombre de producteurs de la Drôme des Collines.
7: Oui, tout à fait, on y tient. D'ici quelques années, on sera la plus grosse zone trufficole de France. Sur le Nord Drôme, il y a 500 producteurs référencés. Donc, on a la chance ici d'avoir des terrains qui sont très sableux, ce qui nous permet d'avoir des truffes qui sont jolies visuellement, qui sont rondes et qui ne sont pas gênées par des obstacles au moment du développement. Donc, on a de très jolis produits, autant visuellement qu'au niveau gustatif. Et l'idée, c'était de permettre aux particuliers ou même aux professionnels qui souhaitent se procurer de la truffe une vraie boutique physique, parce que c'est vrai qu'aujourd'hui, c'est compliqué si on ne connaît pas un petit producteur de pouvoir trouver de la truffe et de s'en procurer.
6: Et donc, autre particularité de cette maison Boissieu, c'est sa gamme de cosmétiques à la truffe. Des tubers mélanosporum, issus des truffières du domaine familial, qui a reçu en 2011 la certification agriculture biologique. Des cosmétruffes mis au point après plusieurs années d'études.
7: C'est un projet qui s'est étalé sur 3 ans. Il y a eu une première phase de recherche pour étudier les potentiels bienfaits de la truffe pour la peau. Et il se trouve qu'à l'issue de cette phase de recherche, on a eu des résultats positifs, puisqu'il faut savoir que la truffe a des propriétés intéressantes dans le domaine de l'anti-âge, qu'il y a des acides aminés qui stimulent la production de collagène. Donc le collagène permet de régénérer les cellules de la peau et c'est également efficace pour prévenir et protéger de tout ce qui est taches pigmentaires. Donc en partant de là, on a travaillé avec des laboratoires cosmétiques sur la formulation des produits, puisque c'était quand même un vrai défi d'inclure la truffe dans des produits cosmétiques et d'arriver à la conserver notamment. Et donc aujourd'hui, ça nous amène à avoir une gamme de 3 produits. On a un soin jour, un soin nuit et un soin pour homme.
6: Et pour les découvrir, rendez-vous avec Emma, sa mère, son père et son frère à Mours-Saint-Eusèbe. La maison Boissieu est ouverte du lundi au samedi de 9h à midi et de 14h à 19h et le dimanche matin de 9h à midi. Des infos à retrouver comme d'habitude sur ici.fr Drôme Ardèche, rubrique Circuit court.

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1: C'est quoi cet objet, Pierre ?
2: Alors, c'est un appareil, c'est pour tester la force. Ça date des années 50. On serre la poignée, donc ça vous indique la votre force.
1: Et qu'est-ce que ça fait dans votre salon de coiffure ici à Frouzens ?
2: Ah bien, c'est les jeunes appréciaient beaucoup là avant de partir à l'école. Là, ils partaient à l'école, ils passaient devant ma boutique et très souvent ils posaient leur cartable, leur sac et ils venaient tester leur force. Et ça leur plaisait beaucoup.
1: Ce qui marque quand on entre dans votre salon, c'est un tout petit salon et surtout il y a que des objets hyper datés.
2: Il y a beaucoup d'objets qui ont appartenu à mon grand-père, donc qui était coiffeur. Mon grand-père était coiffeur, mon père, mon frère, ma sœur.
1: Incroyable.
2: Oui.
1: Ces flacons, par exemple. Alors, parlez-moi de ces flacons.
2: Les flacons appartenaient à mon grand-père à l'époque, donc c'est des flacons, on appelait ça des frictions. Et donc, je me souviens très bien, quand j'étais gamin, il y avait ces frictions là qu'il utilisait tous les jours.
1: On est accueilli quand on entre dans votre salon par des vieux films en noir et blanc. Oui. Je me dirige vers la caisse qui est juste incroyable. Quand date cette caisse ?
2: Ah oui, la caisse appartenait à mon père. Là, d'accord, mais elle est très vieille, vous voyez, si je peux me permettre. Voilà, donc on peut faire.
1: Vous en servez toujours ?
2: Ah oui, je m'en sers un petit peu, oui, comme ça, vous voyez, c'est du papier. Donc comme ça, hop, après, vous voyez,
1: Elle est de quelle époque ?
2: C'est les années 50.
1: Il y a même un agenda de 1954. Quels souvenirs vous gardez de votre enfance quand vous étiez petit et que vous étiez dans le salon de votre grand-père ?
2: Particulièrement donc du père Joseph qui venait se faire raser donc tous les matins. Et donc il parlait en patois avec mon grand-père et je participais. Je savonnais le père Joseph, j'ai des bons souvenirs. Des très bons souvenirs de ça.
1: Alors il y a un objet que vous avez offert à votre grand-père. Je crois même qu'il l'avait fabriqué.
2: Ah, c'est un petit sac en peau de brebis qu'il m'avait confectionné. Donc j'y mettais donc mon casse-croûte. Vous voyez, puis j'y mettais mes outils, peine, ciseaux, et je l'ai toujours sur moi, je l'ai toujours dans ma boutique et j'y tiens beaucoup.
1: Ouais. Votre grand-père, votre père, ils vous ont vu coiffeur ?
2: Ah oui, bien sûr, oui, ils m'ont vu coiffeur, oui, ouais. Et fier de, eh oui. Ouais.
1: Que vous disent les habitants de Frouzens sur votre petit salon qui est juste incroyable ? C'est la première fois de ma vie que je vois un salon comme celui-ci.
2: Tous les Frousinois m'appellent Pierre, et les jeunes m'appellent Pierrot le blaireau, c'est par rapport à mon outil de travail, bien sûr.
1: Est-ce qu'il y a un bruit, un son que vous voudriez nous faire écouter, Pierre ?
2: Oui, je peux vous dire oui tout de suite. C'est un objet que je me sers tous les jours, pratiquement à chaque client. C'est ma tondeuse manuelle.
1: Bon, on entend un petit peu. Merci.
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3: Parce que si le week-end, comme moi, vous entendez votre épouse vous dire « Tu sais quoi, j'ai réfléchi à… » Ou alors « Ah, tu sais ce qu'on pourrait faire ce week-end » Ben vous savez que vous allez passer le week-end entier dans des magasins de bricolage, seul, et à vous battre avec la perceuse et l'outillage, seul. Bon, là, il fallait que je rajoute une étagère dans une cloison. Mais bon, j'étais mal réveillé dimanche matin, j'ai percé un peu trop loin. Et maintenant, la cheville est trop enfoncée, ça lotte, ça bouge, c'est une galère, quoi. Alors ma maman, elle m'a regardé galérer, là, pour ressortir la cheville du mur, et elle m'a demandé « Mais pourquoi tu n'utilises pas du scotch ?» Je lui dis, mais le scotch, c'est pas assez solide pour retirer la tivle du mur. Et là, elle me répond, tu totes, aïe, c'est pour mettre le tivle, la cheville, pas pour l'enlever. Bah oui, parce qu'elle m'a montré que pour ne pas percer plus loin qu'il ne faut, vous mesurez la longueur voulue, ou vous prenez la longueur de votre cheville et vous la mettez jusqu'au bout du foret. Puis vous y mettez un scotch qui remonte bien un petit peu.
1: Ah oui,
3: et quand vous percez, en fait, vous voyez exactement là où il faut que vous vous arrêtiez pour que la cheville n'aille pas trop loin dans la cloison. Et comme ça tient bien. Merci ma maman, mais j'aurais aimé avoir l'info avant de percer.
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4: 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J'espère que vous allez bien. Aujourd'hui, on va parler d'amour ou alors de célibat. Enfin, je sais pas, parce que on voit tellement de choses sur les réseaux sociaux. Oui, les hommes ceci, les femmes ceci. Il y a une femme, elle m'a fait du mal au cœur. Mon mec m'a fait du mal au cœur. Il m'a trompé. Il est parti. Mais en fait, pourquoi vous vous mettez en couple ? Vous savez qui vous mettez en couple ? vous vous mettez en couple avec un être humain. Alors un être humain, je vous rappelle quand même ce qu'il est capable de faire. Un être humain, ils ont créé la guerre, l'esclavage, la torture, le viol, le génocide et la télé-réalité. Et après, vous êtes surpris quand votre partenaire, qui est un être humain, il vous a mal parlé ou alors il vous a trompé, machin et tout. C'est vous qui choisissez de sentir. Pourquoi vous sentez qu'un être humain ? Et après, vous êtes surpris quand ça se passe mal. Vous avez l'arrogance de croire qu'un être humain, il va bien vous traiter pendant 30 ans. Il y a des êtres humains, ils trichent au Scrabble. C'est quoi l'intérêt de tricher au Scrabble ? Et vous, vous leur confiez vos émotions, vous leur confiez votre cœur à un être humain et vous êtes surpris quand l'être humain il vous fait un coup de Trafalgar, mais vous n'êtes pas bien. Arrêtez de vous mettre en couple. Mettez-vous en couple avec un esprit, voilà. Tu mets en couple avec un esprit, voilà, l'esprit au moins il va pas t'emmerder. Enfin, en même temps, un esprit, c'est un ancien être humain, donc si ça peut être emmerdant. Non, mais pas les esprits. Arrêtez de faire confiance aux êtres humains. T'as cru que ton partenaire, c'était qui ? C'était Jésus. D'ailleurs, même Jésus, ils l'ont tué, les êtres humains. Même lui, il s'est fait avoir. Et vous, vous exigez une loyauté pendant 30 ans. Arrêtez ça. Arrêtez de vous mettre en couple avec des humains. Mettez-vous avec un arbre. Voilà. L'arbre, c'est solide, calme, silencieux, stable. Et en plus, il est enraciné, il peut pas partir. Voilà. Ton ex, il aurait dû essayer. L'arbre, tu peux lui faire des câlins. Il parle pas, il t'engueule pas. Tu peux oublier les sacs poubelles, il dit rien. Tu peux lui raconter ta journée, il te juge pas. Et c'est mieux qu'un mec, c'est mieux qu'une meuf, c'est mieux qu'un psy. Alors après, niveau sexe, bah écoute, c'est du bois. Il est toujours dur. Alors après ça dépend de ce qu'on aime, hein, ça dépend de ce que t'aimes, tu vois. En même temps, si c'est pas très fun, au moins il te ghoste pas, l'arbre, tu vois. Il a pas d'insta, il poste pas de story ambigu en mode « je suis dans une forêt chelou ». Et le pire, c'est que des fois, tu parles à un arbre dans la vie, tu vois. T'as plus de réponses que quand tu parles à une copine. Parce qu'un arbre, lui, il te fait pas rien, non, rien. Non, c'est pas ça, mais laisse tomber. Alors, moralité, si vous vous mettez en couple avec un être humain, n'oubliez jamais qu'en face de vous, bah vous avez un être humain. 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
2: Bonsoir à toutes et tous et bienvenue pour cette nouvelle soirée de Yapak Paris dans la vie. Très heureux d'être avec vous en ce début de mois d'octobre. On vous propose une nouvelle fois de prendre la route direction les souvenirs de nos invités. Pendant toute la semaine, Éric Bastien leur a fait raconter leur France, les endroits où ils ont grandi, les villes qui ont marqué leur parcours, les paysages qu'ils n'ont jamais oubliés ou encore ces lieux qui ont une histoire toute particulière. Et pour commencer ce best-of, place à un homme que vous connaissez bien, derrière les fourneaux ou sur les plateaux de télévision, Norbert Tarrère. Il était au micro d'Éric Bastien il y a quelques jours pour partager lui aussi